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1: C'est le bar du village. Situé au bord de la route départementale 80 au cœur d'Herbalong, le bar chez Jeannot est l'établissement historique de la commune de Brande. Pasqua Sanguinetti a décidé de perpétuer la tradition familiale.
2: C'est mes grands-parents, Jeannot et Jean-Baptiste, c'est pour ça que le bar s'appelle chez Jeannot, qui ont repris le bar en 1971. Du coup, depuis ce jour-là, c'est que des membres de la famille qui ont travaillé dans ce bar. Et mon oncle travaillait dedans. Et moi, depuis, je ne sais plus, mais ça fait quelques années que je suis là en tant qu'employé, bien sûr. Et du coup, voilà, on perdure le commerce familial, comme ça, on essaye d'améliorer les choses comme on peut.
1: Et la recette d'antan marche toujours.
2: Avant, on est resté un peu sur nos acquis, c'est vrai. Le bar a toujours marché comme ça, donc on ne veut pas trop changer l'ambiance bistrot du village, ambiance village. Juste moi, je vais essayer d'améliorer un peu l'hiver. L'été, on fait de la restauration rapide. Ça marche très bien, c'est sympa. Et l'hiver, je voudrais aussi faire à manger l'hiver. Faire des trucs tout simples, pas chers, pour les ouvriers de passage, pour les gens qui travaillent autour à la poste et tout ça. Donc on va essayer d'améliorer un peu comme ça.
1: Et les clients sont essentiellement originaires du village.
2: On a ouvert toute l'année, du 1er janvier au 31 décembre. On n'a pas un jour de fermeture. C'est parce que ça fait vivre le village, hein. C'est un peu du social aussi qu'on fait, hein. Parce que des fois, l'hiver, il n'y a pas grand monde. Mais bon, c'est bien que si quelqu'un veut boire un café, sortir de chez lui, il sait que le bar est ouvert et qu'il va rencontrer des gens, discuter. Donc c'est un peu du social aussi qu'on fait. On a les gens de passage, les gens du Cap surtout, qui s'arrêtent pour faire deux courses au sport à côté. Donc du coup, ils s'arrêtent pour boire le café avant de rentrer chez eux. Après l'été, il y a pas mal de touristes. Mais oui, il y a beaucoup de gens de passage aussi du Cap. Je pense qu'il faut bien travailler l'été pour que l'hiver soit plus tranquille. Parce que l'hiver, forcément, il y a beaucoup moins de monde que l'été. Mais bon, ça va, on arrive quand même à vivre bien.
1: Attirer plus de gens de l'extérieur, proposer un service de restauration hors saison, tels sont les projets de Pasqua Sanguinetti pour le bar chez Jeannot à Herbalong.
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1: Bonjour à toutes et tous, bienvenue dans Affaires classées, le podcast. Nous sommes en 1875, au cœur de la Bigorre, dans le petit village de Montousset, pas loin de Bagnères. Un fermier du village est assassiné avec sa fille. La veille, trois inconnus leur avaient rendu visite. Question, qui sont ces étranges visiteurs? La suite, dans un instant.
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1: Nous sommes en l'an 1877. Les gazettes judiciaires de l'époque regorgent de faits divers, de vols, de meurtres. Pour quelques sous, certains n'hésitent guère à frapper, à tuer. Souvent, hélas, ces drames sordides impliquent des ressortissants espagnols sans ressources. Des sans-domicile fixe, errant de ville en ville, profitant de la quiétude des campagnes pour commettre leurs méfaits. En cette fin de 19e siècle, la France accueille nombre d'immigrés fuyant leur patrie après l'invasion de Napoléon. Comme en atteste le procès qui va suivre. Ce matin du 12 mars, une imposante foule de curieux s'est amassée des deux côtés de la petite rue qui conduit de la prison au palais de justice de Tarbes. Tous guettent le passage, dans un instant, du convoi à cheval qui transportera les accusés du crime de Montousset. Voilà plusieurs jours que la presse régionale annonce ce qui sera le procès criminel de l'année dans le coin. Il est 11h. Le président de la cour d'assises, M. Léniel, vêtu de son imposante robe rouge et noire, ordonne aux gardes qu'on introduise les accusés, deux hommes et une femme, dans le box. Ils sont jeunes, une trentaine d'années, de taille moyenne. Les deux hommes sont originaires de la province voisine de l'Aragon, tandis que leur voisine de galère est certes née à Tarbes, mais de parents espagnols. L'affaire a débuté 2 ans plus tôt. Dans la soirée du 25 novembre 1875, le trio arrive d'Auch en diligence à la gare de Lannemezan. Ils vont marcher, à pied, toute la nuit, en direction du petit village de Montousset, dans le canton de Bagnères-de-Bigorre, qu'ils atteignent enfin au matin suivant.
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1: Leur traversée ne passe pas inaperçue. Des paysans, déjà au champ, scrute ces inconnus. Qui sait s'ils ne sont pas là pour voler ? Un petit garçon les voit, aiguisant leur couteau au bord d'un sentier. C'est à lui que le trio réclame son chemin. La ferme des Campistrous, tu sais où c'est ? Arrivé à destination, il toque à la porte et tombe sur Philippe, le chef de famille. C'est Louise, sa fille, que la dame du trio demande à voir. Elle dit être une ancienne amie. Direction un champ proche où Louise est à pied d'œuvre. Quand elle aperçoit sa visiteuse, elle se jette dans ses bras, l'embrasse avec effusion et propose au trio de passer la nuit à la maison. Dimanche 27 novembre, Rosalie, une voisine des Campistrous, s'étonne de voir les volets fermés. Elle frappe à la porte. Personne. Louise. Silence. Un sombre pressentiment envahit Rosalie, qui part alerter Monsieur le maire, lequel se transporte sur place, accompagné de quelques hommes. Un épouvantable spectacle les attend. Philippe, le chef de famille, gît inanimé dans son lit. Une mare de sang s'écoule à travers le matelas. Un double bâillon noué derrière la tête et fortement serré a été posé sur sa bouche pour l'étouffer ou l'empêcher de crier. Des plaies béantes sur sa poitrine, son cou, sa tête lui ont été infligées par une arme blanche. Et Louise, elle, c'est dans l'écurie que son cadavre mutilé sera découvert, lardé de coups de couteau. Pour les gendarmes de Bagnères, il n'y a pas à chercher bien loin. Le vol est le mobile de ce double meurtre. Les meubles ont été fouillés, le linge des armoires jeté au sol. Un objet va pourtant retenir leur attention.
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1: C'est un cache-nez noir et blanc. Rosalie, la voisine, est formelle. Il appartient à l'un des deux hommes arrivés la veille. Elle a croisé le trio quand il se dirigeait vers la ferme en début de soirée. Et bizarrement, tout ce beau monde a disparu. Nul ne sait à ce stade qui sont les deux hommes à l'accent espagnol qui accompagnaient la visiteuse qui se disait amie de Louise Campistrous. Elle, en revanche, est très vite identifiée. Elle se nomme Marie Viau. Née à Tarbes, elle s'adonne depuis longtemps à la prostitution dans les rues du chef-lieu de la Bigorre. Selon les policiers, Marie s'est mise en ménage avec un certain Francis Badel, un homme fort dangereux, condamné par trois fois et fraîchement sorti de prison après avoir failli assassiner un compatriote. Sa spécialité, c'est le vol d'argent et malheur à la victime qui lui résiste. Un voleur patenté, capable de tuer sa proie, voilà qui dessine le portrait idéal du suspect numéro 1 dans l'enquête ouverte sur le crime survenu le 26 novembre à la ferme de Montoussé. Reste une question. Comment Marie Viau a-t-elle fait connaissance avec Louise ? La réponse ne tarde pas. Quelques mois avant son assassinat, la jeune paysanne avait fait un petit séjour derrière les barreaux à la prison de Tarbes à cause d'un menu larcin. Et c'est là que Louise et Marie s'étaient liées d'amitié, à tel point que Louise lui fit promettre qu'il faudrait passer la visiter une fois dehors à la ferme familiale. Immature, Louise avait glissé une imprudente confidence. Philippe, son père, avait longtemps vécu aux Amériques. Il en était revenu riche, très riche, et pour preuve, il cachait sous son matelas des lingots d'or et 30 000 francs en espèces.
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1: Une confidence qui ne tomba pas dans l'oreille d'une sourde. Marie en parla aussitôt à son amant, lui aussi en prison. C'est pour s'emparer de ce joli magot que Marie Viau conçut le projet de rendre visite à son ex-voisine de cellule, aidée des deux hommes que les policiers ne tardent pas à identifier comme étant les deux frères Badel, Francis et Valentin. Mais où sont-ils passés ? Le lendemain du crime, le trio sanguinaire a déjà traversé la frontière afin de se planquer en Espagne. Grâce à l'entraide entre les deux pays, les trois suspects seront malgré tout interpellés vite après. Face au juge, Marie Viau se met à table et elle raconte. Profitant de l'hospitalité du vieux Campistrousse, le trio assassin entamait la soirée en savourant les spécialités culinaires de la ferme de Montousset avant de tuer le père et sa fille. Selon ses deux compères, c'est Marie Viau qui a décidé d'achever le vieil homme.
4: « Il faut en finir, et vite, sinon les gendarmes vont arriver !»
1: Joignant le geste à la parole, elle s'empare d'un couteau de cuisine posé sur la table et elle le tend à son compagnon.
4: « Vas-y, achève-le !»
1: Détail sordide, une fois les deux meurtres commis, la jeune femme s'est mise à danser, ivre de joie, à l'idée du magot qu'elle imaginait découvrir dans les armoires de la ferme. Mais sa joie sera de courte durée. Malgré une fouille approfondie, les trois compères ne trouvent pas une seule trace du butin dont Louise avait parlé à sa copine de cellule en prison. Ni lingots d'or, ni billets, ni pièces de monnaie. Le butin se résumera à quelques vêtements. Deux robes, un parapluie, des boucles d'oreilles, des chemises, des draps et une montre.
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1: Un butin bien dérisoire face à la guillotine que les trois assassins encourent à présent. Inculpés du crime de vol suivi de meurtre, commis avec préméditation, ils retournent à la prison de Tarbes, et pour longtemps, la même où naquit leur sanglant projet criminel. Le procès aux assises s'ouvre au printemps 1877. La presse locale et nationale est là. L'affaire passionne l'opinion publique car, aux yeux de tous, les frères Badel ne sont que des exécutants. Le cerveau du drame, l'instigatrice, c'est Marie, la diabolique. Dans l'inconscient populaire, la femme donne la vie, pas la mort. Et comme chaque fois lorsqu'une femme est accusée d'un crime horrible, la foule accourt. Face aux magistrats et aux jurés, les frères Badel semblent résignés, convaincus que leur sort est déjà scellé et qu'ils finiront coupés en deux par la lame du bourreau. Mais Marie, jeune et belle, joue la comédie jusqu'au bout. En pleine audience, elle tombe à terre, en proie à des attaques nerveuses. Simule-t-elle la folie pour échapper à la peine capitale ? Un médecin court, il lui fait respirer des sels. Marie se calme, repose sa tête sur l'épaule d'un gendarme et l'audience reprend. Au nom de la société, l'avocat général, M. Dumoulin, requiert la peine de mort contre les trois accusés. Unis dans le crime, unis dans le châtiment. Une heure suffira à la cour pour rendre son verdict. Peine de mort pour Marie Viau, peine de mort pour Francis Badel et prison à vie pour le jeune frère Valentin. C'est le 12 mai suivant que Francis sera guillotiné. Marie aura plus de chance. Elle est graciée par le chef de l'État. Devenue une détenue modèle, elle sera libérée 25 ans plus tard, en 1902.
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1: D'or et de sang, c'était ce nouvel épisode du podcast. Je vous propose de nous retrouver dans un prochain rendez-vous avec cette fois-ci un petit voyage dans le temps en juillet 1992. Un curé d'origine basque est découvert dans les toilettes d'une aire d'autoroute en Charente-Maritime. Que s'est-il passé ? Réponse dans un prochain numéro. À bientôt.
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5: Ah, quel enfant n'a pas rêvé un jour de devenir pompier. Enfant adolescente, Gaëlle Hérault est adjudante, légende ici.
6: Bonjour, je suis l'adjudante Gaëlle Hérault. Je suis pompier professionnel depuis 23 ans et j'occupe le poste de chef de salle opérationnelle adjointe au CODIS de la Sarthe. Mon histoire, j'ai découvert l'univers pompier en classe de 4e lors du stage de découverte et donc j'ai dû intégrer la section des jeunes sapeurs-pompiers au centre de La Ferté-Bernard. Par la suite, donc rentrée pompier volontaire. Après le bac, je suis rentrée militaire technicienne de l'air en tant que pompier. Donc le déclic et puis l'ambiance caserne, alliée du sport, travail d'équipe et puis de passer les différentes formations, ça a concrétisé et aujourd'hui je regrette pas et je continue dans ce métier avec passion.
7: Un incendie s'est déclaré.
6: Alors la fameuse question, quand on est femme, est-ce facile de progresser ou d'être pompier? Comme tout métier, lorsqu'on l'exerce avec passion, conviction et beaucoup de sérieux, je pense que tout le monde a sa place. Et la Sarthe représente bien ce corps-là, féminisé au maximum. Chaque pompier se doit de répondre à ses missions. Et là, il n'est plus question de femme ou d'homme. Au moment de partir en intervention, il y a toujours cette phase de gestion du stress, l'adrénaline. On aime cette phase-là, en fait, qui nous porte et puis qui nous galvanise pour la mission à venir. Voilà, au fur et à mesure des années, l'expérience font que ce stress, on le dompte, on le familiarise et puis grâce aux formations, on en fait une clé de réussite en fait. Mais on a tous besoin de ce stress là et de cette adrénaline pour continuer à exercer ce métier. Et toujours cette fameuse question, est-ce que la tenue de pompier peut faire fantasmer? Je suis désolée, alors soit parce que je la vois depuis trop longtemps, pour moi elle s'apparente à mon métier, ma passion, et forcément certains la portent tout de même mieux que d'autres, faut être honnête. Mais après je suis pas du tout dans le mythe de l'uniforme, peut-être parce que ça fait trop d'années que je le porte, mais c'est valable aussi pour les autres corporations, hein, gendarmes ou autres. Donc voilà, désolée de mon côté, je rentre pas dans le mythe du pompier en tenue.
8: Un pompier doit toujours être prêt à intervenir.
6: Voilà, c'était l'adjudante Gaëlle Hérault. Merci de m'avoir écouté et gardez en tête, toujours réserver un meilleur accueil possible pour les pompiers qui, sachez-le, au téléphone ou en mission, font le maximum pour vous aider.

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2: Itinéraire bis à Maïl-Château cette semaine et aujourd'hui, eh bien, je me suis arrêtée chez Olana, chez Amélie Moreau, ici à Maïl-Château. Amélie, bonjour.
3: Bonjour.
2: Olana, c'est quoi, Amélie ?
3: Olana, c'est une prolongation de moi. C'est mon entreprise, en fait, que j'ai créée en 2020. Et donc, c'est Olana, laine et savoir-faire. Et donc, en deux mots, tout est dit. Laine et les savoir-faire pour la transformer.
2: Cette laine, elle vient d'où ?
3: Elle vient du troupeau d'Adrien Salat, qui est aussi à Maïl-Château et qui est éleveur agro-pastoral, c'est-à-dire qu'il est éleveur itinérant. Et son troupeau est très intéressant pour la laine, puisque la race des brebis est Estalaine Mérinos. Et pour moi, c'est la Rolls des toisons.
2: Pratiquement, votre métier, il consiste en quoi ? Vous n'élevez pas les brebis pour la laine, mais vous arrivez à quel moment ?
3: Moi, le début, c'est la tonte annuelle. La source, c'est le tri de la laine. La compétence numéro un pour faire quelque chose avec cette matière, c'est de savoir trier les toisons.
2: Et ensuite, après le tri, on fait quoi ?
3: Alors, après le tri, on compacte toute cette laine récoltée dans des sacs qu'on appelle des curons. Et on l'envoie dans un lavage spécialisé pour laver la laine. Et ensuite, on va décider, donc là, pour le cas, c'est du fil à tricoter qui sera envoyé dans une filature française, toujours dans une recherche de faire un produit de qualité, voire haute qualité, et sur notre territoire.
2: Alors là, on a des pelotes de laine devant nous, parce qu'on est chez vous et que chez vous, c'est également la boutique. On peut venir vous voir sur rendez-vous. Cette laine, quelles sont ses qualités ?
3: Alors, ce que vous avez sous les yeux, Catherine, ce n'est pas des pelotes, c'est des écheveaux. C'est le langage, c'est le vocabulaire lainier, écheveaux, et c'est la forme qu'on doit utiliser pour teindre. Et donc, les qualités du fil, c'est que la laine, c'est thermorégulateur, c'est respirant, c'est antibactérien. Ça nécessite peu de lavage, puisque s'il y a des odeurs, il suffit d'aérer son pull quelques heures à l'air libre. En fait, la matière reste vivante. Comme sur l'animal, en fait.
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2: Itinéraire bis à Maïl-Château cette semaine. Et aujourd'hui, eh bien, nous allons parler de pâturage itinérant. Adrien Salat, bonjour.
4: Bonjour.
2: Le pâturage itinérant, Adrien, est-ce que vous pouvez m'expliquer ce que c'est ?
4: C'est marrant parce que pâturage itinérant et itinéraire bis, finalement, ça rapproche un peu parce que on prend souvent les chemins de traverse, en tout cas des endroits moins fréquentés pour déplacer les brebis. Parce qu'en fait, donc c'est un troupeau qui est arrivé en 2021 et qui depuis se déplace uniquement à pied sur des trajets jusqu'à 5-6 kilomètres pour aller chercher des pâturages chez des céréaliers, aller dans leurs parcelles, après accord verbal effectivement, pour faire pâturer et puis dans une démarche de restauration de la fertilité des sols.
2: Restauration de la fertilité des sols, c'est-à-dire ?
4: Aujourd'hui, on se rend compte que les engrais de synthèse sont aussi limités et que ben il faut trouver autre chose. Et les agriculteurs, après avoir essayé toute une série de solutions, en arrivent à se dire que remettre des bêtes sur des parcelles qui souvent n'ont pas vu d'animaux d'élevage, en tout cas depuis au moins une génération et des dizaines d'années, ben, c'est potentiellement bénéfique.
2: Et j'aimerais bien que vous me parliez de vos brebis. Ce sont des brebis particulières, il y en a combien ?
4: Il y a une centaine de mères. Ce sont des brebis de race Estalaine Mérinos. La race Mérinos, on la connaît pour la laine parce qu'elle est très fine, donc elle permet de faire du textile avec. Et on est sur une race spécifique puisqu'elle s'est développée sur plutôt l'est de la France, Alsace-Lorraine, croisée avec une race Württemberg d'Allemagne du Sud, qui donne une brebis de belle taille, avec une toison conséquente et une capacité à endurer les aléas climatiques extrêmes. Voilà, une race très plaisante à élever, même si c'est plus que de l'élevage. C'est vraiment, on partage, on passe du temps ensemble finalement.
2: Est-ce qu'on peut vivre de ce métier, Adrien ?
4: Oui, je vis de cette activité. Alors, on a parlé de la laine, mais j'ai aussi une activité de vente de viande. Donc on nourrit aussi un territoire, donc on répond à un besoin. Et en ça, oui, ça me fait vivre, ça donne raison, ça donne sens à ma vie. Je pense que la question était aussi financière, c'est vraiment un combat. J'ai envie de dire que plus le temps passe, plus on pourra en vivre. C'est l'origine quasiment de la civilisation, du fait qu'on est passé de nomade à sédentaire. Donc tant qu'on sera sédentaire, c'est un métier qui aura du sens et qui répondra...
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2: Itinéraire bis à Mailly-Château, aujourd'hui encore. Et aujourd'hui, je me trouve au planétarium de Mailly-Château. Patrice Berger, bonjour.
5: Bonjour.
2: Un planétarium, c'est ma première question. Patrice, elle est toute simple. Qu'est-ce que c'est ?
5: Alors, un planétarium, c'est un lieu où on va pouvoir observer le ciel, comme si on était en pleine nuit, au froid. Sauf que là, on est bien au chaud et on a le ciel au-dessus de nous, mais il est en numérique, tout simplement.
2: Ce planétarium de Mailly-Château, il est né de quelle façon ?
5: Alors, il est né parce que on a une section dans l'association d'astronomie et nos contrées font que les samedis soirs, pour observer avec un beau ciel, ils sont très rares dans une année. Et comme on aime transmettre notre passion, on a dû trouver un autre moyen de la transmettre. Et l'autre moyen, c'est le planétarium.
2: Quand on construit un planétarium, on obéit à des règles quand même.
5: Oui, bien sûr, on est obligé déjà parce qu'on a un ERP, on reçoit du public. Et puis, la particularité du planétarium, puisque comme vous le constatez, c'est un dôme que l'on a au-dessus de nous, qui est notre écran.
2: On peut mettre combien de personnes, combien de spectateurs ici ?
5: 30 personnes.
2: Alors, qu'est-ce qu'on peut voir ? Là, en ce moment, moi j'ai la grande chance d'être au milieu du planétarium. J'ai un ciel, c'est le matin ou c'est le soir ?
5: Alors là, non, c'est le ciel actuel. On est en journée, là, pour l'instant, avec le soleil à l'endroit où il serait, bien sûr, si on n'avait pas les nuages au-dessus de nous.
2: Quels sont les types d'animations que vous proposez dans ce planétarium ?
5: Alors, on peut déjà observer le ciel du soir, comme on l'observerait en sortant à l'extérieur. On peut même observer le ciel comme il était il y a 2000 ans, ou comme il sera dans 2000 ans, parce qu'il sera différent, bien sûr. Alors ça, c'est la partie, je dirais... purement observation, comme on peut le faire à l'extérieur. Et on a aussi la projection de films qui sont spécifiques pour les planétariums, qui sont à 360 degrés.
2: Des films qui sont à la portée de quel public ?
5: Alors, tout public, on a des films d'animation pour les enfants, ça commence à partir de 5 ans. Et puis après, on monte crescendo, hein, et bien sûr, on a aussi des films pour adultes. Pour adultes et enfants. On a des spécifiques pour les enfants, mais sinon on a des films tout public.
2: C'est un endroit assez magique, je dois le dire, avec une réverbération du son qui est incroyable.
5: Oui, c'est très particulier parce qu'en réalité le son reflète partout dans le dôme et parfois on est à l'autre bout du planétarium et on a l'impression que la personne est juste à côté de nous. Oui, c'est complètement magique, hein, pour les personnes qui ne sont jamais venues. À chaque fois, c'est vraiment un émerveillement. Et quand on y revient, puisqu'on peut revenir pour voir d'autres choses aussi, hein, bien sûr.
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2: Itinéraire bis à Mailly-Château, aujourd'hui encore, pour vous faire découvrir aujourd'hui un merveilleux métier. Gaëtane Millet, bonjour.
6: Bonjour.
2: Vous êtes vitrailliste, maître verrier. Est-ce que vous pouvez nous expliquer en quoi consiste votre métier ?
6: Mon métier consiste à la création et à la restauration de vitraux, que ce soit pour du particulier ou des vitraux de patrimoine, comme les églises.
2: Ce métier, vous l'avez approché de quelle façon ?
6: J'ai eu la chance de rencontrer Bernard Dubourg, un souffleur de verre, qui m'a transmis sa passion pour le verre au départ.
2: Votre amour du verre, Gaëtane, il est né de quelle façon ?
6: C'est la fascination par rapport à la matière, aux couleurs, aux reliefs, tout ce qu'on peut transmettre aussi à travers une création, c'est le partage.
2: Alors, ce vitrail, c'est totalement magique, on est dans

0: Quand on parle de vitrail, on pense souvent au vitrail qui prend la place d'une fenêtre, mais le vitrail, il se conçoit également à l'intérieur des maisons.
1: Tout à fait, le vitrail peut servir en miroir, il peut être aussi en séparation de portes, il peut être sur une cloison, il peut être une petite lampe décorative. On a beaucoup d'idées d'endroits différents pour mettre les vitraux.
0: Et puis, vous restaurez des vitraux. Et là, à côté de moi, il y a un vitrail d'église. Il arrive d'où, celui-ci ?
1: Celui-ci, c'est un vitrail qui arrive de Précy-le-Sec.
0: Est-ce que c'est exactement le même travail quand on crée un vitrail ou quand on le restaure ?
1: Alors non, quand on fait une création, on démarre à partir d'un dessin. On fait le dessin en taille réelle qui va nous servir en fait de trame pour découper le verre. Pour une restauration d'église, on va conserver au maximum toutes les pièces qui sont en bon état, pas cassées. Et on va remplacer uniquement celles qui sont inexistantes. Ce sont deux mondes très différents. Quand on fait de la création, on sait qu'on va laisser sa petite trace sur un vitrail qui va durer plus d'un siècle.
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0: Itinéraire BIS, toujours à Maille-le-Château. Cette semaine et aujourd'hui, je vous emmène dans un endroit magnifique, un endroit étonnant. Je suis allée au musée des outils d'autrefois. Jean-Louis Lajambe, bonjour.
3: Bonjour.
0: Dites-moi, ce musée ici à Maille-le-Château, il existe depuis combien de temps, Jean-Louis ?
3: Ah, je réfléchis. Oh, plus de 5 ans, hein. Plus de 5 ans, oui, pas plus, je crois pas.
0: Qu'est-ce qui vous a donné envie de créer un tel lieu ?
3: Mon grand-père était ferblantier, j'ai donc récupéré tout son atelier, et c'est de là qu'il m'est venu l'idée de faire des métiers anciens.
0: Vous avez débuté avec combien d'outils ?
3: J'ai commencé avec une cinquantaine d'outils.
0: Et aujourd'hui, là, autour de nous, sur 3 étages, il y a combien d'outils ?
3: Je pense environ entre 4 et 5 000 outils, de différents métiers, évidemment.
0: Tous ces objets, vous les achetez ou on vous les donne ?
3: On m'en donne beaucoup. J'en achète très peu, en définitive.
0: Au fur et à mesure que ces outils sont arrivés dans votre musée, j'imagine qu'il a fallu que vous vous documentiez.
3: Oui, je me suis beaucoup documenté. Soit que j'allais voir des gens qui ont fait ces métiers-là, ou soit que je cherchais, mais dans les livres, hein, pas sur Internet.
0: Parce que lorsque les gens viennent visiter ce musée, ils vous posent énormément de questions.
3: Énormément de questions, oui, oui, ben c'est normal, et je peux répondre, voilà.
0: Ce musée extraordinaire, parce qu'il est vraiment extraordinaire, Jean-Louis, il est ouvert tous les jours ?
3: Oui, c'est ouvert tous les jours, à n'importe quelle heure, il suffit de me donner un coup de téléphone, voilà, un coup de fil.
0: C'est un vrai travail de mémoire que vous avez fait.
3: Oui. C'est vrai, j'aime ça, donc voilà, j'ai réussi à faire ça sans problème, quoi.
0: Vous êtes fier de ce travail, quand même, j'imagine.
3: Oui, oui, oui, il y a quoi d'être fier. Parce que j'aurais jamais pensé avant de faire ça, voilà. Et puis, bon, il y a des métiers que j'avais en tête, donc comme le métier d'imprimeur, voilà, parce que j'ai fait un peu d'imprimerie dans le temps, j'ai travaillé pour un imprimeur, etc. Donc, j'ai commencé par ça.
0: Que vous disent les gens lorsqu'ils poussent la porte, comme moi, de cet écomusée des métiers d'autrefois ?
3: Ils disent, oh, c'est pas possible, ils disent, voilà. Bien souvent, ces réflexions-là, c'est formidable, c'est bien présenté, ben oui, parce que j'ai ça dans... C'est moi, quoi, voilà.
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5: Je suis sûr qu'il vous arrive dans la vie de ne pas être en forme et même d'être carrément chafouin, sans raison précise. Et là, ma grand-mère vous aurait dit « je sais pas ce que j'ai, mais je bats Kiro et comme nombre ». Ça veut dire, je suis tellement de mauvaise humeur que je me disputerai avec mon reflet. J'ai pas toujours tout expliqué non plus, hein, c'est vrai, hein. Et puis c'est pas le jour, je vous préviens. Je suis pas d'humeur. Et puis ça m'énerve. Et je sais pas ce que j'ai. De toute façon, tout m'énerve. Ah, y a jamais rien qui va. Vous voyez? C'est ça. Et pour illustrer mon propos, là, vous êtes dans un estaminet, tranquille, en famille. Et la serveuse n'est pas des plus aimables. Ça arrive. Et avant de partir, vous entendez le patron lui dire, tu vas faire chier les clients, en force de faire un nez comme une bottine. Ne paniquez pas, Wikizef est là pour vous aider. Le sens profond de cette phrase est évident, c'est la forme qui est troublante. Parce qu'une bottine, c'est fait pour aller sur les pieds. Et quelquefois, des précautions olfactives vous empêchent de les approcher de votre nez. Alors, comment est-ce possible ?
4: Traduction.
5: Eh bien, prenons notre serveuse, ce joli estaminet des Flandres, vous voyez, avec des assiettes pendues aux poutres et des fleurs de houblon qui pendoulent. Imaginez à cette serveuse son visage que si elle sourit, elle serait plus jolie. Sourire de mai, rendez-moi ma jeunesse, comme on dit. Ensuite, vous prenez une bottine à bourron, comme au temps où la mode était de mettre des Rangers de GI. Vous pliez la bottine, ça fait quoi ?

Des fronces, bah faites pareil avec votre nez. Voyez, ça fait des fronces et vous avez un nez comme une bottine. Et on dirait que vous faites la gueule. Enfin, moi, je dis ça. Je dis rien. D'ailleurs, j'arrête.

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1: À Clioscla aujourd'hui, joli village perché de la Drôme, avec Marie Bolaton dans la fabrique de poterie.
2: C'est un lieu qui est vraiment historique, qui existe depuis 1903. Il y a des ateliers de fabrication qui sont en activité du lundi au vendredi, tous les jours de l'année. Les gens peuvent venir nous voir et il y a une boutique où on peut acheter les pots qu'on produit dans l'atelier. Et la particularité de notre lieu, c'est que vraiment tout est fait sur place, donc la terre vient du village, elle est travaillée dans les ateliers, cuite dans les ateliers, décorée dans les ateliers et elle est mise en boutique après. Et une autre particularité, c'est que dans les années 60, à partir du moment où les pièces sont un petit peu diversifiées, il y a une personne qui a tenu cette poterie, Philippe Sourdive, qui a mis en place beaucoup plus le décor. Donc on a deux styles de décor, on va dire aujourd'hui dans notre fabrication. On a un décor qu'on appelle décor à la poire et on vient dessiner à main levée un décor sur les pièces, donc sur des assiettes, des saladiers, etc. Et on a un deuxième type de décor qu'on appelle le décor fin, ou décor au clou. Historiquement, et on le fait encore un petit peu, on dessine avec un clou, donc un vrai clou de bricolage assez long. On vient graver la terre, le contraste entre la couleur qui est appliquée et le dessin qui permet de révéler la terre qui est en dessous va vraiment mettre en valeur un dessin qu'on vient ensuite colorer. On est réputé pour ce décor fin.
1: Et donc aujourd'hui, pendant qu'Anastasia nous accueille dans la boutique, 4 potiers travaillent à la production.
2: En fait, on est salarié de la fabrique de poterie de Clioscla, donc on travaille uniquement pour cette fabrique. Même si c'est une fabrication en série, chaque pièce reste unique parce qu'elles sont toutes faites à la main. Il y a 2 personnes qui sont dédiées au tournage aujourd'hui, Zoé Le Camus et qui, elle, travaille dans la fabrique, et un tourneur itinérant qui vient une fois par mois à peu près, qui s'appelle Béranger du Tertre. Après, on a d'autres façons de fabriquer des pièces qui ne sont pas du tournage. On a une calibreuse notamment, où on vient presser une boule de terre dans un moule en plâtre. C'est le cas notamment d'assiettes. Et donc là, j'ai un autre collègue qui fait plutôt la calibreuse, qui s'appelle Boris Dasnias-Mundler. Et puis, on a aussi une autre manière de fabriquer qui s'appelle l'estampage. Donc là, c'est ma collègue Émilie McGuinness. Et donc là, on vient créer une plaque de terre avec une machine qui s'appelle une croûteuse, qui vient faire une grande plaque et qu'on vient mouler sur un moule en bosse pour certains plats, notamment les plats à gaudron qui ont des finitions bien particulières. Donc ça nous permet d'avoir différents styles de poterie. Et après, donc ces pièces peuvent être décorées. Et donc là, on est 2 décoratrices dans la poterie, donc Émilie McGuinness et puis moi-même, Marie Bolaton. Mais ce qui est particulier à cette poterie, c'est qu'on fait de ce qu'on appelle de la terre vernissée. Donc c'est de la terre qu'on cuit à, entre guillemets, basse température, environ 1000 degrés. Et on utilise la terre du village, donc qui est extraite dans une carrière qui est à 50 mètres de la poterie.
1: Et alors, cette terre a toujours fait le bonheur des villageois, puisque les premières traces écrites de l'activité potière de Clioscla datent du Xe siècle. Et au XIXe, il y avait une cinquantaine de potiers indépendants dans le village. Et puis ensuite, au début du XXe siècle, la concurrence de nouveaux matériaux a obligé les potiers à se réinventer. Et c'est Marius Anjalerasse qui a invité les potiers à se regrouper et a donc créé la fabrique de poterie de Clioscla, un modèle de production complet qui a tenu jusque dans les années 50.
2: Ensuite, c'est Monsieur Sourdif qui a repris encore pendant des années, puis ses 2 fils. Il y a juste une petite fermeture dans toute l'histoire de la poterie entre 2012 et 2017. Et c'est à cette période que la mairie a décidé de racheter l'ensemble des bâtiments et des lieux. Ça a été un peu le nouveau tournant, puisque c'est une SIC qui a été créée dans une société coopérative d'intérêt collectif. C'est vraiment une entreprise patrimoniale. Ça se sent dès qu'on arrive dans les lieux. Ça a vraiment beaucoup de cachet et beaucoup de charme.
1: Alors, pour en profiter, rendez-vous donc ici, dans la fabrique de poterie à Clioscla, ou sur ici.fr, rubrique circuit court.
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1: Bonjour Julie, bonjour tout le monde.
2: Lucie, vous commencez avec une affirmation ce matin.
1: Il n'y a pas de rue à la boule.
2: Bah pourtant on roule bien quelque part.
1: Bah oui, mais il n'y a pas de rue. Il y a des avenues, il y a des boulevards, il y a des allées, mais il n'y a pas de rue. C'est une bizarrerie de la ville.
2: Ah mais est-ce qu'on sait pourquoi ?
1: On le suppose. Déjà il faut savoir que si on se penche sur la définition, une avenue est censée être végétalisée, donc bordée d'arbres et de verdure, ce qui n'est pas le cas d'une rue. Alors je ne suis pas allée faire le tour de toutes les rues de la Baule pour vérifier si on voit bien des arbres, mais je suppose que c'est en majorité le cas. Ce qui est certain, c'est que les personnes qui ont tracé les voies cherchaient à vendre des parcelles ou des maisons à des personnes plutôt aisées, des gens qui avaient des pépettes, quoi. Des gens qui venaient des grandes villes et qui seraient fiers de donner leur nouvelle adresse. Notre résidence balnéaire se situe avenue des Érables, avenue des Ibis. C'est quand même plus chic que de dire rue. Donc, pas de rue à la Baule. Et je suis allée voir chez les voisins si cette particularité a pu déteindre. Et figurez-vous qu'à Pornichet, il n'y a qu'une seule rue.
2: Quoi ?
1: Ben oui, vous avez bien entendu, cette rue s'appelle la rue d'Alsace. Et figurez-vous que c'est même pas une rue. Non mais on marche sur la tête, hein. La rue d'Alsace, c'est une impasse qui s'appelle rue. Alors qu'à côté, il y a des avenues qui devraient s'appeler rue. Bon bref, je suis en train de tout mélanger dans votre tête. En gros, ce qu'il faut retenir, c'est qu'à la Baule, il n'y a pas de rue, il n'y a que des avenues, des boulevards et des allées. À Pornichet, il n'y a qu'une seule rue et les autres sont aussi des avenues et des boulevards. Tout ça pourquoi ? Ben parce que c'est plus classe.
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1: Bonjour, c'est Christophe Mouton, donc le spécialiste à la brandade sur Nîmes. Je voulais parler d'une petite passion que j'ai, qui me tient à cœur depuis ma plus tendre enfance sur nos côtes languedociennes, c'est la pêche à mer. Voilà, je suis un passionné de pêche à mer, de toutes les pêches.
2: Alors contrairement à votre métier, puisque vous pratiquez et vous fabriquez la brandade qui est à la base de morue, on n'en trouve pas en Méditerranée, donc vous ne pêchez pas de la morue.
1: Non, mon grand malheur, il est là, quoi. Donc j'ai avec les carpes du jardin de la fontaine, ça n'a pas fonctionné non parce plus. Qu'elles devenaient roses et c'était pas terrible quoi pour notre brandade. Et donc je me suis rabattu sur le poisson de Méditerranée, bien sûr. Mais je vais y venir, aller pêcher mes morues bientôt en Norvège, dans les pays froids.
2: C'est prévu.
1: Ah, c'est la finalité.
2: Ok. Alors, une pêche en Méditerranée, ça se fait comment? Sur le bateau
1: Y a beaucoup de pratiques, quoi. Hein. Alors, bon, c'est pas une pêche statique, comme on peut le voir, avec sa canne à pêche, son bob et en attente, quoi. Y a différentes pêches. En plus, on a les poissons actuellement qui sont en train de changer. On a des nouvelles espèces qui sont en train de regagner le rivage.
2: Et le pêcheur est de plus en plus malin. Et on vous a offert un beau cadeau il y a pas longtemps. Racontez-nous.
1: Il était au courant, Olivier. Ouais, effectivement. Mon cadeau de Noël, j'ai eu la chance de trouver au pied du sapin un drone. Donc, dès que je parle de cet appareil, tout le monde rigole. On me dit, mais qu'est-ce que tu fais avec un drone?
2: Un drone de pêche.
1: C'est vraiment un drone de pêche. Elles m'ont fait venir ça des États-Unis. C'est un drone qui peut tomber à la mer et qui se relève automatiquement. Et qui est surtout étanche, quoi, à tous les embruns, à toutes les conditions un peu dures. C'est vrai qu'à ces périodes un peu d'hiver, j'aime bien aller affronter les éléments avec mes grandes cannes. Et donc, j'utilise ce drone pour pouvoir aller déposer mes appâts où je le souhaite, parce que il y a énormément de vent, il y a énormément de vagues, donc il faut braver quand la mer est déchaînée. Et maintenant, j'ai plus la force pour jeter très loin et je n'arrive pas à atteindre le poisson. Et avec ce drone, ça me permet de pouvoir positionner mes appâts où je le souhaite.
2: Qu'est-ce que vous mettez comme appât?
1: Ah ben là, en ce moment, c'est le bibi, c'est le couteau, c'est la coque rouge. Voilà, là, c'est,
2: donc il y a une petite pince sur le drone.
1: C'est exactement ça. Il y a la pince, ça prend l'appât et ça va le déposer où je le souhaite. Alors les gens, quand ils me voient faire ça, ils me disent « Mais c'est pas possible, mais qu'est-ce que c'est cette pêche ?» C'est vraiment pour passer un moment et d'être au cœur de la nature. Moi, c'est ce qui me ressource.
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trio morlaisien revient avec un nouvel extrait de l'album « Tout s'efface ». 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
3: C'est l'heure de Décibel, toute l'actualité musicale avec ce soir un anniversaire ultra réjouissant. Le premier album d'Anaïs, le Cheap Show, a 20 ans. Et Anaïs, qui ne donne jamais sa part au chien quand il s'agit d'organiser une boum, a prévu de célébrer cet anniversaire comme il se doit.
4: Qu'est-ce que c'est que cette expression ?
3: Tu donnes pas ta part au chien
4: en organisant une boum ?
3: Mais c'est une méga boum, les 20 ans de ton
4: album. Ah ouais, d'accord. C'est une surpasse.
3: Arrête, t'es dans mon générique. Ah, normalement, tu arrives après en surprise. Vous allez tout savoir en studio et sur scène, car Anaïs est ce soir, et surprise, l'invité de Décibel.
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4: Donnez ta part au chien.
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3: Mais qu'est-ce que tu fais dans mon générique, Anaïs ?
4: Fallait pas donner la part au chien.
3: Mais tu connais pas cette expression ? Mais si, tu sais, tu dis, ah bah dis donc, tu sais, Sylvie, elle donne pas sa part au chien.
4: J'aime bien.
3: Ou Patrick, hein. C'est tout le monde.
4: On va pas dire Patrick aujourd'hui.
3: Non, ah bah non. Fiori.
4: Patrick Fiori, mais oui.
3: Bisous, Patrick Fiori. Elle est toujours un petit peu dissipée, mais c'est pour ça que je l'aime, Anaïs. C'est donc ce soir l'invité de Décibel. Et si nous arrivons à mener l'émission à son terme, on aura fait le tour de l'actualité musicale, pas que la tienne, Anaïs, puisqu'il y a aussi aujourd'hui l'anniversaire d'Alain Souchon.
4: Oh, Alain.
3: 17 ans. Également.
4: Non, mais tu sais qu'il m'avait. Ça a été un des premiers. Il m'a entendu au Foutu Roi en
3: émission de France
4: guest,
3: Inter, ouais.
4: En petit guest, et je chantais Christina, et il m'a invité à faire ses premières parties à l'Olympia. J'étais pas connue.
3: Ah.
4: C'est un grand monsieur, monsieur Souchon.
3: Eh ben, on lui dit bon anniversaire, alors on l'écoutera tout à l'heure. La découverte du jour, c'est Kid Sophie, qui faisait partie de Hyphen avec Santa, qui a d'ailleurs été la directrice musicale de l'énorme tournée de Santa, et aussi la coproductrice de son album. Kid Sophie se lance en solo et en français. Premier titre qu'elle sort en français, vous le découvrirez un peu plus tard. Et puis on va jouer au blind test pour tenter de gagner le Cheap Show, l'album d'Anaïs, pour la première fois en version vinyle, parce qu'il y a 20 ans c'était plus trop la mode des vinyles, c'était pas encore revenu. Donc si vous voulez jouer avec nous, il faut vous inscrire dès maintenant, et c'est Marianne qui vous attend au standard, le numéro 0810 055 056 0810 055 056. Et là, normalement, Anaïs fait son apparition dans l'émission. Bonsoir Anaïs. Ta-da ! Comment ça va ?
4: Ça va bien. Ça va bien, Émilie.
3: Joyeux anniversaire de 20 ans du Cheap Show.
4: Merci beaucoup.
3: On parle évidemment de Mon cœur, mon amour. Ça, c'est la version qui est passée sur toutes les radios quand c'est devenu un tube. Mon amour, mais ce qu'il faut dire, c'est que The Cheap Show, le spectacle pas cher, et Mon cœur, mon amour, au départ, c'est un seul en scène, musical, et ça ressemble à ça.
4: Mon cœur, mon amour, mon amour, mon cœur, ça dégouline d'amour, c'est beau.
3: The Cheap Show, c'était un spectacle avec lequel tu tournais partout en France, et la magie du bouche à oreille a fait que tu t'es retrouvé aux Victoires de la Musique, et ensuite la chanson est devenue un tube. T'es obligé d'aller l'enregistrer en studio pour que les radios puissent la passer et tout. Mais donc au départ, toi, ton idée, c'était pas de sortir un album, c'était de faire un spectacle.
4: C'était effectivement d'enregistrer par contre un spectacle live, parce que j'avais été marquée par certains lives, effectivement de grands entertainers, tu vois, de genre Bette Midler, qui avait sorti un live dans les années 70, où j'étais tombée dessus, et c'était bourré. Déjà, j'ai été scotchée, je me suis dit, on a le droit de faire ça, de faire à la fois des blagues, de mélanger la pop, le jazz, de faire tout ce qu'on veut. Et en même temps, j'avais envie d'être dans la salle, parce qu'il y avait des trucs que je comprenais pas ce qui se passait, j'entendais des rires à un moment. Je dis, ah, moi, je veux faire un live comme ça, où je le fais en one shot, sur scène, et que, une fois que c'est enregistré, ben, les gens, ils ont envie d'être dans la salle avec nous, quoi.
3: Alors ça, au départ, ça marche effectivement, parce que The Cheap Show, vraiment, il y a 20 ans, il y a même un peu plus de 20 ans, il y a un gros bouche à oreille, les gens disent, oh là là, t'as vu cette fille, elle est toute seule avec une guitare, un kazoo, et puis...
4: Et un looper, en fait. Il y avait ce petit truc aussi qui faisait que les gens aussi... Un petit truc en plus pour l'époque, puisqu'après, il y a eu Ableton... c'est que j'utilisais ce qu'on appelle la pédale Jamman pour les guitaristes pour se sampler en live. Je l'utilisais à la guitare, au chant.
3: Ça veut dire que tu fais un premier la la la qui est enregistré dans la pédale. Après, tu fais un deuxième la la la en live, mais tu peux renvoyer le premier. Donc, ça fait un petit chœur. Et après, tu peux faire des grands chœurs et tu peux faire plein d'effets.
4: C'est ça. Du coup, ça crée vraiment, comme je suis plutôt comédienne et un peu folle, ça me permettait de, bah, non seulement de créer des chœurs en live, mais aussi, par exemple, de faire tout un monde quand j'imagine que je suis écossaise au Festival d'Édimbourg et je pars avec un...
3: On écoutera tout à l'heure. Ça, c'était vraiment dingue, ce Cheap Show.
4: Ça permettait de faire rentrer les gens dans le spectacle, parce que quand tu fais le bluesman, tu leur dis non, là... Do you want me to be here tonight? Yeah! Ok, on y va.
3: Donc ça, c'était l'idée de génie, c'était l'idée de ce spectacle. Et donc, pour les 20 ans du Cheap Show, très bonne nouvelle, tu repars sur la route.
4: Ah bah oui, il faut pas... Enfin, c'est ridicule de faire les 20 ans du Cheap Show sans repartir sur la route. Donc on est en train de... Là, on fait une petite tour...
3: Petite tournée de chauffe.
4: Voilà, 26, et on est en train de préparer 2027.
3: C'est ça. 2027 sera intense, mais sachez déjà que le 19 juin à Suril-Comtal, le 29 août au Festival des Musiques Actuelles de La Jarrie, le 4 septembre à Saint-Gilles-Croix-de-Vie, le 25 septembre à Fontaine dans le 38, le 9 octobre à Migennes et le 4 décembre à Château-Thierry. Il y aura d'autres dates comme ça qui seront rajoutées pour 2026, mais voilà, c'est vraiment 2027. On va reparler du Cheap Show, parce que c'était
4: quand même un truc
3: fou.
4: On va faire une cigale aussi en 2027.
3: Une cigale au printemps.
4: Oui.
3: Elle fait bien la cigale aussi. Vous voyez, elle sait tout faire.
4: Attends, je suis du Sud.
3: Mais avant, alors j'aimerais, s'il te plaît, qu'on se remette tous là, il y a 20 ans. On était plus beaux, on avait moins mal au dos, et donc on te découvrait. Donc, avec le succès de ce spectacle, le Cheap Show, tu enregistres ce qui va devenir un tube, mon cœur, mon amour, pour que ça passe à la radio. Ça passe à mort à la radio. Et un peu du jour au lendemain, t'es archi sollicité. Tu te retrouves sur les gros festivals, les Francopholies de La Rochelle, le Printemps de Bourges, à la télé, à la radio, etc. Est-ce que c'était ce que tu souhaitais et comment l'as-tu vécu à l'époque ?
4: Ah, non, moi je l'ai très très mal vécu, effectivement, je sais que ça fait bizarre de dire ça, mais comme je tournais déjà beaucoup, quand ça a commencé à exploser, moi j'étais toute seule sur scène dans des conditions un peu plus roots depuis 2 ans, et du coup ça, j'étais déjà un peu au bout du rouleau quand ça a commencé à...
3: C'est ça, t'étais déjà fatiguée, parce que ça faisait 2 ans que t'étais sur la route.
4: Mais c'est pas ça, c'est que j'avais l'impression que tout m'échappait, et puis surtout d'être épuisée aussi, parce que c'était être seule sur scène, c'est quand même très différent que d'être en groupe. J'adore être en groupe, mais c'est vraiment pas la même énergie. Et ce spectacle, en plus, c'était quelque chose, c'était un petit peu mon bébé, où je voulais que chaque soir soit différent vraiment pour les gens. Donc je donnais vraiment vraiment beaucoup. Et c'est vrai qu'à un moment, j'ai carrément, j'étais épuisée, donc j'étais malade. Je sais même pas comment j'arrive encore à chanter. Mais j'ai fait des trucs de fou, donc moi j'ai aucun regret. Mais j'ai un regret, c'est que du coup j'étais trop au bout du rouleau pour pouvoir faire. J'avais été invitée à faire le Fuji Rock quand même au Japon.
3: Au Japon, énorme festival d'été d'ailleurs. Ouais.
4: Ouais, c'est un petit peu, c'est comme un Coachella, c'est pour les gens qui connaissent pas, mais au Japon. Et j'étais tellement malade que si je prenais encore un seul avion, bah je me crevais les tympans. Donc on a... Mais j'ai été invitée aussi à ouvrir les Eurockéennes avant les Deftones.
3: Non, mais c'est
4: et
3: ça
4: je l'ai fait. Ouais. Et je l'ai fait. J'ai pas pris de tomates.
3: Est-ce que... C'est une question que j'avais envie de te poser il y a 20 ans, la première fois que je t'ai interviewée, j'ai jamais osé. Puis depuis, on s'est croisés plein de fois, mais j'ai jamais osé te la poser.
4: Non, il s'est jamais rien passé avec Keanu Reeves.
3: Bien sûr que si. Est-ce que... quand même, t'as pu profiter. Parce que moi, je me souviens des premières interviews que j'ai faites de toi, il y a 20 ans, au moment de Mon cœur, mon amour, évidemment, moi, la radio pour laquelle je travaillais, qui s'appelait Le Move, on passait ta chanson 2 fois par heure. On était
4: je t'avais fait un hommage, d'ailleurs, j'avais fait un hommage parodique dans une petite vidéo sketch d'un de mes albums.
3: C'est vrai, ça. Non, elle m'a gâtée toujours. Mais j'ai jamais osé te demander, est-ce que quand même t'as profité, ou est-ce que vraiment, c'était tellement énorme, tellement rapide et tellement inattendu que... Tu te souviens pas que c'était bien ?
4: Je crois que de toute façon, j'ai jamais fait tous les tests, hein, tu sais, des HP, des machins, des trucs.
3: Oh oui, t'as bien des trucs, toi.
4: J'ai déjà des dyspraxies, ça c'est certain. La gauche et la droite, faut pas trop me demander.
3: Ah bah, va pas voter, toi, l'année prochaine. Va rester chez elle. Ira à la cigale.
4: mais c'est surtout que j'ai un émotionnel assez complexe. C'est-à-dire, quand c'est trop fort, ça bloque. Mm-hmm. Donc, j'arrive plus à pleurer, j'arrivais plus à rire, c'était trop pour moi. Donc c'est surtout ça, mais j'ai quand même, quand je repense, j'ai beaucoup aimé quand je faisais, tu te retrouves à tourner au Québec, pas forcément sur des gros trucs, tu rencontres aussi des artistes. Je me suis retrouvée coincée une fois, il y avait une espèce de fête de la musique en pleine canicule à Carcassonne, alors que je jouais en même temps au Francophonie de La Rochelle. Mais on était coincés parce qu'il y avait aussi le Tour de France qui passait et j'ai tapé la discute par 40 degrés dans un mini studio avec Tina Arena pendant 3 heures avec ah mais c'était trop mignon, il y a la compagnie créole qui était là et on n'en pouvait plus, on était tous épuisés et crevés de fatigue, pas de fatigue, de chaud quoi. Et puis là voilà, je parle à un des gars de la compagnie créole et j'ai adoré sa réponse. Je dis, voilà, c'est dur, là, quand même. Il me dit, ouais, mais c'est de la promo. Je dis, ouais. Et il me dit, et la promo, c'est bon pour le moral. Donc, ouais, moi, j'ai plein d'anecdotes avec des gens.
3: En fait, t'as plein de petits moments super chouettes.
4: J'ai vu Charlene Spiteri à Musilac.
3: La chanteuse de Texas.
4: Qui s'est montée à côté, que normalement, on n'avait pas le droit d'être là, mais qu'elle était super sympa. Ouais. T'avais ton petit pass en festival. Moi, j'ai pu voir. Comme je jouais surtout en début, puisque j'étais seule avec ma pédale, et ben, je pouvais après
3: aller voir
4: tous les autres qui jouaient, quoi. Ouais.
3: Oui, donc voilà, il y a plein de bons petits moments, mais l'ensemble est quand même un peu étrange. Mais pourtant, t'as dû t'y replonger puisque tu viens d'enregistrer et de sortir une nouvelle version de Mon cœur, mon amour. Car 20 ans plus tard, évidemment, alors tu es toujours les couples.
4: Ah
3: mais il y a des petites choses qui ont changé.
4: Plus que jamais.
3: Ah, voilà. Mais il y a des choses qui ont changé.
4: Ah bon?
3: Dans la chanson? Ah bah oui.
4: Ah oui, oui, c'est-à-dire qu'il y a 20 ans, en fait, je disais que je niquais tout mon forfait, mais je me suis bien rendu compte qu'il fallait un peu...
3: C'était trop marqué.
4: J'ai le même problème sur ma chanson Christina, je m'en suis rendu compte très tardivement, genre il y a 6 mois, parce que jamais un fan ne m'a fait le... Christina, pour les auditeurs, c'est mon autre chanson.
3: Enfin, on l'écoutera tout à l'heure, ouais.
4: Et en fait, dedans, il n'y a pas de cabine téléphonique dans ce putain de quartier de merde. Et là, mais il n'y a plus de cabine téléphonique.
3: Et voilà. En 20 ans, beaucoup de choses ont changé. Anaïs, cette nouvelle version 2026 de Mon cœur, mon amour, on va la découvrir maintenant. Puis après, tu vas nous raconter avec qui tu l'as fabriquée.
4: Yep.
3: C'est parti. Bisous les couples.

0: J'adore. Anaïs, Mon cœur, mon amour, version 2026 qui vient de sortir à l'occasion donc de la première sortie en vinyle de cet album The Cheap Show, disque de diamant, hein, il y a 20 ans. Il y a 20 ans, on ne faisait pas de vinyle, là on en fait. Raconte-nous alors cette nouvelle version, comment elle est née?
1: Je me disais que oui, pour les 20 ans, et comme je sais qu'il y a vraiment une cote d'amour sur cette chanson, oui. Je me suis dit oui, je vais la... Ce qui n'était pas évident, tu sais, sur le Cheap Show au départ. C'est vraiment le... Quand j'ai signé avec un éditeur, il a vraiment eu ce nez de l'éditeur en disant non, ce titre-là, faut que tu nous...
0: Ça va marcher. Ouais.
1: Moi, c'était Elle sort qu'avec des blacks de mon. De
0: tu
1: mon
0: pensais que c'était ça
1: Les gens adoraient, c'était celle-là. Et du coup, là, la nouvelle version, j'avais envie d'un petit truc un peu années 80, Cure. Et du coup, j'ai pris un petit duo qui s'appelle 92 de producers.
0: Ouais.
1: Mais qui savent jouer aussi bien des instruments pour qu'on ait ce petit truc assez enlevé, léger.
0: Parfait pour l'été.
1: Ouais.
0: Exactement. Alors, le Cheap Show, faut bien le dire, c'était un spectacle incroyable, comme on en avait jamais vu. Une artiste seule en scène, qui chante, qui sait tout chanter, qui sait jouer de la guitare et du kazoo, et donc à cette pédale avec laquelle elle se sample elle-même en temps réel, il n'y avait rien de pré-enregistré. Hein. Ah, quand t'allais sur scène, vraiment, t'étais à poil. T'étais avec ta voix et il fallait que ça marche. Et ça marchait.
1: C'est la base du Cheap Show. C'est ce que va se passer en tournée de nouveau.
0: Et c'est ce qui va se passer là, à nouveau. Et donc, il y a des moments... tu dis oui, putain. Il y a des moments qui ne peuvent arriver qu'avec Anaïs, en Écosse, par exemple. Ah.

Et là, les gens, ils sont hystériques parce que c'est génial. T'es toujours toute seule et c'est juste, voilà, des couches et des couches de ta voix que tu rajoutes en direct. Donc, une cornemuse parfaite. De temps en temps aussi, il y avait. Qu'est-ce qui se passe en ce moment sur MTV? Et Anaïs nous faisait Justin Timberlake.

0: plus, c'est la reine des accents.
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0: Voilà.
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0: La vie, c'est pas du foie gras. Non mais c'était dingue quand même. Comment tu l'as monté ce spectacle? T'étais toute seule.
2: J'ai parlé à tous les gens dans ma tête.
0: C'est ça.
2: Non, mais il y avait aussi une grande. On s'était séparé avec mon groupe et il m'a. Enfin, ça avait été très violent, comme ça peut arriver beaucoup, parce que c'est beaucoup d'âme. C'est comme une rupture à quatre.
0: Oui, c'est ça. C'est comme quatre ruptures en fait.
2: Ouais. sauf le bassiste qui est toujours le mec le plus cool du groupe. Mais sinon voilà, j'avais eu j'ai eu beaucoup de mal à me séparer d'eux, mais je sentais que j'arrivais pas à avancer et ils voulaient trop me faire faire ce qu'ils avaient envie. Et puis quand j'ai dit non, on reprend pas, ils m'ont dit ils ne t'aient rien sans nous. Et ça m'a vraiment à la fois blessée, marquée. Mais par contre j'ai eu une énergie incroyable. J'ai fait ah ouais. Et il fallait que je leur prouve, que je me prouve. Et ça, et surtout, j'étais enfin libre aussi, du coup, de faire ce que je sentais. Et comme ça avait tenu un peu comme un orgasme, si tu
0: fais ça. Tu sentais que ça venait.
2: Ça montait. Et là, ouais. Du coup, t'as tout qui sort, qui est incroyable. Et c'est la plus belle énergie. C'est une espèce de violence folle où t'as forcément le meilleur de toi qui sort. Et même pour moi encore, ça reste une très belle écriture, hein. Mes textes, j'ai trouvé assez fort.
0: Ah bah justement, c'était ma prochaine question. C'est dans le Cheap Show de 2006, est-ce que tu assumes, tu aimes, tu embrasses tout pour ton spectacle là, 2026-2027 À part les forfaits téléphoniques, parce que ça n'existe plus, et les cabines téléphoniques.
2: Oui, puis j'ai promis, il y a des fans qui adorent que je fasse bébé baise-moi. Je dis, bon, on va arriver à 50 ans, mais on va quand même continuer mange-moi comme une mangue. Ouais, on y va. Mais moi j'assume tout. Après, ce que j'ai envie de faire vraiment, c'est garder voilà un peu quelques personnages vraiment phares du coup du spectacle, mais j'ai aussi des nouvelles folies parce que les gens ils aiment aussi être surpris avec ce spectacle. Donc il y a par exemple pendant ce temps-là à l'Eurovision. Je vous laisse imaginer.
0: Alors j'aimais bien pendant ce temps-là sur MTV, mais effectivement pendant ce temps-là à l'Eurovision.
2: Voilà. Tout un programme.
0: J'ai hâte. Ça risque d'être très très bien, évidemment. Donc tournée d'abord 2026 et puis beaucoup 2027. Est-ce que ce show sera toujours cheap? Ça s'appelait le Cheap Show, le spectacle pas cher, parce que ça coûtait pas cher à produire, parce que t'étais toute seule. La chanteuse était aussi la guitariste, la metteuse en scène, etc. Est-ce que là aussi tu pars vraiment toute seule?
2: Oui, et là aussi le tour de show filait aussi pour. J'aime bien me roder. Je me suis toujours rodée sur scène. Je suis pas quelqu'un qui a toujours une grande mise en scène. Ce qui est intéressant, moi, c'est qu'elle se crée au fur et à mesure. Des fois, je vais avoir un gag un soir et je fais mais ce gag était génial. Et du coup, je le peaufine pour le reprendre après. Mais j'aime bien que ce soit toujours juste un canevas et que ça laisse la place à l'improvisation. Donc voilà, ouais. Mais c'est déjà à partir du. Ben c'est le 19 juin près de Saint-Étienne là.
0: Ouais, Sury le Comtal.
2: Voilà, on va. Mais moi, ça me stresse quand même. Là, je suis. J'ai l'impression d'avoir 20 ans de moins et de me chier dessus, comme on dit.
0: Eh bien, pendant qu'on va donner une petite lingette à Anaïs, je vous propose d'écouter Christina. Grand souvenir de l'époque. Christina, c'est un personnage du Cheap Show. Elle a eu une vie, d'ailleurs, dans tes albums suivants. Hein. Voilà, enfin, Christina...
2: Ah oui, c'est vrai que j'ai fait...
0: T'as fait la suite.
2: J'ai fait la suite, comme les fans aimaient beaucoup. Et que c'est, je pense, quand même ma plus belle chanson écrite très vite, en une heure.
0: Comment tu l'introduis sur scène?
2: Christina, on peut pas dire des gros mots à la radio.
0: Pardon.
2: Je dis, est-ce qu'il y a des putes dans la salle? Enfin, je veux dire des Christina. Enfin, je sais plus ce que je dis.
0: Ouais. Mais en gros,
2: c'est pas très gentil. Mais après,
0: non, mais
2: m'excuse.
0: C'est une histoire. Ma question, c'était pas ça, Daï. C'était juste de savoir, pour celles et ceux qui n'ont jamais écouté la chanson, expliquer donc que celle qui chante, c'est une femme qui a été trahie,
2: bafouée,
0: et son mec l'a trompée avec une Christina.
2: Exactement. Et j'ai fait. Alors, plein de gens s'imaginaient plein de choses sur cette chanson. Et j'ai fait la suite pour mon dernier album, Christina, saison 2.
0: Ouais.
2: Il était temps, genre, au bout de... C'est rare une série où on fait la saison 2.
0: 20 ans après, oui, mais pourquoi après. Pas hein.
2: Et ça finit bien, c'est beaucoup plus doux. C'est un peu saphique, quand même, comme on dirait. Mais au moins, ça amène la chanson quelque part.
0: Christina, sur le Chip Show, c'est Anaïs. Oh

0: chanson, Christina. Anaïs, alors pourquoi elle est infirmière? Parce qu'on les aime, les infirmières, normalement.
1: Eh bien, en fait, c'était pour faire la rime la plus riche de la langue française.
0: Et je l'ai. De but en blanc, cette pute en blanc. C'est vrai qu'elle est très riche.
1: C'est ça, voilà. je voulais créer un personnage, j'avais pas encore exactement le métier, mais j'avais que j'étais énervée de but en blanc. J'ai fait pute en blanc et je trouve ça super.
0: Et bisous à toutes les Christina qui nous écoutent, parce qu'on n'arrêtera pas d'écouter cette chanson, on l'adore, mais on comprend. Et voilà.
1: Non, mais je fais beaucoup de dédicaces aux Christina. En vrai, après le concert, elles aiment bien.
0: Elles sont comme ça, les Christina.
1: Elles savent que c'est de l'humour.
0: Elles sont parfaites. Anaïs est de retour, 20 ans après le Chip Show. On fête ça avec la première fois en vinyle de cet album culte que vous adorez, mais que vous n'avez pas en vinyle, donc vous allez l'acheter. Et puis surtout, une série de concerts. Anaïs est l'invitée de Décibel. À tout de suite.
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0: Voilà, on applaudit Anaïs, évidemment. Je voulais te parler de la suite de ta carrière, parce que quand on démarre aussi fort avec un énorme album comme The Chip Show et un tube
1: interplanétaire, et tu peux le dire, on m'écoute sur Mars.
0: Bah, au Japon, Fuji Rock, quand même, c'est pas rien. Mon cœur, mon amour, 20 ans plus tard, on est toujours là à la fredonner, à retomber sur le clip. Trop drôle le clip Roland-Garros, là, le tennis, ouais. C'est ça le mot que je cherchais.
1: Une fois, j'ai rencontré Amélie Mauresmo et j'ai pas osé lui dire qui j'étais. Ah. Moi, j'étais juste contente de...
0: Elle est cool.
1: Mais j'ai pas osé lui dire qui j'étais parce que j'avais tellement... Je voyais que mon revers tout pourri de...
0: Ah, du clip.
1: Du clip.
0: Mais elle t'aurait pas jugé sur le remède.
1: Mais même, j'ai pas osé, je voulais pas l'embêter.
0: Est-ce que tu aurais jugé Amélie Mauresmo sur un karaoké?
1: Oui, non, c'est
0: jamais de la vie.
1: Mais j'ai juste voulais pas l'embêter, j'ai juste fait ma petite photo.
0: Je te jure, Amélie Mauresmo. Oui, alors c'est pas du tout de ça dont je voulais parler, je voulais parler de la suite de ma carrière. Non, mais quand tu démarres aussi fort et que t'as un tube aussi marquant que Mon cœur, mon amour, t'as eu beau faire des albums sublimes après. Et alors moi, je suis très très fan de ce que t'as fait. 2008, le Love Album.
4: On s'est rencontrés un beau soir d'été. On a fait l'amour un beau jour aussi.
0: Le premier amour. Il y a eu Je n'embrasse pas les garçons.
4: Je n'embrasse pas.
1: C'est là où je faisais les filles du Move.
4: Ouais. Je ne suis pas petit poisson que l'amour frotte à la maison. Non, je n'embrasse pas les garçons. Je n'écoute pas leurs chansons.
0: Toujours des chansons à personnages. J'aime beaucoup aussi. C'était un peu plus tard, ça, je pense que c'était sur Divergente où tu faisais la DRH.

0: eu en 2024, Anaïs, un sacré numéro.
1: J'ai retrouvé mon mojo.
0: Ça, c'était sur Divergente.
2: Oui, oui.
0: Pardon.
2: Ok, j'ai tellement de tubes.
0: Non, mais justement, c'est ma question. T'as plein de chansons géniales dans ton répertoire. À chaque fois, tes albums et le dernier en date, un sacré numéro sur lequel il m'a saoulé, qu'on adore et qu'on va écouter tout à l'heure. Est-ce que c'est frustrant de se dire, ah bah tiens, pourquoi ça, c'est pas autant aimé et diffusé que Mon cœur, mon amour?
2: Oui, c'est frustrant. Enfin, ça l'a beaucoup été. Après, t'en prends ton parti. Ça s'appelle le

0: peut-être un peu de mal avec mon univers. Et c'est à moi, effectivement, de dire aux gens que non, non, je suis pas morte et que c'est eux qui ont raison, c'est eux qui ont plébiscité ce cheap show, c'est eux qui ont fait que c'est arrivé en radio. Et c'est eux qui mettent pas de carcan, en fait.
1: Ouais.
0: T'as vu, et je parle bien quand je me mélange pas.
1: Oui. Quand t'es calme, tu fais passer des messages et on comprend et c'est très intéressant parce que moi je me souviens, voilà, un sacré numéro là, l'album pour lequel on s'est vu il y a 2 ans, et cette chanson, il m'a saoulée. Moi je me suis dit, ça c'est un tube. Alors je ne suis pas directrice artistique d'un label ou de voilà,
0: c'est très touchy, ça gratte le vernis, mais moi j'aime bien faire des chansons qui grattent le vernis, mais
1: ah, tu penses quand même que si tu faisais des textes
0: là là,
1: un petit peu
0: on parle de préservatif là. Hein.
1: Bah, on parle d'une nana qui râle parce qu'un type avec qui elle était tout à fait
0: avec
1: d'accord pour coucher a pas voulu mettre de préservatif et donc après du coup elle veut plus.
0: Ouais, elle m'a saoulée, non, c'est tout à fait la vérité d'aujourd'hui. Ouais. Mais c'est des mots crus et non, j'ai la tristesse de le regret de te dire que ça. Oui non, ça, je savais que ça ne rentrerait pas.
1: D'accord.
0: En radio. Ah, non, on est
1: mais tu t'en fous
0: privé.
1: Alors, t'as pas besoin.
0: Celle-là où je savais que de toute façon c'était pas pour les radios. Non, j'aimais bien. Ce petit coup de gueule, comme quand j'ai pu faire une chanson sur les DRH. C'est toujours engagé à ma façon. Hein.
1: Ouais.
0: Et puis comme mon cœur, mon amour, c'est vraiment ma patte de dédramatiser la vie. Donc j'avais envie de dire, voilà, pour toutes les femmes qui se sont retrouvées avec un gros relou qui ne veut pas mettre de préservatif en 2025,
1: ouais.
0: Non, c'est pas normal. Et donc je fais la chanson pour vous, les filles, quoi. Et surtout, la chanson est drôle en plus.
1: Elle est très drôle. Alors, on va l'écouter maintenant pour se dire au revoir. Mais avant, il faut quand même que je termine en rappelant que le Cheap Show est disponible pour la première fois en vinyle, que la version 2026 actualisée avec un forfait illimité de Mon Cœur, Mon Amour est disponible. Que les concerts sont en préparation pour une grande tournée 2027, mais que certains vénards pourront te voir en 2026. Donc, repérer près de chez vous les concerts d'Anaïs. Et puis, quand même, pour savoir, je suis curieuse, est-ce que tu hais toujours les couples?
0: Oui, absolument.
1: Follement.
0: Je suis un petit cœur chaud, tout doux, j'aime tout le monde.
1: C'est faux. Merci Anaïs d'être venue nous voir. Elle n'aime pas tout le monde, la preuve. Il l'a saoulée, lui. À la prochaine. Bisous.

0: Il m'a saoulé. C'est sur son dernier album en date et le premier, le Chip Show, réédité et pour la première fois en vinyle, est à gagner tout de suite au Blind Test.
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0: On joue avec Thierry et avec Caroline. Bonsoir à tous les deux.
2: Bonsoir Lily, bonsoir Caroline.
0: Bonsoir. Alors, ce petit album d'Anaïs, ben vous le connaissez j'imagine, qui est sorti il y a 20 ans. Mon cœur, mon amour, oui, ça vous dit quelque chose.
2: Oui, tout à fait.
0: Mon amour, bien Caroline, joli brin de voix. Bon, ben, il s'est gagné. Chacun, vous remportez un exemplaire de ce vinyle, voilà, du Chip Show. Mais alors d'ailleurs, êtes-vous équipée, Caroline et Thierry? Est-ce que vous avez racheté une platine?
2: Non, j'ai toujours l'ancienne.
0: Ah, Thierry ne s'était pas débarrassé de sa première platine. Bien joué. Et Caroline?
3: Non, j'en ai pas du tout.
0: Ah là là. Il y a plein de gens qui se rééquipent là maintenant, hein, qui rachètent des platines. Et puis alors, les plus malins, c'est ceux qui avaient gardé la platine, les enceintes, l'ampli très important, et leur vinyle. Et leur vinyle. Thierry, tous les disques sont encore là?
2: Ouais. Ah là là. Oui, tous. Ouais.
0: Bravo, bien joué.
2: J'ai 50 ans, hein, cette année.
0: Thierry, oui, je connais plein de gens, même par exemple mes parents qui ont un petit peu plus de 50 ans, et eux, ils se sont débarrassés au fur et à mesure. Quand on est passé au CD, ils ont jeté la platine.
2: Mais ça fonctionne toujours bien, ça.
0: Bah oui, évidemment, c'est increvable en plus ces machins-là.
2: C'est increvable, c'est.
3: Il est de où mon concurrent là?
0: Comment, Caroline?
3: Mon concurrent, il est de où?
0: Ah, je sais pas, Thierry.
2: Des Vosges.
3: Ok.
0: Des Vosges. Et Caroline, il faut le rappeler aussi, hein.
3: D'Indre-et-Loire.
2: D'Indre-et-Loire, d'accord.
0: Les Vosges, l'Indre-et-Loire, ce soir.
3: En tant que
0: au Blind Test. Et les chansons qui parlent de famille. Alors, il va falloir retrouver le plus rapidement possible le nom des interprètes des chansons, Thierry et Caroline. Dès que vous avez une idée de la réponse, vous me donnez d'abord votre prénom, puis votre réponse, et on vérifie ensemble si c'était ça, ok?
3: Thierry. Yes.
0: Caroline, première chanson qui parle de famille, dites-moi qui chante ça.
2: Thierry. Ah, ma
4: soeur, nous avons.
2: Ah non,
3: Mon cœur,
0: Alors, c'est une chanteuse.
2: Luciani.
0: Oui, bravo Thierry.

0: Si j'avais un marteau, mon père, ma mère, mes frères et mes sœurs, c'était bien Clo-Clo, bravo. Carolina, un point. Thierry également. Alors, eh bien, on va vous départager pour de rire, hein, puisque de toute façon, vous avez tous les deux gagné. Avec une dernière chanson, cette fois-ci. Non, pas cette fois-ci, comme à chaque fois, il faut donner votre prénom avant de donner la réponse. On cherche l'interprète. Oh, c'est beau. Catherine Lara au violon sur le refrain.
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0: C'est pas Joe Dassin, Thierry.
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0: c'est
1: nous
0: un chanteur français
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0: qui a aussi chanté San Francisco. Allez, l'initiale du prénom. Alors, son prénom commence par un M. Et son nom de famille, c'est un métier dans la nature. Son prénom, c'est Maxime.
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0: Maxime Le Forestier, mon frère, et ses violons sublimes. Donc, voici signé Catherine Lara. Et ben, vous avez trouvé en même temps, après 700 indices. Oui. Bravo, Caroline.
1: Merci beaucoup.
0: Mais merci à vous d'être venu jouer, ça m'a fait très très plaisir. Je vous embrasse et je vous offre l'album d'Anaïs. Et je vous propose, au rayon famille, d'écouter la famille heureuse des négresses vertes cultissimes.

0: 1991, deuxième album des Négresses Vertes, Famille Nombreuse. C'est aussi dans cet album qu'il y a Sous le soleil de Bodega, et le son de cet album est énorme, évidemment grâce au talent des Négresses Vertes. Mais citons Clive Martin, un producteur de disques, réalisateur anglais, qui, après avoir bossé avec Queen et David Byrne des Talking Heads, est devenu le producteur préféré des groupes français des Négresses Vertes, donc aux Silmarils ou encore Dolly, les Vampas et Superbus. Ils sont tous fans du travail de Clive Martin et du coup nous aussi.
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0: Tiens, elle aussi, pendant un petit moment, elle a été plutôt planquée derrière la console et en régie que sur le devant de la scène. Kid Sophie, elle faisait partie du groupe Hyphen Hyphen, le groupe de jeunesse de Santa. Santa qui ensuite a explosé en solo. Et Kid Sophie est restée à ses côtés, même si c'était le projet solo de Santa. Elle était là à la coproduction, à la composition aussi de certains morceaux. Elles ont fabriqué, par exemple, ensemble la chanson Recommence. Et puis quand Santa est partie pour une immense tournée des Zéniths et des Arenas, c'est encore Kid Sophie qui était là pour s'occuper de la direction musicale. Et maintenant, eh bien c'est à son tour de se lancer en solo. Kid Sophie sort des chansons depuis quelques mois maintenant et c'est extrêmement prometteur. Pour la première fois, elle chante en français. La chanson s'appelle « Mes nuits ». Kid Sophie, je pense que vous allez aimer. Et je vous donnerai après quelques dates de concerts à venir. «

0: La lumière et la délicatesse de Kid Sophie à découvrir sur scène. Elle est venue dans Décibels nous parler de ce nouveau projet pour elle et que voilà, ça l'a paralysée un petit peu d'être toute seule sur scène. Et puis bon, bah Santa est venue lui donner quelques conseils, évidemment. Kid Sophie sera ce soir. Ah bah dis donc, c'est ce soir à Lons-le-Saunier. Bon bah du coup, là c'est trop tard pour y aller. Bah non, elle est déjà sur scène. Bah on croise les doigts pour elle, on lui souhaite un excellent concert. Elle sera le 13 juin à Périgueux, le 19 juin à Cabourg pour le joli festival Cabourg Mon Amour et le 4 juillet au festival Les Nuits Guitares à Beaulieu-sur-Mer.
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0: C'est l'anniversaire de La Souche. Oui, c'est le surnom d'Alain Souchon. La Souche, il est incroyable. Moi, je l'adore. Vous vous rendez compte, depuis plus de 50 ans, c'est notre fournisseur officiel de chansons sensibles et tubesque. Oui, on peut faire chanter des centaines de milliers de personnes dans une immense foule comme une vague et pourtant ne pas raconter des conneries. Le mec est très fort, Alain Souchon, à 82 ans aujourd'hui. Alors j'avais envie qu'on écoute Foule Sentimentale. Je sais pas si c'est votre chanson préférée d'Alain Souchon, mais en tout cas j'ai l'impression qu'elle parle de nous quand on l'écoute lui. Alors je trouve que on pourrait tous se sentir concernés en l'écoutant chanter, en lui envoyant nos meilleures ondes donc pour ses 82 ans, Alain Souchon. Merci pour toutes ces belles chansons. Et puis vous rappelez que Alain Souchon sera au Château Royal de Blois avec ses fils, Pierre Souchon et Ours, le 12 septembre. Septembre prochain, c'est un grand concert organisé à Blois pour le patrimoine. L'argent qui sera récolté sera utilisé pour rénover le château, entretenir, mettre en valeur le château de Blois, qui est magnifique. Mais effectivement, il faut péter le PEL pour refaire le toit, c'est évident. Donc Alain Souchon et ses fils, le samedi 12 septembre au Château Royal de Blois. Les tickets sont déjà en vente et en plus, c'est une bonne action. Allez, Foule Sentimentale pour l'anniversaire d'Alain Souchon. Merci d'avoir choisi ici.

0: Comment ça va la foule sentimentale? C'était doux hein, d'écouter notre Alain Souchon pour ses 82 ans. Allez, décibels, c'est terminé pour ce soir. Merci à l'équipe de l'émission. Iris Guitoni, Iki, Elodie Bianca Maria, Marion Gonzalez et Franck Moilier. Demain, un pianiste que j'adore, qui vient de sortir un nouvel album, sera l'invité de Décibels. Il s'appelle Sofiane Pamart. Il avait joué à la cérémonie des JO 2024.
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4: Oh là là.
3: Mais oui, la nuit tombe, le théâtre dans Antique d'Autun s'illumine, et ça devient la scène de l'un des plus grands spectacles historiques de France. Bref, ce week-end monumental n'attend que vous. Et si vous ne gagnez pas ça, qu'est-ce qu'on gagne ?
4: Mais écoutez, vous parlez d'histoire, et c'est toute l'histoire de Joe Malongo qui se raconte à Autun.
3: Oh mon Dieu !
4: Oui, vous avez tous connu Autun, Augusto Dunum, vous connaissez le Puy du Fou, vous ne connaissez pas le Puy de Malongo.
3: Ah non, je ne connais pas. Non.
4: Le Puy de Malongo avec tous les habitants du village de Joe Malongo qui se sont réunis sur l'histoire du café. Ouais, 32 personnages, 32 dosettes.
3: Oh là là là là !
4: 6 rôles principaux des verres en verre. Et l'histoire de Joe Malongo dans le Puy de Malongo, c'est une ciné-sénie à découvrir.
3: Allez, on accueille Véro et Christophe, nos deux candidats du jour. Bonjour les amis,
5: bonjour.
3: Comment ça va ?
5: Bonjour.
3: Alors,
5: bonjour à tous.
4: Bonjour.
3: Véronique, tu joues avec ici Loire-Océan, tu as 63 ans. Tu habites à La Chapelle-sur-Erdre.
5: Exactement.
3: Comment que ça s'appelle les habitants de La Chapelle-sur-Erdre ?
5: Les chapelains et les chapelaines.
3: Oh ouais, on oublie le Erdre quoi. Bon, donc.
5: Ouais, mais l'Erdre, c'est une rivière qui passe tout près et qui est, selon François 1er, la plus belle rivière de France.
3: Bah, tu vas nous envoyer une photo de ce petit endroit. Alors, tu es remariée à Pascal, vous avez 3 enfants chacun. Bah dis donc, ça fait des grosses tables à Noël, ça.
5: C'est ça, ouais.
3: Hop, hop, hop.
4: Pourquoi remarier ?
3: Bah pourquoi ?
5: Parce que je me suis mariée une fois. Non.
3: Mais t'es bête ou quoi ?
4: J'ai cru que c'était marié plusieurs fois avec Pascal.
3: Oui, d'accord. Allez, tais-toi, ne m'interromps pas pour dire des.
5: Non.
3: Oui, je sais que c'est un homme. Et en plus, c'est Eric, tu sais, bon, c'est compliqué. Ouais, hein. Ouais. T'as compris que c'est pas tous les jours facile. Hein.
5: Ah bah oui. J'imagine.
4: Ah, bah. J'ai d'autres infos inutiles, je lève la main. Hein.
3: Voilà, c'est ça. Alors, tu as 2 petites filles, Lisa et Lilou.
5: Oui, et j'ai aussi 3 beaux petits-enfants.
3: Oh.
5: Elliot, Eden et Soline.
3: Eh ben ça c'est bien. Et alors, Sambaye, le 1er juin, c'est la quille. Ah là là là là là là là. Retraite le 1er juin.
4: Oh là là.
3: Ah bah dis donc.
4: Elle est déjà partie à la retraite.
3: T'es partie à la retraite ou comment, qu'est-ce qui se passe?
4: Puis si, là, si, là,
5: Moi j'étais un peu en vacances avant, alors je me suis habituée.
3: Ah bah
5: vite,
3: ouais.
5: Hyper vite.
3: Bah tu m'étonnes. Dis donc, t'as bossé 42 ans pour les impôts.
5: Ouais.
3: Il était temps. Il était temps de raccrocher, ça fatigue les impôts, on n'en peut plus.
4: Il reste quelques jours d'ailleurs là.
3: Ouais, en plus.
5: Il reste quelques jours pour faire déclaration.
4: Bien sûr,
5: mais les impôts, c'est toute l'année. Il y a plein de revenus, il y en a plein.
4: Oh là là, mais arrêtez.
3: J'ai découvert la taxe de balayage, je m'en parlais même pas. Alors, je te raconterai. Dis donc, en plus, petite, tu voulais être chercheuse ou pilote de ligne, quel est le rapport?
5: Je pilote une équipe et puis je cherche les fraudeurs.
3: D'accord, ok. Bon, j'adore ton optimisme. Alors, ma petite chérie, on va tenter de gagner tout de suite le premier point. Tiens, je te mets une chanson de Jacques Brel.
6: Ne me quitte pas,
3: Une chanson qui te donne la patate, oui. La pêche.
4: Ouais. Ça, c'est, ouais. Allez. C'est le sang du trésor public qui lui fait passer un message.
3: Ça, c'est la déclaration.
4: Ne me quitte pas.
3: Alors, écoute bien. Il paraît que cette chanson, Ne me quitte pas, de Jacques Brel, c'est la chanson préférée des Français. C'est vrai ou faux? Top chrono, 5 secondes.
6: C'est faux.
3: Bah, t'as bien raison, pas du tout. C'est pas du tout ça. C'est Mistral gagnant de Renaud, qui est une des chansons préférées des Français. Et donc, la carrière de Renaud, hein, il vient de fêter ses 50 ans, tatatam. Donc, Véro, premier point pour toi.
4: Eh bien, écoutez, Christophe nous a déjà quittés. Christophe a fait forfait, je vous jure, on n'a plus Christophe.
3: C'est une blague.
4: Non, c'est pas une grave. On est en train de le rappeler, Christophe, qui, alors, je vais vous parler un petit peu de lui.
3: Raconte-moi, qu'est-ce qu'il fait dans la vie, là.
4: Écoutez, il est avec ici, Roussillon, ça sent bon le sud, déjà, ça, on aime. Il a 37 ans, Christophe, il habite à Saint-Estève, c'est dans les Pyrénées orientales. Alors, Christophe, tu es paxé à Jade? Oui, tout à fait, oui, j'ai rencontré Jade un jour, comme ça, sur la route, mais je peux vous faire les deux personnages. Il a deux garçons, Eden, 10 ans, Nino, 5 ans, et on va écouter un petit extrait d'Aya Nakamura, parce que sa chérie l'appelle Doudou, comme dans la chanson. Oui.
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3: Moi, je vois que sur sa fiche, il y a marqué qu'il a un chien. Qu'est-ce que ça c'est est, comme modèle?
4: Il est là. Bonjour, Christophe.
8: Bonjour.
4: Alors,
8: désolé.
4: Fais pas des frayeurs comme ça, dis donc. Tof. Bon, allez, t'inquiète. J'étais en train de dire que t'habitais à Saint-Estève, t'étais paxé. T'as un chien. Alors, Valérie, demandez, c'est quoi comme chien que tu as?
8: Exactement. J'ai un berger blanc croisé avec un Akita.
4: Alors, je vois pas du tout. Tu vois qui tu vois, toi, Valérie?
3: Un berger suisse.
8: Un berger suisse, exactement, et l'Akita.
3: Je vois très bien ce que c'est.
8: Un chien japonais.
4: D'accord.
3: C'est très beau. Je veux une photo de ce chien tout de suite sur mon portable.
4: Christophe est militaire. Ah, qu'est-ce que tu fais? Tu es quoi comme exactement dans l'armée?
8: Je suis gendarme, exactement.
4: Des gendarmes.
9: Tactique des gendarmes.
4: Moi, je trouve qu'on est pas mal. Hein. Entre une future retraitée des impôts du centre public et un gendarme, on est un peu contrôlé. Et...
3: On a intérêt à bien fermer nos gueules.
4: Faire gaffe à ce qui se passe aujourd'hui. T'es gendarme, alors t'es quoi? T'es gendarme avec la moto, la voiture, tu fais quoi comme...
8: Non, je suis en départemental, j'accueille les personnes, les premiers secours, les D'accord. premières urgences, le premier intervenant.
4: Ok. T'as toujours voulu faire ça, généralement, quand on est gendarme? C'est un truc qui vient depuis l'enfance ou rien à voir avec toi?
8: Non, rien à voir. J'avais pas spécialement d'idée quand j'étais enfant. Je voulais juste être heureux dans ce que je faisais.
4: T'es heureux. Et là, t'es heureux en tant que gendarme.
8: Oui, oui.
4: Bon,
8: oui.
4: Alors, super. Allez, Christophe, c'est quoi ton grade avant de jouer?
8: Adjudant,
4: Christophe. Nous allons jouer pour tenter de marquer un premier point avec un extrait. Et nous partons en Thaïlande avec des moines. Des moines qui ont construit un temple entièrement avec des bouteilles de bière. Est-ce que, mon adjudant, c'est vrai ou faux? Top chrono, 5 secondes.
8: Tant que je dirais vrai.
4: Tu as raison, le Wat Pama Chedikou en Thaïlande, c'est surnommé le temple d'un million de bouteilles. Il a bien été construit par des moines. Il y a 1,5 million de bouteilles de bière recyclées. Alors, on ne sait pas si c'est eux qui les ont bu, mais en tous les cas, ça existe pour de vrai. Ça te fait un premier point. Bravo, Christophe.
3: Allez, un point Véro, un point Christophe. Et là, tout de suite, on va partir avec VIP.
4: Ouais, comme vous, vous êtes VIP. Ouais.
3: Ah, tu parles d'une VIP.
4: Ouais, quand même un peu.
3: Vous écoutez ici Françoise Hardy, VIP. Tout ça rime, on vous aime. À tout de suite.

0: François Hardy.
1: VIP, moi je travaille avec une VIP tous les jours au quotidien. C'est un vrai bonheur de travailler avec une fille comme toi, Valérie.
2: Mais je...
1: 5 gardes du corps quand tu arrives.
2: Ah ouais, ça j'adorerais.
1: Un cercle comme ça, tu es entouré, en plus des gens, des impôts qui te contrôlent.
2: Oh là là, c'est magnifique, des VIP, gendarmes, quoi. Tout quoi. Bien, allez, Véro, un point, Christophe, un point, on reprend la compète.
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2: Alors, quand même, comme je raconte toujours tout à mes auditeurs que j'aime, sachez que depuis samedi, j'ai ce qu'on appelle un limbago, un mal de dos, et j'ai une ceinture. Et il se fout de ma gueule en permanence que je suis au ralenti.
1: Pas du tout.
2: Je peux pas bouger trop. Dès que je bouge, j'ai un coup de poignard. Tout le monde connaît ça.
1: Vous êtes en 33 tours.
2: Bah
1: quand même,
2: oui, bah excusez-moi, j'ai très très mal au dos.
1: T'as passé en 78, essayez quand même, je sais pas, ou en 45.
2: La vieillesse est un naufrage.
1: On a inversé les rôles, Valérie. On a commencé il y a 2 ans ensemble. C'était moi l'hypochondriaque.
2: Ah, je suis pas hypochondriaque.
1: 2 ans après, c'est toi qui es malade.
2: Ah, je suis malade, mais je ne suis pas hypochondriaque, moi. Sinon, je serais pas là, je serais
1: dans
2: mon lit.
1: Venez masser, Valérie.
2: Bien sûr. Alors, Véro, ma petite Véro chérie, il paraît que tu adores la déco.
4: Ben ouais, j'adore la déco, bien sûr.
2: Il paraît que tu maroufles.
4: Ah, je maroufle. J'adore la tapisserie. Je viens de refaire une chambre magnifique.
2: Oh, à quelle couleur, je peux savoir?
4: Alors, en fait, c'est pour le petit dernier de Pascal qui habite à Marseille. Et quand il est parti, il a demandé une chambre qui ressemble à Marseille. Donc, forcément, il y a du bleu.
2: Eh oui.
4: C'est la mer, le soleil et tout. Ah non, tu en as un peu moins, quoi.
2: Bon, et tu fais de la peinture aussi?
4: Ouais.
2: J'aime tout ça.
4: Ah,
2: ça c'est bien, mais par contre c'est pas...
1: Excusez-moi de vous interrompre à nouveau, mais on parle de peinture, de déco.
2: Non, tu vas arrêter.
1: Non mais nous sommes d'accord, c'est le retour de déco
2: on
1: sur M6.
2: Sait pas. Alors, Véronique, il paraît que c'est ton jardin en revanche qui c'est Pascal qui s'occupe de ton jardin.
4: Ah bah ouais, c'est mon chéri qui s'occupe du jardin, Pascal. Il a un jardin magnifique, il a des fleurs. En plus, il est tellement romantique, il me ramène des petits bouquets de fleurs régulièrement. Mari, il faut un prince charmant, hein, sinon ça vaut pas le coup.
2: Oui, c'est vrai, je suis assez d'accord avec toi.
4: Hein, bon, voilà.
2: Et il paraît que, dis donc, la cuisine, bon, bah, il paraît que t'es un peu une top chef et que tous tes potes te réclament des cannelés.
4: Ça c'est sûr.
2: Mais à part
4: les cannelés de Véro.
2: Ah là là, les cannelés de Véro. Mais alors, c'est quoi, quand tu leur fais un plat principal, tu leur fais quoi comme plat salé?
4: Ah, bah, ça dépend de la saison, ça dépend du jour. Alors, on peut faire des bobotis.
2: Ouais.
4: On peut faire du poisson avec de la mangue.
2: Oh mon Dieu. Bon, arrête-toi, là, j'ai faim. Oh là là là, j'en peux plus.
1: Excusez-moi de vous interrompre à nouveau, mais c'est sur M6, Top Chef, je crois. Meilleur pâtissier. C'est pas sur cette chaîne, vous êtes de retour à la rentrée pour déco? Excusez-moi de vous poser la question un peu tous les jours, mais vous me répondez jamais, donc...
2: Ce que je ne sais pas. Alors écoute, Véro, voici ton deuxième point qui va arriver. Je vais te mettre une très belle chanson.
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2: J'adorais cette chanson. Alors, écoute bien. Sur un voilier, il paraît que la baume, c'est le petit mât à l'arrière du bateau.
4: La baume.
2: Ouais, la baume. Est-ce que c'est le petit mât?
4: Non.
2: Ah bah non, elle me dit faux. Bah t'as bien raison. Allez hop là.
4: Non.
2: Et non, bien sûr, t'as raison, c'est faux.
4: On n'est pas loin de la mer.
2: Eh oui, la baume, c'est la barre horizontale fixée au mât qui maintient la grand voile. Voilà, bon, bah écoute, 2 points pour Véro.
1: Christophe, qui a déjà un point, avec ici Roussillon, à Saint-Estève. Christophe, qui est militaire, qui est gendarme, qui est adjudant, jeune, il a fait du rugby, Christophe. T'étais à quel poste?
6: Ah, j'ai joué talonneur.
1: Ah, talonneur. Alors, tu joues encore ou tu as arrêté Ouais.
6: Non, j'ai arrêté depuis quelques années maintenant, place aux jeunes.
1: Ah, et t'es supporter du club local?
6: Ouais, supporter de l'USAP et des Dragons 14.
1: Et bah voilà, ils sont quoi? C'est quoi en termes de championnat, de classement? Comment ça se passe pour eux?
6: Malheureusement, l'USAP est en top 14, qui représente l'élite du rugby français, et ils sont avant-dernier.
1: Ouais, bon, allez, voilà. Remontada, on sait comment ça se passe dans le milieu du
6: jeu. On va croiser les doigts.
1: Bon, Christophe.
6: Et les Dragons font pas très.
1: Ouais, c'est pas mieux.
6: Pas une très belle entame de saison également.
1: Ils sortent pas beaucoup de flammes en ce moment, quoi. Voilà, c'est ça.
6: Exactement.
1: Bon, alors Christophe, lui, ne bricole pas du tout. Donc Christophe est parti de ceux qui pourront regarder Nico sur M6 à la rentrée. Tu jardines pas non plus. Est-ce que t'as une qualité?
6: Moi, c'est la cuisine.
1: Eh ben voilà, la cuisine.
2: Bah attends, c'est bien la cuisine.
6: J'adore cuisiner.
2: Moi, allez, j'adore les mecs qui cuisinent, je trouve ça hyper sexy.
1: Allez Christophe, on se met au fourneau, on met le petit tablier, qu'est-ce que tu nous prépares là? Allez.
2: Arrêtez, alors, j'ai faim.
6: Poule de picoulate.
1: Qu'est-ce que c'est?
2: Hein?
6: Alors, c'est une spécialité catalane, c'est de la viande, des boulettes de viande hachées avec de la chair à saucisse. Des épices, de l'ail, de l'œuf, tout ça mijoté avec de la tomate, des oignons. Et un accompagnement avec des pompettes de l'amour et des petits haricots ou des pommes de terre.
1: Okay, okay.
2: Comment ça s'appelle le truc avec les escargots, la catalan, où tu mets dans la cheminée?
6: La cargolade.
1: La cargolade.
2: Voilà,
1: ça aussi,
2: merci.
1: C'est une spécialité catalane.
2: Bah oui.
6: Escargot grillé. Exactement, avec une petite aioli.
1: Oh, l'arrêtez, ah, mais arrêtez.
6: Alors, c'est le péché mignon.
1: Attends, Valérie, elle va adorer. Sa spécialité aussi, ce sera mon dernier mot, c'est la paella. Toi qui vas souvent en Espagne.
2: Bah oui.
1: Il adore faire la paella.
2: Ah, c'est bien. Bah, de toute façon, le pays catalan, les gars, on est juste à côté. Hein.
1: Allez, jouons avec cette question. Extrait.
0: Elle vend des
2: cartes
1: postales. Décidément, la tactique du gendarme avec Bourville, les crayons avec Bourville. On est Bourville aujourd'hui. Aujourd'hui, hein. Avant les gommes, on effaçait les crayons avec de la mie de pain. Vrai ou faux? Top chrono. Avant les gommes, on effaçait les crayons avec de la mie de pain.
6: Alors je vais dire.
1: Vite.
6: Je vais dire vrai.
1: Ouais, attention, vraiment, on le prend, mais sur 5 secondes, hein, pas après. Oui, c'est vrai, tu as raison, avant l'invention des gommes, on utilisait bien de la mie de pain pour effacer les traces de crayon de papier, parce que c'était humide, c'était souple, et voilà, ça absorbait le graphisme sur la feuille.
2: Allez, 2 points Véro, 2 points Christophe, et là, tout de suite, vous écoutez ici. Et on est parti avec les frérots de la Vega, ça sent bon les vacances. Sweet darling, vous écoutez ici,
1: ouais,
2: vous aime, à tout de suite.
1: Tranquille.
2: Voilà. J'ai vu la...

0: papa. Oh, c'est fin juin la fête des pères. Parce que c'est papa, papa, papa, papa. Donc c'est fin juin, fête des pères. Voilà. Merci au frérot de la Vega de nous le rappeler.
1: Voilà, frérot de la Vega, jingle.
0: Suite d'arrivée.
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1: Non, mais Véro est d'accord avec moi. Hein? On n'en peut plus de ces vannes.
3: Non, que... on n'en peut plus.
0: La direction voilà, m'a demandé si j'avais un auteur. Quand même.
1: Non, mais tu peux pas couper la parole des gens. On l'a déjà dit. On en a déjà parlé.
0: Oui,
1: donc,
0: vrai.
1: On est d'accord, Véro, on n'en peut plus.
3: Ouais, on est d'accord. Et on est complètement d'accord. C'est
1: et en plus,
3: Véro.
1: Voilà, et en plus, il te coupe la parole. Donc, tu vois.
0: Mais c'est un spectacle à
3: aucune
0: rentrer.
3: Éducation, aucune éducation.
1: Aucune. Voilà. Qu'est-ce que tu veux que je te dise? Alors, tu aimerais déjeuner avec Bruce Springsteen?
3: Ah, ouais.
1: Ah, ouais, le boss!
3: Au moins le boss.
1: Bah évidemment, qu'est-ce que tu parlerais de quoi avec le boss?
3: Peut-être pas des États-Unis et de leur état aujourd'hui.
1: Ah bah non, tu vas nous lui faire ça.
3: Il va nous péter un câble. Ah, là. Ouais, je sais pas, sa rencontre avec Barack.
0: Ses impôts.
1: Oui, d'accord.
3: Il n'y a pas de ça dans la vie.
1: Non mais je te jure, j'en peux plus de lui. Bon ma chérie, on va jouer, comme ça il va pas nous couper la parole pendant qu'on joue.
3: Ouais.
1: Je n'en peux plus. Alors, c'est le quiz musical. Je vais
3: t'en
1: te mettre...
3: as plein le dos, non? T'en as plein le dos.
1: Ah bah, t'as compris pourquoi j'ai une ceinture et que j'ai un lumbago. Tu comprends maintenant.
3: Voilà.
1: Alors, je vais te faire écouter deux artistes l'un après l'autre et tu vas essayer de me dire qui chante. Écoute bien le premier artiste.
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1: Alors, tu me dis Frank Sinatra?
3: Ouais.
1: Et non, c'est Nat King Cole.
3: Ah.
1: Eh oui, Nat King Cole. Alors, bon.
3: Ah ben Sinatra, il a repris, non?
1: Bah Sinatra l'a repris, mais peut-être en concert. Mais là, c'est Nat King Cole. Alors, là, écoute bien le deuxième chanteur. Écoute bien, c'est... Tu vas bien le reconnaître.

0: qui c'est qui chante?
1: Patrick Fiori, non?
0: Et oui, c'est Patrick Fiori, que tu reviennes, voilà. Allez, ça fait un point.
2: Plus. Christophe, est-ce que tu l'avais, Nat King Cole et Patrick Fiori? Vraiment, hein, dis-moi, sincèrement.
3: Alors, ça fait pas trop partie de mon registre musical, mais je pense que Patrick Fiori, j'aurais pu le reconnaître.
2: Ouais, c'est quoi ton registre musical d'ailleurs? Quels sont les artistes que t'aimes bien?
3: Moi, j'écoute un peu de tout, à vrai dire, de la variété française comme de l'électro. Je suis un grand fan de Mathieu Chédid.
2: Ah ouais, un Mathieu Chédid, bien sûr. Je suis
3: malade. Exactement.
2: En plus, tu l'as vu en concert, hein?
3: Exactement, à deux reprises.
2: Waouh. On le salue, Emma.
3: C'est bon. Génial.
2: Ah ouais. Je reconnais, il a une belle relation avec son public. Allez, Christophe, tentons l'aventure. Le quiz musical, il y a deux points à prendre. Ce sont des artistes, voilà, qu'il va falloir reconnaître. Il s'agit d'un groupe, on y va pour le premier. Bon.

0: seule occasion de faire décrocher un sourire à Iki, notre technicien qui adore ce groupe. Top chrono.
1: Je dirais les ZZ Top, mais j'ai aucune idée.
0: Alors, Iki s'arrache les derniers cheveux qui lui restent.
2: Iki vient de mourir. Les ZZ Top.
0: Sous la table. Non, c'est Madness.
1: D'accord, ok.
2: Madness. My house in the middle of the street.
0: Oui, parce que c'est aussi le générique d'une émission qui revient sur M6.
2: Oui, exactement. Déco.
0: Hein, déco, c'est ça. On va vous le trouver, ce générique d'ici là. Bon, on se rattrape ou pas?
1: On va essayer.
2: Allez.
0: On y va.

0: Allez, top chrono, qui chante?
1: Je dirais Amel Bent.
0: Elle était aux côtés de Patrick Fiori qu'on a connu, qu'on a écouté dans Notre-Dame de Paris. Et Amel Bent n'était pas dans Notre-Dame de Paris, c'était Julie Zenati.
2: Et voilà.
0: Une de ses chansons les plus célèbres, hein, Si je m'en sors.
2: Allez, moi, si je m'en sors, c'est que.
0: Ah là là là là.
2: J'aurais plus mal au dos. Véro 3, Christophe 2.
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2: Et je vous rappelle que toute la semaine, les candidats s'affrontent pour se qualifier pour vendredi la finale, le premier prix. C'est un week-end exceptionnel à Autun, l'occasion d'Augusto Dunum, le rêve du roi pour deux personnes. L'office de tourisme du Grand Autunois Morvan vous offre ce week-end incroyable. Vous visiterez la ville d'Autun, son musée, le site archéologique du Mont Beuvray, le château de Couches. Mais ce qui vous plaira le plus, je pense, c'est qu'à la nuit tombée, le théâtre antique d'Autun va s'illuminer et deviendra la scène d'un des plus grands spectacles historiques de France. Un show monumental et en plus, le transport est compris, l'hôtel de la gare vous attend, petit-déj, dîner, déjeuner. Bref, un cadeau magnifique, si vous ne gagnez pas ça, vous gagnez
3: la machine espresso.
2: Exactement, Malongo, 32 dosettes, 6 verres en verre. Jingle, on reprend. Alors, Véronique. Oh, Véronique, elle m'a bien fait rire, cette petite anecdote. Il paraît que quand on était petite, on a été au cimetière et qu'on a fait... On a fait des petites bêtises dans le cimetière.
4: C'est pas des bêtises, c'est parce que j'ai fait Robin des cimetières.
2: Oui.
4: Quand j'étais petite avec ma cousine, et ben, dans les cimetières, il y avait des tombes où il y avait plein de fleurs. Et puis des tombes où il n'y en avait pas, alors on a partagé.
2: T'as partagé, t'as mis des fleurs sur des tombes où il n'y en avait pas. Moi, je trouve ça super mignon.
4: Voilà. Je crois que les gens, ils n'ont pas trop aimé quand même.
2: Ah, tu t'es fait engueuler ?
4: Un petit peu. Et alors, il a fallu remettre. Alors, on a remis comme on ne savait pas remettre. On a remis comme on pensait. Mais on a dit que c'était comme ça. On a remonti en plus.
2: Ah bah oui, bah il y a un moment donné, on peut pas tout faire, hein. Faire Robin des Bois et dire des choses intéressantes et vraies, hein. Stop. Alors, ma chérie, là tu as 3 points. C'est super, t'es en tête. Mais est-ce que tu pourras en marquer 3 de plus? C'est la question à choix multiples. Donc, je vais te poser une question sur le parfum Dior. Écoute bien. Actuellement, quelle est la star qui est l'égérie du parfum J'adore de Dior? Alors, écoute bien. Actuellement. Marion Cotillard, Rihanna, Charlize Theron ou moi? Top chrono, 10 secondes.
4: C'est Rihanna.
2: Rihanna, c'est vrai qu'elle est belle. On ne peut pas dire le contraire.
4: Elle est magnifique.
2: Allez, on écoute.
3: C'est pas Marion Cotillard.
2: Voilà, c'est Rihanna, bravo. Tu as 3 points de plus.
3: Christophe.
5: Oui.
3: Est-ce que tu portes du Dior?
5: Je porte pas de Dior.
2: C'est quoi ton parfum?
3: Bah ouais, c'est quoi ton parfum?
5: Moi, je porte du Guerlain.
3: Guerlain, Boss, voilà, on en a cité 3.
5: Okay, Guerlain. Très bien.

0: c'est top.
1: Et puis le Ferrari Land, on l'oublie pas, on a offert un séjour
0: dans le Ferrari Land, exactement. Juste à côté.
1: T'as fait du parapente avec ton fils à La Réunion, quand je parlais un peu des sensations fortes. T'as fait de l'hélico aussi en Guadeloupe. Non, t'aimes bien, t'es un aventurier, quoi. T'aurais pu faire Koh-Lanta. Ben oui.
0: J'aurais pu, oui. J'adore l'aventure, j'adore tout ce qui est un peu sensations fortes. Et oui, le parapente. Entre autres, à La Réunion, une expérience géniale.
1: J'imagine. Alors, si tu étais un animal, on l'a pas souvent, tu serais...
2: Qu'est-ce que c'est?
1: C'est quoi, ça, Christophe?
2: Bah ça, on dirait mon cocker le matin qui se réveille, mais bon...
1: Bah, c'est un cerf, ça. C'est le brame du cerf, ça.
0: Exactement.
1: Eh oui, et toi tu voudrais être un cerf avec des cornes et tout, des bois là sur la tête.
0: Exactement.
2: Mais pourquoi ?
1: Ben oui, pourquoi ?
0: Parce que je trouve que c'est un animal majestueux et qui est assez imposant.
1: Ok. Non mais c'est vrai, c'est majestueux, effectivement.
2: Bah j'adore, mais bah, bon, oui, les pauvres, ils sont beaucoup tués par.
1: Ah oui, ça c'est encore une autre affaire.
2: Par les cazadores.
1: Quel beau talent inutile alors que nous sommes en plein Roland Garros. Tu sais faire plein de choses avec une balle de ping-pong. Mais quoi ?
0: Avec les balles de ping-pong, j'arrive à les faire tenir en lévitation en soufflant en dessous des...
1: Bien sûr.
0: En équilibre.
2: Moi, j'aimerais bien aller visiter la gendarmerie de Saint-Estève.
1: Oh les gars, faut que je vous montre un truc, là. Avec ma balle de ping-pong.
2: Écoute-moi bien, la prochaine fois que je vais voir mes copains à Thuir, je passe à Saint-Estève, c'est à côté.
1: Crédibilité de l'adjudant.
2: Je veux voir l'adjudant.
1: Est-ce qu'on peut avoir une vidéo? Tu te filmes en faisant ça? Et t'inquiète pas, on saura quoi faire de la vidéo.
0: Non.
2: Ouais, on saura bien quoi. Voilà.
1: Bon, allez, Christophe, jouons. Il y a 3 points à prendre, là, d'autant qu'elle a un peu pris de l'avance. Donc, on va rester bien concentré. Est-ce que t'aimes bien les jeux de société? Tu joues souvent?
0: Mis à part la belote.
1: Bon, c'est plutôt un jeu de cartes.
0: Monopoly.
1: Okay. Voilà. Quel jeu de société culte qui a été inventé en 1979 par 2 journalistes québécois? Quel est ce jeu de société inventé en 79 par 2 journalistes québécois? Est-ce que c'est le Trivial Pursuit? Est-ce que c'est le Cluedo? Le Scrabble? Ou le Puissance d'Amido? C'est comme le Puissance 4, sauf qu'il faut aligner d'Amido. 10 secondes.
0: Je dirais le Trivial Pursuit.
1: C'est pas le Puissance d'Amido? Bien, Puissance d'Amido.
0: Non, je dirais Trivial Pursuit.
1: Trivial Pursuit, inventé en 79 par 2 journalistes québécois. Oui! C'est Chris Haney, Scott Abbott.
2: Oh voilà. My God.
1: Ouais, ouais, ouais,
2: je demande pardon aux familles Haney et Abbott.
1: Chris Haney et Scott Abbott, ils ont inventé ça, puis c'est arrivé ensuite en France. Alors c'est marrant parce que ça s'appelait avant Remue-Ménage, avant de devenir Trivial Pursuit en 1985.
2: Alors, au Québec, c'est surtout moi le truc qui me fait le plus rire. Il a été commercialisé sous le nom Quelques Arpents de Piège.
1: Ouais, et après en France, Remue-Ménage.
2: Piège. Alors. Ça fait 5 pour Christophe, 6 pour Véro. Et là, tout de suite, let's dance. Take on your red shoes and dance the blues. Moi, je peux rien danser.
1: Oh, l'anglais.
2: Dansez pour moi, les gars. Je vous aime. À tout de suite.

0: Dance the Blues. J'étais amoureuse de David Bowie, moi, quand j'étais petite, je voulais l'épouser.
1: Let's Dance, tout ce que vous pouvez pas faire en ce moment avec votre dos, mais ça reviendra.
0: Ah, je peux rien faire, un jingle, mon petit.
1: Let's Dance avec les stars. C'est avant.
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0: Ça, c'était avant.
2: Ah, on est au taquet.
1: Quand on commence à dire c'était avant, c'est que ça.
0: La vieillesse, c'est un naufrage, hein, je te le dis. Alors, Véro.
3: Il faut que tu te fasses faire des massages.
1: Eh oui.
0: T'inquiète, je vais essayer d'y aller, là. Mais là, bon, tu sais, ici, hein, trouver un kiné disponible. Hein.
3: Ah, bah, moi, c'est ma fille qui est kiné, mais.
0: Elle est dans ton coin. Ouais. Et voilà.
1: Oh, mais on lui envoie un hélicoptère, ça va.
3: Ça marche pas trop en téléconsultation.
0: Non, là, c'est ça, truc qui marche pas en téléconsultation.
1: On lui envoie un hélico, la direction est d'accord.
0: Alors, dis donc, il paraît que on a joué à Daktari en allant ce voyage, pendant le voyage en Namibie. Hein?
3: Ben,
0: on a rencontré des animaux sauvages. Qu'est-ce qui s'est passé?
3: Quand on était en Namibie, on a rencontré plein d'animaux sauvages. Et puis un soir, on s'est couché et on s'est fait raccompagner par un ranger parce qu'il a pas voulu qu'on rentre tout seul parce qu'on avait une voiture avec la tente sur le toit.
0: Mm-hmm.
3: Et puis quand on est arrivé avec sa petite lampe, il nous dit voyez là, c'est un crocodile.
0: Oh bah écoute, il faisait une petite balade du soir.
3: Voilà, donc on est vite rentré dans la tente et puis on n'a pas du tout envie de faire pépé la nuit.
0: Ah bah non, tu m'étonnes. Hein. Sinon, c'est... Bah oui, hein, c'est sûr que les crocodiles, c'est pas très gentil. Alors, il paraît que t'es un peu naïve, un peu la poisse. Tu te fais voler ta carte bleue à Prague, mais tu peux me dire le profil du voleur, s'il te plaît?
3: Ah ben, en fait, c'était dans le bus de l'aéroport et puis il y a une petite mamie qui nous a demandé, qui nous a dit « Ah, vous êtes français, j'aime bien parler français, je parle pas souvent, j'ai pas l'occasion, on y a. » Et puis quand on est arrivé, ben, on n'avait plus de carte bleue. C'était vraiment une petite mamie à qui on aurait donné le bon Dieu sans qu'on
0: fasse. Et voilà.
3: Surtout qu'il y avait la visite du pape, mais bon, voilà.
0: Et voilà, tu t'es fait avoir par une petite mamie. C'est les pires, les petites mamies. Tu veux que je te dise? Les pires, c'est les petites mamies. Alors, ma chérie, nous allons tout de suite marquer 5 points de plus. C'est-à-dire que tu ferais un sans faute, ce serait merveilleux. Tiens, je te mets une petite chanson. Allons parler de crêpes. Je suis affamée, hein, je vous préviens. Alors, quel prénom désigne les célèbres crêpes flambées à l'orange et au Grand Marnier? Comment qu'on les appelle, les crêpes au Grand Marnier et à l'orange quand elles sont flambées? Top chrono, 10 secondes.
3: Je rappelle qu'on habite à Nantes, c'est les crêpes Suzette.
0: Eh oui, le crêpe Suzette comme Danny Briand. Et oui, les crêpes Suzette, hein, ça a été inventé fin 19e, un flambage réalisé par un jeune apprenti cuisinier. Ça a été un peu comme un accident et du coup c'est resté. Bravo, ça te fait 11 points.
1: Je crois que c'est comme la tarte tatin.
0: Exactement.
1: C'est un accident. Ouais.
0: Souvent, tu sais, les trucs comme ça.
1: Oui, ouais, ouais. Nous aussi, c'était un accident. On s'est rencontrés, puis d'un coup, on a fait l'émission.
0: Voilà, c'est un truc de dingue.
1: C'est 2 ans, hein, et on est content.
0: Oh là là.
1: Ça fait plaisir.
0: Jamais 203, comme dirait l'autre.
1: Je crois que oui, il ne faut jamais dire Fontaine. Hein. Nous sommes tous d'accord. Christophe, avec ici Roussillon. Alors, Christophe, qui est gendarme, rappelons que c'est un gendarme, c'est un adjudant. Il a rencontré Jade dans le cadre de la patrouille.
0: Ah.
1: Et oui.
0: Ah.
4: Exactement.
1: Allez, raconte, c'est le gendarme se marie, ton histoire ou pas?
4: Pas encore, on vit dans le péché, mais...
0: quelle honte.
4: Non, oui, effectivement, rencontré en patrouille. En fait, elle revenait de voyage en Thaïlande et le collègue de boulot avec qui j'étais ce jour-là a décidé de lui rendre visite. Donc, arrivé à son domicile, on a discuté, elle nous a servi un petit jus à bois, un petit jus d'orange. Exactement. Et en quittant le domicile, il y avait son numéro de téléphone affiché sur sa voiture.
1: D'accord.
4: Parce qu'elle est photographe et du coup, j'en ai profité pour récupérer son numéro de téléphone.
1: Oh, c'est l'enquêteur qui parle.
4: Comment ?
1: C'est l'enquêteur qui parle. C'est le mec qui a, voilà, qui a repéré le numéro de téléphone, bien sûr.
4: Bah oui. Exactement. Et du coup, j'en ai profité pour lui écrire, la remercier. On s'est revus, on s'est jamais quittés.
1: Et dis donc, j'ai dit que c'était une patrouille, mais si j'entends bien, c'est un copain, c'est un de tes collègues qui décide d'aller voir une copine. C'est pas, on n'était pas sur une interpellation, là. Hein. C'est pas de la patrouille. Hein.
4: C'était du contact.
1: Ouais, du contact. On allait boire un petit verre de jus d'orange, du contact.
0: Ouais, un petit verre de jus d'orange dans les Pyrénées.
1: Les gendarmes, jus d'orange. Hein. Vous savez que votre adjudant, il fait souffler les belles de ping-pong. Hein. Vous êtes au courant, les gars, dans la gendarmerie. Ouais, sacré Christophe. Bon, Christophe. Christophe qui est un peu un sous-doué aussi. Hein. On en parlera peut-être dans un instant. Mais le gendarme, il a falsifié ses bulletins quand même quand il était gamin. Hein. C'est moche.
0: Ah là là là là là là.
1: C'est moche.
0: Pour pas te faire engueuler par tes parents, c'est ça?
4: Exactement, c'est ça. Pour pouvoir aller au rugby, j'ai falsifié mes bulletins pour faire croire que j'avais des bonnes notes pour pouvoir aller au rugby avec les copains et profiter.
0: Ouais. Mais quand les vraies notes arrivaient, tu te faisais deux fois plus engueuler.
1: Surtout qu'il était nul en classe, hein, tu l'assumes. Donc à un moment donné.
4: Exactement. Il n'y a pas à avoir honte.
1: T'es nul toute l'année et en tous les cas, t'es pas bon. C'est toi qui l'as dit que t'étais nul. Et d'un coup, tes parents voient que t'as eu 19. Hey, oh, hey, tu les prends pour qui? Hein? Pour du jambon de Bayonne?
0: Ouais, voilà.
1: Ouais, Christophe. Bon, allez. C'est parti. Voici l'heure de gloire. Voici la possibilité peut-être de gagner 5 points de plus. Quelle danse, une danse élégante, est associée au bal de Vienne? Top chrono, 10 secondes. Quelle danse élégante est associée au bal de Vienne?
4: La valse viennoise.
1: La valse viennoise, une danse emblématique. Ce sont bien... Oui, les balles
0: que
1: de Vienne avec Vienne, la valse.
0: De Vienne, les valses de Vienne, de Vienne, dans Vienne.
1: Je vous inviterais bien à danser, mais...
0: Ah là, mais non. Non. Déjà, les gars, je vais mettre 20 minutes pour descendre de mon tabouret.
1: Est-ce qu'on peut filmer?
0: Ah bon, allez-y, les gars. Véro, tu as 11. Christophe, tu as 10. Et là, tout de suite, on part. Ah, on va écouter les enfoirés. L'île au trésor. Vous écoutez ici, on vous aime. À tout de suite.

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2: Nous enquêtons pour savoir qui a écrit L'île au trésor, par Stevenson. Alors, Véro, tu as 11. Christophe, tu as 10. Mais enfin bon, on sait tous que le bingo, malheureusement, est un carnage à chaque fois. Alors, ma petite Véro, on va parler de ta rencontre avec Pascal. Oh. Ben oui. J'ai rencontré l'homme de ma vie. Alors, il paraît que c'était un collègue de boulot. Vous bossiez ensemble. Vous entendiez bien, mais vous étiez mariés, chacun de vos côtés.
3: Ben voilà.
2: Ah là là.
3: Mais en fait, non, c'est pas tout à fait ça, parce qu'au début, on pouvait pas se saquer.
2: C'est souvent comme ça, les histoires d'amour, tu sais.
3: Au début, on pouvait vraiment pas se saquer, et puis c'est à force de se découvrir que... Ça fait 20 ans que ça dure.
2: Oh là là là là, du coup, oh là là, vous avez divorcé pour être ensemble. Mais au moins, ça valait le coup parce que ça fait quand même 17 ans que vous êtes mariés.
3: C'est ça.
2: Et ça se fêtera ça en août.
3: Ouais, c'est ça. Alors, on se trompe toujours. Hein. On ne sait jamais si c'est le 8 août ou le 9 août. Et d'ailleurs, on a fêté nos 10 ans de mariage, la mauvaise date.
2: Et voilà. Bon, ça veut dire que... Si on oublie la date, ça veut dire que c'est pas le truc le plus important. Hein.
3: Non, parce que c'est la fête tous les jours.
2: Évidemment. Alors, on va t'encourager à gagner ce magnifique bingo avec cette chanson que tu adores.
3: C'est ma chanson
2: préférée. Ben oui.
3: Voilà. Et d'ailleurs, j'ai déjà dit à Pascal, alors ça va pas être très gay, mais que c'est la chanson que je veux pour mes obsèques tellement je l'aime.
4: C'est gay ?
2: Ah bah c'est oui, c'est pas gay, mais au moins comme ça il le saura. Alors, ma chérie, écoute bien, nous allons faire un bingo. À mon top chrono, tu vas avoir 10 secondes pour me donner des choses, des objets ou même des actions qu'on fait quand il fait très chaud. Alors, des objets et des choses qu'on peut utiliser pour se rafraîchir quand il fait très chaud ou des actions. Par exemple, si je te disais des actions qu'on fait quand on a faim, tu pourrais me dire manger un sandwich. Voilà, donc attention. Chose, objet, action, quand il fait très chaud, top chrono, 10 secondes.
3: Alors, un ventilateur, un éventail, des glaçons, on peut boire, on peut nager, on peut mettre la clim, on peut s'arroser.
2: Eh bien, ça fait 7. Bravo, 7, c'est magnifique. Voilà.
0: Oh non, c'est bien. Renaud Robillon et Gaëtan Roussel pour L'île au trésor.
2: Ah, voilà, Gaëtan, merci
0: voilà,
2: beaucoup.
0: Gaëtan Roussel et Renaud Robillon. Quoi, attends, qu'est-ce qu'il y a? Il y a un problème de points? Non,
2: elle vient d'avoir 7, c'est tout ce que j'ai à dire.
0: Voilà, très bien. Christophe, on est au cœur du bingo. Elle a 11, tu as 10, ça c'est le parcours à date à 12h56. Le bingo, il vaut 10 points. Pour remporter les 10 points, il faut marquer le plus de points par rapport à son adversaire. Elle a donc fait, vous m'avez dit 7, c'est ça?
2: Oui, je vous ai dit 7.
0: Oui, alors ça veut dire qu'il faut faire 8 là, Christophe.
5: Ouais.
0: Et quand je vois toutes les bêtises que tu fais depuis que t'es gamin, moi je suis un peu inquiet. On rappelle, là, on a parlé dans un instant que t'as falsifié les bulletins. Pareil que t'allais en boîte de nuit sans le dire à tes parents aussi. Bon, ça.
2: Oh bah ça, on l'a tous fait.
0: Oui, bah enfin, il a été jusqu'à voler des poissons dans un aquarium.
2: Pour.
5: Ça avait arrivé, oui. Enfin, ils sont morts. On me les avait confiés et malheureusement, j'ai pas su m'en occuper. Ils sont décédés. En plus, c'était des poissons tropicaux.
0: Ah oui, d'accord.
5: Donc, pas cool.
0: Mais non, il a ce côté un peu sous-doué, voilà. Il a pas su s'occuper des poissons, il a pas veillé sur l'aquarium. Non, mais c'est inquiétant. Ta chanson préférée, la voici.
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0: C'est du Mathieu Chédid. Voilà. Allez, on oublie le côté sous-doué, t'es notre gendarme préféré.
2: Mais surtout, tu vas gagner. Peut-être.
0: Alors, on va voir. Ou pas. 8 points. Alors, on va passer sur l'inverse. On va aller sur le froid. Et
2: non.
0: Je te demande.
2: On va aller sur quoi?
0: Sur le froid.
2: Ouais.
0: Mais c'est bien ce que j'ai dit.
2: Ouais.
0: Sur un maximum, en 10 secondes, hein, je te demande de nous citer un maximum d'objets ou des actions, Valérie l'a dit, que l'on fait quand il fait froid. Voilà, il fait froid. Qu'est-ce qu'on utilise comme objet ou qu'est-ce qu'on peut faire? 10 secondes, on y va.
5: D'accord. Donc, on met sa veste, on allume la cheminée, on allume le radiateur, on boit un chocolat chaud.
0: Oui.
5: On met un manteau, une écharpe, un bonnet, on fait de la luge, patinage.
2: Ah, ça fait 6.
0: Ouais.
2: Parce que le patinage, on fait pas ça que. Enfin, c'est pas le truc qui te réchauffe.
0: Ouais.
2: Il y avait les couettes, les plaids, les gants, la doudoune, le bonnet.
0: Il y a eu un petit démarrage en retard, voilà, pour Christophe. C'est vrai qu'on était pas loin du compte, là. Mais 6, on vérifie avec professeur Coupet, c'est 6.
2: On vérifie avec maître Coupet, c'est 6.
0: Ouais,
2: bien, ça veut dire que, mon petit Christophe, bravo à toi, mais ça ne suffira pas. Véro, je te retrouve donc en finale pour tenter de gagner le week-end exceptionnel à Autun pour Augusto Dunum, le rêve du roi, avec évidemment le transport compris, l'hôtel de la gare, le petit-déj, le dîner, les déj sont compris. Tu iras voir le site archéologique du Mont-Beuvray, la ville d'Autun, le musée, le château de Couches, le théâtre antique d'Autun qui va te faire le plus grand spectacle historique de France. Et si tu ne gagnes pas ça, tu gagneras.
0: Bon, on repart le vendredi quand on est demi-finaliste avec la machine Malongo, 32 dosettes, 6 verres en verre. Joe Malongo, la légende.
2: Bravo Christophe,
0: ouais,
2: bravo,
0: bravo Christophe,
2: Véro.
0: C'est bien.
2: Merci à Céline à la Réal, maître Coupez au savoir Iki. Au standard, n'importe quoi.
0: Oui, il est bien au standard.
2: Iki à la technique, Sadika au standard, Eric Bastien.
0: Non, Sadika était à la technique.
2: Oh, je suis plus là.
0: Vous êtes paumé aujourd'hui.
2: Bah, je suis malade. Allez, je vous embrasse tous, je vous aime, à demain, mes chéris. Il est 5h, Paris s'éveille et Yoann Guérin arrive.
0: Il est très en forme, Yoann Guérin. Il vous accompagne jusqu'à 6h du matin, donc c'est dans les prochaines minutes. On vient quand, nous, Valérie?
2: Oh, bah, nous, on revient à midi, mon chat.
0: Ah, bah, on va se faire une petite chaise quand même avant, hein.
2: Évidemment.
0: À tout à l'heure.

0: Joli souvenir en musique, Porc et Tebas, à 5h sur votre radio, ici Bon Réveil.
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0: Bonjour, très bon réveil, heureux de vous retrouver ce mercredi, on espère que vous êtes en forme. Milieu de semaine, le meilleur est à venir, c'est ce qu'on se dit au réveil. Info musique, bonne humeur avec l'équipe du jour, Faustine, Saveria, Diana, Mélodie et Aude Razo. Bonjour Aude.
3: Bonjour Yoann Guérin, bonjour à tous. Dans le journal de 5h, on va aller vivre en live la découverte des résultats Parcoursup d'un lycéen stressé. Hein, forcément, ouais. Il n'y a que jusqu'à demain minuit pour répondre aux propositions déjà reçues.
0: C'est un mercredi, on va se détendre, c'est le jour des sorties ciné. Ah. Comment faire pour ne pas payer le prix fort dans les salles? Eh bien, Valère Correa a quelques petites astuces pour vous. Explication dans 5 minutes. 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
0: Mercredi 3 juin, merci de choisir ici pour votre réveil, 5h. On n'en sait plus sur le principal suspect dans la disparition de la petite Liana.
3: La collégienne, toujours introuvable, les recherches se poursuivent dans le Gers. Et on sait désormais que l'homme suspecté est déjà impliqué dans d'autres affaires, visées notamment par une enquête pour viol sur mineur, Pierre de Costette.
4: Si son casier judiciaire est vierge, Jérôme B n'est pas inconnu de la justice. En 2020, d'après nos informations, il est entendu après une plainte pour des faits de nature sexuelle sur mineur, plainte classée sans suite à l'époque. Mais surtout, plus récemment, l'été dernier, une petite fille de 10 ans l'accuse de plusieurs viols subis sur une période de quelques mois au domicile du suspect dans le Gers. Elle s'y est retrouvée car les filles du quadragénaire sont des amies. Difficile de savoir où en est l'enquête qui a navigué pendant plusieurs mois dans les méandres des services de gendarmerie et de la justice. Plainte déposée en Haute-Garonne, dossier finalement suivi par la procureure d'Auch qui précise sobrement que les investigations sont en cours. Selon nos informations, le suspect n'a pas encore été auditionné. Un homme dont on a aussi appris hier qu'il avait été congédié par le conseil régional d'Occitanie après un comportement jugé inapproprié avec une élève du lycée dans lequel il officiait comme agent de maintenance.
3: Et la mère de Liana témoigne ce matin au micro de Ici Occitanie. Je lui ai dit que je ne voulais plus qu'elle adresse la parole ou qu'elle voie cet homme. Elle raconte que le suspect était très souvent devant le collège et qu'il apportait des goûters à Liana.
0: Le bilan s'alourdit après la soirée de violence ce week-end à Paris.
3: Une troisième personne est morte. L'homme avait plongé de lui-même dans la Seine en marge des célébrations de la victoire du Paris Saint-Germain. Transporté à l'hôpital dans un état très grave, il n'a donc pas survécu. Toujours sur cette soirée, l'IGPN, la police des polices, est saisie après la diffusion des images du visage en sang d'un adolescent de 13 ans. Un élu LFI de Seine-Saint-Denis affirme qu'il a été blessé à l'œil par un tir de LBD des policiers. Les premiers résultats sont tombés, ça y est, sur Parcoursup, accepté, refusé ou en attente. Voilà ce que les lycéens ont pu lire en ouvrant hier la plateforme d'orientation post-bac. Un moment bien stressant que nous avons pu vivre avec un lycéen grâce au micro de Julie-Marie Lecomte.
5: Sur l'ordinateur, c'est Maxime qui se connecte.
6: Okay, j'ai demandé des écoles de commerce et j'ai demandé aussi des BTS et en vœu de secours, une licence de droit à la fac de Nanterre.
5: Mais c'est sa mère la plus stressée.
7: Parcoursup, on en a entendu beaucoup parler. On sait que c'est très aléatoire, qu'il y a des gens qui ont cartonné toute leur scolarité et qui n'ont finalement pas les vœux qu'ils avaient demandés. On a l'impression que c'est un peu la roulette russe.
6: Madame Normandie.
7: T'es
6: admis. MLV en attente.
5: Et la voilà, la liste des résultats.
6: Oh, je suis 38e dans la liste d'attente, c'est bien. Université Nanterre, licence droit, je suis en attente. Oh, mais je suis loin.
7: 7616. C'est très limité maintenant pour rentrer dans les facs. C'est finalement limite le plus compliqué alors que c'était le plus simple à notre époque.
5: Vous êtes content un peu?
6: Ouais, je suis content. Je suis soulagé en vrai. D'avoir les écoles que je veux, ça me donne encore plus envie d'avoir le bac pour pouvoir y aller. Quoi.
7: On est content d'avoir passé cette étape. On se demande comment font les enfants qui ne sont pas forcément accompagnés. Les parents d'Amine Maxime de terminale. plutôt des mamans, mais on est toutes gérées quand même Parcoursup.
5: Ça se fête un peu ou pas?
7: Ça se fête, bien sûr que ça se fête. Je lui ai acheté son gâteau préféré, donc il aura le droit à son gâteau préféré ce soir.
2: Avant de se remettre à cogiter, il n'y a que jusqu'à demain minuit pour répondre aux propositions déjà reçues.
3: Allez, bon courage à tous les lycéens, très stressés, on s'en doute. On traverse l'Atlantique maintenant, les Spurs de San Antonio face aux Knicks de New York. C'est la nuit prochaine que débutera la grande finale de NBA. Et nous, ici, on ne regarde pas que notre français Victor Wembanyama. Non, non, il y a deux autres Frenchies aussi côté New York, Paco Mbadié et Mohamed Diawara. Thomas Vinclair est allé voir leur club d'origine, la Saint-Charles à Charenton-le-Pont dans le Val-de-Marne. Pas peu fier de voir ces jeunes réussir sur les parquets américains.
8: Quand on lui parle de Paco Mbadié et de Mohamed Diawara, Lucas, jeune basketteur de la Saint-Charles, a des étoiles dans les yeux.
9: Ils s'entraînaient tout le temps, ils les voyaient tout le temps, lundi, mardi, mercredi. Ça nous donne une voie, on va dire, comment réussir.
8: Au bord du terrain, on retrouve Laurent. C'est lui qui a eu la charge d'entraîner les deux pépites il y a 5 ans.
10: Deux ensemble, dans la même équipe, en finale NBA, c'est un kiff.
8: Sous ses yeux, il les a vus grandir.
10: Au-delà du potentiel technique ou physique, c'était des garçons qui étaient plutôt matures, disciplinés, et puis qui savaient où ils voulaient aller. Près de là, imaginer qu'il y en ait deux en finale NBA, 5 ans après, on n'arrive même pas à y croire.
8: 20 ans après avoir vu éclore un certain Evan Fournier, la Saint-Charles revendique à nouveau son statut de club formateur. D'ailleurs, 500 jeunes se sont inscrits pour les prochaines détections, c'est 400 de plus par rapport à l'an dernier. Il va falloir garder la même exigence, explique le président de la Saint-Charles, Fabrice Canet.
11: Ce qu'on a vécu avec le projet Mbappé dans le foot, on est en train de le vivre. On parle beaucoup plus facilement d'argent dans le basket. Ça suscite chez les parents des rêves qui sont complètement fous. Et nous, c'est ce que nous importe, c'est le collectif. Les entraîneurs, c'est eux qui ont les clés de la qualité de la formation.
8: Et en plus des deux joueurs new-yorkais, quatre autres basketteurs passés par la Saint-Charles évoluent aujourd'hui en NBA. Moussa Diabaté, Nolan Traoré, Tidjane Salin et Maxime Reynaud.
3: Allez, rendez-vous 2h30 la nuit prochaine. Bon courage pour le début de cette grande finale. Que le meilleur gagne. En tout cas, Yoann, il y aura forcément au moins un Français champion NBA.
0: Ça, et j'ai envie de dire,
3: c'est la classe, c'est déjà ça.
0: Et je ne sais pas si vous avez vu aussi, le maire de New York a signé un décret temporaire pour que les enfants puissent se coucher plus tard par rapport à la finale de NBA. C'est assez
3: c'est
0: génial.
3: Bien,
0: mais ouais, je trouve ça assez chouette.
3: On devrait faire ça sur tous les matchs.
0: Je suis d'accord.
3: Autorisation spéciale. La météo, Yoann, j'en ai contrasté.
0: Ouais, un temps bien ensoleillé qui se rétablit sur le pourtour méditerranéen sous l'effet d'un mistral et d'une tramontane à 70 km/h en rafale. Sur le reste du pays, la matinée est en général très nuageuse, accompagnée de quelques ondées, notamment du Grand Est aux Alpes du Nord et sur les versants ouest du Massif central. Cet après-midi, les éclaircies se développent aux abords des Pyrénées, en Auvergne-Rhône-Alpes et jusqu'aux frontières allemandes. Elles sont encore parfois entrecoupées d'une petite ondée en Lorraine, en Alsace et en Franche-Comté. Et puis ailleurs, des pluies qui envahissent alors toute la Bretagne et le Cotentin ce matin, qui vont glisser sur les Pays de la Loire, la Normandie, les Hauts-de-France et la région parisienne dans le courant de la journée. Du vent aussi à noter en Bretagne et près de la Manche, qui se propage au quart nord-ouest en journée, 50 km/h en rafale dans les terres, jusqu'à 70 sur les côtes. Le mercure ce matin à Paris, Strasbourg, Rouen, Rennes, Auxerre, 13 degrés, à Lille, Nantes, Toulouse, Orléans et Grenoble, 14. On a 15 à Bordeaux, 18 à Marseille, 21 à Bastia pour les maximales, entre 17 et 20 au nord de la Loire jusqu'à la frontière belge. Ces températures vont atteindre les 19 à 23 ailleurs et localement 25 au pied des Pyrénées, jusqu'à 30 sous le soleil du sud-est.
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0: 5h07. Bonjour les leftos, le même plaisir de vous tirer du lit. Si vous vous préparez une nouvelle journée de travail, on pense fort à vous. Et pour vous donner un peu de courage, voici Philippe Lafontaine et Cœur de Loup, parfait pour bien entamer ce mercredi avec la grande famille ici.
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0: Philippe Fontaine et Cœur de Loup à 5h10. Très bon réveil.
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0: Hop, hop, hop, Aude, qu'est-ce qu'on a? On a
3: c'est
0: du courrier ce matin. Regardez cette enveloppe qui
3: c'est
0: est arrivée.
3: Tu peux ouvrir?
0: Ah, regardez, allez-y, ouvrez.
3: Je suis pas au courant, moi. On me dit rien, moi.
0: Eh oui.
3: C'est quoi, c'est un cadeau?
0: Oui.
3: C'est du chocolat.
0: Eh oui, exactement. C'est Eric qui est à Vacheresse, c'est dans le en Haute-Savoie, qui nous a envoyé ce petit colis de chocolat avec des maisons suisses. Voilà.
3: Pistache et lait des Alpes suisses.
0: Oh là là. Et regardez, il y a des petites choses en plus. Il y a des petites barres en plus. Ouais.
3: Ah
0: oui,
3: j'ai pas vu.
0: Oh là là.
3: Ah mais oui.
0: Franchement. Si on disait merci à Eric. Merci Eric. Il est avec nous ce matin. Bonjour Eric.
4: Bonjour Johan, bonjour Aude.
3: Bonjour, merci beaucoup Eric, c'est super.
0: Franchement, ça fait hyper plaisir, vous égayez notre matinée à toute l'équipe ici des 5 heures. Merci infiniment Eric.
4: Ah de rien, c'était une promesse. Alors moi j'ai eu la radio et puis vous avez le chocolat comme ça.
0: Exactement.
4: Et en plus, vous savez quoi, comme je disais à Saveria, maintenant j'ai son 06 à Saveria.
0: Ben voilà, c'est formidable. Comme ça, vous pourrez nous envoyer des messages chaque matin. Eric, je me souviens que l'année dernière, vous nous aviez envoyé aussi un petit colis. Je me souviens que vous nous aviez dit que vous vous étiez pris une prune en allant déposer le colis à la poste. Est-ce que ça a été le cas aussi ou pas, là, cette fois-ci?
4: Non, non, là, ça va. J'ai pas été prune. Je l'ai envoyé depuis mon petit village, parce que maintenant, il y a les petites postes, comme on dit, de proximité.
0: Ouais.
4: Donc c'est vraiment bien. Non, non, le petit village, c'était cool, donc voilà.
0: Eh ben,
4: j'ai dit, j'aurais un compte Vinted, ça serait plus simple, comme ça, je pourrais mettre ce que je voudrais dans le paquet, puis comme ça, il n'y aurait aucun frais de port.
0: Ah, mais c'est vrai, ça, oui, bah, franchement, ça, c'est la bonne astuce. Vous allez bien vous entendre aussi avec Valère Correa, justement, sur les astuces côté économie. Eric, merci infiniment. Franchement,
3: merci.
0: Ça me fait chaud au cœur ce matin. Et on va partager, évidemment, avec toute l'équipe.
3: Et non.
0: Non, ben voilà. Ben, en fait, Aude va tout garder pour elle, visiblement.
3: Et si on salive à l'antenne, c'est parce qu'on a mangé du chocolat. Voilà.
0: C'est ça. Eric,
4: d'accord,
0: en tout cas, on vous remercie infiniment. Passez une belle journée, Eric.
4: Belle journée à vous aussi, merci.
0: Et merci de votre fidélité, à très bientôt. Allez, 5h12 dans l'actualité ce mercredi, Aude.
3: La santé mentale des adolescents préoccupante, on le sait, ils auront droit à un coup de fil pour un rendez-vous rapide chez le psychologue ou le psychiatre, mesure bien accueillie, vous allez l'entendre, par les lycéens.
0: Côté musique, tiens, on parlait de gourmandise avec le chocolat, là c'est une autre gourmandise pour nos oreilles. Anastasia, I'm not love, on l'écoute dans 5 minutes, mais avant, par ici les économies.
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0: Bonjour Valère Coréard.
6: Bonjour Johan, bonjour Aude.
3: Bonjour.
0: Chaque jour avec vous, un bon plan pour notre pouvoir d'achat aujourd'hui. Vous vouliez nous parler salles obscures?
6: Oui, je me suis dit que le festival de Cannes vous avait peut-être remotivé et donné envie d'aller vous faire une toile. Seulement, voilà, comme tout le monde, vous vous rappelez que le cinéma coûte vraiment très cher et qu'une sortie dans une salle obscure, c'est pas vraiment donné. Heureusement, il existe quelques astuces pour le payer moins cher, à condition en général d'anticiper et de savoir ce qui marche vraiment. Et le bon plan qui fonctionne dans la plupart des salles, c'est d'y aller aux bons horaires. En général, le matin, vous avez des séances à moitié prix qui sont proposées dans la plupart des cinémas de France. Au passage, notez que le dimanche matin, c'est vraiment un bon plan, souvent avec des séances pour les enfants à tout petit prix.
3: Valère, qu'est-ce qu'il faut penser des cartes de réduction proposées par les cinémas indépendants ou de réseau?
6: Que ce soit des cartes de réduction ou des abonnements, en général, vous allez vraiment être gagnant. La seule chose, c'est de vous assurer que ce sera rentable. Donc, en principe, ça concerne plutôt les personnes qui y vont régulièrement. Si c'est juste pour y aller une fois et se dire que vous payez la séance moins cher, non, ça vaut pas le coup parce que vous aurez sorti de la trésorerie. Donc, les cartes de réduction ou d'abonnement, oui, mais à condition d'y aller régulièrement. Enfin, sortir des sentiers battus est souvent payant, hein, côté pouvoir d'achat pour aller se faire un cinéma. La plupart des petits lieux indépendants proposent en effet des tarifs qui sont bien en deçà des grosses machines qui coûtent cher, sans parler du prix des pop-corns qui est juste devenu inabordable. Si vous aussi, vous avez des bons plans pour aller au ciné sans se ruiner, pensez à m'écrire par ici leséconomies@radiofrance.com.
0: Merci Valère. Demain, focus sur les offres de train pour l'été. Bah oui, on est là pour rendre les prochaines vacances encore plus agréables côté budget.
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0: 5h15, Aude, on tend le micro ici à des adolescents.
3: Après cette annonce importante, les jeunes repérés par l'éducation nationale comme étant en souffrance psychique pourront bénéficier d'un coupe-fil, autrement dit un rendez-vous garanti chez le psychologue ou le psychiatre dans les 48 heures. La santé mentale des jeunes, sujet majeur, on le sait, les tentatives de suicide augmentent fortement chez nos ados depuis le Covid. Lison Bourgeois s'est rendu devant un lycée de Tours avec des adolescents satisfait, disons, de ces annonces.
9: Parce que le premier rendez-vous n'est jamais facile, observe Mélissa, 17 ans.
10: C'est assez compliqué déjà d'avoir le déclic, de se dire oui, on a besoin de quelqu'un. Ça, je sais que j'ai eu du mal à l'accepter. J'en avais vraiment, vraiment besoin, je pense. C'était assez compliqué parce que déjà, trouver un psychologue qui veuille bien prendre les enfants. Puis quand j'avais un rendez-vous, fallait que j'attende quoi, 2-3 mois avant de pouvoir le revoir. Donc ça m'a pas vraiment aidée.
9: Et les semaines d'attente, se souvient de son côté Mélia en classe de seconde, renforcent le mal-être.
11: Ça fait un peu personne mise de côté. On a l'impression que même quand on fait l'effort de demander de l'aide, et bah, ça paye pas ses fruits, quoi.
9: Détresse psychologique ressentie par beaucoup pendant la crise sanitaire du Covid-19, et c'est justement depuis ce moment-là que les hospitalisations pour tentative de suicide ont plus que doublé pour les adolescentes de 10 à 14 ans. Alors oui, ces rendez-vous d'urgence sont nécessaires selon Roxane en classe de terminale.
12: J'espère que ça va pouvoir empêcher que certaines personnes en arrivent jusqu'à là et qu'elles perdent vraiment goût à la vie. Donc le suivi psychologique, c'est vraiment quelque chose que tout le monde devrait avoir.
9: Mais il faut aussi faire encore plus de prévention sur les numéros d'urgence, dit-elle. Une première étape parfois plus facile à surmonter que le rendez-vous chez le psychologue.
3: Alors comment ça va marcher concrètement, ce système de coup de fil chez le psy pour les enfants et les adolescents? Il faudra déjà qu'ils soient repérés comme étant en souffrance psychique. Ça peut être par un enseignant, par un médecin scolaire, par une infirmière scolaire. Le signalement est fait et les psychologues et psychiatres devront s'organiser entre eux, dit la ministre de la Santé, pour libérer des créneaux en urgence.
0: Aude, les lycéens qu'on a entendus sont satisfaits. Quelles sont les autres réactions?
3: Réaction plus sceptique de la FCPE, la Fédération des parents d'élèves. Elle parle d'annonces hyper bienvenues, mais qui se heurtent, dit-elle, dans la pratique, à l'état de déliquescence de la médecine pour enfants et adolescents. Le manque d'infirmières et de médecins scolaires dans les établissements est souvent pointé du doigt. La ministre, elle souligne qu'une cinquantaine de chefs de clinique en pédopsychiatrie ont été formés depuis 2000.
0: Et le mode d'emploi de ce dispositif est à retrouver sur ici.fr. Allez, ce matin, retour en 1998. C'est l'été de la victoire des Bleus, de la France, oui. Black Blanc Beurre, d'un rêve aussi d'union nationale, sur fond de grandes réformes de société, les 35 heures ou encore le Pax. Mais c'est aussi une année de scandale. L'écrivaine Maria Porcher signe un documentaire qui nous replonge dans cette année marquante. On en parle dans les coulisses télé, mais avant, autre souvenir, celui de l'année 99. Et il est signé Anastasia. Bon réveil !

0: avec Anastasia, 5h22. Ça, c'est énergique, c'est parfait pour bien démarrer la journée. L'éphéméride de ce 3 juin, c'est une bonne fête. Tiens, au Kevin. On pense notamment à Kevin qui nous écrit chaque
1: de
0: matin
1: Mulhouse.
0: Sur la page. Exactement, sur la page Facebook ici. Bon anniversaire aussi, tiens, à Désiré Doué, 21 ans aujourd'hui.
1: Après,
0: mais ouais, seulement, c'est vrai, il y a déjà beaucoup de
1: poids. Qu'est-ce qu'on faisait, nous, à 21 ans? Pas ça du tout.
0: Je ne sais pas, non. Je crois que j'étais encore sur post-bac à faire mes choix, je pense. Bon, en tout cas, après l'aventure avec le PSG, il s'embarque dans l'aventure Coupe du Monde de foot avec les Bleus. 40 ans, oh, tiens, aujourd'hui, pour un autre sportif, pour Raphaël Nadal, et puis 54 ans pour l'actrice Julie Gayet. Tiens, un petit dernier pour vous, 76 ans pour Frédéric François.
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0: Ouais, nous aussi, on l'aime à l'italienne, c'est Patrice Gascoigne qu'on retrouve.
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0: Avec les coulisses télé, aujourd'hui Patrice, vous avez décidé de nous faire revenir en arrière, de repartir en 1998. 1998, l'été de nos 18 ans, c'est un documentaire à voir ce soir sur France 3.
4: Si je vous demande un souvenir de 1998, il y a des chances pour que vous me parliez de la victoire de l'équipe de France championne du monde contre le Brésil. Mais peut-être que les amateurs de vélo se rappelleront plutôt de Richard Virenque.
5: En 98, le consultant en communication, c'est pas systématique. Alors le coureur le plus populaire de France peut parler avec son cœur, mais pas forcément avec sa tête.
6: Pour ma part, ça peut pas être à son insu, puisque je vois, et une piqûre à son insu, ça doit être difficile. À mon insu, à part un moustique qui me pique.
7: Quand même Richard, une piqûre, ça se voit.
8: Moi je dis qu'on est des gens qui s'entraînons et que si on est dopé, c'est à l'insu de notre plein gré. Oh.
4: Nous sommes le 8 juillet 1998, en pleine Coupe du Monde justement, quand un petit contrôle routier révèle une affaire de dopage dans le cyclisme et cette fameuse phrase devenue culte prononcée par Richard Virenque, puis reprise par les guignols de l'info sur Canal+. Eh bien, 1998, l'été de nos 18 ans, à voir ce soir sur France 3, est un documentaire qui fait remonter à la surface plein de souvenirs de cette année-là. Un documentaire tout doux, un documentaire doudou. Un film qui fait du bien parce que raconté avec la plume d'une romancière, Maria Pourchet. Mais qu'est-ce que la plume de la romancière a-t-elle été chercher dans l'écriture de ce documentaire, Maria Pourchet?
9: Je crois qu'elle va chercher dans cet exercice-là à restaurer l'émotion, la joie, l'humour qui gisent dans un souvenir. Elle essaye d'en restaurer la netteté et je crois que c'est un geste qui préside à beaucoup de livres, à tous les miens en tout cas.
4: Est-ce que la romancière Maria Pourchet regarde la télé entre deux livres?
9: Ma consommation de la télé peut être par moments frénétique, mais ce sont des images de télé, ce sont les images d'archives. Je peux vraiment être pluguée à une Amédia Pro, mais la télévision qu'on appelle de flux ou les fictions, pas trop. Il y a certaines séries que je vais regarder au moment où elles passent. Si en ce moment je regarde Paris Police 1910. Voilà, j'adore cette série. Et sinon, mon média au quotidien, c'est la radio.
4: Paris Police 1910, à voir sur Canal+, d'ailleurs. Maria Pourchet, que vous lisez peut-être d'habitude, à écouter ce soir dans le documentaire 1998, l'été de nos 18 ans. Une coproduction Kappa avec Lina, à voir sur France 3. À demain pour de nouvelles coulisses télé qui remonteront un peu plus loin encore dans le temps.
0: Merci Patrice, 5h25. Tiens, revenons à nos moutons ce matin. Tiens, d'où vient cette expression? Justement, comment est-elle née? Réponse de Stéphane Bern. Mais avant, c'est le duo Pascal Obispo et Francis Cabrel. Il faudrait que pleuve l'amour. Bon mercredi, je vous ai vu. Heureuse, Audrey.

0: Pascal Obispo et Francis Cabrel. Il faudrait que pleuve l'amour. 5h28. Un peu d'histoire avant l'actu. Stéphane Bern, ce matin, on voyage au temps où une comédie médiévale a offert à la langue française l'une de ses expressions les plus utilisées.
1: Un juge dépassé, un marchand furieux et un berger qui bêle. On dirait le début d'une histoire drôle. Pourtant, c'est bien là qu'apparaît la fameuse phrase « Revenons à nos moutons ». France, vers 1460. Sur les places de village, une pièce fait rire tout le monde. La farce de Maître Patelin. Titre qui, vous l'avouerez, sonne presque comme le don d'une terrine.
2: Et voilà la spécialité du chef.
1: Tout commence avec Maître Patelin, un avocat aussi malin que fauché. Un jour, il entre chez un marchand de draps, il parle, détourne l'attention et repart avec plusieurs mètres de tissu. Sans payer. Et sans vidéosurveillance, forcément, ça aide. Quelques jours plus tard, un berger accusé par ce même marchand de lui avoir volé des moutons vient demander de l'aide à Patelin. L'avocat accepte, mais prépare un plan étrange. Au tribunal, quoi qu'on te dise, tu répondras seulement « Bah !» Une stratégie de défense un peu légère.
3: Son avocat le posera en victime et le fera passer pour un dingue.
1: Le procès commence. Le juge pose une question « Bah !» Une autre question « Bah !» L'audience commence sérieusement à sentir la bergerie. Mais soudain, le marchand reconnaît Patelin.
4: « Au voleur ! Au voleur ! »
1: C'est l'homme qui lui a volé du tissu. Furieux, il mélange tout. Les moutons, le drap, l'escroquerie. Le juge n'y comprend plus rien. Il tape du poing sur la table. « Revenons à nos moutons !» La phrase restera. Le berger continue de bêler et le tribunal finit par le croire simple d'esprit. Il est bel et bien acquitté. Et le meilleur arrive après. Quand Patelin réclame ses honoraires, le berger lui répond « Bah, l'escroc vient d'être escroqué, le filou pensait tondre, il finit tondu. » Et depuis ce procès complètement absurde, quand une discussion s'égare, eh bien on dit « Revenons à nos moutons. »
0: Merci beaucoup Stéphane Bern. Tiens, regardez sous vos pieds, parce que la vie elle grouille. 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Nous sommes le mercredi 3 juin dans l'info du jour. On prend des nouvelles de Camille, 12 ans, jeune supportrice du PSG qui a été gazée en marge de la victoire du PSG en Ligue des Champions et qui a connu une suite beaucoup plus heureuse. Son témoignage dans moins de 2 minutes, mais avant 5h30, toute l'actualité en France et dans le monde, c'est le 90 secondes avec vous, Drazo.
5: Le principal suspect dans la disparition de Liana était déjà visé par une plainte pour viol. Une petite fille de 10 ans avait dénoncé l'an dernier des vols répétés. Et autre affaire, en 2020, l'homme avait été entendu après une plainte pour des faits de nature sexuelle sur mineur. Plainte classée sans suite à l'époque. Le bilan s'alourdit après la soirée de violence samedi à Paris. Une troisième personne est morte, un homme qui avait plongé dans la Seine volontairement en marge des célébrations de la victoire du PSG en Ligue des Champions. Un adolescent de 13 ans est lui hospitalisé. Un élu LFI de Seine-Saint-Denis affirme qu'il a été gravement blessé à l'œil samedi par un tir de LBD des policiers. Le parquet de Bobigny saisit l'IGPN, la police des polices. C'est validé par les députés. Les salariés qui font une rupture conventionnelle toucheront des indemnités chômage moins longtemps, 15 mois maximum au lieu de 18 aujourd'hui pour les salariés de moins de 55 ans, 20 mois et demi pour les plus âgés. La rupture conventionnelle, mécanisme jugé trop coûteux par le gouvernement. Patrick Poivre d'Arvor fait l'objet de deux nouvelles plaintes pour agression sexuelle. L'ex-présentateur, déjà mis en examen en 2023 pour viol, 13 plaintes ont été déposées contre lui entre 2024 et 2026. C'est ce matin, 11h, que se tiendra l'hommage national à Edgar Morin, le sociologue et philosophe qui nous a quittés vendredi dernier à l'âge de 104 ans. Cérémonie aux Invalides, présidée par Emmanuel Macron avec une Marseillaise interprétée par la garde républicaine.
0: L'info du jour, c'est une belle histoire, l'histoire d'une petite fan du Paris Saint-Germain.
5: Elle s'appelle Camille, elle a 12 ans et elle témoigne en exclusivité à notre micro ici. Camille, vous l'avez peut-être vu, son visage s'affiche partout depuis la finale de Ligue des Champions, maillot du PSG sur les épaules. On l'a vu pleurer, choquée par les violences en sortant du Parc des Princes samedi soir. Et on la voit maintenant sourire, des étoiles plein les yeux, invitée par le PSG à l'Élysée, s'il vous plaît, et à la fête au Parc des Princes dimanche soir. Nicolas Joly, notre reporter, a passé un petit coup de fil à Camille et à son papa.
4: Ça devait être une fête, mais la violence a pris le dessus. En sortant du stade, Camille et son père Sylvain se retrouvent coincés entre casseurs et policiers.
6: Ils ont commencé à échanger des tirs de mortier, des gaz lacrymogènes, donc ça trouvait mieux tout ça. Camille avait plus à respirer, elle avait les yeux qui brûlaient, j'ai porté Camille. L'instinct de survie, quoi, on a couru.
4: Sur le chemin du retour, le téléphone sonne. Au bout du fil, le président du PSG, Nasser Al

0: fille a retrouvé le sourire.
1: C'était vraiment une des plus belles soirées de ma vie. Je me suis dit que c'était trop beau pour être vrai. Mais après, vraiment, je me suis dit que c'était vrai. Et j'ai plein de photos.
0: Une soirée mémorable aussi pour son père, Sylvain.
2: La voir avec les yeux comme ça, heureuse, ça n'a pas pris. Ça restera gravé à jamais.
3: Et pour continuer la belle histoire, sachez que Camille se mobilise pour les enfants malades. Elle-même est atteinte d'une maladie rare et elle a monté une association, Nicolas Joly l'évoquait à l'instant. Un sourire pour Camille, c'est son nom, pour réaliser les rêves d'enfants malades et distribuer des sourires aux enfants dans les hôpitaux.
4: Elle sera le 26 juin à l'hôpital du Crélin-Bicêtre dans le Val-de-Marne. Franchement, bravo à elle. 5h34, la météo, un temps bien ensoleillé qui se rétablit sur le pourtour méditerranéen avec Mistral et Tramontane. Jusqu'à 70 km/h. Sur le reste du pays, la matinée est en général très nuageuse, accompagnée de quelques ondées, notamment du Grand Est, aux Alpes du Nord et sur les versants ouest du Massif Central. L'après-midi, des éclaircies se développent aux abords des Pyrénées, en Auvergne-Rhône-Alpes et jusqu'aux frontières allemandes. Et puis ailleurs, de petites pluies envahissent toute la Bretagne et le Cantentin. Elles vont glisser sur les pays de la Loire, la Normandie, les Hauts-de-France et la région parisienne dans le courant de la journée. Du vent aussi en Bretagne et près de la Manche, qui va lui se propager au quart nord-ouest en journée. 50 km/h en rafale dans les terres, 70 km/h sur les côtes. Côté Mercure, à Paris, Rouen, Rennes et Auxerre, 13 degrés en ce moment. À Toulouse, Orléans et Grenoble, 14. On a 15 à Bordeaux, 18 à Marseille, 21 à Bastia. Vos messages aussi sur la page Facebook ici. 11 degrés relevés dans le Puy-de-Dôme par Didier. On a 13 en Haute-Vienne. Merci Marie-Laure. 13 degrés 4. Ça, c'est dans les Pyrénées-Orientales chez André à Prades. 14 degrés dans le Pas-de-Calais. On salue Thierry. 15 degrés en Loire-Atlantique. Merci Jean. Pour les maximales, entre 17 et 20 du nord de la Loire jusqu'à la frontière belge. On attend entre 19 et 23 ailleurs et localement 25 au pied des Pyrénées et jusqu'à 30 degrés encore sous le soleil du sud-est.
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4: Bon début de journée ici dès 5h, c'est le rendez-vous qu'on partage ensemble, on se retrouve chaque matin et quand le réveil sonne, eh bien ça fait plaisir parce qu'on sait qu'on démarre la journée avec la grande famille ici et en musique, c'est toujours mieux avec France Gall et Elton John, Donner pour Donner.

0: Elton John, donner pour donner, 5h39. Bon début de journée.
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0: De l'info, de la musique, de la bonne humeur au menu du petit-déj. J'ai un mot d'ordre aussi dans votre rendez-vous, c'est pas vrai? Prudence face à la mignonnerie.
3: Oui, Johan, nos réseaux sociaux regorgent de vidéos de bébés super mignons, mais derrière se cache parfois une publicité pas très honnête. Je vous explique.
0: Côté musique, c'est avec M. Pokora ce matin.

0: 1000 fois M Pokora, on l'écoute dans 5 minutes, mais avant, direction eh bien La Rochelle avec Roger qui est avec nous. Bonjour Roger.
1: Bonjour Johan, comment va?
0: Bah ça va super, et vous?
1: Moi ça va, hein. Bon bah à part que je vais aller tout à l'heure, je vais à rendez-vous avec mon assistant social parce que j'ai un petit problème, c'est tout, mais autrement ça va.
0: Bah écoutez, ça c'est l'essentiel en tout cas, le petit moment avec aussi l'assistante sociale. C'est vrai qu'il y a aussi parfois des petits tracas, mais en même temps, à La Rochelle, la vie est belle, Roger.
1: Ça va, j'aime bien. Hier j'étais sur le port déjà, avec la tour, qui sont en réparation parce qu'elle est un peu pas l'étime, mais autrement elle a toujours les endroits pour discuter, toujours pas loin, en allant vers le côté du mail, tout ça, elle a toujours des trucs sympas, là, des restaurants sont bien, tout ça quoi.
0: Ça, j'aime bien. Ça, c'est bon. Non, mais franchement, voilà. C'est un vrai bonheur. Et c'est vrai qu'on est un petit peu en vacances comme ça avec vous ce matin, Roger.
1: Oui.
0: Il y a les francophones
1: je fais du vélo aussi, un peu de temps en temps. Alors, ça fait que je vais un petit peu vers les côtés de Marais, tout ça, vers Rochefort, tout ça, là, voir un petit peu tous les. J'aime bien, quoi.
0: Ah, franchement, la petite balade, c'est vrai que ça, c'est parfait à vélo. Roger, il y a aussi les francophonies qui vont approcher début
1: tout
0: juillet.
1: Tout à fait, oui.
0: Début juillet, vous avez déjà participé, vous, à ce festival ou pas? Vous y êtes déjà allé?
1: Oui, j'ai déjà été, oui, mais c'est difficile parce que les places sont chères, hein. Vous y aille.
0: Ça, c'est vrai, oui, les places sont chères et parfois aussi, les places partent vraiment très vite. Donc, en tout cas, je sais que La Rochelle sera là aussi pour faire vivre cet événement. Nous, Roger, ce matin, on vous offre le livre illustré La boussole céleste du papillon, publié aux éditions Tana et Radio France. Livre de Benoît Prospero qui arrivera très bientôt chez vous. On vous souhaite une très, très belle journée, Roger, et puis profitez donc de La Rochelle. C'est vrai que ça fait du bien, ça donne envie de bouger comme ça, pourquoi pas pour ce week-end.
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0: C'est pas vrai, le rendez-vous anti-arnaque. Aude, vous nous alertez sur les vidéos ultra mignonnes et spectaculaires qu'on voit passer sur nos réseaux sociaux.
7: Oui, j'ai vu celle-ci par exemple. Un bébé dans son bain, vous l'entendez, le papa jette dans l'eau une boule colorée. Et là, incroyable, la boule se transforme en une énorme mousse multicolore. Et le bébé est content. Cette vidéo, je l'ai vue s'afficher, mais alors des dizaines et des dizaines de fois en ouvrant mes réseaux sociaux dernièrement, avec tout un tas de versions différentes. Dans celle-ci, un jouet sort carrément de la mousse. C'est une grosse tête de chat. Et c'est là que le trucage doit vous sauter aux yeux, parce que oui, c'est truqué. Le jouet est vraiment, vraiment gros, bien plus gros que la boule qui était censée le contenir au départ. Ça paraît absolument impossible.
0: Je l'ai aussi vu, hein, cette vidéo. Bon, Aude, ces vidéos suscitaient énormément de réactions. Et c'est inquiétant.
7: Oui, je vois des cœurs là partout en commentaire. C'est adorable, disent les internautes. Où est-ce qu'on trouve ces boules magiques, demandent les autres. Mais il y a un petit texte en bas de la vidéo, je lis, contient des médias générés par IA, intelligence artificielle. Et là, ça confirme évidemment mes soupçons. Tout ça pourquoi? Pour qu'on achète, évidemment. Une dame, juste après, nous renvoie vers un site commerçant, 34,95 €. Un produit qui utilise l'intelligence artificielle pour faire sa pub, c'est suspect, attention. D'ailleurs, j'ai trouvé d'autres vidéos, des vraies cette fois, où on voit en action ces fameuses bombes de bain, c'est comme ça qu'on les appelle, et le résultat n'a franchement rien d'aussi spectaculaire. Ça colore l'eau, certes, en jaune, en rose, en vert, avec, oui, parfois un petit jouet qui reste à la fin, rien de plus. Ayez l'œil aiguisé toujours quand vous tombez sur des pubs tape à l'œil comme ça.
0: Merci beaucoup Aude Razo. De toute façon, vous n'avez pas de baignoire chez vous.
7: J'ai pas de baignoire.
0: Eh ben voilà,
7: pas la place.
0: Question est réglée. Merci, la chronique est à retrouver sur ici.fr, page C'est pas vrai, 5h44. Voici M Pokora et son titre 1000 fois sur votre radio ici. Bon réveil.
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0: M. Pokora et mille fois. Tiens, est-ce que vous saviez que pour un match de Coupe du Monde, l'équipe de France de foot a dû un jour jouer avec des maillots empruntés?
1: Ah, ça me dit quelque chose.
0: Parce qu'elle avait oublié les siens. C'est ce genre d'anecdote croustillante qu'on partage avec le nouveau numéro de So Foot Club. Son rédacteur en chef est avec nous dans moins de 2 minutes. Cinq heures 48, retrouvons l'équipe d'ici matin pour un point sur l'actualité qui va marquer votre journée. L'info près de chez vous, c'est ici. Bonjour.
2: Bonjour Johan et bonjour à tous. L'info qui va vous marquer, c'est sans doute le retour des averses depuis hier. On en parlera dans un instant, juste après l'info. Mais d'abord, un petit bonjour à Marco Turgi. Bonjour Margot.
3: Bonjour Yannick, bonjour à tous.
2: Alors, pluie ou pas, aujourd'hui avec vous, on va partir à la pêche.
3: Oui, on va partir à la pêche avec la Fédération de pêche des Ardennes. Elle réalise tout ce mois de juin un état des lieux, un inventaire des populations de poissons dans les cours d'eau du département. Et on va entendre que malheureusement, ils sont de moins en moins nombreux, ces poissons, à cause du réchauffement climatique. Le réchauffement climatique, le Grand Reims veut connaître votre avis dessus. Elle a publié, la communauté urbaine, un questionnaire à destination de ses habitants sur son site. Vous avez jusqu'au 19 juin pour y répondre. Et puis, la maison Champagne-Pommerie est en grande difficulté financière. On va l'entendre.
2: Très bien. Hâte de compter les poissons avec vous tout à l'heure. Si vous ouvrez les volets ce matin, le calme est revenu en fait. Après les averses d'hier, rassurez-vous, le ciel est plutôt dégagé sur la Champagne-Ardenne. Il fait 15 degrés ce matin à Reims, que plutôt une moyenne. Voilà, on va dire ça comme ça. Sans en rajouter, on y reviendra en détail tout à l'heure. Et sachez que il fait 12 à Charleville. La journée s'annonce partagée entre éclaircies et passages nuageux. Le soleil ne sera jamais très loin, même si quelques rares averses pourront encore traîner vers l'Argonne ou la vallée de la Meuse cet après-midi. Les maximales avoisineront les 20 degrés entre 19 et 21 pour être précis, que ce soit dans la Marne, que ce soit à Troyes, que ce soit à Châlons, en Champagne, bref, un petit peu partout quoi, en gros. Bonne matinée, à tout de suite.
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0: 5h49, la une de la presse.
1: Les anecdotes insolites de la Coupe du Monde, c'est le dossier très bien monté du magazine So Foot Club 100% ado.
0: Oui, et on est avec son rédacteur en chef. Bonjour Vincent Berthe.
5: Bonjour Yann.
0: Un plaisir de vous accueillir ce matin. La Coupe du Monde, c'est vrai, approche. Pour la suivre avec nos ados, So Foot Club a réalisé un guide. Vous pouvez nous le présenter, nous en dire un petit mot?
5: Eh ben, écoutez, avant de se lancer dans ce numéro spécial Coupe du Monde, on avait une image. C'était un magazine chiffonné, fripé à la fin de la compétition. Donc l'idée toute simple, c'était un mag qui serait un peu le compagnon idéal de ces 5 semaines de compétition, celui qu'on avait toujours sous la main. Donc concrètement, ce que ça donne, c'est un décryptage, de chaque groupe, donc avant les tableaux finales, c'est-à-dire un focus sur le favori, l'outsider, le match à voir, les joueurs à suivre, 3 raisons plus ou moins objectives de suivre telle ou telle poule, car comme la FIFA n'est jamais contre augmenter ses revenus, et notamment télé, ouais, c'est la première fois de l'histoire que le mondial va accueillir autant de nations, c'est-à-dire 48 au lieu de 32 auparavant. Ça va donner 104 matchs et donc 12 groupes. Il y a beaucoup de choses à dire. On rajoute à cela, on a forcément un focus sur l'équipe de France. Mmh. On a une petite exclue avec l'interview de Kylian Mbappé qui nous parle de ses Coupes du Monde, celles qu'il a jouées sur le terrain, mais aussi celles qu'il a vécues en famille quand il était enfant devant sa télé. On a un entretien avec le coach Didier Deschamps, on fait un tour des stades, et puis évidemment, on a le calendrier de tous les matchs avec les horaires à l'heure française. Voilà, globalement, ce qu'on a dans notre guide.
0: Dans ce numéro, on retrouve aussi des anecdotes insolites. Moi, j'adore, notamment sur la Coupe du Monde en juin 1970, lorsque la France a dû jouer avec des maillots empruntés. Qu'est-ce que c'est que cette histoire ?
5: Johan, je me permets de vous rectifier parce qu'on va se prendre des mails. Ouais. C'est en 78. C'est la Coupe du Monde Argentine 78. Oui. Alors ça, c'est en aparté, ce qui est intéressant, c'est qu'effectivement, ça aussi, c'est un lectorat non seulement exigeant, mais alors ça aussi, ça m'a surpris quand je vais commencer à travailler pour ce Foot Club, c'est que c'est un lectorat qui a beaucoup d'intérêt en gros pour le vintage, mm-hmm, la culture foot, les grandes heures passées du football. C'est pas forcément un lectorat qui ne s'intéresse qu'au dernier mercato, au dernier match et tout ça. C'était une surprenante en tout cas pour moi. Donc pour en revenir à ça, on s'est amusé à faire un petit dossier sur des anecdotes de la Coupe du Monde. Il y en a plein, il a fallu faire une sélection. Et donc, et notamment, il y a celle-ci. Donc c'est la Coupe du Monde en Argentine en 78. Ça fait un paquet de temps que les Bleus n'ont pas joué le Mondial. Ils font pas une grande compète, hein, ils perdent deux matchs, mais ils en gagnent un, et c'est contre la Hongrie. C'est à Mar del Plata, c'est à 400 km de Buenos Aires, où les Bleus ont leur hôtel. Mm-hmm. Ils vont au match, ils arrivent avec leur maillot blanc. Problème, la Hongrie elle a aussi des maillots blancs, donc ça pose vraiment un souci. C'est l'intendant des Bleus qui s'est trompé. Donc c'est un peu la panique, parce que le match peut être annulé. On est loin du foot moderne aujourd'hui, où tout est calculé, tout est très carré. Et donc, ils parviennent à récupérer des maillots d'un club local fondé par des pêcheurs, qui s'appelle l'Atlético Kimberley. Et c'est des maillots blancs, mais avec des grandes lignes verticales vertes. C'est la seule fois où les Bleus ont joué avec ce type de maillot. Ça leur a porté chance parce qu'ils ont gagné 3-1 contre les Hongrois.
0: Franchement, elle est géniale cette anecdote. Vincent Berthe, merci beaucoup de votre présence. On a beaucoup d'autres savoureuses à lire dans ce numéro, ce Foot Club 100% ado à partager en famille. Et c'est à la une des kiosques. À très bientôt, 5h53. Aude, est-ce que vous connaissez le tiny vinyle ou le mini vinyle?
1: Non, c'est un tout petit vinyle.
0: Ah, exactement, ce sont des mini 33 tours en fait pour écouter de la musique. C'est à la mode, ça se développe vraiment. Mode sur laquelle se penche ce matin Muriel Jordan, mais avant la musique, c'est avec Guillaume Grand, toi et moi. 5h53, bon réveil.
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0: Toi et moi, Guillaume Grand, 5h56. Chaque jour, Muriel Jordan s'arrête sur une tendance, une expression à la mode, un phénomène de société qui raconte notre époque. Et ce matin, Muriel, on se penche sur un objet qui fait de plus en plus parler de lui, le vinyle miniature.
1: Oui, un tout petit format de vinyle, alors que nous vivons dans un monde ultra connecté, ultra numérique. Imaginez une conversation entre un lecteur MP3 et un baladeur cassette, comme à l'époque. Et là, vous avez le Walkman qui déclare à l'envahisseur streaming:
2: je suis ton père.
1: Waouh, le choc! Dans ce monde peuplé de streaming et de formats numériques, il existe le mini vinyle, ou tiny vinyle pour les intimes, des disques d'une dizaine de centimètres pensés pour contenir un single. Parce que oui, il s'agit là d'une réinvention pure et simple du single, avec un morceau de 4 minutes par face. 4 minutes? Non mais c'est impossible avec un Pink Floyd. Et comment on fait avec les 6 minutes 30 secondes de Hotel California des Eagles? Là, il y a la place que pour une chambre de l'hôtel. Un tiny vinyle ne pèse que 15 grammes contre 100, 120, voire 140 grammes pour un grand format. Vous voyez, c'est tout léger, hein, 15 grammes. Comme la charge mentale d'un mec. Le mini vinyle, c'est du petit format, mais du gros son quand même. Hein. Il est pressé de la même manière que les formats classiques, selon les mêmes standards, malgré sa petite taille, 4 pouces, soit 10 à 10 cm et demi.
3: Et ce tiny vinyle, Muriel, a été lancé aux États-Unis par une start-up américaine du même nom. Le format semble avoir séduit pas mal d'artistes, les Rolling Stones, s'il vous plaît, Bruno Mars, Rihanna, et en plus il est bio.
1: Oui, parce que fabriqué à partir de bioplastique, forcément, c'est bien meilleur pour la planète. Ces petits objets n'ont franchement, disons-le, rien de révolutionnaire. Mais ils sont mignons comme tout, parfaits pour les collectionneurs, déclinables en plusieurs coloris. Et ça, bah, c'est arrivé aux oreilles des maisons de disques, qui forcément se sont dit qu'il y avait un business. C'est pourquoi on trouve désormais sur le marché des tiny vinyles, des Rolling Stones, de Britney Spears, de Frank Sinatra, Bruno Mars, vous l'avez dit, et autres figures de la pop. Vendus 14,99 $ pièce, ça fait à peu près 12,50 €. Et évidemment, les internautes français en raffolent déjà.
4: Je vous présente ma collection de mini vinyles. Ça fait très longtemps que je voulais faire cette vidéo, mais je voulais attendre d'en avoir suffisamment.
5: Le tiny vinyl, c'est quoi? Eh bien, c'est la nouvelle taille de vinyle qui a été lancée par la marque Tiny Vinyl. Et regardez-moi juste ces petites beautés. Il n'y a rien de plus mignon.
1: Mais attention, hein, ces mini-vinyles n'ont rien à voir avec un 45 tours. Ils sont compatibles avec la plupart des vinyles, oui, à condition de ne pas activer l'arrêt automatique et de permettre au bras d'accéder au centre. On doit aussi le faire tourner en mode 33 tours, hein, pas 45. Bref, le tiny vinyle, c'est tendance aux États-Unis et ça pourrait bien arriver chez nous très bientôt. Il y a pas mal de choses qui nous viennent des États-Unis et qui se développent en France. Pas toujours génial, mais celle-ci, elle est plutôt chouette. Comme quoi, vous l'avez vu, le marché du vinyle ne tourne pas en rond.
0: Et belle journée d'ici matin.
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7: Bonjour à tous, merci d'être réveillés de bonne heure comme nous chaque matin. C'est un vrai bonheur de vous retrouver et c'est parti pour ici matin.
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7: Vous savez quoi, nous sommes le mercredi 3 juin aujourd'hui, il est 6h. Et c'est l'heure de votre premier journal sur Ici Champagne Ardennes avec Margot Turgy. Bonjour Margot.
8: Bonjour Yannick, bonjour à tous.
7: Les rivières des Ardennes se vident de leurs poissons.
8: Parce qu'elles se réchauffent et s'assèchent, alerte la Fédération de pêche du département. Tout ce mois de juin, elle actualise son plan départemental de la gestion piscicole. C'est-à-dire que ses membres partent en mission observation des populations de poissons 3-4 fois par semaine pour ensuite faire remonter leurs préconisations aux établissements publics compétent. Laura Pagani est technicienne à la Fédération de pêche des Ardennes et quand elle regarde l'état de l'inventaire réalisé sur plusieurs cours d'eau cette semaine, ce n'est pas l'optimisme qui domine.
9: Je me rends bien compte qu'on est mal barré. J'ai toujours été attirée par la nature. J'ai un papa qui aime être dehors, se promener dans la forêt et tout. L'environnement, dans le sens très large, ça m'a toujours intéressée. C'est pour ça que j'ai fait des études là-dedans. Je sais qu'en faisant des suivis piscicoles et tout, on peut apporter un peu notre pierre à l'édifice. Alors, nous, c'est surtout des constats qu'on va faire. Typiquement, il y a des stations. Nous, on passe cette année, on va faire une lotte si on a de la chance. Poisson qui a besoin d'eau très froide pour se reproduire. Dans dans les années 80, il y avait 50 lots de fêtes, quoi. Je veux dire, 50 lots, nous, on n'en verra peut-être pas autant sur toute notre vie. Clairement, on pourra mettre en évidence que les cours d'eau se réchauffent, que les espèces disparaissent, des prairies qui sont retournées en culture, ce genre de choses-là. Je suis pas trop optimiste à ce niveau, quoi.
8: Le plan départemental de la gestion piscicole est mis à jour tous les 5 ans par la Fédération de pêche des Ardennes. Elle regroupe 72 associations de pêche de loisirs dans le département. Hier, des membres de la Fédération ont trié et pesé les poissons de la rivière Lavance au niveau de la Francheville. On enfile les bottes pour les suivre dans l'info d'ici de 6h30. Et cette année, c'est la dernière où la pêche de l'anguille est autorisée dans le département. L'espèce a quasiment disparu à cause du réchauffement des cours d'eau.
7: Le changement climatique, le Grand Reims veut connaître votre avis sur le sujet.
8: Avec un questionnaire adressé aux habitants de ces 143 communes, le troisième du genre, en ligne jusqu'au 19 juin sur le site de la communauté urbaine pour connaître votre ressenti et vos besoins. Tout le monde, même les plus jeunes, est invité à répondre, Emma Jacob.
10: Et c'est même possible dès l'âge de 14 ans. Pour ça, il faut se rendre sur le site internet de la communauté urbaine du Grand Reims. Vous avez besoin de quelques minutes seulement pour répondre à une dizaine de questions. Par exemple, de 0 à 10, à combien ressentez-vous les effets du changement climatique dans votre quotidien? Ou encore, avez-vous modifié vos habitudes de consommation? Mais surtout, le baromètre cherche à comprendre quels sont vos freins en matière de sobriété et de transition écologique. Cela peut être l'argent, l'absence d'informations ou encore le manque d'infrastructures. L'idée, c'est d'en savoir plus sur les besoins des habitants du Grand Reims et d'adapter les politiques environnementales en conséquence. Lors des deux dernières éditions de ce baromètre, la plupart des habitants ont surtout demandé plus de bus pour laisser de côté la voiture, mais aussi davantage d'espaces végétalisés pour mieux supporter les périodes de forte chaleur qui, on l'a bien vu la semaine dernière, vont s'intensifier dans les années à venir.
8: Et pour l'instant, 700 réponses ont été enregistrées. Il y en a eu 1100 au total en 2024, 900 l'année dernière. Ce n'est pas forcément surprenant, mais une enquête de l'INSEE publiée hier le confirme. Les agriculteurs du Grand Est sont de moins en moins nombreux et de plus en plus âgés. Plus d'un tiers d'entre eux a plus de 55 ans, surtout dans la Marne et les Ardennes. On vous a mis des infographies pour comprendre sur ici.fr. Et à propos d'agriculture, le projet de loi d'urgence agricole a été largement adopté hier en première lecture par les députés. 369 voix pour et 178 contre. Le texte présenté comme une réponse à la colère des exploitants l'hiver dernier doit notamment permettre de simplifier les projets d'élevage ou encore de lutter contre la concurrence déloyale, selon la ministre de l'Agriculture, Annie Genevard.
7: C'est une des maisons de champagne emblématiques de Reims.
8: La maison Pommerie est en grande difficulté, plombée par les dettes. Elle pourrait passer sous pavillon allemand à l'issue de négociations exclusives avec le fabricant de vin mousseux Henkel. L'annonce est tombée hier par communiqué, Soline Demestre.
11: Des négociations qui doivent durer 2 mois pour arriver in fine à un rapprochement stratégique, selon les mots du communiqué, qui précise que ce partenariat entre les deux groupes familiaux donnerait naissance à un acteur mondial des vins effervescents avec un portefeuille de marques fortes et complémentaires et une présence commerciale internationale. Si ces discussions devaient aboutir, Henkel deviendrait l'actionnaire majoritaire de Maison Pommerie, nouveau nom de Vranken Pommerie depuis janvier, même si à ce stade, la Maison de Champagne précise qu'il n'y a aucune garantie que les négociations en cours aboutissent à une opération. Cette annonce intervient alors que Maison Pommerie est lourdement endettée. L'entreprise attend actuellement une réponse des banques pour rééchelonner sa dette, qui s'élevait à un peu plus de 754 millions d'euros en fin d'année dernière. La publication des comptes définitifs de la Maison de Champagne pour 2025 avait déjà été reportée une première fois au 4 juin. Elle est désormais fixée au 30 juin.
8: Au total, la Maison Pommerie gère 2600 hectares répartis sur 4 vignobles en Champagne, en Provence, en Camargue et au Portugal. Le luxe à la marnaise récompensé, le Royal Champagne Hôtel et Spa de Champillon, ouvert en 2018 au cœur du vignoble, est devenu hier le premier établissement du Grand Est à obtenir le label Palace. Pour son directeur général Vincent Parino, c'est le travail de toute une équipe qui est saluée.
12: C'est avant tout une fierté pour moi, mais surtout pour l'ensemble des équipes qui ont œuvré depuis maintenant 8 ans pour placer le Royal Champagne parmi les 33 meilleurs établissements de notre pays. Fierté de faire rayonner notre magnifique région, l'Est de la France. C'était pas un objectif au départ, mais ça a été une réelle demande de nos clients, de nos employés, de relever ce challenge. Et c'est vraiment un travail d'équipe qui s'est construit au fur et à mesure des années. Aujourd'hui, Aujourd'hui, l'établissement a prouvé qu'il avait sa place parmi ces établissements. Est-ce que ça nous a apporté un peu plus de lumière? Oui, je le pense, mais je le pense également pour l'ensemble de la région. On voit que le no-tourisme est en train de se développer à une vitesse folle et on est vraiment très fiers de faire partie de ce développement.
8: Et au total, il y a 33 palaces en France, dont 6 nouveaux annoncés hier. Le Royal Champagne, donc, comptait quand même 800 euros la nuit pour le tarif minimum, mais aussi le Fouquet's à Paris ou encore le Martinez de Cannes.
7: Il va falloir patienter pour déguster une mousse à Sedan.
8: Prévue en juillet, la fête de la bière de la commune est reportée au mois d'octobre. C'est ce qu'a annoncé hier l'Union commerciale, industrielle et artisanale de Sedan sur ses réseaux sociaux. L'UCIA explique préférer lever nos verres plutôt que les sourcils devant des problèmes de sécurité et donne donc rendez-vous à l'automne pour ses promis une fête plus grande, plus festive, plus conviviale et plus surprenante.
7: Le café fume encore sur la table de la cuisine, j'imagine, pendant que les premiers départs s'organisent pour aller au travail. Et au-dessus de vous, un ciel, on va dire, mi-figue, mi-raisin. Voilà, ça se passe comme ça ce matin. Les températures relativement douces encore au réveil, 15 degrés vers Reims et 3, 12 à 13 dans les Ardennes. Par la suite, le ciel jouera à cache-cache toute la journée. Des nuages, de belles trouées de soleil et tout au plus quelques gouttes isolées vers l'Argonne ou la Thiérache. Les maximales dans les 20 degrés à Rethel, 19 à Sedan et à Vouziers, 20 à Reims, 21 à Épernay et à Chalon, et aussi 21 dans le sud de la région de Saint-Dizier à Langres, en passant par Troyes ou Chaumont. Bref, une journée où on pourra souvent laisser, rassurez-vous, le parapluie au fond du sac, mais pas trop loin quand même.
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7: Quelle est la différence entre le médecin du travail et le médecin de famille? Comment continuer à exercer son activité quand on est mal au point? Des éléments de réponse dans un instant. C'est promis en long, en large et en travers avec Dr Lilian Muller sur ICI Champagne-Ardenne, la radio qui prend soin de vos oreilles.

0: il pleuvra moins que ce qu'on dit. Ça va quand même s'améliorer. It's raining again, super trempe.
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0: Bien le bonjour à toutes et à tous, toute l'équipe est bien réveillée. Nous avons notre Margot ici présente. Rebonjour.
3: Rebonjour.
0: Nous avons notre Fanny pas loin qui vous attend sur Ici Champagne-Ardenne sur Facebook. Aurélien est en face de nous en pleine forme, croyez-moi.
3: Ah oui,
0: Anthony.
3: Ah oui,
0: ça se voit, il bouge. Il remue. Et puis Anthony, pas loin pour la mise en image, car à partir de 6h30, vous pourrez aussi voir tout ça sur ici.fr, par exemple, sans oublier tous les autres qui seront là, évidemment, comme Aude Razo, Olivier Catio, Grégory Duchâtel, et j'en passe, et des meilleurs. Et aujourd'hui, hop, nous sommes le 3 juin, c'est la Saint-Kevin. On va mettre des paillettes dans votre journée. Le soleil se couchera à 21h47, à la ref. Hein. C'est l'anniversaire de Frédéric François aujourd'hui.
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0: Le séducteur italo-belge qui a fait un carton ces 30 dernières années. Frédéric François a 76 ans aujourd'hui. Bon anniversaire à Julie Gayet, 53 ans. À Raphaël Nadal qui a 40 ans pile aujourd'hui. Et puis le 3 juin, c'est le jour de naissance de Joséphine.
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0: Tout de suite, ça se pose là, ça calme, c'est magnifique. Joséphine Becker est née un 3 juin en 1906. Elle est décédée à l'âge de 68 ans. C'était en 1975. Et puis, un 3 juin est né aussi un garçon qui s'appelle Tony Curtis. Alors, qui l'a ça? Qui l'a? Hein? Est-ce que vous l'avez en régie? Non, pas encore, ça vient tout de suite, ça y est. Amicalement vôtre, évidemment, la série avec Roger Moore et Tony Curtis, né un 3 juin 1925, décédé à 85 ans. En 2010, c'était aussi le grand acteur de Certains l'aiment chaud, aux côtés de Marilyn Monroe, évidemment. Le proverbe du jour, en juin, la pluie qui vient de loin est souvent bonne pour le grain.
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0: Ici matin, 6h14, pour répondre à vos questions, Lilian fait le tour des popotes pour les trouver ses réponses. Et aujourd'hui, Lilian, vous avez d'abord bonjour Lilian, bienvenue.
8: Yannick, bonjour.
0: Vous avez fait donc le tour avec le docteur Violette Cheval des questions de santé au travail. Laquelle nous rappelle d'ailleurs que le médecin de travail a un rôle bien spécifique.
9: Effectivement, le médecin du travail n'est pas un médecin traitant. Nous n'avons pas pour vocation à intervenir sur le suivi de votre état de santé. Par contre, le fait de voir votre médecin du travail est effectivement une obligation salariée. Le rendez-vous est pris par votre employeur. Il s'agit de s'assurer que les conditions de travail sont bien adaptées à votre état de santé.
8: Une question de Gaspard, à présent de Saint-Brice-Courcelles. Est-ce que mon employeur sera informé de mon état de santé? On parle de confidentialité, bien sûr.
9: Absolument pas. Il y a le secret médical, le médecin du travail y est soumis et tout ce qui va être transféré à votre employeur, de toute façon, passe par vous.
8: Estelle de Reims nous pose cette question. Pourquoi je vois un infirmier alors que mon collègue, lui, a vu un médecin?
9: Depuis bientôt plus de 10 ans maintenant, nous avons des infirmiers spécialisés en santé-travail qui peuvent réaliser des entretiens infirmiers. Selon les expositions professionnelles, le salarié est vu par un médecin du travail ou par un infirmier en santé-travail. Si vous avez des difficultés de santé ou vis-à-vis de vos conditions de travail, l'infirmier peut toujours vous réorienter vers le médecin du travail. C'est toute une équipe en fait qui vous accompagne dans votre service de prévention et de santé au travail pour améliorer vos conditions de travail. Une équipe avec des ergonomes, des techniciens HSE, de prévention des risques professionnels ou des conseillers qui vont aider à l'amélioration des conditions, par exemple en mettant en place des aides à la manutention mécanique ou des aménagements de postes sur écran.
8: Une question de Gauthier de Vouziers qui, lui, vient de faire sa visite médicale, mais il change d'entreprise. Doit-il refaire une visite médicale ?
9: Gauthier, tout dépend si le poste est identique ou non. Si vous avez le même poste sans aménagement de poste, vous n'êtes pas obligé de refaire votre visite médicale. Par contre, si vous êtes par exemple animateur radio que vous destinez à la plomberie, là oui, la visite médicale est nécessaire puisque les expositions professionnelles sont différentes et il peut y avoir des examens complémentaires à réaliser.
0: Voilà, ben c'est noté. On retrouvera Lilian demain à la même heure et dans un instant, on fêtera ensemble les 250 ans d'une grande maison que vous connaissez qui s'appelle Louis Roederer et qui fait l'objet d'une série spéciale dans Bulles de Champagne. C'est dans un instant la richesse de cet entretien avec Jean-Baptiste Dutertre.

0: Comme toi qui m'écoutes si bas, et merci de nous écouter tous les matins dans Ici Matin sur Ici Champagne Ardenne, c'est l'heure de parler champagne. Traverser les siècles sans perdre son âme, c'est aussi ça la force d'une maison. Jean-Baptiste Duterte continue donc cette semaine sa spéciale consacrée à Louis Roederer, 250 ans avec des valeurs fondatrices. Son PDG Frédéric Rouzeau revient sur ce qui fait la singularité de Roederer.
1: Cette idée de maison toujours familiale, c'est cette idée d'être profondément indépendant, d'être très enraciné dans cette champagne et dans ces grands terroirs, avec ce magnifique vignoble, avec donc ce lien fort entre l'homme et la vigne, cette histoire du temps long aussi, cette vision du temps long. On fait les choses à 10 ans, à 20 ans, à 30 ans, et pas pour les 3 prochains mois. Et puis autour de la création, notre mission, c'est bien d'inventer, de créer les grands vins de demain, qui seront à la fois des vins de plaisir, des vins d'émotion, mais des vins aussi très identitaires et avec beaucoup de profondeur.
2: Louis Roederer est la marque de champagne la plus admirée au monde, selon le magazine Drinks International. Ça doit vous apporter beaucoup de fierté, ça tout de même, non ?
1: C'est toujours une très grande fierté, surtout l'année des 250 ans.
2: Mais c'est pas la première année.
1: C'est vrai qu'on préfère être encore à ce classement-là cette année, à l'occasion des 250 ans. C'est beaucoup de fierté, c'est beaucoup de reconnaissance envers toutes nos équipes, surtout, qui font un travail remarquable, qui sont dans la maison, je pense, pas par hasard, qui partagent ce goût du beau, ce goût du bon, ce goût de cette vision à long terme, du travail bien fait, du beau geste, pour être au service de cette mission qu'a Louis Roederer, encore une fois, d'inventer et de créer des vrais vins identitaires, des vins d'émotion, très identitaires, avec beaucoup de singularité.
0: Et pour écouter l'intégralité, je vais y arriver, de cet entretien, j'ai trop goûté le Roederer ce matin. Rendez-vous dimanche à 11h dans le magazine du Champagne, évidemment sur Ici Champagne Ardenne.

0: 6h24, bonne matinée à tous. Vous croisez quelqu'un ce matin sans savoir pourquoi cette personne vous met de bonne humeur. Et bien c'est peut-être l'effet de Mercure qui, figurez-vous, poursuit son voyage en Cancer. Une journée placée sous le signe des échanges, de la bienveillance et des émotions qui circulent plus facilement. En tout cas, c'est ce que me promet Catherine Viguier. On saura ce que les étoiles ont réservé à votre mercredi avec elle dans une poignée de secondes dans l'horoscope d'ici matin.
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0: Soyez bienvenus, nous sommes le mercredi 3 juin aujourd'hui et nous accueillons avec plaisir comme chaque jour Catherine Viguier. Bonjour Catherine.
9: Bonjour Yannick.
0: On reparle d'une planète aujourd'hui ?
9: De Mercure dans le signe d'eau du Cancer. Quelle influence pour nos 12 signes ? Bélier, c'est le moment de vous recentrer sur votre foyer, sans quoi, eh bien, il viendra de toute façon à vous. Taureau, le soleil brille discrètement, mais il brille dans votre vie. Gémeaux, les moyens de vous enrichir sont d'actualité. Grâce à l'argent, vous pourriez gagner en liberté. Cancer, on est heureux de vous avoir à nos côtés. Vous êtes gentil, ouvert, un vrai bienfait. Lion, si vous vous retirez quelques jours de la scène, cela vous fera un bien fou. Vierge, des joies narcissiques, vous êtes valorisé, vous êtes un bon parent, un bon danseur ou un bon amant. Balance, vous bossez sur vos projets de vacances, mais le travail continue, à la maison et à l'extérieur. Scorpion, ne vous mettez pas la pression, y compris si vous voyagez, tout peut aller très bien. Sagittaire, vous êtes partagé entre privilégier votre fortune et vivre plus zen avec moins d'objets, moins d'argent. Capricorne, une journée importante consacrée à votre vie relationnelle, il va falloir vous accorder. Verseau, une journée off faite pour soigner les maux, les vôtres et ceux des autres. Poisson, cela réconforte de croiser votre jolie personne. Vous allez plaire. Et pour nous tous, trop bien ce sentiment de se sentir justement bien.
0: Bon oui, on est bien. J'ai l'impression que c'est bien pour tous les signes ce matin. Donc c'est plutôt une bonne nouvelle. Passez une bonne journée et profitez-en bien, surtout quoi qu'il arrive. Et puis n'oubliez pas, hein, à tout moment, on vous attend avec Fanny. On adore discuter avec vous sur Facebook. Donc vous allez sur Facebook, F-A-C-E-B-O-O-K. C'est vrai, il y a peut-être des gens qui ne connaissent pas Facebook. Vous tapez ici Champagne-Ardenne et vous trouverez sur notre page plein d'infos. Et tous les matins, la petite photo météo du jour choisie ce matin donc par Fanny qui nous annonce en même temps la météo. Et du coup, vous-même, vous pouvez nous répondre. Et j'ai hâte de savoir ce que vous avez à nous dire sur le ciel qui règne au-dessus de votre tête aujourd'hui, sachant qu'on va être dans une journée un peu entre les deux là. Donc ça va être intéressant. Donc si vous voulez voir la belle photo de la porte de Mars, c'est maintenant ou jamais. Et je salue déjà, tiens, Nelly et Pascal. Pascal qui, aussi sec, se sont rués sur leur clavier pour nous faire un petit coucou. Et d'ailleurs, Pascal, ça va plaire à Margot, je vais lui montrer, nous a mis un petit minou en train de s'endormir, si c'est pas mignon.
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0: Soyez les bienvenus, si vous aimez nous regarder en même temps que vous nous écoutez, vous pouvez le faire. Je vous le rappelle, chaque jour, vous allez sur le canal 3 de la TNT, c'est maintenant et en direct jusqu'à 9h. Ou alors, vous allez sur internet, ici.fr, et vous choisissez le flux vidéo. Figurez-vous que c'est bientôt terminé le programme Vu à la télé. Vu, c'est ce qui remplaçait le fameux zapping de Canal+, dans les années 80-90. Le programme Vu sur France Télé est supprimé prochainement, et c'est le sujet qu'a retenu David Ossilou, qui nous en parlera tout à l'heure dans sa chronique Mon œil. Et puis, dans un instant, évidemment, il y aura l'info d'ici avec Margot Turgy qui est à côté de moi. Rebonjour Margot.
3: Rebonjour Yannick.
0: Et à cette occasion, nous parlerons de la pêche.
3: Oui, parce que la Fédération de pêche des Ardennes fait le point en ce moment sur les populations de poissons dans les rivières du département.
0: Un petit poisson, présentez les infos. Ah non, c'est Aude Razo apparemment qui s'y colle. On y va, c'est parti pour le point sur l'actu.
10: Nouvelle révélation dans l'affaire de la disparition de Liana. Le principal suspect était déjà visé par une plainte pour viol sur une petite fille de 10 ans. Et autre affaire, en 2020, il avait été entendu après une plainte pour des faits de nature sexuelle sur une mineure, plainte classée sans suite à l'époque. Une troisième personne est morte après la soirée de violence samedi à Paris. Un homme qui avait plongé dans la Seine volontairement en marge des célébrations de la victoire du PSG en Ligue des Champions. Un adolescent de 13 ans est lui hospitalisé. Un élu LFI de Seine-Saint-Denis affirme qu'il a été gravement blessé à l'œil samedi par un tir de LBD des policiers. Le parquet de Bobigny saisit l'IGPN, la police des polices. Le Parlement reconnaît une part de responsabilité de l'État dans le scandale du chlordécone, ce pesticide dangereux utilisé dans les bananeraies de Guadeloupe et de Martinique jusque dans les années 90. Plus de 90% de la population adulte contaminée. Plusieurs parlementaires appellent à continuer le combat pour les indemnisations. Comment choisir son candidat à l'élection présidentielle? Les militants du Parti Socialiste vont voter le 9 juillet pour définir la stratégie de leur parti. Le président du PS, Olivier Faure, défend une primaire de la gauche sans la France insoumise. À Roland-Garros, fin de parcours pour le jeune prodige brésilien de 19 ans, João Fonseca, celui qui avait battu Novak Djokovic et le double finaliste Casper Ruud. Cette fois, c'est perdu, défaite en 3-7 en quart de finale face au Tchèque Jakub Menšík.
0: Il est quasiment 6h32, c'est l'heure de l'info d'ici. Avec Margot, on va se pencher au-dessus de la rivière, mais prudemment, hein, pour observer les poissons.
3: Oui, des poissons de moins en moins nombreux dans les Ardennes à cause du changement climatique, selon la Fédération de pêche du département. Comme tous les 5 ans, elle réactualise en ce mois de juin son plan départemental de la gestion piscicole. C'est-à-dire que ses membres parcourent les cours d'eau 3-4 fois par semaine pour observer, trier et peser les poissons, faire l'état des lieux de leur présence et ensuite adresser des recommandations de gestion et de travaux à réaliser aux organismes publics. Salomé Pineda a suivi hier un groupe de pêcheurs au bord de l'Avance, la rivière qui traverse la Francheville.
11: Pantalon à bretelles et gants isolants, Dominique sort de l'eau en fronçant les sourcils.
12: Quand je vois une rivière comme on la pêche aujourd'hui, il y a clairement une dégradation.
11: Cette rivière ne ressemble plus à celle qu'il a connue petit quand il pêchait avec son papa.
12: C'était un cours d'eau réputé pour avoir des très très grosses truites. Bon, bah, clairement, elle était plus poissonneuse. Hein. Ça évolue pas dans le bon sens.
11: Il fait partie de ce groupe de 8 membres de la Fédération de pêche des Ardennes venus faire l'inventaire des poissons de ce cours d'eau qui passe juste en dessous de l'autoroute A34.
12: Ça fait 2 ans que je fais des pêches électriques. J'ai été formé en mars de l'an passé. Bon, l'Avance, moi je l'ai pêché il y a 40 ans. Hein. Et même de son aspect, quand on regarde, l'eau est moins claire, on a un réchauffement de la température qui va influer sur des rivières comme celle-ci, justement. Parce qu'une truite fario, il faut savoir qu'entre 20 et 22 degrés, elle est pratiquement à l'agonie. Quoi. Et aujourd'hui, la température de l'eau, elle est à 16. Donc, elle a peut-être pris 2 degrés, peut-être, 3, je sais pas.
13: Véron en bassine.
11: Ses coéquipiers remontent sur la berge avec des épuisettes de couleurs et un gros seau d'eau chacun sous le bras.
14: Je suis Mickaël Kobuzinski, je suis responsable technique à la Fédération de pêche des Ardennes.
11: Ça fait 16 ans maintenant que Mickaël se passionne pour le milieu piscicole des rivières ardennaises.
14: On a des objectifs de suivi des milieux, donc là, c'est ce qu'on est en train de faire, du coup, dans le cadre d'une pêche scientifique. Donc, on vient mettre un champ électrique dans l'eau. Afin de forcer les poissons qui se trouvent dans un tout petit rayon d'un anneau métallique. Alors on les force à nager vers nous. Nous, il y a des opérateurs qui les récupèrent à l'épuisette.
11: Précision, les poissons pêchés sont bien vivants. Le travail d'inventaire peut alors commencer avec une première étape de tri, suivie d'une pesée, puis d'une prise de mesure.
15: 78.
14: Alors du coup là on a un gros chabot, le poisson il est adulte, une petite dizaine de centimètres.

0: la gestion des arbres des rives, qu'on appelle la ripisylve, etc., etc.
1: Une fois l'inventaire fini, l'équipe plie bagages et surtout remet les poissons à l'eau, car s'il y a bien une conviction que ses membres de la fédération partagent, aimer la pêche, c'est avant tout respecter le milieu dans lequel il pêche.
2: Respecter le milieu dans lequel il pêche, ça passe aussi par renoncer à pêcher l'anguille. À partir de l'année prochaine, la Fédération de pêche des Ardennes a voté pendant sa dernière assemblée générale en avril l'interdiction de pêcher cette espèce en danger critique d'extinction à partir du 1er janvier 2027. Le préfet doit prendre ensuite un arrêté sur le sujet.
3: Dans le journal de 7h, pas d'anguille, mais on reviendra sur une proposition de loi adoptée à l'unanimité par les députés.
2: La proposition de loi qui vise à mieux protéger les enfants contre les violences à l'école.
3: Et puis le premier palace du Grand Est est donc Marné.
2: Le Royal Champagne Hôtel et Spa à Champillon est devenu le premier palace de notre région hier.
3: Et sur les routes qui traversent la vallée de la Marne, les phares croisent déjà des gorges complètement encombrées et quelques nuages au passage, c'est ce que je voulais dire. Le ciel reste globalement calme. Aujourd'hui, les températures sont agréables pour un début de journée, autour de 15 à Reims, à 3 également, 12 vers Charleville-Mézières. Aujourd'hui, les éclaircies auront quand même leur mot à dire. Elles alterneront avec des passages nuageux sur l'ensemble de la région. Quelques rares averses pourraient encore apparaître, ici ou là notamment sur les environs de la Meuse ou encore vers l'Argonne, mais la tendance reste plutôt au sec. Passons aux températures maximales. 18 degrés à Charleville-Mézières, 19 à Vouziers annoncé, 20 à Rethel et à Reims, 21 à Châlons et à Épernay et 21 également dans tout le sud de la région à Saint-Dizier, 3 Chaumont ou encore Langres. Bref, une météo idéale pour admirer les paysages verts de ce début juin en Champagne-Ardenne.
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3: Et aujourd'hui, on va tous monter sur notre vélo, puisque c'est la fête de la bicyclette, figurez-vous. On va en parler énormément dans cette matinale, on va vous mettre en selle. La plupart des amis qui viendront nous rejoindre nous en parleront, et notamment Grégory Duchâtel, qui arrive dans un instant avec ses trésors de champagne.

0: Je suis libertine, enfin pas moi, hein, c'est Mylène, évidemment.
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0: Soyez les bienvenus, moi je suis très sage et avant 7h, sachez-le Margot, on vous expliquera ce que d'ailleurs Margot fait toujours à merveille quand l'actu s'emballe, comment retomber sur ses papates, on verra ça avec notre vétérinaire.
2: Oui, comme un chat quoi.
0: Voilà, miaou. Comment vous miaulez, tiens, je peux savoir. Allez.
2: Miaou.
0: J'aurais pas dû. Et ça tombe bien puisque dans l'humour en tube, j'enchaîne dans ces cas-là, les humoristes du jour évoqueront leur apprentissage donc de la bicyclette. Il faut pas trop se casser la binette comme on disait dans le temps. Est-ce que vous avez gardé les petites roues longtemps, vous ?
2: Les petites roues, non, j'ai souvenir du jour où je les ai enlevées, je m'en vois encore très
0: un
2: bien.
0: Drame.
2: C'est un drame, oui. Absolue. Vous êtes tombé.
0: Alors, non, j'étais pas content.
2: Ah.
0: Mais vraiment pas content.
2: Bah, c'est vrai qu'au début, il faut trouver l'équilibre, quoi, mais une fois qu'on est lancé, c'est génial.
0: Ah, j'étais déjà colère à l'époque. On m'a enlevé les roues, on m'a pas demandé mon avis, il faut pas faire ça. Bon voilà, on reparlera beaucoup de bicyclette tout à l'heure, on va passer tout de suite au trésor de Champagne-Ardenne avec Grégory Duchâtel. Faut pas m'enlever les petites roues. Bonjour Grégory.
3: Bonjour Yannick.
0: C'est donc la journée mondiale de la bicyclette et vous nous mettez donc en selle, vous nous proposez quelques itinéraires à faire en vélo en Champagne.
3: Découvrir la Champagne à vélo permet de profiter à son rythme des nombreux paysages avec plus de 400 km de pistes cyclables et de routes balisées dans la Marne. D'un côté les célèbres coteaux de Champagne et de l'autre les forêts de la montagne de Reims, les bords de canal, les vallées verdoyantes et les villages de vignerons. Le décor change hein, et offre un nouveau point de vue sur ce territoire façonné par la vigne et l'histoire. Parmi les itinéraires incontournables, la Véloroute 52. C'est l'un des plus beaux parcours cyclables de la Champagne. Sur près de 92 km, elle relie Dormans à Vitry-le-François en passant par Épernay et Châlons. Le parcours longe la vallée de la Marne et traverse une incroyable diversité de paysages. En tant que cycliste, vous allez passer des lieux de mémoire aux vignobles classés au patrimoine mondial de l'humanité. Vous y croiserez des rivières, des forêts et des coteaux qui font la renommée internationale de la Champagne.
0: Et donc, dans Champagne, les moments de pause se transforment en découvertes.
3: Le vélo se conjugue bien avec le no-tourisme. Les maisons de Champagne, les caves et les domaines se trouvent le long des itinéraires. Autour d'Épernay, par exemple, plusieurs boucles vous permettent d'explorer le vignoble de manière plus intimiste. La couronne d'Épernay, par exemple, propose une balade de 7 km entre l'avenue de Champagne et le mont Bernon. Les coteaux ouest vous emmènent à travers vignes et forêts. La boucle vers l'abbaye d'Auvillers vous offrira une immersion dans l'histoire de Dom Pérignon. Pour les plus sportifs, le circuit de la montagne de Reims, long de près de 40 km, traverse le parc naturel régional entre Reims et Épernay. Les reliefs y sont plus marqués, mais les panoramas seront votre récompense. Et puis il y a Reims. La ville se découvre aussi à vélo grâce à sa coulée verte qui longe le canal et la Velle avant de rejoindre les grands espaces du massif Saint-Thierry ou de la montagne de Reims. Que vous soyez amateur de gravel, adepte de VTT ou simple promeneur à vélo électrique, notre Champagne offre une multitude de possibilités entre nature préservée, patrimoine remarquable, village de caractère et rencontre avec les vignerons. Chaque sortie, en fait, est une invitation à ralentir, à savourer notre Champagne autrement. Et ça, c'est l'un des trésors de Champagne-Ardenne.
4: Quand on partait de bon matin, quand on partait sur les chemins, à bicyclette.
0: Oh, c'est bien, ça, on va le mettre plusieurs fois ce matin. Yves Montand, évidemment. Merci Grégory, à tout à l'heure. Rassurez-vous, si vous tombez en vélo, on va vous aider à retomber sur vos pattes, en quelque sorte comme un chat avec notre vétérinaire dans un instant.
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0: On passe donc une tête dans le cabinet de Pierre Fabin, notre vétérinaire, à 6h45. On parle aujourd'hui des chutes, vous l'avez compris, que peuvent faire votre chat depuis une fenêtre ou un balcon. C'est un sujet qui peut vite devenir sérieux.
10: Et oui, c'est une urgence vitale. On a tous en tête le mythe du chat qui retombe toujours sur ses pattes. Mais atterrir sur ses pattes ne le rend pas invincible, car son corps encaisse l'onde de choc. Souvent, quand vous le retrouvez en bas, il tient debout grâce à l'adrénaline. Il peut marcher et pourtant souffrir de lésions internes graves. Le premier geste est de l'envelopper délicatement dans une grande serviette. Manipulez-le le moins possible, parce qu'en le portant mal, vous risquez de déplacer une fracture ou qu'une côte perfore un poumon. Gardez-le immobile, vérifiez s'il est conscient, comment il respire et s'il saigne du nez ou de la gueule.
0: Alors, quels sont les signes invisibles, par contre, qui doivent nous alerter ?
10: Alors, le geste qui sauve à faire à la maison, c'est de soulever sa babine. Regardez la couleur de ses gencives. Si elles sont roses, c'est bon signe. Si elles deviennent blanches, presque transparentes, c'est l'alerte rouge. Cela indique une hémorragie interne. Et écoutez sa respiration. S'il allaite très vivement, la gueule ouverte, c'est très grave. La règle stricte après une chute, même du premier étage, c'est de filer chez le vétérinaire, même s'il a l'air d'aller bien. Et souvent, paradoxalement, les chutes les moins hautes peuvent être les plus graves, car il n'a pas forcément le temps de se retourner pour amortir sur ses pattes. Une vessie éclatée, un saignement lent peut mettre des heures à se manifester. Donc, on ne prend aucun risque et on consulte toujours.
0: Pour éviter d'en arriver là, est-ce qu'on peut sécuriser simplement nos fenêtres pour aérer sans danger et comment faire ?
10: Il faut oublier cette idée fausse. Votre chat n'a pas la notion du vide. Un oiseau qui passe et l'instinct de prédateur l'emporte. Il bondit. Pour les balcons, l'unique protection efficace, c'est le filet renforcé. Ça s'achète pour une vingtaine d'euros. Si vous êtes locataire, utilisez des tringles télescopiques qui se coincent entre le sol et le plafond sans percer les murs. Et il y a un autre danger mortel, c'est la fenêtre oscillobattante. Le chat tente de sortir par l'entrebâillement, glisse et se coince le bassin. Le problème, c'est que plus il se débat, plus il étouffe. La solution, c'est d'ajouter des petites grilles latérales de protection. Ça se fixe en 2 minutes chrono et ça sauve des vies.
0: Merci beaucoup Pierre Fabin. Avez-vous pensé à déclarer vos impôts ? Attention, en Champagne-Ardenne, demain, il sera trop tard, je vous préviens. Et je vous en reparle dans un petit instant.

Allez, on va passer au 3+, parce qu'il se passe un truc assez important qu'il faut que vous notiez ce matin à 6h50 sur ICI Champagne-Ardennes. C'est ce qui concerne votre déclaration de revenus. Il n'y a plus qu'un jour pour tous les départements qui nous concernent. Donc, si vous n'avez pas encore rempli votre déclaration, mettez-vous-y. Les habitants de la Marne, des Ardennes, de l'Aube et de la Haute-Marne ont une date limite qui est fixée à demain soir, jeudi 4 juin. Si vous attendez le dernier moment, donc, mieux vaut vérifier dès aujourd'hui que vous avez, par exemple, vos identifiants et qu'ils fonctionnent surtout, et que votre déclaration est complète. En cas de difficulté, les espaces France Service peuvent vous accompagner gratuitement, en plus dans vos démarches. Donc n'hésitez pas à aller sur impots.gouv.fr ou encore auprès de votre France Service si vous en avez un près de chez vous. Des travaux, plusieurs axes du Grand Reims sous surveillance avant les départs du week-end. Si vous circulez régulièrement dans l'agglomération rémoise, ouvrez l'œil, plusieurs chantiers de voirie restent en cours ou ont même démarré cette semaine dans le Grand Reims, notamment dans le secteur du boulevard Dieu-Lumière, avec de nouveaux aménagements prévus, boulevard Charles-Arnoux conséquence, restrictions ponctuelles de circulation, stationnement modifié ou encore temps de parcours allongé. Ça peut tout changer, vérifiez bien avant de reprendre la route et vous pouvez aller renseigner, trouver les renseignements sur grandreims.fr/travaux. Et puis un atelier d'information gratuit pour préparer son départ si on a plus de 55 ans. Si vous commencez à penser à la retraite, l'assurance retraite et la CARSAT rappellent leur dispositif gratuit d'accompagnement pour vérifier votre carrière, estimer votre pension, les démarches administratives, bref, la préparation pour ce grand passage. Beaucoup de futurs retraités découvrent encore trop tard des erreurs ou des périodes manquantes sur leur relevé. Et croyez-moi, ça change tout. Un contrôle dès aujourd'hui pourra vous expliquer, vous éviter des complications demain. Service accessible partout en Champagne-Ardenne. Vous pouvez vous renseigner auprès de la CARSAT Nord-Est ou alors sur l'assurance-retraite en un seul mot .fr. Et en attendant de partir en retraite, on va aller se garer sur le parking des Anges de Marc Lavoine. Bon réveil sur ICI Champagne-Ardenne, la radio qui s'occupe bien de votre voiture. Vous voyez, on pense à tout ce matin.

0: 6h56, vous avez perdu confiance, vous êtes entrepreneur et vous n'y croyez plus, c'est trop dur. Et on vous comprend hein, parfois, parce que c'est vrai qu'en ce moment, les entrepreneurs traversent beaucoup de difficultés. L'énergie, l'inflation, la hausse des taux, j'en passe, et des meilleurs. Eh bien, figurez-vous que nous allons vous aider en quelque sorte en recevant tout à l'heure à 7h20 le directeur de la Banque de France dans la Marne, Olivier Simon. Avec lui, on fera un peu le point sur effectivement les raisons d'y croire, les raisons d'être accompagné et comment s'y prendre. C'est très important et ça intéresse beaucoup de monde. Donc si vous avez envie d'entendre tout ça, restez avec nous sur la radio qui entreprend avec vous. À tout de suite.
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0: 6h58, aujourd'hui c'est ici la radio du vélo et parmi les incontournables du métier de parent, apprendre à ses enfants à faire du vélo, un souvenir, je ne le cache pas, douloureux pour moi, apparemment pas seulement. Fred Ballard a réuni quelques témoignages qui ne manquent pas de sel, c'est dans l'humour en tube.
8: On surprotège les nouvelles générations. Regarde la petite jeune là. On a dû lui apprendre à faire du vélo avec un casque, des petites genouillères. Tu crois que Jean, il avait un casque, lui ?
9: Oui, alors méfions-nous des éducateurs qui, comme Fabrice Eboué et tous ceux qui s'appellent Jean, ont appris à faire du vélo au siècle dernier. Ils sont adeptes de l'apprentissage à la dure, hein, sans l'option petite roue sur les côtés.
8: Moi, je m'en rappelle, mon père, il m'a mis sur un vélo trop grand, à moitié rouillé. Il m'a dit « Allez, pédale !» Je m'éclatais la gueule comme une merde. « Recommence !» Il avait enlevé la selle pour que je reste debout et t'es là. Allez, pédale, ah, pédale, ah. On aurait dit une agression homophobe.
9: Ah ben oui, ça aussi, ça faisait partie des bonnes blagounettes du temps jadis, hein, qui n'ont plus tout à fait le même écho aujourd'hui. On peut se fendre la poire à vélo, mais il faut faire gaffe quand même, hein, à pas s'engager sur des terrains glissants. Nordine Ganso en a fait les frais.
10: Je suis tombé à vélo. Ça faisait longtemps que je t'ai pas tombé. Tombé. Tu vois la vraie chute, tu vois ta daronne, toute ta vis défiler. Tu sais, moi je suis Renoir et Rebeu, donc j'ai beaucoup de fierté. Donc je me suis levé très vite, comme si il n'y avait jamais eu ce moment. C'est fou parce que j'ai déjà vu des blancs tomber, ils acceptent la chute.
9: Voilà, bon bah ça aussi c'est le fruit d'une initiation à la dure. On ne chouine pas quand on tombe de vélo et on se fend la poire en mangeant le trottoir. Deux principes de base pour bien s'éclater en pédalant cheveux au vent. Avis aux amateurs.
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0: Nous sommes le mercredi 3 juin, bonne fête à tous les Kevin aujourd'hui. Voici le journal de 7h avec Margot Turgy. Elle était très attendue à Châlons-en-Champagne.
11: La proposition de loi pour mieux protéger les enfants contre les violences à l'école, adoptée avant-hier soir à l'unanimité par les députés, elle est soutenue par la FCPE de la Marne, le syndicat de parents d'élèves qui a déposé avec une autre association un recours devant la justice administrative pour faire reconnaître la responsabilité de l'État dans le scandale du lycée Pierre Bayen de Châlons. 9 plaintes notamment pour viol déposées contre un enseignant mort depuis. Sébastien Soulas préside la FCPE de la Marne.
12: Nous, on est content, évidemment, que ça a été voté, puisque quelques jours avant, suite à la commission qu'il y avait eu précédente, on avait vu qu'il y avait beaucoup d'amendements qui avaient été déposés, et on se posait de la question si la loi aurait le temps d'être votée pendant le temps imparti. Donc on était un peu inquiet, en fait. Il y a des choses très intéressantes, hein, notamment si je prends la première partie, les contrôles d'honorabilité, la création d'une liste noire, des passerelles entre l'éduc et la jeunesse, etc. C'est assez hallucinant, ça n'existait pas d'ailleurs. Hein. C'est pour ça qu'on en est arrivé dans les situations un peu dramatiques. Ça concerne aussi bien le public que le privé. Donc tout ça, oui, plus vite ça se mettra en route, et puis mieux ce sera. Donc on espère que quand ça passera devant le Sénat, de la même manière, ce sera voté, je dirais, par tous les groupes parlementaires.
11: Et avant son entrée en vigueur espérée pour septembre, la proposition proposition de loi pour mieux protéger les enfants contre les violences à l'école doit en effet d'abord passer par le Sénat. L'année dernière, les deux députés à l'origine du texte avaient visité le lycée Pierre Bayen de Chalon. On va entendre dans l'info d'ici à 7h30 le verbatim d'une victime de l'ancien professeur de français de l'établissement accusé de violences sexuelles. Et juste après, à 7h45, la lanceuse d'alerte dans cette affaire du lycée Pierre Bayen sera notre invitée. Elle avait tenté d'interpeller sa hiérarchie dès 2021, 2 ans avant l'ouverture d'une enquête préliminaire.
0: Deux nouvelles plaintes ont été déposées contre PPDA.
11: Pour agression sexuelle, plainte déposée en janvier selon le parquet de Nanterre contre l'ex-présentateur, visé par au moins 13 plaintes et plus de 40 témoignages de femmes. Né à Reims, l'ex-journaliste vedette de TF1, Patrick Poivre d'Arvor, est mis en examen pour viol depuis 2023. Il continue de nier les accusations. Une vingtaine de robes noires hier sur les marches du palais de justice de Reims. Les avocats ont à nouveau manifesté leur opposition au plaidé coupable criminel. Cette procédure allégée si un accusé reconnaît l'intégralité des faits reprochés. Le projet de loi de réforme de la justice criminelle qui comprend le plaidé coupable doit lui être examiné à l'Assemblée nationale le 29 juin. Le Parlement a lui acté hier une baisse des allocations chômage en cas de rupture conventionnelle de 18 à 15 mois pour les salariés de moins de 55 ans. Le gouvernement espère jusqu'à 800 millions d'euros d'économies par an à compter de 2029.
0: Santé, confort, mobilité.
11: Pour la 3e année de suite, les habitants du Grand Reims sont invités à donner leur avis sur le changement climatique, comment ils le ressentent et les conséquences qu'il a via un questionnaire en ligne sur le site de la communauté urbaine. Les réponses collectées vont ensuite inspirer les choix politiques de la collectivité et des pistes se dessinent déjà, explique Stéphane Bernard. Il est démographe à l'Agence d'urbanisme de la région de Reims, l'association chargée de rédiger un rapport une fois le questionnaire terminé.
4: Ce qui ressortait le plus jusqu'à présent, c'est des attentes fortes en matière d'offres de transport en commun, avec par exemple une demande de réduction des coûts, évidemment, plus de créneaux horaires avec des plages plus importantes. La deuxième attente, elle porte sur la végétalisation, c'est-à-dire que la majorité des habitants qui sont exprimés, ils nous disent qu'ils souhaiteraient avoir encore plus d'espaces verts à proximité. Et également en matière de mobilité toujours, à part les transports en commun, évidemment il y a un sujet autour des pistes cyclables, avec une demande assez marquée des habitants pour obtenir des pistes cyclables plus nombreuses, avec plus de kilométrage et davantage sécurisées. Et donc, en toute logique, les politiques publiques locales s'adapteront et feront évoluer aussi leur offre en conséquence.
11: Et pour répondre au baromètre du Grand Reims sur le changement climatique, il suffit d'aller sur le site de la communauté urbaine. Ça ne prend que 3 petites minutes et tout le monde peut y participer à partir de 14 ans. Le changement climatique, c'est l'une des explications à l'effondrement de la population des anguilles dans nos rivières. Alors que l'espèce est classée en danger critique d'extinction par l'Union internationale pour la conservation de la nature, la Fédération de pêche des Ardennes a acté en avril, pendant son assemblée générale, l'interdiction de la pêcher dans le département à partir du 1er janvier 2027. Michael Kobuzinski est le responsable technique de la Fédération.
13: C'est pas ce qui va sauver l'anguille, bien d'accord, mais à un moment, il faut aussi que ça commence quelque part. Nous, pêcheurs de loisir, on dit on arrête de pêcher l'anguille, on la laisse tranquille. Et donc là, on a que des poissons qui sont très vieux. Et de génération en génération, en fait, on entend tous les pêcheurs dire « Ben oui, mais avant, il y en avait plus, avant, on en faisait machin, etc. » Bon, on est d'accord que c'est pas la pêche de loisir à la ligne dans les Ardennes qui met la population d'anguilles par terre. On va avoir la pêche de la civelle sur le trait de côte, du braconnage de civelle, puisque du coup, ça a un prix qui est important. Il y a toute la modification des habitats de l'anguille, donc la modification des cours d'eau, hein, détruire les zones humides, etc. etc. Ça joue et ça impacte la population d'anguilles. Il y a tous les ouvrages, donc tous les barrages qui sont sur nos cours d'eau, qui sont impactants pour la migration des anguilles. Alors si on dégrade notre milieu, la pratique de la pêche ne pourra plus avoir lieu. Donc c'est juste une question de bon sens. Il est important qu'il aille bien. On ne peut pas faire tout et n'importe quoi. J'ai envie de dire à tout le monde de prendre sa responsabilité et de faire en sorte que ça se passe bien.
11: Pêcher l'anguille dans les Ardennes, c'est possible jusqu'au 15 juillet avant son interdiction à partir de 2027. Le préfet du département doit prendre un arrêté sur le sujet.
0: La maison de champagne Pommery est très très endettée.
11: Plus de 754 millions d'euros en 2025. Alors face à ses difficultés financières, elle a annoncé hier dans un communiqué des négociations exclusives avec le fabricant de vin mousseux Henkel pendant 2 mois. La maison de champagne rémoise pourrait donc passer sous pavillon allemand. On vous explique sur ici.fr. Il est depuis hier le premier palace du Grand Est. Le Royal Champagne Hôtel et Spa de Champillon, ouvert en 2018, a été distingué hier avec 5 autres établissements français. Et pour recevoir ce label de l'agence gouvernementale Atout France, l'agence chargée du développement touristique de l'Hexagone, le Royal Champagne a dû remplir une liste de critères ultra précis, Melvin Herman.
14: Il faut déjà être un établissement 5 étoiles, avoir plus de 2 ans d'existence et remplir 12 conditions spécifiques au palace. C'est bien le cas du Royal Champagne qui détient par exemple non pas une mais 2 piscines, un bassin intérieur et un autre extérieur, un spa, des chambres d'une surface de minimum 26 mètres carrés dont un quart de suite sur les hauteurs d'Épernay en plein cœur du vignoble champenois inscrit au patrimoine mondial de l'UNESCO. Le désormais palace dispose d'une situation exceptionnelle, là encore une obligation pour obtenir le label. Ces critères très exigeants expliquent le nombre restreint de palaces à travers l'Hexagone. Il n'y en a que 33 et parmi les 6 derniers, le Royal Champagne est le seul qui n'est pas détenu par un grand groupe hôtelier. Contrairement au Fouquet's à Paris ou au Martinez à Cannes, l'hôtel Marnay est détenu par un couple d'Américains. Denise Dupré, professeur à Harvard, et Marc Nunelli, également propriétaire des Champagnes Leclerc-Briand.
11: Et si ça vous a donné envie d'un séjour au Royal Champagne de Champillon, il faut quand même avoir les moyens, 800 euros minimum la nuit dans le désormais Palace Marnay.
0: Voici
11: ça
0: la
11: vous
0: météo.
11: Laisse sans voix, j'ai l'impression que c'est 800 euros la nuit. Je comprends, moi, quand j'ai lu l'information tout à l'heure, ça m'a aussi un peu estomaqué.
0: Je ne sais pas accessible à tout le monde. Je suis large. 800 euros la nuit. C'est vrai que ça fait rêver. Voilà. Bon, quand on a les moyens, pourquoi pas, franchement.
11: Ah bah quand on a les moyens, oui.
0: Oui, ça fait travailler plein de gens, c'est bien. Et puis surtout, c'est bon pour la renommée de notre région et c'est ça qui compte. Allez, les premiers camions filent déjà sur la 34, par exemple, dans les Ardennes. Parce que le soleil tente de se faire une petite place entre les nuages et vous voulez en profiter depuis votre cabine et je vous comprends. Les températures, 15 degrés vers Reims et 3, 12 degrés à Charleville-Mézières. Aujourd'hui, on gardera un ciel changeant, des éclaircies parfois généreuses, mais aussi quelques nuages plus nombreux par moment et puis un faible risque d'averse, notamment vers l'Argonne et la Tirage. Bref, on va dire quand même que ça s'arrange plutôt. Les températures seront relativement agréables cet après-midi. 18 degrés à Charleville, 19 à Vouziers, 20 à Reims, 21 à Châlons et à Épernay, et puis 21 également à Nogent, à Saint-Dizier ou encore à Langres. Bref, une journée plutôt accueillante pour les déplacements, les marchés, ou même, on peut l'envisager, une pause déjeuner en terrasse.
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0: Et on parle de télévision dans un instant avec David Ossillou.

0: C'était Chanson sur ma drôle de vie. On espère qu'elle va mieux, hein, Véronique Sanson.
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0: Est-ce que vous savez, Margot, petite question, la question piège que je ne l'ai pas du tout préparée.
3: Oh là là là là.
0: Si elle trouve, elle va encore nous scotcher. Quelle institution à Reims a 190 ans cette année?
3: Waouh, wow, c'est dur. Hein. Ah bah oui, c'est hyper dur.
0: Ouais,
3: quelle institution à Reims a 190 ans cette année?
0: Très surpris, ouais. Alors, c'est une institution qui aide les entreprises au quotidien, qui les accompagne.
3: Je sais pas, la chambre de commerce.
0: Pas loin. Qui observe l'état de l'économie, qui garde nos sous aussi, notre or.
3: La Banque de France.
0: La Banque de France, bravo. La Banque de France.
3: Merci, avec des indices, ça va mieux.
0: Et ben voilà. Et c'était la première implantation en France, ici à Reims, de la Banque de France, en tout cas en région. Et on va en parler dans un instant avec son directeur, Olivier Simon, qui sera mon invité dans l'écho d'ici. Et sinon, aujourd'hui, ça n'a rien à voir. C'est la journée du vélo.
4: Quand on partait de bon matin, quand on partait sur les chemins, à bicyclette,
0: avec ses roulettes, journée mondiale de la bicyclette. Dans certaines grandes villes européennes, plus d'un déplacement sur 10 se fait désormais à vélo. Et ça, c'est bien. Et puis, il y a l'autre vélo, le Tour de France. Tour de France qui sera bientôt avec nous en direct sur ici Champagne-Ardenne. À partir du 4 juillet, on suivra ça de très très près, sans arrêt, depuis Barcelone jusqu'au 26 juillet sur les Champs-Élysées. Est-ce que vous faites beaucoup de vélo vous-même?
3: Non, pas vraiment, j'avoue. Et vous?
0: Beaucoup moins.
3: Beaucoup moins.
0: J'ai été traumatisé. Non, un petit peu moins. On est plus trottinettes tous les deux.
3: Ça. Oui, c'est ça.
0: On l'a déjà dit plusieurs fois.
3: Mais voilà. Feignons.
0: Bon, restez avec nous dans un instant, on parlera de VU, l'ancien programme, enfin le programme qui s'appelait avant le zapping, qui va disparaître sur France Télé.
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0: 7h15, c'est l'heure de retrouver David Ossilou pour sa chronique. Mon œil, je vous le disais, le zapping à la télé, c'est bientôt fini. La diffusion de VU, VU, qui passait sur France 5 et qui avait succédé au mythique zapping de Canal+, s'arrêtera le 30 juin prochain, David.
9: Et en apprenant la nouvelle, je me suis souvenu qu'en 1989, quand le zapping naît, la télévision française compte seulement 6 chaînes. Mais c'était dingue d'imaginer une équipe qui passe ses journées à toutes les regarder pour nous raconter en quelques minutes l'air du temps. Car le zapping, c'était pas seulement des extraits de télévision, mais une façon de raconter le monde avec des images. Et l'ordre des séquences n'est jamais innocent. Tiens, j'ai retrouvé le zapping du 10 mars 2016. Ce soir-là, le sujet du jour, c'est la loi travail voulue par François Hollande. Et sur une chaîne, le journal de 20h, annonce les manifestations organisées partout en France.
6: Les étudiants et les lycéens s'en mêlent. Plusieurs syndicats d'élèves appellent à manifester le 9 mars contre la loi sur le travail.
9: Sur une autre, François Hollande tente de convaincre les Français.
10: Ce que je veux aussi, c'est donner à la fois de la souplesse et de la sécurité.
9: Voilà, et quelques secondes plus tard, on a une chanson de Joe Dassin qui referme le tout. Une façon de dire cause toujours. À première vue, cela paraît décousu. En réalité, tout se tient, sans commentaire, sans voix off. Le montage fait sourire et parfois réfléchir. Pendant longtemps, la crainte pour quelqu'un qui passait à la télé, c'était de finir au zapping. Finalement, ce moment de télévision, c'est en très subtil ce que les journalistes font tous les jours, trier l'information et lui donner du sens. Alors que les vidéos sur nos téléphones aujourd'hui défilent selon des algorithmes. Le zapping, lui, ne choisissait pas les images pour nous retenir, mais pour nous raconter une histoire. Et pendant 37 ans, il nous a raconté beaucoup de notre pays et de nous-mêmes.
0: Merci beaucoup David et à demain. Champagne, agriculture, agroalimentaire, logistique, il y a beaucoup d'atouts dans la Marne et ces atouts sont scrutés quotidiennement par la Banque de France. Je reçois son directeur dans un instant sur Ici Champagne-Ardenne, 7h17.

0: La Ziza, Daniel Balavoine, 7h20. Inflation, consommation, trésorerie des entreprises, recrutement, investissement. La Banque de France est aux premières loges pour observer la santé économique du territoire. Et dans la Marne, c'est Olivier Simon qui dirige l'antenne départementale, qui échange, je suppose, régulièrement avec les chefs d'entreprise pour prendre le pouls de l'économie locale. Bienvenue, monsieur Simon.
1: Bonjour Yannick Cuisine.
0: Merci d'être parmi nous dans l'écho d'ici. Est-ce que vous rencontrez, j'imagine, lui, régulièrement ces dirigeants? Quel est leur état d'esprit aujourd'hui? Est-ce que la confiance est revenue ou c'est encore une période de forte incertitude?
1: Alors je les rencontre fréquemment, effectivement. Hier j'étais encore avec une quinzaine de chefs d'entreprise, puisque vous savez que dans chaque succursale de la Banque de France, on a un comité consultatif qui regroupe une quinzaine de chefs d'entreprise et on les réunit tous les 6 mois. Et puis au-delà de ça, on a aussi l'enquête mensuelle de conjoncture, où là, on appelle au téléphone des entreprises tous les mois, donc c'est plus d'une centaine dans la Marne, et puis 8000 au niveau français, ce qui nous permet de faire notre enquête mensuelle de conjoncture au niveau de la Banque de France.
0: Vous avez une vraie idée de leur état d'esprit.
1: Donc on a une vraie idée de leur état d'esprit. Alors, aujourd'hui, l'état d'esprit, hein, c'est l'attentisme qui prédomine dans tous les secteurs. Bon, l'attentisme, hein, il est lié à l'incertitude qu'on a au niveau international. On a eu depuis le Covid, hein, plusieurs années d'incertitude qui sont ajoutées les unes aux autres. Hein. On a eu le Covid, on a eu la crise liée à l'inflation, on a eu les crises liées aux atermoiements politiques, hein, aux élections, hein, ouais. Qui ont eu lieu. Donc on enchaîne un petit peu. Donc on a un attentisme des chefs d'entreprise qui se lie à la fois au niveau français dans sa globalité, mais aussi au niveau du Grand Est et de la Champagne-Ardenne, ça
0: quand
1: c'est
0: on
1: sûr.
0: On dit attentisme, on ne veut pas dire pessimisme.
1: Non, parce que aujourd'hui, on va dire que les entreprises qu'on regarde sur 15 ans se sont plutôt recapitalisées, avaient de la trésorerie. Donc aujourd'hui, il y aurait les moyens d'avoir une croissance un peu plus forte. Mais c'est vrai que le climat international ne milite pas vers des investissements ou vers de la consommation. Donc on a aussi chez les ménages un peu d'attentisme. Hein, la consommation est réduite parce que on a un niveau, quand on regarde le niveau d'épargne des ménages, il est très très élevé, ce qui montre bien qu'il y a aussi un attentisme au niveau des ménages.
0: Quel poids réel de la santé en Champagne, je pense évidemment justement à tout ce qui est industrie du champagne, production du champagne. On disait tout à l'heure que Pommery était en difficulté. Est-ce que ça pèse énormément ou c'est un des secteurs et
1: il est évident que le secteur du champagne a un poids plus important dans l'économie de la Marne que le reste du secteur industriel, notamment parce que il a un effet d'entraînement très fort, à la fois par les salaires qu'il distribue, mais aussi par l'investissement. Et aujourd'hui, quand on discute avec les chefs d'entreprise, que ce soit dans le BTP ou dans l'industrie du champagne, on voit que les investissements sont limités en fait à la gestion de l'appareil productif qui est en désuétude ou qui nécessite des investissements pour la protection des salariés ou le maintien en conditions opérationnelles. Donc on voit qu'il y a aussi dans ce secteur de l'attentisme qui est lié aussi à plusieurs années difficiles, hein, pour le secteur du champagne, avec des ventes qui n'ont pas atteint les 300 millions de bouteilles, donc avec des niveaux de stock qui sont élevés, avec des taux d'intérêt liés au portage de ces stocks qui sont plus élevés. Donc il y a un peu d'attentisme aussi dans ce secteur.
0: On finit avec une note positive quand même. Il y a un atout, quelque chose qui nous permet de nous réjouir en quelques secondes.
1: Alors il y a un atout, oui, c'est que pour l'instant l'emploi résiste. Et ça, c'est quelque chose qu'il faut noter. On a certes une petite hausse du taux de chômage, mais on reste quand même sur un niveau de chômage qui est relativement bas quand on regarde d'un point de vue historique au niveau français, mais dans la Marne également. Donc ça, c'est une note positive, c'est-à-dire que les entreprises, du fait qu'elles se sont recapitalisées, maintiennent quand même aujourd'hui l'emploi. Et ça, c'est plutôt une note, on va dire, positive pour la consommation.
0: C'est bien pour terminer. Merci beaucoup, Olivier
1: Merci
0: Simon,
1: beaucoup.
0: Directeur départemental de la Banque de France, présente, je le disais, depuis 190 ans.
1: C'est ça.
0: Et première implantation française dans la Marne, c'est une petite fierté. Merci d'avoir été avec nous et vous reviendrez, bien entendu, dans l'écho d'ici.
1: Merci.
0: Et on enchaîne en musique. Nous, on va continuer sur notre rythme en attendant le retour de l'info avec Ed Sheeran. Il est toujours positif, lui, ça tombe bien.

0: Shape of You, c'était évidemment Ed Sheeran. Je ne sais pas si vous connaissez la construction navale approximative, mais je vous en reparle, ce sera dans l'histoire du jour tout à l'heure. Et puis l'info arrive dans moins de 3 minutes.
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0: Vous écoutez Ici Champagne-Ardenne, c'est ici matin jusqu'à 9h, toute l'info et aussi des cadeaux. Tout à l'heure, je vous offrirai un beau roman et un mug. Vous savez que l'été approche, je vous apprends rien, et donc il nous faut des bons romans pour passer des bons moments, justement. On en reparlera tout à l'heure. Et puis l'info d'ici arrive dans quelques secondes avec Margot Turgy qui nous parlera d'une proposition de loi.
9: Une proposition de loi adoptée à l'unanimité avant-hier par les députés pour mieux protéger les enfants contre les violences à l'école.
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0: Et si on faisait le point sur l'actualité en France et dans le monde, c'est tout de suite avec Aude Razzo.
10: Le principal suspect dans la disparition de Liana n'était pas inconnu de la justice, visé déjà par 2 plaintes. Une petite fille de 10 ans dénonce des viols répétés. Et autre affaire, en 2020, l'homme avait été entendu après une plainte pour des faits de nature sexuelle sur une mineure. Plainte classée sans suite à l'époque. Le bilan s'alourdit après la soirée de violence samedi à Paris. Une 3e personne est morte, un homme qui avait plongé dans la Seine volontairement en marge des célébrations de la victoire du PSG en Ligue des Champions. Un adolescent de 13 ans est lui hospitalisé. Un élu LFI de Seine-Saint-Denis affirme qu'il a été gravement blessé à l'œil samedi par un tir de LBD des policiers. Le parquet de Bobigny saisit l'IGPN, la police des polices. C'est validé par les députés. Les salariés qui font une rupture conventionnelle avec leur entreprise toucheront des indemnités chômage moins longtemps. 15 mois maximum au lieu de 18 aujourd'hui pour les salariés de moins de 55 ans. 20 mois et demi pour les plus âgés. Didier Deschamps est d'une tranquillité absolue. Il le déclare ce matin chez nos collègues de France Inter, le sélectionneur qui s'apprête à vivre son tout dernier mondial avec les Bleus. Ils s'envoleront pour les États-Unis dans une semaine. Premier match de préparation demain à Nantes contre la Côte d'Ivoire. C'est ce matin que se tient l'hommage national au philosophe et sociologue Edgar Morin. Son cercueil fera son entrée aux Invalides à 11h. Emmanuel Macron prononcera l'éloge funèbre et la Marseillaise sera interprétée par la garde républicaine.
0: C'est l'heure de l'info d'ici avec Margot Turgy. On revient donc sur cette proposition de loi adoptée à l'unanimité par les députés.
9: Celle pour mieux protéger les enfants contre les violences à l'école, validée avant-hier à l'Assemblée nationale par 187 voix pour et 0 contre. Elle doit maintenant être examinée au Sénat avant une entrée en vigueur espérée pour septembre. Louison Leroy fait le point sur le contenu du texte.
11: Les députés ont voté plusieurs mesures, comme l'obligation pour les adultes au contact des élèves de présenter un certificat d'honorabilité, un document qui serait demandé au moment du recrutement, puis tous les 3 ans, pour vérifier qu'un adulte ne fasse l'objet d'aucune condamnation l'empêchant d'intervenir auprès de mineurs. Une autre mesure prévoit la création d'une liste noire où seraient inscrits les noms de personnes évincées d'un établissement scolaire pour des comportements jugés dangereux, pour les empêcher d'être réembauchés dans d'autres établissements établissements publics et privés. Les députés ont aussi adopté deux articles pour renforcer les contrôles dans l'enseignement privé. En revanche, une mesure très critiquée par la droite a été abandonnée. L'obligation pour les prêtres de dénoncer les actes de pédocriminalité entendus dans le confessionnal. La rapporteure du texte, la macroniste Violette Spielboot, ne parle pas de renoncement, mais de compromis pour pouvoir adopter cette proposition de loi en temps et en heure. Le texte comporte enfin un volet symbolique avec la condamnation par la nation de ces violences et l'instauration d'une journée d'hommage pour les victimes le 19 novembre. Concernant la création d'un fonds d'indemnisation pour les victimes, un rapport doit étudier sa faisabilité et son coût.
9: Les violences en milieu scolaire, elles ont frappé notamment le lycée Pierre Bayen de Châlons en 2023 quand une enquête préliminaire a été ouverte contre un professeur de français visé par 9 plaintes dont une pour viol. Et si le suicide de l'enseignant a de fait stoppé la procédure judiciaire, une de ses victimes, il s'appelle Benoît, salue le vote de la proposition de loi, un texte qui va dans le bon sens pour Louis Louison.
11: Cette loi me paraît faire des avancées substantielles, estime le quadragénaire, car si le renforcement des contrôles entre en vigueur, un prof agresseur pourrait difficilement être protégé par un supérieur soucieux d'étouffer un scandale, estime Benoît. C'est bien l'omerta qui règne au sein de l'éducation nationale pour cet ancien élève du lycée Pierre Bayen. Il fait le parallèle avec le silence tel qu'il s'organise dans l'église pour des affaires similaires, ajoutant, je cite, « un peu plus de violence à la violence, à celle qu'il a subie, l'emprise » exercé par son ancien professeur de français, Pascal V, qui à la fin des années 1990 déboutonne la chemise d'un adolescent de 16 ans sidéré. S'ensuit une relation à caractère sexuel caché dont Benoît mettra des années à se défaire. Il porte plainte en 2023 quand la parole se libère enfin, avec un sentiment de culpabilité fréquent dans ce type d'affaires. Je ne peux pas m'empêcher de me dire que si j'avais parlé à l'époque, d'autres ne seraient pas passés à la casserole ensuite.
9: La proposition de loi pour mieux protéger les enfants contre les violences

0: désagréables. Les éclaircies reviendront régulièrement malgré ces passages nuageux. C'est vrai, parfois nombreux et quelques averses isolées avec un Z pourront encore se produire, notamment vers l'Argonne ou les Ardennes sans véritable dégradation. Alors pour ce qui est du thermomètre, on va aller dans les 18 degrés maximum à Charleville, à Sedan 19, 19 à Vouziers, mais 21 à Épernay tout de même et à Châlons, et puis du 21 grosso modo sur toute la partie sud de la région Champagne-Ardenne, Saint-Dizier, Nogent, Troyes ou encore Langres. Le vent de sud-ouest se fera remarquer, sachez-le, par moment, mais rien d'exceptionnel. Une journée qui devrait offrir, donc vous l'avez compris, davantage de lumière que de pluie.
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0: Allez, on en revient à nos moutons. C'est pas moi qui le dis, c'est Stéphane Bern, il en parlera tout à l'heure. Il nous expliquera pourquoi on emploie cette expression depuis des lustres, c'est le cas de le dire. On parlera de tout ça notamment, mais il y aura encore plein d'autres choses. C'est un beau voyage que je vous invite dans ici matin, jusqu'à 9h.

0: Voyage, voyage, désirless, il est déjà 7h40. Allez hop, on atterrit.
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0: Et beaucoup de choses vous attendent. Margot est là, tout le monde est là. On vous attend sur Ici Champagne-Ardenne. Et dans un instant, la construction navale approximative sera au menu de l'histoire du jour de Nicolas Schmitt. Et avant 8h, on parlera de plein de choses puisque... Une

0: Équipe formidable qui améliore l'accessibilité pour voyager, ça c'est pour les personnes en situation de handicap, sera le thème de l'équipe formidable donc d'Olivier Catio. Et puis je vous l'ai dit, Stéphane Bern, lui, nous expliquera pourquoi on dit revenir à nos moutons. Voilà le programme qui vous attend. Tout de suite, l'histoire du jour. Bonjour Nicolas Schmitt.
1: Bonjour Yannick.
0: Avec vous, on s'intéresse à la construction navale approximative, donc, et en particulier à la régate de bateaux en carton qui se déroulera dans les Ardennes le 27 juin prochain.
1: Oui, c'est le club d'aviron de Flies qui l'organise. Ils aiment bien s'amuser là-bas. Ils ont des idées, ils se lancent et ils testent. C'est d'ailleurs comme ça que Noël Doucet s'est retrouvé président du club.
2: Moi, j'ai repris le club, il avait 2 ans. J'étais embarqué dans un truc comme un chien dans un jeu de quilles. Je ne connaissais rien du tout. Et puis voilà, j'ai mordu à l'hameçon et ça fait 40 ans que je suis président du club.
1: Et ça mérite bien une médaille, non?
2: Ben oui.
1: Ben bien sûr, un tel engagement, bravo. Et en 40 ans, eh bien Noël Doucet, il en a connu des moments marquants au sein du club. Mais celui qui surclasse tous les autres, c'est la régate des bateaux en carton.
2: Moi j'ai connu ça en Bretagne, au port de la Trinité-sur-Mer exactement. Je me suis dit, pourquoi pas chez nous? Et je me suis lancé, donc en 2019, c'est accueilli à bras ouverts parce que tout le monde était partant. Et ils se sont dit, ben pourquoi pas, ça va être une super idée. Et puis, j'ai de plus en plus de monde qui vient. Tous les ans, on y va tous ensemble. On est une très bonne équipe en plus. Hein, on est une vingtaine de bénévoles sur le terrain le jour de la régate des bateaux en carton.
1: Et 1000 personnes sur les berges de la Meuse qui viennent voir la quinzaine d'équipages tenter de se maintenir à flot dans de bien frêles esquifs.
2: C'est des bateaux faits tout en carton. Il n'y a que du carton et de la colle, style colle papier peint. Donc on met autant de couches qu'on souhaite de carton, pas de silicone, pas de feuilles plastiques, pas de vernis, uniquement que de la peinture à l'eau.
1: Alors les règles sont pas très compliquées, mais elles doivent être respectées à la lettre. Et les vérifications techniques de la matinée s'en assureront avant le grand moment de l'après-midi.
2: À 14h, on met les bateaux à l'eau et il y a un parcours de 200 mètres à faire.
1: Et on espère qu'il flotte.
2: Et on espère qu'il flotte, bien sûr. Et ben, le public, il vient surtout pour voir les bateaux couler. Quand ça ne coule pas, ils sont un peu déçus.
1: Bon, alors on imagine facilement l'ambiance sur les bords de Meuse à Flies. Hein, on n'est pas là forcément pour la gagner, cette régate, ni même pour la finir d'ailleurs.
2: Oh ben, tout à fait, il n'y a rien de sérieux en fait. Il n'y a rien de sérieux.
1: Sauf l'organisation qui, elle, est au top et généreuse, car même les naufrages sont récompensés.
2: Récompenser le bateau qui coule le plus vite, le bateau qui a plus de personnes à bord, et généralement tout le monde repart avec une coupe, mais pas n'importe quelle coupe quand même. Une coupe en carton.
0: C'est bien noté, vous pouvez encore vous inscrire si ça vous tente. C'est jusqu'au 20 juin auprès du club d'aviron de Flies pour la régate du 27 juin. Dans un instant, l'invité du jour, on parlera avec elle de comment mieux protéger les enfants contre les violences à l'école.
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0: 7h44, mieux protéger les enfants contre les violences à l'école. C'est l'objectif d'une proposition de loi adoptée avant-hier à l'unanimité par les députés et très attendue notamment par notre invitée ce matin, Margot, votre invitée, ancienne professeure au lycée Pierre Bayen de Châlons-en-Champagne. Elle a signalé dès 2021 les agissements d'un de ses collègues sur des élèves, visé lui-même ensuite par 9 plaintes, dont une pour viol.
8: Bonjour Marie-Pierre Jacquard.
9: Bonjour, merci.
8: Merci d'être en ligne avec nous ce matin. Est-ce que c'est une victoire pour vous, cette proposition de loi adoptée à l'unanimité? Il faut le souligner aussi.
9: Évidemment. Évidemment, oui, c'est une victoire et je crois même que c'est une avancée. Une avancée peut-être pas historique, mais quand même un peu, je crois, mais surtout une avancée majeure. Parce qu'en fait, je crois que quelque chose est en train de basculer. Je crois que le monde de la pédocriminalité et du silence est en train de vaciller. Et ça, c'est extrêmement important.
8: Est-ce que ça veut dire aussi que c'est votre parole et celle des victimes qui est prise en compte petit à petit ?
9: Alors, complètement, et en même temps, j'ai l'impression que c'est vraiment pas ce qui est le plus important. Alors, celle des victimes, oui, bien sûr, c'est extrêmement important. Moi, personnellement, bien sûr que c'est important, mais je crois que c'est vraiment un problème sociétal, parce que la pédocriminalité, on est en train de s'en apercevoir, elle est diffusée dans toutes les sphères, dans toutes les sphères scolaires, périscolaires, et elle existe vraiment. C'est pas quelque chose qui est de temps en temps, etc. Ça, c'est quelque chose de sociétal qu'il faut combattre absolument, et je crois que cette loi c'est un début d'espoir, et j'espère vraiment que c'est le début d'une discussion qui va mettre fin à des années de préjudice et de violence pour les élèves.
8: Alors parmi les dispositions du texte, il y a notamment un certificat d'honorabilité. C'est un document qui serait demandé au moment du recrutement, puis tous les 3 ans, pour vérifier qu'un adulte ne fait l'objet d'aucune condamnation qui pourrait l'empêcher d'intervenir auprès de mineurs. Est-ce que ce type de dispositif qui est compris dans la proposition de loi vous semble suffisant ?
9: Je crois que chaque dispositif compte. Après, évidemment, rien n'est jamais suffisant, puisqu'on voit bien que la pédocriminalité, c'est très ancré dans notre société, en fait. C'est un abus de pouvoir, en fait. C'est quelque chose qui permet à l'agresseur d'objectiser un enfant. Et ça va au-delà de toutes les mesures qu'on pourra prendre. Et il va falloir, évidemment, continuer le combat, parce que même si, oui, il faut évidemment vérifier l'honorabilité, ça me semble tellement évident. Et d'un autre côté, c'est vrai que nous, on le faisait en début de carrière, et maintenant, je pense que ça doit devenir beaucoup plus régulier, de façon à ce que si les gens ont des casiers entre-temps, ce soit pris en compte. Maintenant, il faut savoir que la plupart des agresseurs sexuels n'ont pas de casier. Donc ça veut dire qu'ils auront facilement ce papier d'honorabilité. Donc c'est une vraie prise de conscience, c'est une vraie alerte, et en même temps, évidemment, ça peut jamais suffire.
8: La loi prévoit aussi un volet symbolique avec la condamnation par la nation de ces violences et la création d'une journée d'hommage le 19 novembre pour les victimes. Est-ce que cet aspect, ce volet symbolique, il est important aussi ?
9: Oui, je crois que ce volet symbolique, il est extrêmement important, parce que les victimes de pédocriminalité, aujourd'hui, elles sont extrêmement peu reconnues. Ça veut dire que déjà, on ne les croit pas, parce que la parole, elle est libérée depuis bien longtemps. On ne les croit pas, on ne les entend pas, on n'est pas formé à les entendre, parce que c'est un sujet qui est tabou, qui est violent, et dont les gens n'ont pas forcément envie de parler. Et par contre, c'est une nécessité aujourd'hui. Je crois que tous les parents doivent se sentir concernés. Il faut en parler, il faut que les choses avancent vraiment.
8: Marie-Pierre Jacquard, vous êtes lanceuse d'alerte, on le rappelle, dans une affaire de violence à l'école. Un de vos anciens collègues du lycée Pierre Bayen de Chalon a été visé par 9 plaintes, dont une pour viol. Est-ce que vous êtes toujours en contact avec les anciens élèves de l'établissement ?
9: Oui, tout à fait. Je suis en contact avec plein d'élèves. Il y en a plein qui viennent me voir jusqu'à Marseille. On s'écrit beaucoup. Oui, on reste en contact. On reste très proches. Et je pense que ils en ont besoin. Moi aussi. Et je crois que le combat, il est collectif, que ce soit avec les victimes, avec les parents d'élèves, avec la FCPE qui nous a énormément soutenus, et avec mon avocat Gérald Chalon qui est vraiment incroyable.
8: Mais parce que vous avez déposé un recours au tribunal administratif de Chalon pour faire reconnaître la responsabilité de l'État dans cette affaire. On le rappelle, la procédure judiciaire a été stoppée par le suicide de l'enseignant en 2023. Cette procédure devant le tribunal administratif, elle en est où ? Est-ce que vous avez des nouvelles ?
9: Alors, il y a quand même une procédure encore au tribunal pénal, puisque il y a des procédures pour non-dénonciation de crimes sur mineurs. Donc, cette procédure-là n'est pas éteinte, puisqu'elle concerne les gens qui savaient et qui n'ont pas parlé à ce moment-là, ou qui ont été prévenus et qui n'ont pas parlé. Donc, celle-ci, elle va être très longue, puisque le pénal, ça dure longtemps, ça touche des gens puissants, etc. Donc, ça va être certainement compliqué, mais elle a le mérite d'exister, et j'espère vraiment qu'elle ira malgré tout au bout, parce que pour les victimes, c'est extrêmement important. Quant au tribunal administratif, et bien là, par contre, tout est en cours, mais on sait tous que c'est vraiment très long. Donc, normalement, on devrait avoir une réponse, on espère, avec les victimes, la FCPE, les parents, dans une année à peu près, je pense. Et concernant ma demande à moi de situation administrative, de maladie professionnelle, etc., on est...
8: Et parce que vous n'enseignez plus aujourd'hui, vous espérez enseigner à nouveau ?
9: Alors, je ne veux plus enseigner. Je pense que ça, ça a été vraiment trop, trop violent pour moi, trop dur. Et surtout, ça fait 3 ans que je suis investie dans le combat contre les victimes de pédocriminalité. Et je crois que vraiment, j'ai envie de travailler sur ce sujet-là maintenant et de vraiment faire avancer la cause. Donc, j'espère que ce sera dans l'éducation nationale, si c'est possible.
8: Merci beaucoup, Marie-Pierre Jacquard, ancienne enseignante avec et lanceuse plaisir. D'alerte au lycée Pierre Bayen de Châlons en Champagne. Bonne journée à vous.
9: Bonne journée à vous, merci.
0: Merci à vous deux. Dans un instant, Olivier Catio arrive. Il vous expliquera que voyager quand on est en situation de handicap, c'est de plus en plus facile.

0: symphonie des éclairs, Zao de Sagazan, 7h52. Visiter, je le disais à l'instant, et surtout voyager, c'est de plus en plus facile, y compris quand on est en situation de handicap. Olivier, bonjour.
1: Bonjour Yannick, bonjour à tous. Le 11 février 2005, la France posait une promesse forte, garantir les personnes en situation de handicap le droit fondamental de circuler librement et de participer pleinement à la vie sociale et culturelle. Une avancée majeure pour les droits humains et l'inclusion. Presque 20 ans après cette loi, la réalité du terrain montre encore une accessibilité trop partielle des objectifs non atteints, même s'il y a du mieux. Par exemple, l'inclusion des personnes en situation de handicap se remarque dans les stades, comme au stade de l'Aune, à Reims, avec la possibilité d'audio-description pour les spectateurs au cœur de l'ambiance des tribunes. Dans le tourisme aussi, avec des visites guidées, adaptées, certaines proposées en langue des signes. À Reims, Emma Roger a été chef de projet touristique. Elle vient de créer Nova Access pour faciliter l'accessibilité dans le tourisme.
2: On sait bien que le voyage, ça fait rêver et ça fait rêver tout le monde. Et avec Jackson Tourisme, qui est une agence de voyage et autocariste dans le Grand Est, on a décidé de s'associer ensemble et justement de créer ces circuits touristique totalement adapté donc pour chaque type de handicap à la journée ou bien en semaine, et c'est entièrement pensé et adapté pour chaque type de handicap. Et on est en train de travailler notamment sur des circuits dans toute la France, donc en Normandie pour aller découvrir les plages du débarquement, pour découvrir notre belle capitale parisienne, mais également dans le but de valoriser nos régions, nos patrimoines, et également de mettre en avant nos acteurs locaux.
1: À chaque fois des circuits adaptés en fonction du handicap, mais ouvert à tous, car la dimension inclusive est importante. Nova Access sera présente demain au Festival Festicap de Cormontreuil, près de Reims, un rassemblement créé par l'association À Tout Cœur. Joséphine Frémy est l'une des organisatrices. L'année dernière, Festicap a accueilli 300 visiteurs.
3: C'est destiné à tous, aux personnes en situation de handicap, mais aussi aux aidants qui ont besoin de réponses à leurs questions. On a 4 types de pôles. On a les institutions, comme la ville de Reims, la région, etc. On a les ESAT et entreprises adaptées qui seront présents. Et on a les associations également, que ce soit sportifs ou culturels, mais aussi les entreprises qui recherchent des emplois. C'est pour ça qu'on a créé un arbre à CV. Les entreprises pourront donner leurs offres d'emploi et les personnes en situation de handicap pourront, de l'autre côté, mettre leur CV.
1: C'est vrai qu'il y a la politique RSE des entreprises. Quand on entend RSE, souvent on pense plus environnement, mais il y a le côté sociétal aussi important dans la politique d'intégration, d'inclusion des entreprises.
3: Exactement, mais l'inclusion du handicap est vraiment importante dans ce côté RSE. On aura une table ronde qui s'appelle Handicap et formation des compétences vers l'emploi et qui sera transcrite en langue des signes.
1: Une table ronde qui aura lieu demain à 14h à la salle polyvalente de Cormontreuil pour Festicap. 42 stands en tout, une dizaine de bénévoles organisateurs, 300 visiteurs. Ça sera demain la 3e édition de ce festival. Il ouvre ses portes donc ce jeudi 4 juin dès 10h du matin.
0: Et dans un instant, ce sera Stéphane Bern, mais je voudrais quand même dire que vous revenez tout à l'heure, Olivier.
1: Pour Terre de Champagne.
0: Avec des chauves-souris.
1: Oui.
0: Vous les ramenez vraiment ou
1: elles
0: non
1: sont
0: vous
1: bien,
0: les gardez là où elles
1: vous
0: sont.
1: Savez, quand on se fait manger par les chauves-souris en terrasse, les
0: régulièrement,
1: soirs d'été, la chauve-souris, par les moustiques en terrasse,
0: ah bon,
1: la chauve-souris peut nous sauver la soirée.
0: Oui, c'est mieux de se.
1: Voilà,
0: c'est mieux, je sais pas.
1: Elle nous mange pas, la chauve-souris.
0: Non, la chauve-souris est sympa, c'est ça que vous avez essayé de faire passer comme message dans un instant. Bon, à tout de suite. Et puis donc, dans un instant, Stéphane Bern nous dira pourquoi on revient toujours à nos moutons, cette fameuse expression. Vient de quelque part et d'un moment précis. On y revient dans un instant.
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0: C'est l'heure de retrouver notre prof d'histoire à nous, notre prof d'histoire attitré dans Ici Matin, Stéphane Bern, bonjour.
7: Bonjour Yannick, bonjour la Champagne et bonjour les Ardennes.
0: Ce matin, vous avez réuni un drôle de casting.
7: Un juge dépassé, un marchand furieux et un berger qui bêle. On dirait le début d'une histoire drôle. Pourtant, c'est bien là qu'apparaît la fameuse phrase « Revenons à nos moutons ». France, vers 1460. Sur les places de village, une pièce fait rire tout le monde. La farce de Maître Patelin. Titre qui, vous l'avouerez, sonne presque comme le don d'une terrine.
8: Et voilà la spécialité du chef.
7: Tout commence avec Maître Patelin, un avocat aussi malin que fauché. Un jour, il entre chez un marchand de draps, il parle, détourne l'attention et repart avec plusieurs mètres de tissu. Sans payer. Et sans vidéosurveillance, forcément, ça aide. Quelques jours plus tard, un berger accusé par ce même marchand de lui avoir volé des moutons vient demander de l'aide à Patelin. L'avocat accepte, mais prépare un plan étrange. Au tribunal, quoi qu'on te dise, tu répondras seulement « des ». Une stratégie de défense un peu légère.
9: Son avocat le posera en victime et le fera passer pour un dingue.
7: Le procès commence. Le juge pose une question « des ». Une autre question « des ». L'audience commence sérieusement à sentir la bergerie. Mais soudain, le marchand reconnaît Patelin.
10: « Au voleur ! Au voleur ! »
7: C'est l'homme qui lui a volé du tissu. Furieux, il mélange tout. Les moutons, le drap, l'escroquerie. Le juge n'y comprend plus rien. Il tape du poing sur la table. « Revenons à nos moutons !» La phrase restera. Le berger continue de bêler et le tribunal finit par le croire simple d'esprit. Il est bien acquitté. Et le meilleur arrive après. Quand Patelin réclame ses honoraires, le berger lui répond « Ben, l'escroc vient d'être escroqué, le filou pensait tondre, il finit tondu. » Et depuis ce procès complètement absurde, quand une discussion s'égare, eh bien on dit « Revenons à nos moutons.
0: Hey. » Merci Stéphane Bern, évidemment on vous retrouve demain à la même heure. Et là maintenant j'ai envie de dire « Revenons à nos infos. »
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0: Bonne fête à tous les Kevin ce matin. Nous sommes le 3 juin et il est 8h. Et on revient surtout à votre journal présenté par Margot Turgy en Champagne-Ardenne. Les rivières des Ardennes se vident de leurs poissons.
12: Parce que ces rivières, elles se réchauffent et s'assèchent, alerte la Fédération de pêche du département. Tout ce mois de juin, elle actualise son plan départemental de la gestion piscicole. C'est-à-dire que ses membres partent en mission observation des populations de poissons 3-4 fois par semaine pour ensuite faire remonter leurs préconisations aux établissements publics compétents. Laura Pagani est technicienne à la Fédération de pêche des Ardennes et quand elle regarde l'état de l'inventaire réalisé sur plusieurs cours d'eau cette semaine, ce n'est pas l'optimisme qui domine.
13: Je me rends bien compte qu'on est mal barré. J'ai toujours été attirée par la nature. Voilà, j'ai un papa qui aime être dehors, se promener dans la forêt et tout. L'environnement, dans le sens très large, ça m'a toujours intéressée. C'est pour ça que j'ai fait des études là-dedans. Je sais qu'en faisant des suivis piscicoles et tout, on peut apporter un peu notre pierre à l'édifice. Alors nous, c'est surtout des constats qu'on va faire. Typiquement, il y a des stations. Nous, on passe cette année, on va faire une lotte si on a de la chance. Poisson qui a besoin d'eau très froide pour se reproduire. Dans les années 80, il y avait 50 lots de fête, quoi. Je veux dire, 50 lots, nous, on n'en verra peut-être pas autant sur toute notre vie. Clairement, on pourra mettre en évidence que les cours d'eau se réchauffent, que les espèces disparaissent. Des prairies qui sont retournées en culture, ce genre de choses-là. Je ne suis pas trop optimiste à ce niveau, quoi.
12: Le plan départemental de la gestion piscicole est mis à jour tous les 5 ans par la Fédération de pêche des Ardennes. Elle regroupe 72 associations de pêche de loisirs dans le département. Hier, des membres de la Fédération ont trié et pesé les poissons de la rivière La Vance au niveau de la Francheville. On enfilera les bottes pour les suivre dans l'info d'ici 8h30. Et cette année, c'est la dernière où la pêche de l'anguille est autorisée dans le département. L'espèce a quasiment disparu à cause du réchauffement des cours d'eau.
0: Le changement climatique, le Grand Reims veut connaître son avis sur le sujet.
12: Votre avis avec un questionnaire adressé aux habitants de ces 143 communes. Le troisième questionnaire du genre en ligne jusqu'au 19 juin sur le site de la communauté urbaine. Pour connaître votre ressenti et vos besoins. Tout le monde, même les plus jeunes, est invité à répondre, Emma Jacob.
10: Et c'est même possible dès l'âge de 14 ans. Pour ça, il faut se rendre sur le site internet de la communauté urbaine du Grand Reims. Vous avez besoin de quelques minutes seulement pour répondre à une dizaine de questions. Par exemple, de 0 à 10, à combien ressentez-vous les effets du changement climatique dans votre quotidien ? Ou encore, avez-vous modifié vos habitudes de consommation ? Mais surtout, le baromètre cherche à comprendre quels sont vos freins en matière de sobriété et de transition écologique. Cela peut être l'argent, l'absence d'informations ou encore le manque d'infrastructures. L'idée, c'est d'en savoir plus sur les besoins des habitants du Grand Reims et d'adapter les politiques environnementales en conséquence. Lors des deux dernières éditions de ce baromètre, la plupart des habitants ont surtout demandé plus de bus pour laisser de côté la voiture, mais aussi davantage d'espaces végétalisés pour mieux supporter les périodes de forte chaleur qui, on l'a bien vu la semaine dernière, vont s'intensifier dans les années à venir.
12: Et pour l'instant, 700 réponses ont été enregistrées. Il y en a eu 1100 au total en 2024, 900 l'année dernière. Ce n'est pas forcément surprenant, mais une enquête de l'INSEE publiée hier le confirme. Les agriculteurs du Grand Est sont de moins en moins nombreux et de plus en plus âgés. Plus d'un tiers d'entre eux a plus de 55 ans, surtout dans la Marne et les Ardennes. On vous a mis des infographies pour comprendre sur ici.fr. Et à propos d'agriculture, le projet de loi d'urgence agricole a été largement adopté hier en première lecture par les députés. 369 voix pour et 178 contre. Le texte présenté comme une réponse à la colère des exploitants l'hiver dernier doit notamment permettre de simplifier les projets d'élevage ou encore de lutter contre la concurrence déloyale, selon la ministre de l'Agriculture, Annie Genevard.
0: C'est une des maisons de champagne emblématiques de Reims.
12: La maison Pommery est en grande difficulté, plombée par les dettes. Elle pourrait passer sous pavillon allemand à l'issue de négociations exclusives avec le fabricant de vin mousseux Henkel. L'annonce est tombée hier par communiqué Soline Demestre.
14: Des négociations qui doivent durer 2 mois pour arriver in fine à un rapprochement stratégique, selon les mots du communiqué, qui précise que ce partenariat entre les deux groupes familiaux donnerait naissance à un acteur mondial des vins effervescents avec un portefeuille de marques fortes et complémentaires et une présence commerciale internationale. Si ces discussions devaient aboutir, Henkel deviendrait l'actionnaire majoritaire de Maison Pommery, nouveau nom de Franken Pommery depuis janvier, même si à ce stade, la Maison de Champagne précise qu'il n'y a aucune garantie que les négociations en cours aboutissent à une opération. Cette annonce intervient alors que Maison Pommery est lourdement endettée. L'entreprise attend actuellement une réponse des banques pour rééchelonner sa dette, qui s'élevait à un peu plus de 754 millions d'euros en fin d'année dernière. La publication des comptes définitifs de la Maison de Champagne pour 2025 avait déjà été reportée une première fois au 4 juin. Elle est désormais fixée au 30 juin.
12: Au total, la Maison Pommery gère 2600 hectares répartis sur 4 vignobles en Champagne, en Provence, en Camargue et au Portugal. Le luxe à la marnaise récompensé, le Royal Champagne Hôtel et Spa de Champillon, ouvert en 2018 au cœur du vignoble, est devenu hier le premier établissement du Grand Est à obtenir le label Palace. Et pour son directeur général Vincent Parineau, c'est le travail de toute une équipe qui est saluée.
15: C'est avant tout une fierté pour moi, mais surtout pour l'ensemble des équipes qui ont œuvré depuis maintenant 8 ans pour placer le Royal Champagne parmi les 33 meilleurs établissements de notre pays. Fierté de faire rayonner notre magnifique région, l'Est de la France. C'était pas un objectif au départ, mais ça a été une réelle demande de nos clients, de nos employés, de relever ce challenge. Et c'est vraiment un travail d'équipe qui s'est construit au fur et à mesure des années. Aujourd'hui, l'établissement a prouvé qu'il avait sa place parmi ces établissements. Est-ce que ça nous a apporté un peu plus de lumière ? Oui, je le pense, mais je le pense également pour l'ensemble de la région. On voit que le tourisme est en train de se développer à une vitesse folle et on est vraiment très fiers de faire partie de ce développement.
12: Et au total, il y a 33 palaces en France, dont 6 nouveaux annoncés hier. Le Royal Champagne, donc, comptait quand même 800 euros la nuit pour le tarif minimum, mais aussi le Fouquet's à Paris ou encore le Martinez de Cannes.
0: La soirée des sacres, c'est aujourd'hui.
12: La grande cérémonie de remise de prix du Krebs de Reims dédiée au sport de haut niveau. Escrime, hand, foot, judo ou basket, 22 athlètes seront récompensés dans 12 disciplines. Le début de l'événement est à 17h30 et le Krebs de Reims accompagne plus de 230 athlètes de haut niveau dans des disciplines variées tout au long de l'année.
0: 8h06 pour ce mercredi. Prévoyez une journée de saison avec des maximales entre 19 et 21 degrés. Je vais y revenir dans un instant. Le ciel restera partagé entre éclaircies et passages nuageux. Quelques rares averses pourront encore se produire vers l'Argonne ou la vallée de la Meuse, mais la tendance générale reste plutôt agréable avec un vent de sud-ouest qui soufflera parfois assez fort. Les maximales, donc, pour aujourd'hui. En gros, on part de 18 degrés au nord à Charleville. On passe par Sedan, 19 degrés, 20 à Reims et 21 à Épernay-Chalon. Et puis 21 à Nogent, 3 Chaumont ou encore à Langres au sud de la région. Ce soir, les nuages deviendront à nouveau plus nombreux. Quelques pluies reviendront localement dans la nuit prochaine. Demain jeudi, le soleil retrouvera progressivement sa place malgré quelques averses matinales et encore du vent jusqu'à 65 km/h. Bref, c'est un beau mélange pour le moment, il va falloir faire avec. Hein.
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0: On va jouer dans un instant. Retenez bien ce numéro de téléphone 03 26 48 2000 pour gagner un cadeau avec une question facile sur une chanteuse dont le nom se termine en in. Allez, à tout de suite.

0: Et ben voilà, déjà 8h10, c'est dingue comme ça passe. Allez, on...
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0: Soyez les bienvenus, bon réveil à tous. Et tiens, cette musique, ça vous dit quelque chose, Margot ?
3: Vaguement. Je suis tout à fait honnête, ça me dit vaguement quelque chose, mais je crois que c'est pas de ma génération. C'est l'excuse.
0: C'est pour ça que je teste maintenant les séries télé, je teste avec vous pour savoir si ça vous parle ou pas. Alors ça a été un carton monumental, hein, Amicalement Vôtre.
3: Ah oui, le titre, oui, ça me parle forcément.
0: C'est le
3: mais effectivement,
0: de la série.
3: Plus la génération de mes parents.
0: Merci. Ok, mais la mienne. Donc. Amicalement Vôtre, c'était avec Roger Moore. Mm. Roger Moore qui était par ailleurs dans les films.
3: Ah, James Bond.
0: Voilà, bah voilà, ça, c'est la même génération pourtant.
3: Et Tony James Curtis. Bond, c'est transgénérationnel.
0: D'accord.
3: Je trouve.
0: Et pas Tony Curtis alors.
3: Moins.
0: Tony Curtis qui était un des deux héros et qui est né donc à 3 juin, c'est pour ça que je voulais en venir là. Et qui a aussi joué dans un autre film avec Marilyn Monroe qui s'appelait.
3: Certains l'aiment chaud.
0: Bravo, comme quoi, elle n'a pas complètement décroché là-dessus. Bravo.
3: J'ai cru que vous alliez dire elle n'est pas complètement dénuée de culture générale. Ça va.
0: Bon, aujourd'hui, c'est aussi l'anniversaire de Frédéric François Renavoir, 76 ans, de Julie Gayet, 53 ans, et de Raphaël Nadal, 40 ans. Et puis, aujourd'hui, on est le 3 juin, c'est le jour de la date de naissance de Joséphine Baker.

0: Elle est comme moi, Joséphine. C'est elle qui mettait des bananes dans sa robe, non? C'est ça? Ou je fais une... Je confonds.
1: Oui, si, si, elle avait une sorte de jupe en banane.
0: Alors, moi, j'ai pas de jupe, mais j'aime beaucoup les bananes. Voilà, donc on a un petit point commun, hein, Joséphine Becker. Le proverbe du jour, en juin, la pluie qui vient de loin est souvent bonne pour le grain.
1: Eh bien, très bien.
0: Donc, tout va bien, tout est dans l'ordre des choses.
1: Bah oui,
0: et dans un instant, on vous offrira un roman de Liane Muirarty, que voilà, que je montre à la télé, qui s'appelle L'anniversaire. Donc, restez avec nous parce qu'on va jouer, mais même pas dans un moment, j'ai envie de dire tout de suite. Parce qu'Aurélien qui me fait, non, pas dans un moment, tout de suite, allez, on dit, c'est parti.
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0: Attention, concentration, 03 26 48 2000. Donc, il y a le roman qui est là, qui s'appelle L'anniversaire. Voilà, c'est l'histoire d'un bébé abandonné, un secret menacé, une dernière chance de réécrire le passé. Bref, un gros suspense qui vous attend avec ce gros livre. Hein. D'ailleurs, beaucoup, beaucoup de pages. Là, il y en a vraiment pour une partie de l'été, j'en regarde. 433 pages, plus le mug ici matin pour l'accompagner. Alors, vous avez la scène, vous êtes sur la terrasse. Vous buvez votre petit café ou votre thé dans votre mug et vous lisez votre roman tranquille et vous pensez à Margot. Tout va bien. Pour remporter cela, il suffit de répondre à une question qui a été préparée ce matin par Aurélien, qui avait envie de cette question-là. Donc, j'ai dit, allez, on y va. Il y a donc un concert qui a été enregistré récemment dans le Nord, si j'ai bien compris. Et ce concert va faire l'objet d'une émission demain, et je l'ai noté d'ailleurs, demain dans Décibels à 20h avec Émilie Mazoyer. Et cette chanteuse qui sera en concert est une gagnante de la Starac. Ça va pour les indices ou c'est pas suffisant? Alors, je vous fais trois propositions quand même. Jennifer, ou alors ta chanteuse, Taylor Swift, c'est ça, ou alors Marine. Voilà. Est-ce que c'est Jennifer, Taylor Swift ou Marine qui sera en concert? Et ça, c'est l'extrait pour vous aider un peu. On écoute. Bon, vous avez compris, on a envie d'avoir l'un ou l'une d'entre vous au standard pour discuter un petit peu parce qu'on aime bien. N'hésitez pas, appelez-nous. On vous attend avec Fanny. 03 26 48 2000. Vous me dites Marine et c'est gagné. Allez, à tout ça.
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0: C'est l'heure de la chronique C'est pas vrai, le rendez-vous anti-arnaque avec Aude Razeau. Bonjour Aude.
5: Bonjour à tous, bonjour Yannick.
0: Alors Aude, vous nous alertez sur les vidéos ultra mignonnes et assez spectaculaires, il faut bien le dire, qu'on voit passer sur nos réseaux sociaux et il faut s'en méfier.
5: Oui, j'ai vu celle-ci par exemple. Un bébé, vous l'entendez, il est dans son bain, le papa jette dans l'eau une boule colorée, et là, incroyable, la boule se transforme en une énorme mousse multicolore, très spectaculaire. Cette vidéo, je l'ai vue s'afficher, mais alors des dizaines de fois en ouvrant mes réseaux sociaux, avec tout un tas de versions différentes. Alors dans celle-ci, un jouet sort carrément de la mousse, c'est une grosse tête de chat. Et c'est là que le trucage doit vous sauter aux yeux, parce que oui, c'est truqué. Le jouet est vraiment, vraiment gros, bien plus gros que la boule qui était censée le contenir au départ. Ça paraît impossible.
0: Alors Aude, ces vidéos suscitent énormément de réactions, et donc c'est inquiétant.
5: Oui, je vois des cœurs là partout en commentaire. C'est adorable, disent les internautes. Où est-ce qu'on trouve ces boules magiques, demandent les autres. Mais il y a un petit texte en bas de la vidéo, je lis. Contient des médias générés par IA, intelligence artificielle. Et bah là, ça confirme mes soupçons. Tout ça pourquoi? Pour qu'on achète, évidemment. Une dame juste après nous renvoie vers un site commerçant, 34,95 €. Un produit qui utilise l'intelligence artificielle pour faire sa pub, C'est suspect, hein. D'ailleurs, j'ai trouvé d'autres vidéos, des vraies cette fois, où on voit en action ces bombes de bain, c'est comme ça qu'on les appelle, et le résultat n'a franchement rien d'aussi spectaculaire. Ça colore l'eau, oui, c'est vrai, en jaune, en rose, en vert, avec, oui, parfois un petit jouet qui reste à la fin, rien de plus. Ayez l'œil aiguisé, toujours, quand vous tombez sur des pubs tape à l'œil comme ça.
0: Ah bah voilà, ça fait rire Aurélien, mais c'est pas drôle, faut faire attention, faut être très prudent. Dans un instant, il sera question de chauves-souris. Et oui, les chauves-souris peuvent être mignonnes et sympas, il faut les protéger. C'est ce que va nous expliquer Olivier Catiot dans Terre de Champagne-Ardenne.

0: C'est un véritable hommage, un peu comme Paul Naref avait fait Lettre à France, Mike Oldfield avait signé, ce groupe avait signé cette chanson qui s'appelle Two Friends. Il est 8h21. Et en voilà une qui, malgré sa grande discrétion, n'a pas toujours la réputation qu'elle mérite et pourtant son rôle est important. Bonjour Olivier.
1: Bonjour Yannick.
0: Vous nous parlez ce matin et vous faites honneur surtout aux chauves-souris, c'est ça ?
1: Et elles sont nombreuses, les chauves-souris dans la région. D'ailleurs, c'est notre meilleur allié anti-moustique naturel pour des soirées d'été réussies en terrasse. Et il faut en prendre soin toute l'année, des chauves-souris. Bonjour Nicolas Villerette.
2: Bonjour Olivier.
1: Responsable zoologique au parc Argonne Découverte, nous sommes à Olisy-Prima, dans les Ardennes. Déjà, pourquoi la chauve-souris a une image de vampire, effrayante ?
2: Ah bah ça vient de son cousin, justement, ce vampire qu'on retrouve en Argentine, notamment, et qui est une grosse chauve-souris, hein, qui n'a rien à voir avec les chauves-souris qu'on a dans notre secteur et qui va sur le bétail prélever du sang. C'est de là que ça vient. Mais chez nous, soyons rassurés, elles ne sont qu'insectivores.
1: C'est grand comment une chauve-souris en Champagne-Ardenne ?
2: Eh bien, tout dépend. Celle qu'on va retrouver classiquement, la pipistrelle qui parfois va se cacher derrière les volets, quand elle a les ailes repliées, elle est gros comme mon pouce. Simplement. Voilà. Et puis une autre qu'on va retrouver en début de soirée, souvent en haut de la cime des arbres, qui est beaucoup plus grande, qui s'appelle la sérotine. Elle va être l'équivalent de trois fois mon pouce, à peu près.
1: Donc des individus relativement petits, mais en rapport avec leur taille et leur poids, ce qu'elles mangent en insectes en une nuit, c'est impressionnant.
2: Ah oui, c'est impressionnant. Alors effectivement, une fois déployées quand même les ailes, ça nous donne l'impression d'un animal beaucoup plus gros. Ça, c'est vrai. Et effectivement, elles vont devoir s'alimenter énormément, hein, trouver à peu près le tiers de leur poids d'insectes dans une nuit. Donc c'est énorme. Donc pour ça, effectivement, elles vont chasser les moustiques qui sortent volontiers la nuit, mais pas uniquement. Hein. Papillons de nuit sont aussi au menu de ces chauves-souris.
1: Donc ça sort vraiment au moment de l'obscurité, au beau jour essentiellement. L'hiver, on en voit moins. Qu'est-ce qu'elles font ?
2: Tout dépend de la température, en fait. Plus l'arrière-saison est douce, plus elles vont rester en activité. Dès que, par contre, il y a les grands froids, là, elles vont rentrer en hibernation. Et elles ne ressortiront qu'au printemps. Et tout dépend aussi si elles ont des jeunes ou pas. Quand elles ont des jeunes, les femelles vont sortir un peu plus précocement et ne pas forcément attendre que la nuit tombe en plein été.
1: On a parlé qu'elles pouvaient dormir derrière des volets. Est-ce qu'il y a d'autres endroits ? Comment d'ailleurs on peut essayer de les attirer, de leur rendre l'environnement plus confortable si on a un jardin ?
2: Alors, en fait, effectivement, il y a des petites constructions qu'on peut faire soi-même, des petits, on va dire, nichoirs à chauves-souris. Mais après, pour les attirer, effectivement, les volets contre la façade, c'est bien pour elles, dès lors que la façade n'est pas trop exposée au soleil. Hein, s'il fait trop chaud, ça ne leur conviendra pas totalement. Quand on a une vieille maison en pierre, parfois, il y a des joints entre les pierres. Et là, elles vont aller s'y loger naturellement. Donc ça, c'est aussi laisser quelques petits trous entre les vieilles pierres pour qu'elles viennent s'y réfugier, par exemple.
1: Les petits des chauves-souris, il y en a beaucoup. À quel moment de l'année ?
2: C'est vraiment l'été. Ils vont naître au mois de juillet, mois d'août. Une femelle chauve-souris va faire un seul jeune dont elle va s'occuper, qu'elle va allaiter pendant à peu près 2 mois avant que celui-ci prenne son envol.
1: Alors que faire si on trouve une chauve-souris un jour mal en point, blessée au pied du mur de la maison ? Comment la soigner ? Est-ce qu'on peut vous l'apporter parce qu'il y a un centre de soins ici ?
2: Alors oui, si on est dans notre secteur, autant nous appeler déjà pour que l'on donne quelques petits conseils pour manipuler l'animal en toute sécurité.
1: Ça peut nous mordre ?
2: Ah ben, ça a des petites dents, hein, donc effectivement, faut pas se faire mordre. Donc voilà, donc on peut donner des conseils déjà pour la manipuler, ne pas lui faire mal non plus. Et après, nous l'apporter, en fait, via le réseau de rapatrieurs de la LPO Champagne-Ardenne, par exemple, ou directement si on n'est pas très loin. Et puis, si on n'est pas en Champagne-Ardenne, on trouve de toute façon sur Internet le numéro du centre de soins le plus proche. Donc partout en France, en appelant un centre de soins, on vous indiquera comment s'occuper de cet animal qu'on a retrouvé blessé.
1: Voilà pour les chauves-souris présentes dans notre région. Merci Nicolas Villerette, responsable zoologique au parc Argonne Découverte.
2: Avec plaisir, merci Olivier.
0: Et merci à vous deux. Elle a le cœur maladroit et on va parler d'elle dans un instant. Encore un indice pour vous aider à me rejoindre au standard d'ici quelques minutes pour gagner un beau cadeau. On voit tout ça après Jeanne Masse.

0: On va laisser la gorge nouée de Jeanne Masse pour rejoindre le Standard. Dépêchons-nous, les infos approchent.
1: Ici, bonjour.
0: Et Vincent nous attend. Bonjour Vincent.
2: Bonjour à toute l'équipe d'ici Champagne-Ardenne.
0: Vous avez la
2: auditeurs.
0: Oui, vous avez la pêche, vous.
2: Oh bah oui.
0: Qu'est-ce qui se passe pour vous? C'est vous travaillez, vous êtes en retraite, comment ça se passe?
2: Non, je travaille. D'ailleurs, je suis en train de créer un petit élevage d'animaux avec des poules, une espèce de grande basse-cour, des oies, des canards.
0: Trop ça, bien.
2: Donc du coup, j'ai déjà été, je suis déjà au boulot depuis un petit moment en fait.
0: D'accord. Vous en aurez beaucoup des animaux?
2: Ouais, j'ai 80 poules déjà à peu près.
0: Oh, là, plus. Ouais.
2: J'ai une trentaine de poussins qui sont nés là sur les deux trois derniers jours.
0: Ouais.
2: J'ai des lapins, j'ai une j'ai une trentaine de lapins déjà.
0: Ouais.
2: Et puis j'ai des chèvres, j'ai 6 oies, j'ai 6 canards.
0: J'adore. Envoyez-moi une photo.
2: Donc c'est génial. Puis j'adore les animaux en fait. Donc.
0: Moi aussi. Bon. Vous savez quoi, on n'a plus le temps, mais je vous offre le roman. Et puis la réponse était Marine. Hein, voilà, comme ça c'est fait.
2: Oui.
0: Marine demain à 21h, c'est ça, sur ici Champagne-Ardenne en concert live. 20h, un concert live.
2: Oui.
0: Et prenez bien soin de vos animaux. Vous aurez votre roman et votre mug pour rester un petit peu avec eux au soleil quand vous aurez envie.
2: Ouais, c'est génial. Merci beaucoup. Ça me fait plaisir. Merci encore.
0: Merci à vous pour cette bonne humeur et envoyez-moi la photo. J'ai hâte de voir tout ça. À bientôt. Salut.
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0: Et tout de suite l'info, c'est avec Aude Razzo, le tour en 90 secondes.
8: Nouvelle révélation dans l'affaire de la disparition de Liana, le principal suspect, est déjà visé par une plainte pour viol sur une petite fille de 10 ans. Et autre affaire, en 2020, il avait été entendu après une plainte pour des faits de nature sexuelle sur une mineure, plainte classée sans suite à l'époque. C'est ce matin que se tient l'hommage national au philosophe et sociologue Edgar Morin. Son cercueil fera son entrée aux Invalides à 11h, avant un éloge funèbre prononcé par Emmanuel Macron. Une minute de silence et la Marseillaise sera interprétée par la garde républicaine. Le Parlement reconnaît une part de responsabilité de l'État dans le scandale du chlordécone, ce pesticide dangereux utilisé dans les bananeraies de Guadeloupe et de Martinique jusque dans les années 90. Plusieurs parlementaires appellent à continuer le combat pour les indemnisations. Comment choisir son candidat à l'élection présidentielle? Les militants du Parti Socialiste vont voter le 9 juillet pour définir la stratégie de leur parti. Le président du PS, Olivier Faure, défend une primaire de la gauche sans la France insoumise. Didier Deschamps assure que l'état d'esprit est excellent en équipe de France. J-13 avant le premier match de nos Bleus au Mondial. Décollage pour les États-Unis dans une semaine. Et Didier Deschamps assure chez nos collègues de France Inter qu'il est d'une tranquillité absolue. Déclaration aussi ce matin de Thomas Pesquet. Je suis chanceux, dit-il, de pouvoir repartir dans l'espace l'an prochain. L'astronaute partira en juillet 2027, si tout va bien, dit-il, direction la Station Spatiale Internationale.
0: Et c'est l'heure d'Info d'ici, l'Info d'ici avec Margot. On se penche au-dessus de la rivière et on observe les poissons ce matin.
9: De moins en moins nombreux dans les Ardennes à cause du changement climatique, selon la Fédération de pêche du département. Comme tous les 5 ans, elle réactualise en ce mois de juin son plan départemental de la gestion piscicole, c'est-à-dire que ses membres parcourent les cours d'eau 3-4 fois par semaine pour observer, trier et peser les poissons, faire l'état des lieux de leur présence et ensuite adresser des recommandations de gestion et de travaux à réaliser aux organismes publics. Salomé Pineda a suivi hier un groupe de pêcheurs au bord de l'Avance, la rivière qui traverse la Francheville.
10: pantalon à bretelles et gants isolants, Dominique sort de l'eau en fronçant les sourcils.
11: Bon, quand je vois une rivière comme on l'a pêchée aujourd'hui, il y a clairement une dégradation.
10: Cette rivière ne ressemble plus à celle qu'il a connue petit quand il pêchait avec son papa.
11: C'était un cours d'eau réputé pour avoir des très très grosses truites. Bon, bah, clairement, elle était plus poissonneuse. Hein. Ça évolue pas dans le bon sens.
10: Il fait partie de ce groupe de 8 membres de la Fédération de pêche des Ardennes venus faire l'inventaire des poissons de ce cours d'eau qui passe juste en dessous de l'autoroute A34.
11: Ça fait 2 ans que je fais des pêches électriques. J'ai été formé en mars de l'an passé. Bon, l'avance, moi, je l'ai pêché il y a 40 ans. Hein. Et même de son aspect, quand on regarde, l'eau est moins claire, on a un réchauffement de la température qui va influer sur des rivières comme celle-ci, justement. Parce qu'une truite fario, il faut savoir qu'entre 20 et 22 degrés, elle est pratiquement à l'agonie. Quoi. Et aujourd'hui, la température de l'eau, elle est à 16. Donc, elle a peut-être pris 2 degrés, peut-être, 3, je sais pas.
12: Véro en bassine.
10: Ses coéquipiers remontent sur la berge avec des épuisettes de couleurs et un gros seau d'eau chacun sous le bras.
13: Je suis Mickaël Kobuzinski, je suis responsable technique à la Fédération de pêche des Ardennes.
10: Ça fait 16 ans maintenant que Mickaël se passionne pour le milieu piscicole des rivières ardennaises.
13: On a des objectifs de suivi des milieux, donc là, c'est ce qu'on est en train de faire, du coup, dans le cadre d'une pêche scientifique. Donc, on vient mettre un champ électrique dans l'eau. Afin de forcer les poissons qui se trouvent dans un tout petit rayon d'un anneau métallique, on les force à nager vers nous. Nous, il y a des opérateurs qui les récupèrent à l'épuisette.
10: Précision, les poissons pêchés sont bien vivants. Le travail d'inventaire peut alors commencer avec une première étape de tri, suivie d'une pesée, puis d'une prise de mesure.
14: 78.
13: Alors du coup, là, on a un gros chabot. Poisson, là, il est adulte. Une petite dizaine de centimètres. On le reconnaît assez facilement à cette grosse tête très triangulaire. Et à ce corps très très plat. Du coup, c'est un poisson qui est typique des cours d'eau des Ardennes.
10: Et bonne surprise, toutes les espèces attendues sont là.
13: Truite, véron, chabot, lamproie. Là, on est quand même sur un milieu qui est plutôt anthropisé. Globalement, c'est bon. Après, il va falloir qu'on voit les densités par rapport aux surfaces pêchées.
10: Autant de données qui permettent à la Fédération de pêche d'établir un plan départemental de protection du milieu aquatique et de gestion des ressources piscicoles qu'elle présente ensuite aux établissements publics compétents.
13: Et derrière, de pouvoir mettre en place des préconisations de gestion et des préconisations de travaux. Cours d'eau par cours d'eau, ça va être du maintien de berge, ça va être de la suppression d'ouvrages, ça va être de la gestion des arbres, des rives, qu'on appelle la répicile, etc., etc.
10: Une fois l'inventaire fini, l'équipe plie bagages et surtout remet les poissons à l'eau, car s'il y a bien une conviction que ses membres de la fédération partagent, aimer la pêche, c'est avant tout respecter le milieu dans lequel il pêche.
9: Respecter le milieu dans lequel il pêche, ça passe aussi par renoncer à pêcher l'anguille à partir de l'année prochaine. La Fédération de pêche des Ardennes a voté pendant sa dernière Assemblée Générale en avril l'interdiction de pêcher cette espèce en danger critique d'extinction à partir du 1er janvier 2027. Le préfet doit prendre un arrêté sur le sujet.
0: Dans le journal de 9h, le

0: Charleville, 19 déjà à Sedan et à Vouziers, puis 20 à Reims, 21 plus on descend, hein, 21 à Épernay-Chalon, et puis 21 grosso modo dans le sud de la région. Pour ce soir et la nuit prochaine, les nuages reprennent progressivement du terrain, avec quelques pluies locales. Demain jeudi, le soleil reviendra plus franchement l'après-midi, après un début de journée encore instable. Le ciel continue donc de négocier avec les nuages et a priori, c'est le soleil qui aura le dernier mot. Ça devrait quand même assez s'arranger d'ici à samedi, on va dire ça comme ça.
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0: Dans un instant, Margot face à Grégory et vous au milieu pour découvrir un mot champenois. Quand je joue, ça tombe bien, Julien Clerc.

0: Et bien qui s'envole, mais qui s'envole, puisqu'il le dit, on va le laisser faire, Julien Clerc, et on va jouer maintenant. Retour sur Terre, allons-y.
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0: J'ai bossé dur pour préparer cette séquence, nous partons pour le Fort Boyard. Oula. Concentration. Tout le monde monte dans le bateau, c'est parti, on y va.
2: C'est parti.
0: Sa petite combinaison Margot.
3: Tout à fait.
0: Bonjour Grégory Duchâtel.
4: Bonjour Yannick, bonjour Margot, bonjour à tous.
0: Soyez
4: bonjour
0: les bienvenus, Grégory. Nous arrivons sur le fort, nous allons monter dans la tourelle du Père Fourré. C'est parti. Oula, ça calme hein, tout de suite. Voici le mot à faire deviner aujourd'hui.
4: Alors, le mot du jour.
0: Oui.
4: C'est le mot papinette.
0: Papinette.
3: Vous aimez beaucoup les mots en être en ce moment.
0: Oui.
3: C'est oui. Baguinette hier.
4: Ouais, faites attention. Oui, tout à fait.
0: Papinette.
4: Papinette.
0: Alors, les indices, Père Fourré.
4: Bah oui, je suis pas le seul.

0: Voici les quatre propositions pour retrouver ce qu'est une papinette. S.
1: A. Une chatouille. Vous voyez ce que je veux dire, quand on...
0: B.
1: Une mamie.
2: Une mamie.
0: Une mamie. C. Une pâtisserie. D. Une somme modique.
3: C'est dur. La dernière, il est bien, non?
2: Ouais, la somme, elle est pas mal. Ouais. C'est des papinettes. Ouais, c'est pas grand chose.
3: Des clopinettes.
2: Ouais. Mmh. Alors, on est d'accord.
0: Vous êtes drôlement vite. Vous êtes sûr de vous?
2: Oui, bah. Faut bien se lancer, hein.
3: Oui.
2: On se lance à l'eau.
0: Vous avez envie de partir ou quoi? Il y a un truc.
3: Non, mais c'est qu'on n'a pas envie d'entendre le fameux vite, sors, il n'y a plus le temps. Donc, voilà.
0: Donc, vous nous dites la D, une somme modique, c'est ça?
2: Exactement.
0: Vérification.
2: Non.
3: Ah non!
0: Oh, ils ont perdu! Ils ont perdu!
3: Et vous jubilez un peu trop, Yannick.
0: Ils sont dans le baba!
2: C'était quoi alors?
0: Une papinette, c'est une petite pâtisserie ou une friandise, parfois utilisée pour désigner une petite douceur donnée aux enfants.
3: Bon, bah, vous nous en ramènerez pour qu'on goûte alors.
0: Voilà, vous avez perdu et vous aviez justement une papinette en jeu que vous n'aurez pas, c'est dommage. Et du coup, qu'est-ce qu'on fait? On passe à la suite. Alors, et ben la suite, c'est évidemment Grégory Duchâtel avec les trésors de Champagne-Ardenne. Aujourd'hui, on l'a beaucoup dit. Vous avez eu des petites roulettes sur votre vélo, vous, quand vous étiez petit?
2: Ah oui, bien longtemps. Sûr. Non, pas trop longtemps, mais...
0: C'était facile à enlever?
2: Oui, ça va. Okay. Et je remercie surtout mon père qui m'a aidé à...
0: Eh ben on le salue.
2: Faire du vélo.
0: Eh ben bien sûr. Moi, ils m'ont enlevé les roulettes sans me demander, ça m'a traumatisé. Enfin bon, bref.
2: Il y a encore des séquelles.
0: Oui, il y a des séquelles. Donc aujourd'hui, c'est la journée mondiale de la bicyclette. Et vous, vous nous proposez de faire quelques itinéraires en vélo chez nous en Champagne.
2: Mais oui, parce que c'est un formidable terrain de jeu, notre Champagne. On peut profiter à son rythme des nombreux paysages, avec plus de 400 km tout de même de pistes cyclables et de routes balisées. Donc dans le département de la Marne. D'un côté, vous avez les coteaux champenois, les coteaux de Champagne, et de l'autre, les forêts. Bien sûr, de la montagne de Reims, les bords de canal, les vallées verdoyantes et les villages de vignerons. Le décor change et offre, c'est vrai, un point de vue différent sur notre territoire qui a été façonné par la vigne, bien entendu, mais aussi par l'histoire. Et parmi les itinéraires incontournables à faire à vélo, il y a la Véloroute 52. C'est l'un des plus beaux, hein, sans doute, parcours cyclables de la Champagne, sur près de 92 km. Vous pouvez relier Dormans à Vitry-le-François en passant par Épernay et Châlons. Le parcours longe la vallée de la Marne, traverse une belle diversité de paysages, je vous l'ai dit, puis les cyclistes passent des lieux de mémoire aux vignobles classés au patrimoine mondial de l'humanité. On y croise des rivières, des forêts, des coteaux qui font la renommée internationale de la Champagne, mais vous risquez sans doute pas de croiser Yannick, hein, parce que le vélo, je sais pas si c'est votre truc.
0: Si, moi c'est mon truc à fond, mais avec la selle, hein, je vous préviens. Donc chez nous en Champagne, les moments de pause se transforment en découverte du coup.
2: Tout à fait, puisque le vélo se conjugue souvent avec le no-tourisme chez nous. Les maisons de Champagne, les caves et les domaines se trouvent le long des itinéraires. Autour d'Épernay, plusieurs boucles vous permettent d'explorer donc le vignoble de manière, on peut dire, un petit peu plus intimiste. La couronne d'Épernay, par exemple, propose une balade de 7 km entre l'Anus de Champagne et le mont Bernon. Les coteaux ouest vous emmènent à travers vignes et forêts. La boucle vers l'abbaye d'Auvillé va vous offrir une immersion, ça va, dans l'histoire du célèbre moine Dom Pérignon. Et pour les plus sportifs, donc comme Yannick, voilà, le circuit de la montagne de Reims est fait pour vous. Long de 40 km, vous traverserez le parc naturel régional de la montagne de Reims entre Reims et Épernay. Facile, hein, ouais. Trop facile pour vous. Les reliefs sont plus marqués tout de même, mais les panoramas vont vous récompenser. Puis il y a Reims, la ville se découvre aussi à vélo grâce à sa coulée verte qui longe le canal, la Velle, avant de rejoindre les grands espaces du massif Saint-Thierry ou encore une nouvelle fois de la montagne de Reims. Notez que le dimanche 28 juin, il y a l'opération En Route Libre qui va faire son retour au cœur de la vallée de la Marne. Vélo, roller, trottinette, marche nordique ou même tout simplement à pied, le parcours est sécurisé, entièrement fermé à la circulation pour relier Châtillon-sur-Marne, Binson-Urquigny, Reuil ou encore Villers-sous-Châtillon. L'accès est gratuit. Notez que votre radio ici Champagne-Ardenne sera en direct pour une émission spéciale depuis Reuil, entre nature préservée, patrimoine remarquable, village de caractère et aussi rencontre avec les vignerons. Chaque sortie est une belle invitation à découvrir notre Champagne à vélo. Et ça, c'est l'un des trésors de Champagne-Ardenne.
4: Quand on partait de bon matin, quand on partait sur les chemins, à bicyclette.
0: Alors, il était obligé, hein. Merci beaucoup, Grégory.
2: Je vous en prie.
0: Tout à l'heure, on fait comme ça. Et puis, dans un instant, on va faire, on va gagner des sous, faire des économies avec Valère Coréard, qui nous parlera de comment aller au cinéma moins cher. À tout de suite.
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0: Et vous avez bien fait de le choisir, vous allez gagner de l'argent en gaz grâce à Valère Coréard. Bonjour Valère.
8: Bonjour Yannick, bonjour
0: chaque
8: à
0: jour
8: tous.
0: Avec vous, un bon plan pour notre pouvoir d'achat. Aujourd'hui, vous vouliez nous parler des salles obscures.
8: Oui, je me suis dit que le festival de Cannes vous avait peut-être remotivé et donné envie d'aller vous faire une toile. Seulement voilà, comme tout le monde, vous vous rappelez que le cinéma coûte vraiment très cher et qu'une sortie dans une salle obscure, c'est pas vraiment donné. Heureusement, il existe quelques astuces pour le payer moins cher, à condition en général d'anticiper et de savoir ce qui marche vraiment. Et le bon plan qui fonctionne dans la plupart des salles, c'est d'y aller aux bons horaires. En général, le matin, vous avez des séances à moitié prix qui sont proposées dans la plupart des cinémas de France. Au passage, notez que le dimanche matin, c'est vraiment un bon plan, souvent avec des séances pour les enfants à tout petit prix.
0: Alors, qu'est-ce qu'il faut penser des cartes de réduction proposées par les cinémas indépendants ou de réseaux ?
8: Que ce soit des cartes de réduction ou des abonnements, en général, vous allez vraiment être gagnant. La seule chose, c'est de vous assurer que ce sera rentable. Donc en principe, ça concerne plutôt les personnes qui y vont régulièrement. Si c'est juste pour y aller une fois et se dire que vous payez la séance moins cher, non, ça vaut pas le coup parce que vous aurez sorti de la trésorerie. Donc les cartes de réduction ou d'abonnement, oui, mais à condition d'y aller régulièrement. Enfin, sortir des sentiers battus est souvent payant, hein, côté pouvoir d'achat pour aller se faire un cinéma. La plupart des petits lieux indépendants proposent en effet des tarifs qui sont bien en deçà des grosses machines qui coûtent cher, sans parler du prix des pop-corns qui est juste devenu inabordable. Si vous aussi, vous avez des bons plans pour aller au ciné sans se ruiner, pensez à m'écrire par ici leséconomies@radiofrance.com.
0: Merci beaucoup Valère et à demain. Ce week-end, un champ de blé va se transformer en salle de concert. On vous dit tout avec mon invité dans l'événement d'ici, juste après Monsieur Benabar. 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

0: Benabar qui n'est pas le dernier à faire la fête sur scène avec quoi qu'on dise, il est 8h50. Je vous le disais, ce week-end, un champ de blé va se transformer en salle de concert à ciel ouvert dans les Ardennes. Le 5 et le 6 juin, donc ce week-end, le tout nouveau festival Les Plaines Sonores s'installe à Sault-Saint-Rémy avec une programmation mêlant électro, rap et rock dans un décor agricole totalement inédit. Si je dis des bêtises, Pascal Inard, qui est mon invité, va pouvoir me rectifier. Jusque-là, j'ai bon, bonjour.
1: Vous avez bon, effectivement, ciel ouvert à ceci près qu'on a l'une des deux scènes qui est couverte.
0: Ah.
1: Pas négligeable, vu de la météo capricieuse actuellement.
0: Normalement, il devrait faire à peu près beau ce week-end. Comment est née cette idée un peu folle d'organiser un festival au milieu d'un champ de blé dans les Ardennes?
1: C'est l'histoire d'un groupe d'amis qui se réunissaient tous les étés pour faire leur propre mini-festival. Et puis, au bout d'une dizaine, quinzaine d'années, on s'est dit, pourquoi pas le faire pour de vrai, tenter ce pari audacieux de créer notre propre festival.
0: Alors, vous parlez aussi d'expérience immersive, c'est-à-dire que le lieu lui-même a son importance, hein, c'est ça?
1: Oui, tout à fait. En fait, l'idée, c'est d'installer le festival en pleine nature, donc dans un champ de blé vivant, dans les bâtiments agricoles qui sont déjà existants, pour profiter de l'existant et en même temps mêler culture et nature.
0: Et tout ça pour une jauge de 1500 personnes?
1: Oui, 1500 personnes par jour, effectivement.
0: Alors, le programme, j'ai vu qu'il y a Petit Biscuit, Bianca Costa, Roland Cristal, c'est quoi l'état d'esprit?
1: On a voulu une programmation qui soit éclectique, avec une dominance électro et rap, qui mêle aussi des artistes locaux, ouais. Des talents émergents, puis des artistes plus connus comme ceux que vous avez pu citer. Et donc, l'idée, c'est aussi de faire rayonner la culture locale, notre territoire, à travers à la fois la nature, mais aussi les artistes invités.
0: Ouais, vous cochez toutes les cases, hein, vous avez tout bon. Il y a aussi une dimension éco-responsable.
1: Oui, tout à fait.
0: C'est-à-dire
1: Alors, c'est sur plusieurs niveaux. Premièrement, on a obtenu le label éco-manifestation niveau 2. Donc, c'est une certification qui fait l'état des lieux de nos actions éco-responsables en termes de traitement des déchets, en termes d'usage de l'eau,
0: sur toutes les dimensions. Quand on fait attention à comment on sert des gobelets, tout ça.
1: Exactement.
0: Tout ça.
1: Ouais. Il y a des choses très simples qui s'en mettent du bon sens aujourd'hui, c'est-à-dire utiliser des gobelets réutilisables, minimiser les emballages à usage unique. Et puis, il y a des choses qui sont un peu plus audacieuses aussi.
0: C'était genre une petite scoop. Ça met dans la bouche.
1: Par exemple, pour le traitement, alors c'est pas très glamour, mais pour le traitement des déchets, on a un partenariat avec GRDF.
0: D'accord. Ouais.
1: Qui va récupérer tous les biodéchets du festival. Donc c'est aussi engager les festivaliers à faire le tri.
0: Ça va loin, c'est pas négligeable.
1: Effectivement.
0: Bon, c'est là qu'on conclut et qu'on donne les infos pratiques parce qu'il faut pas se rater pour que ce soit un succès. Donc c'est les Plaines Sonores à Sault-Saint-Rémy, 5-6 juin ce week-end. Qu'est-ce qu'il faut savoir de plus?
1: Il faut réserver sa place. On a une navette qui part de la Gare de Reims, si les Rémois sont intéressés. Donc ça se réserve aussi sur notre billetterie en ligne, lesplainesonores.fr.
0: Tout simplement.
1: Et puis c'est deux jours, vendredi et samedi, 5 et 6 juin.
0: Et ici, Champagne Ardenne est partenaire et on vous félicite pour ce rendez-vous et merci d'être passé nous en parler.
1: Merci à vous.
0: Bonne journée à vous.
1: Bonne journée.
0: Don't go breaking my heart. C'est bien comme enchaînement, c'est parfait. Elton John, qui lui aussi est très éco-responsable, j'en ai en parlé avec lui récemment, et fait très attention aux gobelets qu'il utilise notamment, tout ça. Je dis n'importe quoi. Dans un instant, Nicolas Schmitt.

0: Don't go breaking my heart, c'était Elton John, 8h56. Chaque jour, votre radio ici, Champagne-Ardenne, prend soin de vous grâce à Gérald Kirzek.
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0: Et aujourd'hui, c'est une maladie dont souffre apparemment la chanteuse Oshie. Elle en a parlé elle-même, sans trop savoir à quoi on s'attendre avec cette maladie. On va en parler avec vous, docteur, la maladie de Ménière. Bonjour docteur.
2: Bonjour à tous, une maladie qu'on connaît mal mais que certains d'entre vous vivent au quotidien sans le savoir. Et la chanteuse Oshie vient de se confier récemment à propos de son cas qui ne cesse de lui compliquer l'existence. Alors c'est quoi exactement la maladie de Ménière? C'est une affection de l'oreille interne. L'oreille interne, ce n'est pas juste pour entendre, c'est aussi un organe de l'équilibre. Et quand elle dysfonctionne, c'est toute la centrale qui va s'affoler. La cause, c'est un excès de liquide qu'on appelle l'endolymphe qui s'accumule dans le labyrinthe de l'oreille interne. C'est une partie de l'oreille interne. Ça va augmenter la pression. Résultat, le cerveau va recevoir des signaux contradictoires et là, c'est la panique générale. La maladie se manifeste par ce qu'on appelle une triade symptomatique. Trois symptômes. Un, des vertiges rotatoires sévères. Ça peut durer quelques minutes à plusieurs heures. Deuxième symptôme, ce sont les acouphènes. Là, des bourdonnements, des sifflements dans l'oreille. Il n'y a rien à l'extérieur, mais vous les entendez quand même à l'intérieur. Et le troisième symptôme, c'est la perte d'audition. Ça touche souvent une seule oreille dans 80% des cas. Et entre les crises, entre les vertiges, entre les bourdonnements, il n'y a pas forcément de répit. Certains patients vivent dans l'angoisse permanente de la prochaine attaque.
0: Merci docteur Kirzek et bonne journée surtout.

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7: Et là tout de suite, il va être question des ados et justement, je vois arriver Nicolas Schmitz. Ah bah le voilà. Le voilà, il s'installe. Oh bah il est toujours un tout petit peu brillant quand il s'installe. Mais...
8: Oui, non, mais c'est vrai que j'ai la voix qui mue. Je suis pas encore bien stabilisé là. Je suis pas encore l'ado et encore l'adulte. Je suis entre les deux. Ouais, tout à fait. Oui, on va parler d'adolescents parce qu'il y a une réunion d'information ce soir.
7: Ouais.
8: Et pour histoire de se mettre vraiment dans le sujet, je voulais vous proposer l'extrait du film Les Beaux Gosses avec Noémie Lvovsky et Vincent Lacoste, un film de Riyad Satouf. Ça pose vraiment le sujet. Écoutez, elle entre dans la salle de bain et lui s'y attend pas.
9: Putain, frappe, merde.
10: Dans ta chambre, je frappe. La salle de bain, c'est pour nous deux. Tu sais quoi?
11: Tu te masturbais? Tu pensais à quoi?
9: À toi. Non, c'est bon, l'intimité, la pudeur, tu connais, là.
11: Oh là là. Je t'ai porté là, alors c'est pas à moi que tu vas faire le couplet sur l'intimité entre les gens, hein.
12: Mais tu me fais chier.
9: J'en ai marre, là, ok? Moi, si ça continue, j'appelle en force maltraitée.
11: Appelle. Tu vas te retrouver dans un foyer, tu seras bien content.
9: Oui, je serai bien content. Parce que toi, tous les jours, tu me casses les couilles avec ta branlette. Tu m'emmerdes. On peut même plus se prendre tranquille dans cette maison.
8: Voilà, ça pose...
7: On dirait Margot et moi le matin.
13: Ambiance.
8: Ça pose le sujet.
7: Oui,
8: et donc, on va parler d'adolescents.
13: On s'adore quand même avec
7: Non, c'est bien sûr, c'est une plaisanterie. Voilà.
8: On va éviter
7: c'est bon, faut pas enlever les roulettes de mon vélo. C'est
8: Je vous conseille ce film, hein, Les Beaux Gosses. Ouais. Vincent Lacoste, Noémie Lvovsky, un film de Riyad Satouf. On va s'arrêter là sur les exemples concrets. On va aussi en parler avec différents acteurs du territoire chalonnais parce qu'il y a une belle réunion qui peut vous intéresser ce soir et on en parlera en détail dans quelques instants. Salut,
7: bonne émission, à demain.
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8: Il est 9h01, on a pris un peu de retard. Oui, bonne journée à tous. Vite, Margot montre sa montre. Hey, t'as vu l'heure, Margot? Un début d'espoir à la une ce matin.
13: Les mots ce matin sur Ici Champagne Ardenne de Marie-Pierre Jacquard à propos de la loi pour mieux protéger les enfants des violences à l'école. Loi adoptée à l'unanimité par les députés avant-hier. Marie-Pierre Jacquard, c'est la lanceuse d'alerte de l'affaire du lycée Pierre Bayen de Chalon où un ancien professeur de français a été visé par 9 plaintes, dont une pour viol. Louison Leroy a joint une des victimes de l'enseignant. Il s'appelle Benoît et il salue lui aussi l'adoption de la proposition de loi.
14: Je me rends bien compte qu'on est mal barré. J'ai toujours été attirée par la nature. Voilà, j'ai un papa qui aime être dehors, se promener.
13: C'est pas. Alors, ce n'est pas.
8: Un petit souci dans le bon reportage.
13: On devait entendre le témoignage de Benoît. Benoît, il a porté plainte contre son ancien professeur de français du lycée Pierre Bayen de Chalon. Ce professeur de français, il s'appelle Pascal Veil et il a été visé par au moins 9 plaintes, dont une pour viol. Et je vous propose tout de suite d'écouter le témoignage de Benoît. Il salue l'adoption de la proposition de loi contre les violences en milieu scolaire. Louison Leroy, l'adjoint pour Ici Champagne-Ardenne.
15: Cette loi me paraît faire des avancées substantielles, estime le quadragénaire, car si le renforcement des contrôles entre en vigueur, un prof agresseur pourrait difficilement être protégé par un supérieur soucieux d'étouffer un scandale, estime Benoît. C'est bien l'omerta qui règne au sein de l'éducation nationale pour cet ancien élève du lycée Pierre Bayen. Il fait le parallèle avec le silence tel qu'il s'organise dans l'église pour des affaires similaires, ajoutant, je je cite, « un peu plus de violence à la violence, à celle qu'il a subie, l'emprise exercée par son ancien professeur de français, Pascal V, qui à la fin des années 1990 déboutonne la chemise d'un adolescent de 16 ans sidéré. S'ensuit une relation à caractère sexuel caché dont Benoît mettra des années à se défaire. Il porte plainte en 2023 quand la parole se libère enfin, avec un sentiment de culpabilité fréquent dans ce type d'affaires. Je ne peux pas m'empêcher de me dire que si j'avais parlé à l'époque, d'autres ne seraient pas passés à la casserole ensuite. »
13: Et avant son entrée en vigueur espérée pour septembre, la proposition de loi pour mieux protéger les enfants contre les violences à l'école doit d'abord passer par le Sénat. Le Parlement a lui acté hier une baisse des allocations chômage en cas de rupture conventionnelle de 18 à 15 mois pour les salariés de moins de 55 ans. Le gouvernement espère jusqu'à 800 millions d'euros d'économies par an à compter de 2029. Deux lycéens sur trois ont déjà reçu une réponse favorable de Parcoursup. Premier bilan donné ce matin par le ministre de l'Enseignement supérieur, Philippe Baptiste. Plus d'un million de lycées et étudiants en reconversion sont inscrits cette année.
8: Santé, confort, mobilité.
13: Pour la troisième année de suite, les habitants du Grand Reims sont invités à donner leur avis sur le changement climatique, comment ils le ressentent et les conséquences qu'il a via un questionnaire en ligne sur le site de la communauté urbaine. Vous avez jusqu'au 19 juin pour répondre et ça prend trois petites minutes seulement. Le changement climatique, c'est l'une des explications à l'effondrement de la population des anguilles dans nos rivières. Alors que l'espèce est classée en danger critique d'extinction par l'Union internationale pour la conservation de la nature, la Fédération de pêche des Ardennes a acté en avril, pendant son assemblée générale, l'interdiction de la pêche dans le département à partir du 1er janvier 2027. Michael Kobuzinski est le responsable technique de la Fédération.
12: C'est pas ce qui va sauver l'anguille, on est bien d'accord, mais à un moment, il faut aussi que ça commence quelque part. Nous, pêcheurs de loisirs, on dit on arrête de pêcher l'anguille, on la laisse tranquille. Et donc là, on a que des poissons qui sont très vieux. Et de génération en génération, en fait, on entend tous les pêcheurs dire bah oui, mais avant, il y en avait plus, avant, on en faisait machin, etc. Bon, on est d'accord que c'est pas la pêche de loisirs à la ligne dans les Ardennes qui met la population d'anguilles par terre. On va avoir la pêche de la civelle sur le trait de côte, du braconnage de civelle, puisque du coup, ça a un prix qui est important. Il y a toute la modification des habitats de l'anguille, donc la modification des cours d'eau, hein, détruire les zones humides, etc. Ça joue et ça impacte la population d'anguilles. Il y a tous les ouvrages, donc tous les barrages qui sont sur nos cours d'eau, qui sont impactants pour la migration des anguilles. Alors si on dégrade notre milieu, la pratique de la pêche ne pourra plus avoir lieu. Donc c'est juste une question de bon sens. Il est important qu'il aille bien. On ne peut pas faire tout et n'importe quoi. J'ai envie de dire à tout le monde de prendre sa responsabilité et de faire en sorte que ça se passe bien.
13: Pêcher l'anguille dans les Ardennes, c'est possible jusqu'au 15 juillet avant son interdiction à partir de 2027. Le préfet du département doit prendre un arrêté sur le sujet.
8: La météo de ce mercredi, ça reste assez couvert aujourd'hui, même s'il y a quelques éclaircies ce matin. Cet après-midi, on devrait rester au sec, hein, un petit peu moins chaotique qu'hier. Donc, mais le ciel va se couvrir un peu plus franchement dans le courant de l'après-midi. Et le vent se renforcer également, un vent de sud-ouest, donc assez fort. Les températures maximales attendues cet après-midi, autour d'une vingtaine de degrés. On aura 19 à 21 sur l'ensemble de la région en moyenne. Et à l'heure qu'il est, on est autour d'une quinzaine de degrés sur l'ensemble de la Champagne-Ardenne également. Côté trafic, les conditions sont pas trop mauvaises là ce matin. Ça reste assez fluide sur l'ensemble du réseau de Champagne-Ardenne. Bonne route avec ici Champagne-Ardenne, bien sûr. Merci.
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8: Oui, tellement la musique, on ferait tout pour la musique, comme France Gall, bien sûr, qui nous le chante tout de suite. Et je vous remercie d'être fidèle à ici Champagne-Ardenne. Belle matinée à vous.

0: pour la musique France Gall sur ici Champagne Ardenne. Alors restez avec nous parce que vous allez être servis de ce côté-là. Phil Collins, Sam Pokora, Frédéric Goldman Jones également, Manu Chao encore, Damiano, David vous accompagneront d'ici 10h dans ce dossier du jour.
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0: Bonjour à toutes et à tous, ravi de vous retrouver ce matin et de vous compter parmi les fidèles de cette émission. On va parler ce matin d'un temps qui semble bien éloigné de nous, c'est l'adolescence, mais qui est une période de grands bouleversements, parfois source d'interrogations pour les jeunes et comme pour les parents et pour les grands-parents peut-être également. Pour mieux comprendre en tout cas cette étape de la vie et favoriser aussi le dialogue au sein des familles, le réseau Parentalité Chalonnais organise une soirée d'information, c'est ce soir, avec des échanges également dans le cadre du programme Parents et ados 2026. On va donc pouvoir ce soir interroger, découvrir et puis aussi questionner parfois certains spécialistes de l'adolescence pour nous éclairer peut-être dans nos relations avec nos ados et peut-être aussi les relations des ados avec les parents. Ça marche dans les deux sens. On va le voir tout de suite d'ailleurs.
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0: Et pour nous présenter cette initiative, je suis avec Claire Stanley du CCAS et puis membre du réseau Parentalité, coordinatrice de ce réseau Parentalité Chalonnais. Bonjour Claire Stanley.
2: Bonjour Nicolas, bonjour à tous.
0: Alors parlons ados, pourquoi avoir choisi d'organiser cette rencontre ?
2: Oui, donc nous avons choisi ce titre Parlons Ados pour poursuivre sur notre programme des ados en 2026 parce que nous manquions d'action sur Chalon pour le secteur ados. Et donc nous proposons une première édition sur le territoire chalonnais.
0: Parce que vous sentez, de par peut-être les contacts et les retours, les remontées que vous avez de la part de vos partenaires qui les côtoient régulièrement, ces ados, ou même de par aussi les questions que se posent les parents, et il y a justement des remontées, un besoin d'information sur cette période très, charnière de la vie des jeunes et de leurs parents aussi.
2: C'est ça, l'idée n'est vraiment des échanges entre les partenaires du réseau qui constatent que les familles ont besoin d'espace en fait pour parler sur des sujets souvent complexes liés à l'adolescence. Et les familles aussi nous posent énormément de questions et on a peu d'espace et de temps organisé pour eux. Donc c'est vraiment une première édition ce soir avec chaque expert qui va pouvoir apporter son regard, des conseils pratiques et puis mettre à disposition les ressources accessibles localement sur Chalon en Champagne.
0: Oui, vous accueillez plusieurs professionnels qui seront présents. Vous pouvez peut-être nous les présenter et nous donner leur domaine d'expertise.
2: Oui, donc on a monté cette soirée Parlons Ados avec la Maison des Adolescents.
0: Qu'on va accueillir dans quelques instants, oui.
2: D'accord, avec l'ACCP, donc c'est une association de prévention spécialisée des éducateurs de rue.
0: Qu'on accueillera aussi après.
2: Et puis le XAPA, pour tout le côté addiction, et qui a l'habitude aussi d'intervenir sur le jeune public, avec des outils aussi très ludiques. Donc, Et puis pour finir, le département de la Marne, pour tout le volet sexualité, vie affective et sexuelle. En fait.
0: D'accord, ça on l'évoquera aussi tout à l'heure avec la CCP. Les grands thèmes abordés au cours de la soirée, quels seront-ils ?
2: Oui, donc on va commencer avec les changements de l'adolescence, tous les bouleversements, les comprendre. Puis nous irons explorer un peu la sexualité de l'adolescent, comment amener le sujet auprès de son ado sans le braquer. Nous irons ensuite voir du côté des conduites à risque et des addictions. Et puis en fait, nous poursuivrons ensuite avec un temps d'échange avec le public parce que ce qu'on souhaite vraiment, c'est être dans l'échange et répondre aux questions en direct des familles, vraiment leurs besoins. On n'est vraiment pas sur une conférence descendante, mais vraiment sur l'idée d'échanger librement, sans jugement et puis sans tabou.
0: D'accord, donc ça permet de répondre à des questions concrètes que les parents ou les ados se poseraient là aujourd'hui. Et puis, au-delà aussi de cette rencontre, ça permet de présenter aussi le rôle que joue le réseau Parentalité Chalonnais auprès des familles, et là, tout au long de l'année. Donc on pourra s'en rendre compte ce soir, donc rendez-vous à 17h30 jusqu'à 19h30 à la médiathèque Pompidou à Chalon pour cette soirée Parlons Ados, l'occasion d'échanger, de s'informer, puis de trouver des pistes aussi, peut-être pour mieux accompagner les jeunes dans cette étape essentielle de leur jeune vie. Merci beaucoup Claire Stanley d'avoir été avec nous, et puis donc à ce soir, 17h30, médiathèque Pompidou.
2: Merci à vous, et puis oui, à ce soir, on vous attend nombreux.
0: Au revoir.
2: Au revoir.
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0: Et c'est donc la Maison des adolescents de la Marne que l'on va accueillir dans quelques instants, avec qui on va voir donc comment aborder cette étape de la vie aussi après M'Pokora, quand même, sur Ici Champagne-Ardenne.

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1: Parlons ados, c'est la réunion d'information que vous propose le CCAS de Chalon ce soir à la médiathèque Georges Pompidou. De nombreux partenaires spécialistes de l'adolescence seront présents et pourront vous guider, comme la maison des adolescents par exemple. Mathieu Bertin, bonjour.
2: Bonjour.
1: Vous êtes le directeur de la maison des ados. Alors, avant d'aborder les difficultés ou les questions d'ailleurs qu'abordent les jeunes, on va peut-être commencer par découvrir ce qu'est concrètement cette maison des adolescents et comment elle fonctionne.
2: Alors, la maison des adolescents de la Marne, c'est un lieu d'écoute, de conseils et d'accompagnement pour les adolescents entre 11 et 25 ans, ainsi que pour leurs familles et leurs proches, ainsi que les professionnels. Tout le monde peut venir y trouver des réponses à leurs préoccupations, telles que des préoccupations psychologiques, relationnelles, sociales, éducatives ou des problèmes d'addiction. Vous trouverez toujours quelqu'un à qui parler à la maison des adolescents. Nous sommes ouverts du lundi au vendredi de 9h à 17h.
1: Et quels sont les principaux motifs qui amènent les jeunes à pousser votre porte ?
2: Alors, ils peuvent être de différents types. Ça peut être des conflits intrafamiliaux, une incompréhension dans la famille entre le jeune et ses parents. Ça peut être de l'angoisse, de l'anxiété, des difficultés relationnelles, et puis aussi, des fois, des problèmes un peu plus complexes, qui sont d'ordre psychologique, qui vont amener à venir à la maison des ados.
1: Et qui les accueille, alors, ces ados, lorsqu'ils arrivent pour la première fois?
2: Alors, différents professionnels vont accueillir les adolescents. Ça peut être des infirmiers, ça peut être une assistante sociale, un éducateur spécialisé ou des psychologues.
1: Et la maison des adolescents, c'est juste un lieu de passage. Les jeunes ne peuvent pas résider.
2: Non, pas du tout. C'est vraiment un lieu d'écoute. C'est inconditionnel, gratuit, anonyme. Et ils peuvent venir à la maison des adolescents sur une demande particulière. Et on est là pour écouter, les orienter, les guider. Généralement, c'est des suivis de courte durée.
1: Alors, il y a évidemment ce lien qui doit se créer parce que beaucoup de jeunes, on l'imagine, peuvent hésiter à demander de l'aide. Comment est-ce que vous créez un climat de confiance lors du premier entretien?
2: Eh bien, déjà, c'est anonyme et gratuit. Donc, ils peuvent venir déposer une parole et puis, avec le professionnel qu'ils vont avoir en face, élaborer une stratégie, un projet pour leur avenir afin de pouvoir continuer à progresser et surtout, à un moment donné, on l'espère aller mieux. Et ça, c'est vraiment dans le lien et la relation qu'on va définir avec le jeune. C'est vraiment du cas par cas.
1: Et vous recevez les familles également? Les proches peuvent également accompagner les ados?
2: Tout à fait, on reçoit des familles. L'année dernière, 70 familles sont venues pour des interrogations, justement, vis-à-vis de leurs adolescents. Ainsi que certains professionnels aussi peuvent venir pour avoir des conseils à un moment donné ou trouver des ressources sur l'adolescence afin d'orienter les jeunes et accompagner au mieux les jeunes qu'ils ont.
1: Eh bien justement, on va en parler de l'accompagnement que vous proposez à ces jeunes à la maison des adolescents de Chalon en Champagne après Phil Collins.
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0: toutes vos chansons préférées sur Ici Champagne Ardenne, comme ce Phil Collins, évidemment, You Can't Hurry Love.
1: Ici Champagne Ardenne jusqu'à 10h, bienvenue chez vous, le dossier du jour.
0: Parlons ados, c'est ce qui vous attend ce soir à Châlons-en-Champagne, à la médiathèque Pompidou, pour comprendre, accompagner et prévenir. Parents et adolescents sont donc les bienvenus, tout autant qu'à la maison des adolescents d'ailleurs, où nous sommes toujours avec son directeur Mathieu Bertin. On va parler d'accompagnement maintenant, Mathieu Bertin, parce que chaque adolescent, c'est vrai, une histoire et des besoins différents. Et la maison des adolescents propose donc un suivi personnalisé et travaille aussi avec des partenaires sur le territoire de Châlons.
2: Tout à fait, on individualise par une approche globale et bienveillante absolument toutes les situations pour répondre aux besoins spécifiques des jeunes qui viennent nous voir ainsi que leur famille. Et pour cela, on s'appuie sur un dispositif de l'ensemble des associations et institutions du territoire sur lequel nous sommes. Ça peut être la prévention spécialisée, ça peut être les services de pédopsychiatrie de la ville, ça peut être le CCAS, etc. Voilà, toute association, institution travaillant sur la problématique des adolescents vont devenir, de fait, à un moment donné, partenaires de notre accompagnement pour une approche globale du jeune.
0: Comment vous les percevez, ces jeunes, là, vous qui les côtoyez, leurs aspirations, leur morale, leur état d'esprit en ce moment ?
2: Il y a effectivement aujourd'hui des difficultés surtout nouvelles, c'est-à-dire que il n'y a pas plus de jeunes qui vont mal ou malgré bon quand même certains vont beaucoup plus mal, mais voilà, il y a surtout de nouvelles technologies comme les smartphones, les réseaux sociaux notamment, qui engendrent aujourd'hui des difficultés nouvelles à laquelle on n'était pas confronté il y a une dizaine d'années et à laquelle aujourd'hui nous faisons face, notamment du cyberharcèlement ou à un moment donné voilà des réseaux qui viennent aussi propager certaines choses sur ces réseaux, notamment concernant des nouvelles addictions et du coup voilà, on est beaucoup confronté à ces nouveaux phénomènes.
0: Oui, puis il y a la question de la santé mentale qui est liée d'ailleurs à ces réseaux sociaux. Est-ce que vous la sentez plus fragile peut-être en ce moment? Vous le constatez aussi et vous les orientez?
2: Bien, tout à fait. D'ailleurs, on travaille en collaboration avec le XAPA de Châlons, justement, donc l'addictologie à Châlons, sur cette question des réseaux sociaux et à un moment donné, de ce que peuvent provoquer les écrans chez les jeunes, donc le manque de sommeil, et puis aussi parce que ça leur renvoie, c'est-à-dire être obligé de correspondre à une image à laquelle ils n'arrivent pas à accéder à un moment donné, donc il y a un grand sentiment de dévalorisation, de manque d'estime de soi, et donc tout notre travail à un moment donné est bien de remettre en face une réalité, et non pas voilà une fiction que peuvent propager des fois les réseaux sociaux, et de pouvoir les remettre comme ça petit à petit dans un réel qui leur permet d'aller mieux.
0: Oui, ce message-là, vous l'adresserez ce soir aux parents qui assisteront à cette réunion à Châlons.
2: Tout à fait, c'est un des messages de prévention, nous, qu'on donne. Maintenant, on commence à avoir quand même pas mal d'expériences et d'informations justement sur les réseaux sociaux, leur fonctionnement et comment, et à l'intérieur, les messages qui sont propagés. Et donc, nous avons des messages de prévention effectivement par rapport à ça.
0: La maison des adolescents est donc ce soir à la médiathèque Pompidou de Châlons pour cette réunion d'information Parlons Ados, c'est à 17h30. Merci beaucoup Mathieu Bertin.
2: Merci à vous, au revoir.
0: Dans 5 minutes, c'est dans la rue que l'on va rencontrer les ados, cette fois sur leur terrain, pour faire de la prévention. Mais avant cela, votre flash info service emploi. Les métiers de la police vous intéressent ou intéressent vos ados, qui viennent peut-être d'ailleurs tout juste de recevoir leurs résultats Parcoursup, c'est tombé hier, l'École nationale de police de Reims organise une journée portes ouvertes aujourd'hui, ce mercredi. Donc vous pourrez découvrir les coulisses de cette école et découvrir aussi toute la diversité des métiers de la police nationale. Voilà, et donc vous découvrirez les différentes formations et discuterez avec les policiers qui sont en cours de formation, les formateurs également, et découvrir tous les métiers. Rendez-vous donc aujourd'hui, c'est à Reims, 13 avenue du Maréchal Juin, les portes ouvertes de 14h à 17h à l'École nationale de police.
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0: Là aussi, il y a le triptyque, Frédéric, Goldman, Jones, pour un de nos actes manqués, vous les avez reconnus évidemment. Bonne journée avec Ici Champagne Ardenne.

Frédéric Goldman-Jones. 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Donc, les enregistrements

0: concertation et de prévention. Bonjour Émilie Scola.
1: Bonjour.
0: Vous êtes éducatrice spécialisée à l'ACCP. Est-ce que vous pouvez déjà nous présenter ce qu'est l'ACCP et sa mission principale ?
1: Donc l'ACCP, c'est une association, donc l'association des cités en Champagne de prévention. On est un service de prévention spécialisé sur la ville de Châlons. En gros, on est sur des missions de prévention de la délinquance. On s'adresse à des jeunes entre 13 et 25 ans et on a pour mission, nous, d'aller à la rencontre de ces jeunes là où ils se trouvent, donc notamment sur leur lieu d'habitation et sur tous les lieux de regroupement où on peut voir de la jeunesse. Notre travail premier, c'est de créer du lien avec eux, d'apprendre à les connaître et de devenir peut-être un adulte de référence lorsqu'ils rencontrent une problématique qui les concerne, du jeune ado au jeune adulte.
0: Alors, ils font appel à vous comme ils se déplaceraient à la maison des adolescents dont on a parlé tout à l'heure ou vous allez à leur rencontre ?
1: Pas du tout. En fait, on fait ce qu'on appelle de la présence sociale. Donc, on déambule dans la rue, aux abords des quartiers, des terrains de foot, des galeries marchandes, en centre-ville, dans les parcs, aux abords des établissements scolaires également. Et en fait, on va à la rencontre des jeunes, on se présente. Alors, l'ACCP a quand même une réputation assez positive sur la ville de Châlons et on est assez connu. Donc, il n'est quand même pas rare que les jeunes sachent de quoi on parle quand on s'approche d'eux. On est 9 éducateurs et on a tous des secteurs de référence. Et donc, on se présente aux jeunes et puis on leur demande d'abord si ça va, on s'intéresse un petit peu à ce qu'ils vivent et on crée un lien avec eux de cette manière-là dans un premier temps.
0: Alors, vous avez évidemment l'habitude d'aller vers eux, mais eux, quand ils vous voient arriver, ils vous voient de quel œil finalement ? Est-ce qu'ils se demandent, mais qu'est-ce qu'elle me veut celle-là ou qu'est-ce qu'il me veut celui-là ?
1: Ça peut arriver que dans un premier temps, ils soient un petit peu méfiant, mais réellement très rapidement, le lien se crée. On est sur de l'humour, on s'intéresse à ce qu'ils sont en train de faire. Si c'est des jeunes qui sont en train de jouer au foot, on va commenter un peu le match. Enfin, on trouve toujours quelque chose pour pouvoir entrer en lien avec ces jeunes. On discute simplement de ce qu'ils font là, sur le moment. Et puis après, il arrive parfois qu'on en ait un ou deux de jeunes qu'on connaisse sur les groupes et qui nous présentent brièvement aux autres et qui leur disent mais t'inquiète pas, c'est Émilie, il n'y a pas de souci, tu peux parler quoi.
0: Ouais, c'est du travail de rue que vous appelez, c'est ça. Quels sont aujourd'hui les principaux sujets ou les difficultés que vous rencontrez ou dont ils vous parlent, ces jeunes de 13 à 25 ans ?
1: Ça va être très varié et puis ça va être très varié également en fonction des secteurs où on travaille. Il peut y avoir tout simplement des jeunes qui ont des difficultés scolaires, ils ne savent plus trop où ils veulent aller. Donc les notes baissent, il y a des conflits à la maison liés à ça, donc on peut les accompagner par rapport à ça. Il peut y avoir sur le secteur notamment du centre-ville des jeunes qui se trouvent à la rue, donc qui là vont rencontrer des difficultés diverses et variées par rapport au fait de ne pas avoir de logement. Il peut y avoir des problèmes de délinquance, des jeunes qui ont posé des actes et puis qui vont avoir besoin de soutien dans des démarches. Il peut y avoir tout simplement aussi des jeunes qui ne se sentent pas forcément bien parce que l'adolescence peut être une période compliquée, une période de changement. Et donc parfois, ils ont besoin d'une oreille attentive, soit qu'ils ne trouvent pas à la maison, soit qu'ils ne prennent pas à la maison. Parfois, il est plus facile d'évoquer ces problèmes avec une personne étrangère à la famille qu'avec ses propres parents.
0: Oui,
1: et puis, effectivement, il peut y avoir des problèmes liés à la sexualité dans l'adolescence. Il peut y avoir des problèmes de prostitution, des problèmes d'addiction, des problèmes... Ça, on peut vraiment... on a un éventail très large au niveau des problématiques rencontrées.
0: Eh bien, vous évoquez la sexualité et la prostitution éventuelle. On va en parler dans quelques instants. Restez avec nous sur Ici Champagne-Ardenne. Après Manu Chao, Clandestino.
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0: El Clandestino, on l'a reconnu quand même, hein. C'était Manu Chao à 9h43 sur Ici Champagne-Ardenne.
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2: Dernière partie de ce dossier du jour consacré aux adolescents en lien avec cette réunion ce soir à la médiathèque Pompidou à Châlons, organisée par le Centre communal d'action sociale et à laquelle participe donc l'Association chalonnaise de concertation et de prévention, l'ACCP. Chloé Maucor, bonjour.
3: Bonjour.
2: Vous êtes vous aussi éducatrice spécialisée à l'ACCP. Vous participerez ce soir à cette réunion pour parler cette fois de vie affective et de sexualité avec les parents.
3: Exactement. On va rencontrer donc les parents qu'ils souhaiteront pour essayer de leur donner un peu des petites clés pour aborder un sujet qui peut paraître parfois délicat avec leurs adolescents.
2: Et qu'est-ce qui peut être délicat alors parfois ? Qu'est-ce qui pose problème aux parents ?
3: Tout simplement la gêne et l'adolescence qui veut que ce soit compliqué de discuter avec ses propres parents de ce genre de sujet.
2: Oui, c'est ce qu'on disait tout à l'heure, hein. On est plus à l'aise avec un tiers qu'avec ses propres parents, et encore plus pour parler sexualité et vie affective. Donc, qu'est-ce que vous allez donner comme clé peut-être aux parents ce soir ?
3: Alors, un peu quand aborder ce genre de sujet, de quelle manière, et donner des outils, des livres, des petits courts-métrages, des choses comme ça, pour que ce soit un peu plus léger et un peu plus facile. Il peut y avoir, par exemple, simplement poser un livre sur la table du salon et attendre de voir si le jeune feuillette ou pas, et après voir s'il en parle par la suite. Ça peut être des petits trucs un peu comme ça, et donc nous, on pourra donner des titres d'ouvrage.
2: On est preneur de petits trucs, justement, comme vous dites là, parce que tous les auditeurs et auditrices qui sont à l'écoute là ce matin ne participeront pas ce soir à la réunion. Donc si on peut leur donner quelques petites choses comme ça concrètes, vous, par exemple, vous ne conseilleriez pas d'engager la conversation, vous préférez la laisser venir ?
3: C'est ça. En fait, déjà, la première chose, ça va être plus ça, c'est si l'ado pose des questions, être disponible, trouver un peu près le bon moment pour en parler, c'est-à-dire que pas forcément à table devant les petits frères, les petites sœurs. Le truc qui fonctionne bien, ça va être la voiture, ça va être la promenade, puisqu'on n'est pas en face à face et que c'est souvent plus facile de discuter côte à côte. Et le laisser venir et surtout toujours partir de lui où il en est. C'est-à-dire lui demander ce qu'il sait. Alors là, on va parler plutôt des jeunes ados, mais déjà ce qu'il sait et des questions qui se posent.
2: Ouais, parce que le risque, c'est quoi si les ados n'en parlent pas ?
3: Alors, le risque, c'est qu'ils aillent s'informer directement sur Internet et avec tous les dangers qu'on peut y trouver, et peut-être à un moment donné aller sur des sites qui n'est pas la réalité, et donc bien leur expliquer justement que ce n'est pas la réalité et que ce n'est pas comme ça que ça se passe forcément dans la vraie vie.
2: Ouais. Vous avez cette facilité-là pour échanger avec eux ?
3: Oui, alors nous, on est habitués, on travaille avec des ados tous les jours, donc c'est des sujets qu'on aborde assez régulièrement, et comme ça a été dit, c'est qu'il est toujours plus facile de parler avec des tiers plutôt qu'avec ses propres parents.
2: Comment va se dérouler ce soir la réunion d'information et les échanges avec les parents que vous aurez ?
3: Alors, dans un premier temps, on va se présenter, donc nous, la CCP, puis les différents partenaires qui seront présents. Et ensuite, ce sera vraiment un échange, c'est-à-dire que les parents pourront nous poser toutes les questions qu'ils le souhaitent. Et on présentera un peu dans les grandes lignes le développement de la vie sexuelle, donc de la naissance jusqu'à la mort.
2: Très bien, donc bien au-delà de l'adolescence. Alors.
3: C'est ça. Très bien. Oui, dans l'idée où la sexualité est quelque chose de normal, en gros, et qui se développe à tout âge. Ce n'est pas, comme on peut le penser, qu'à partir de l'adolescence et que ça pourrait s'arrêter à un moment donné.
2: Oui, bien sûr. Oui. Eh bien, merci beaucoup, Chloé Maucor, et rendez-vous ce soir donc pour Parlons Ados de 17h30 à 19h à la médiathèque Pompidou de Châlons-en-Champagne pour donc comprendre, accompagner et prévenir, et l'accès est libre. Merci et bonne journée à vous.
3: Merci à vous aussi.
2: Allez, sans transition, on va accueillir le docteur Fabin, notre vétérinaire. Un chat qui tombe du balcon, c'est grave, docteur ? Eh bien, il va nous éclairer sur ce sujet après Damiano David et Next Summer sur Ici Champagne-Ardenne.

0: Damiano David, qu'impatient de voir arriver le prochain été apparemment, hein. Next summer à l'instant sur ICI.
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0: Bah restons, tiens, les deux pieds dans l'été, justement. Avec l'été et le soleil, on a tous envie d'ouvrir nos fenêtres en grand, c'est vrai, c'est agréable. Mais le problème et le danger surtout, et le cauchemar des propriétaires de chats, c'est la chute du balcon. Alors, on va éclairer tout cela avec vous, Pierre Fabin, notre vétérinaire. Un chat qui tombe, est-ce que c'est grave?
2: Eh oui, c'est une urgence vitale. On a tous en tête le mythe du chat qui retombe toujours sur ses pattes. Mais atterrir sur ses pattes ne le rend pas invincible, car son corps encaisse l'onde de choc. Souvent, quand vous le retrouvez en bas, il tient debout grâce à l'adrénaline. Il peut marcher et pourtant souffrir de lésions internes graves. Le premier geste est de l'envelopper délicatement dans une grande serviette. Manipulez-le le moins possible, parce qu'en le portant mal, vous risquez de déplacer une fracture ou qu'une côte perfore un poumon. Gardez-le immobile, vérifiez s'il est conscient, comment il respire et s'il saigne du nez ou de la gueule.
0: Et s'il n'y a pas de sang visible et qu'il semble marcher normalement, quels sont les signes invisibles qui doivent nous alerter?
2: Alors, le geste qui sauve à faire à la maison, c'est de soulever sa babine. Regardez la couleur de ses gencives. Si elles sont roses, c'est bon signe. Si elles deviennent blanches, presque transparentes, c'est l'alerte rouge. Cela indique une hémorragie interne. Et écoutez sa respiration. S'il allait très vivement, la gueule ouverte, c'est très grave. La règle stricte après une chute, même du premier étage, c'est de filer chez le vétérinaire, même s'il a l'air d'aller bien. Et souvent, paradoxalement, les chutes les moins hautes peuvent être les plus graves, car il n'a pas forcément le temps de se retourner pour amortir sur ses pattes. Une vessie éclatée, un saignement lent peut mettre des heures à se manifester. Donc, on ne prend aucun risque et on consulte toujours.
0: Bon, on va quand même éviter d'en arriver là. Comment est-ce qu'on peut sécuriser simplement nos fenêtres pour aérer sans danger?
2: Il faut oublier cette idée fausse. Votre chat n'a pas la notion du vide. Un oiseau qui passe et l'instinct de prédateur l'emporte. Il bondit. Pour les balcons, l'unique protection efficace, c'est le filet renforcé. Ça s'achète pour une vingtaine d'euros. Si vous êtes locataire, utilisez des tringles télescopiques qui se coincent entre le sol et le plafond sans percer les murs. Et il y a un autre danger mortel, c'est la fenêtre oscillobattante. Le chat tente de sortir par l'entrebâillement, glisse et se coince le bassin. Le problème, c'est que plus il se débat, plus il étouffe. La solution, c'est d'ajouter des petites grilles latérales de protection. Ça se fixe en 2 minutes chrono et ça sauve des vies.
0: Et ben voilà, merci pour ces conseils qui éviteront ces conseils à notre chat de se prendre pour Superman et de sauter par la fenêtre, bien sûr, puisqu'il n'a pas de cap et il ne vole pas, le chat, hein, on l'a bien compris. Merci beaucoup, on retrouve vos conseils sur ici.fr et sur l'appli ICI à suivre dans moins de 5 minutes, dans 5 minutes, oui, il sera 10h, et on retrouvera bien sûr Grégory Duchâtel pour Bienvenue chez vous le mag, accompagné de toute l'équipe, et puis les infos de 10h bien sûr. Mais avant cela, un petit Alain Souchon, ça fait jamais de mal quand même en milieu de matinée. J'ai 10 ans à suivre.
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0: Alain Souchon, sacré menteur quand même. Hein. J'ai 10 ans, il a fêté ses 82 ans la semaine dernière. Non mais oh, ça va, tu nous la fais pas Alain.
1: Si c'est pas du déni, ça je sais ça, pas ce que c'est.
0: Exactement. Mais enfin, ce qui est bien, c'est qu'il est toujours aussi facétieux que quand il avait 10 ans. Et c'est ça, c'est pour ça qu'on adore Alain Souchon et le voir aussi sur scène. Et il se promène toujours sur les scènes, c'est ça qui est dingue. Bravo, Alain Souchon, donc, sur Ici Champagne-Ardenne. Et Grégory Duchatel, oui, aussi, sur Ici Champagne-Ardenne. Qui n'a pas 10 ans non plus.
1: Depuis longtemps.
0: Ils sont bien loin, ouais, c'est ça.
1: Ça, c'est sûr. C'est le mag, bienvenue chez vous.
0: Oui, il paraît.
1: Ouais, exactement.
0: Bah, allons-y alors.
1: Ça démarre dans quelques instants, juste après le rappel de l'actualité. Merci beaucoup Nicolas.
0: À demain, bonne journée à tous.
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1: Nous sommes le mercredi 3 juin, il est 10h. L'actualité chez nous en Champagne-Ardenne avec Margot Turgy. Margot, bonjour.
3: Bonjour Grégory, bonjour à tous.
1: La maison de Champagne Pommery est très très endettée.
3: Plus de 754 millions d'euros en 2025. Alors face à ses difficultés financières, elle a annoncé hier des négociations exclusives avec le fabricant de vin mousseux Henkel pendant 2 mois. La maison de Champagne rémoise pourrait donc passer sous pavillon allemand. On vous explique sur ici.fr. Le Grand Reims veut connaître votre avis sur le changement climatique. Un questionnaire pour recueillir votre ressenti et vos besoins est en ligne sur le site de la communauté urbaine jusqu'au 19 juin. Les réponses serviront ensuite au choix politique de la collectivité sur la question de l'environnement. Dans la Marne, c'est la fête de la pêche ce week-end avec plein de rendez-vous prévus ce 7 juin comme à Sainte-Menoux, à l'étang Les Bétangs ou à Pargny-sur-Sault. Sur le canal de la Marne au Rhin, les enfants et ados vont pouvoir pêcher la truite. Dans les Ardennes, la pêche de l'anguille est autorisée jusqu'au 15 juillet. Ensuite, ce sera définitivement interdit l'année prochaine. Une décision de la Fédération de pêche du département approuvée par la préfecture. Opération porte ouverte aujourd'hui à l'École nationale de police de Reims. Si ça vous intéresse, rendez-vous au 13 avenue Maréchal Juin de 14h à 17h. 2 lycéens sur 3 ont déjà reçu une réponse favorable de Parcoursup. Premier bilan donné ce matin par le ministre de l'Enseignement supérieur Philippe Baptiste. Plus d'un million de lycéens et étudiants en reconversion sont inscrits cette année. L'hommage national à Edgar Morin démarre dans 1 heure aux Invalides, alors pas dans la cour d'honneur, elle est en travaux, mais dans celle du Dôme. Le sociologue, philosophe et résistant est mort la semaine dernière, il avait 104 ans. Et puis il va falloir patienter pour déguster une mousse à Sedan, prévue en juillet. La fête de la bière de la commune est reportée au mois d'octobre. C'est ce qu'a annoncé hier l'Union commerciale, industrielle et artisanale de Sedan sur ses réseaux sociaux. L'UCIA explique préférer lever nos verres plutôt que les sourcils devant des problèmes de sécurité et donne donc rendez-vous à l'automne pour, c'est promis, une fête plus grande, plus conviviale et plus surprenante.
1: Le temps chez nous en Champagne-Ardenne avec pas mal de nuages, c'est bien couvert ce matin, mais des éclaircies sont attendues dans le courant de l'après-midi, c'est ce que nous indique Météo France. Un temps qui va rester sec pour les températures en ce moment. Charleville-Mézières avec 14 degrés, tout comme à Rethel, 14 aussi à Épernay, à Châlons-en-Champagne, à Vitry-le-François François et à Montmirail, 15 pour Reims, 15 aussi à Troyes, puis pour cet après-midi, jusqu'à 19 degrés, température agréable hein, à Reims, tout comme à Épernay, 18 à 19 degrés à Fismes, à Dormans, 20 degrés à Châlons en Champagne, tout comme à Troyes et Saint-Dizier.
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1: Votre radio, ici Champagne-Ardenne, qui est avec vous, qui vous accompagne toute la journée, vous le savez, et tous les jours, avec le mag dans quelques instants, mais pour tout de suite en musique, c'est du soleil dans la nuit, et c'est l'ami Gérard Blanc. Merci de choisir votre radio, ici Champagne-Ardenne.

0: Ils illuminent, oui, ils illuminent vos journées. Ce sont de vrais beaux soleils. Eh bien, c'est toute l'équipe du MAC. Bienvenue chez vous.
1: 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Bienvenue chez vous, Grégory Duchâtel.
0: Et le soleil, c'est Olivier Catiou. Bonjour Olivier.
2: Bonjour à tous.
0: C'est bon. Aussi Lilian Muller. Bonjour Lilian.
3: Bonjour Grégory, bonjour à tous. Bon. On a besoin de soleil aujourd'hui. Hein.
0: Ah oui, mais il devrait arriver normalement. C'est ce que nous dit Météo France en tout cas. Une équipe formidable dans 5 minutes avec vous Olivier et avec un festival dédié au handicap organisé près de Reims.
2: Oui, ça aura lieu demain à Cormontreuil et c'est ouvert à tous, aux personnes en situation de handicap, à leurs aidants ou si vous voulez en savoir plus, si vous êtes chef d'entreprise, que vous voulez recruter notamment. Je vous dis tout dans quelques minutes.
0: Lilian, avec vous, les réponses à nos questions de la vie quotidienne à 10h25 dans votre service. Une question, à quoi sert la médecine du travail?
3: Eh bien justement, ça ne s'appelle plus la médecine du travail. Et quelles sont vos questions? Vous en avez de nombreuses. Et oui. On a réuni toutes vos questions pour vous donner des réponses avec l'équipe de Reims Santé au Travail.
0: À table avec le brocoli. Oui, la pleine saison débute. Pascal Guérin, vous êtes chef à Épernay. Bonjour Pascal. On peut dire que le brocoli n'a pas que des amateurs. Hein.
4: Bonjour. Il faut le transformer, ouais, parce que c'est vrai que si on le présente comme ça, sous cette forme-là, ça peut éventuellement être un peu repoussant. Mm-hmm. Mais sinon, ouais, en faisant une jolie purée, une crème, un flan, là, ouais, ça peut éventuellement le passer. Ouais.
0: Eh bien, à 10h35, vous nous donnerez votre recette de nouilles thaï au brocoli. Ça s'appelait Lilian.
3: Ah, oui, oui, beaucoup.
0: Ici, on aime les événements de chez nous. À 10h45, Nicolas Schmitt vous proposera de faire une belle balade à vélo dans la Marne. Et puis, c'est tendance avec Muriel Jourdan. À 10h50, elle nous confirmera que le disque vinyle est bien de retour et même dans un format inattendu.
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0: Voilà, c'est pas un vinyle que je mets, mais c'est bien un CD, celui de Taylor Swift avec Hoplite. C'est votre radio préférée ici, Champagne-Ardenne.

0: Taylor Swift avec Opelite sur votre radio ici Champagne-Ardenne. Taylor Swift, vous allez pouvoir aussi l'écouter au cinéma puisque on l'a appris, elle fait partie de la bande originale du film Toy Story 5. Sa chanson sortira vendredi. Quant au film Toy Story 5, il faudra attendre deux petites semaines, dans 15 jours tout pile, le 17 juin, dans nos cinémas de Champagne-Ardenne.
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0: Avec vous Olivier Catteau, une équipe formidable. Visiter, voyager, c'est de plus en plus facile, y compris quand on a un handicap.
2: Ouais, le 11 février 2005, la France posait une promesse forte, garantir à toutes les personnes en situation de handicap le droit fondamental de circuler librement et de participer pleinement à la vie sociale, professionnelle et culturelle. Une avancée majeure pour les droits humains et l'inclusion. Presque 20 ans après cette loi, en revanche, la réalité du terrain montre une accessibilité encore trop partielle, des objectifs non atteints, même s'il y a du mieux. L'inclusion des personnes en situation de handicap se remarque notamment dans les stades, comme chez nous au stade de l'Aune de Reims, avec la possibilité d'audio-description pour les spectateurs au cœur de l'ambiance des tribunes. Et puis dans le tourisme aussi, avec des visites guidées adaptées, certaines proposées par exemple en langue des signes. À Reims, Emma Roger a été chef de projet touristique et elle a créé récemment Nova Access pour faciliter l'accessibilité dans le tourisme.
3: On sait bien que le voyage, ça fait rêver et ça fait rêver tout le monde. Et avec Jackson Tourisme, qui est une agence de voyage et autocariste dans le Grand Est, on a décidé de s'associer ensemble et justement de créer ces circuits touristiques totalement adaptés donc pour chaque type de handicap, à la journée ou bien en semaine. Et c'est entièrement pensé et adapté pour chaque type de handicap. Et on est en train de travailler notamment sur des circuits dans toute la France, donc en Normandie pour aller découvrir les plages du débarquement, pour découvrir notre belle capitale parisienne, mais également dans le but de valoriser nos régions, nos patrimoines et également de mettre en avant nos acteurs locaux.
2: Des circuits adaptés en fonction du handicap, mais ouverts à tous, car la dimension inclusive est importante. Nova Access sera présente demain au festival Festicap de Cormontreuil, près de Reims, un rassemblement créé par l'association Atout Cœur. Joséphine Frémy est l'une des organisatrices. L'année dernière, Festicap avait accueilli 300 visiteurs.
4: C'est destiné à tous, aux personnes en situation de handicap, mais aussi aux aidants qui ont besoin de réponses à leurs questions. On a 4 types de pôles. On a les institutions, comme la ville de Reims, la région, etc. On a les ESAT et entreprises adaptées qui seront présents. Et on a les associations également, que ce soit sportif ou culturel, mais aussi les entreprises qui recherchent des emplois. C'est pour ça qu'on a créé un arbre à CV. Les entreprises pourront donner leurs offres d'emploi et les personnes en situation de handicap pourront, de l'autre côté, mettre leur CV.
2: C'est vrai qu'il y a la politique RSE des entreprises. Quand on entend RSE, souvent on pense plus environnement, mais il y a le côté sociétal aussi important dans la politique d'intégration, d'inclusion des entreprises.
4: Exactement, mais l'inclusion du handicap est vraiment important dans ce côté RSE. On aura une table ronde qui s'appelle Handicap et formation des compétences vers l'emploi et qui sera transcrite en langue des signes.
2: Une table ronde qui aura lieu demain à 14h à la salle polyvalente de Cormontreuil. Pour Festicap, 42 stands, une dizaine de bénévoles organisateurs, 300 visiteurs attendus. Ça sera la 3e édition demain de ce festival qui ouvre ses portes donc ce jeudi 4 juin dès 10h du matin.
0: Et pour avoir un aperçu de ce que ça peut donner ce festival, vous nous avez laissé, Olivier, des photos des éditions précédentes. C'est disponible sur la page Une équipe formidable. Vous cliquez sur le site ici.fr. Merci Olivier, à demain.
2: À demain.
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0: C'est Florent Pagny que l'on retrouve avec un titre qui est glaçant. Ça s'appelle « Tue-moi », un titre du début des années 90. Pas forcément sa chanson la plus célèbre, mais comme on l'aime, on a voulu vous la faire partager.
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0: Belle matinée avec ici Champagne Ardenne, 10h20, c'est le MAG. Bienvenue chez vous jusqu'à 11h avec dans quelques instants Abba en musique, grand tube Dancing Queen, juste après Lilian Muller à votre service. Il fera un petit peu le point sur la santé au travail, car ça a suscité pas mal de questions de votre part. D'ailleurs, si vous avez une question de la vie quotidienne, vous le savez, vous pouvez nous joindre à tout moment au 03 26 48 2000.
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0: Vos tubes préférés, ça c'est sûr, c'est la promesse de votre radio ici Champagne-Ardenne, mais aussi vous rendre service.
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0: Et pour ça, vous pouvez compter sur Lilian Muller. Lilian, nous avons reçu de nombreuses questions concernant la santé au travail. Des questions d'ailleurs que vous pouvez continuer à nous formuler au 03 26 48 2001.
2: Bien sûr, et pour répondre, nous posons ces questions au docteur Violette Cheval, médecin à RST, RST pour Reims Santé au Travail. Bonjour docteur.
3: Bonjour.
2: Françoise habite Épernay, elle ne comprend pas pourquoi elle est convoquée par le médecin du travail alors qu'elle a déjà un médecin traitant.
3: Effectivement, le médecin du travail n'est pas un médecin traitant. Nous n'avons pas pour vocation à intervenir sur le suivi de votre état de santé. Par contre, le fait de voir votre médecin du travail, effectivement, une obligation salariée, le rendez-vous est pris par votre employeur. Il s'agit de s'assurer que les conditions de travail sont bien adaptées à votre état de santé.
2: Une question de Gaspard, à présent de Saint-Brice-Courcelles. Est-ce que mon employeur sera informé de mon état de santé ? On parle de confidentialité, bien sûr.
3: Absolument pas. Il y a le secret médical, le médecin du travail y est soumis et tout ce qui va être transféré à votre employeur, de toute façon, passe par vous.
2: Estelle de Reims nous pose cette question. Pourquoi je vois un infirmier alors que mon collègue, lui, a vu un médecin ?
3: Depuis bientôt plus de 10 ans maintenant, nous avons des infirmiers spécialisés en santé travail qui peuvent réaliser des entretiens infirmiers. Selon les expositions professionnelles, le salarié est vu par un médecin du travail ou par un infirmier en santé travail. Si vous avez des difficultés de santé ou vis-à-vis de vos conditions de travail, l'infirmier peut toujours vous réorienter vers le médecin du travail. C'est toute une équipe en fait qui vous accompagne dans votre service de prévention et de santé au travail pour améliorer vos conditions de travail. Une équipe avec des ergonomes, des techniciens HSE, de prévention des risques professionnels ou des conseillers qui vont aider à l'amélioration des conditions, par exemple en mettant en place des aides à la manutention mécanique ou des aménagements de postes sur écran.
2: Une question de Gauthier de Vouziers qui, lui, vient de faire sa visite médicale, mais il change d'entreprise, doit-il refaire une visite médicale ?
3: Gauthier, tout dépend si le poste est identique ou non. Si vous avez le même poste sans aménagement de poste, vous n'êtes pas obligé de refaire votre visite médicale. Par contre, si vous êtes par exemple animateur radio que vous destinez à la plomberie, là oui, la visite médicale est nécessaire puisque les expositions professionnelles sont différentes et il peut y avoir des examens complémentaires à réaliser.
0: Je cherche un plombier justement, moi.
2: Eh ben voilà.
0: J'ai un évier bouché.
2: Eh ben, ça va bien.
0: C'est vrai. Il cherche une fois un plombier.
2: C'est vrai ?
0: Et pas cher, hein.
2: Bon, d'accord. L'appel est lancé, hein.
3: Ah,
2: 26,
3: oui.
2: 48, 2000. Déboucher le plombier de Grégory.
0: L'évier
2: de Grégory.
0: Bah, on va pas déboucher le plombier. Laissez-le tranquille. Puis ça doit être douloureux en plus.
2: Oui,
0: hein.
2: Non.
0: Le furet,
2: il vaut mieux éviter.
0: Il passera par ci, il passera par là, hein. Attention. Hein.
2: Bon, Damien, lui, doit poursuivre son activité professionnelle. Il est en difficulté et il se demande ce qu'il peut faire, quels sont ses recours.
3: Effectivement, si vous sentez que vous avez des difficultés pour poursuivre votre activité professionnelle, mon conseil est que vous demandiez un rendez-vous auprès de votre service de prévention et de santé au travail avec votre médecin du travail. Ensemble, vous pourrez discuter de votre état de santé, mais aussi des conditions de travail pour rechercher les meilleures solutions pour poursuivre votre activité dans les meilleures conditions. À savoir qu'il y a toujours le secret médical, donc ce qui est dit en visite reste en visite et que cette visite est confidentielle et que le médecin du travail donc n'informera pas votre employeur que vous êtes venu. Après, si vous êtes dans le cadre de votre activité et sur votre temps de travail, votre employeur est forcément informé puisqu'il faut justifier de son absence.
2: Non. Thomas, lui, est indépendant. Il se pose la question, a-t-il accès au médecin du travail ?
3: Oui, tout à fait. Donc justement, en visite occasionnelle, Thomas, vous pouvez demander une visite avec votre médecin du travail à tout moment, selon vos difficultés, toujours entre l'état de santé et les conditions de travail. Le médecin du travail n'est absolument pas RH ou magicien.
2: Eh ben voilà, c'est noté. Docteur Violette Cheval, médecin à RST Reims Santé au Travail. Voilà pour ces questions. Si vous en avez d'autres, vous êtes les bienvenus, évidemment.
0: Au 03 26 48 2000. Merci beaucoup Lilian. Quelques idées de sorties à suivre dans Ici Pratique, avec notamment un festival qui mêle les films anglais et américains, et ça se passe en ce moment à Reims. Mylène, la voici avec Sans Contrefaçon.

0: Contrefaçon, non, jamais sur votre radio, ici Champagne-Ardenne. Surtout quand il s'agit d'idées de sortie sélectionnées par votre radio. Pas de contrefaçon, non, au cinéma. Puisqu'à Reims, en ce moment, c'est le festival anglo-américain au cinéma L'Opéra Reims, place d'Erlon. Robert Redford est à l'honneur avec la projection de quelques-uns de ses plus grands films, notamment Les Hommes du Président. C'est ce soir à 20h. Ce week-end, c'est la fête du livre et des libraires à Charleville-Mézières. Samedi, place du Cal, des bouquinistes seront sous un grand chapiteau de 9h à 18h. Dimanche, rendez-vous au parc Pierre Quint de 14h à 18h. Et puis ce week-end également, Chaumont qui propose sa fête médiévale. La ville de Haute-Marne s'animera au temps du Moyen-Âge avec spectacles, théâtre, reconstitution, artisanat et taverne aussi pour vous restaurer. Samedi de 11h à 23h, dimanche de 11h à 18h30 au square Philippe Lebon.
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0: Le mercredi, c'est Brocoli. C'est dans À Table, dans 3 minutes, après les Belles Stars.

0: Et dis donc, qu'est-ce qu'on mange chez vous ce midi? Quoi, on n'y est pas encore pensé?
1: Ouais, c'est un peu tôt, vous allez me dire. Hein. 10h38, eh bien, on va s'occuper de ça.
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1: À table, le rendez-vous gourmand, ici Champagne-Ardenne dans le MAG, bienvenue chez vous. Et la pleine saison commence, peu à peu, hein, pour le brocoli. Il va nous accompagner tout l'été. Pascal Guérin, vous êtes chef de l'atelier cuisine au local à Épernay. Qu'aimez-vous préparer avec le brocoli?
3: Enfin, il y a plein d'utilisations. Et puis, il a aussi, on peut le marier, il a plein de cousins. Le fameux chou romanesco.
1: Oui.
3: Le chou-fleur, après les chou-fleurs, alors on voit apparaître des chou-fleurs un peu de toutes les couleurs. On a du blanc, on a du vert, on a du jaune, hein, voilà. Donc on peut aussi faire une belle poêlée de chou. Ça, c'est plutôt sympa. Il a son cousin asiatique, le brocoli chinois.
1: Ah oui.
3: Voilà, donc il y a vraiment, il y a de quoi faire.
1: Chou de Bruxelles.
3: Faut pas l'oublier.
1: Il y a encore autre chose.
3: Il y a autre chose, ouais, mais faut pas l'oublier. Ouais.
1: Qu'allez-vous nous proposer autour du brocoli?
3: On va quitter notre champagne et puis on va aller presque de l'autre côté. On va aller cuisiner un peu taille. Voilà, donc le brocoli. Alors ce qui est bien dans le brocoli, c'est qu'on peut. Alors faut pas trop le cuire. Hein.
1: Combien de temps?
3: C'est quasiment de l'instantané. Alors soit on le blanchit. Alors blanchit, c'est au bouillon de salé. Mm-hmm. On vient plonger les têtes de brocoli comme ça dedans et tout de suite on les refroidit dans une calotte, enfin un saladier avec de l'eau et puis quelques glaçons ou juste de l'eau très froide, c'est suffisant. Et juste comme ça. Ou sinon on peut venir les couper juste les petites fleurettes. Mm-hmm. Et on vient juste les passer au wok, et donc justement dans cette cuisine taille.
1: Ça s'y prête bien,
3: parce que ce qui est sympa dans cette préparation-là, donc là, en gros, on va prendre des légumes, on va prendre des carottes, on va prendre du céleri branche, on va prendre justement des brocolis, et on va tailler ça tout fin, et on va les faire sauter au wok, c'est-à-dire sans les précuire au préalable, parce que ce qu'il faut, c'est qu'ils...
1: C'est croquant.
3: Voilà, il faut qu'on garde, il faut qu'ils soient cuits, mais encore un peu croquants. Parce que on va venir l'agrémenter justement avec ces nouilles chinoises. Mmh. Donc là, et encore une fois, on va jouer sur les différentes textures avec le croquant des légumes et puis la rondeur et le côté très fondant des pâtes. Et puis ensuite, là-dessus, on va rajouter une sauce soja. On va rajouter, on peut aussi faire notre propre sauce, une sauce teriyaki. On l'a fait nous-mêmes. Hein, on prend une sauce soja, on met du miel. On fait réduire, on va mettre un peu de gingembre râpé, un peu de citron vert. Alors soit on fait réduire, soit on triche un petit peu, on met un petit peu de fécule et du coup on va amener ce côté, on va dire, un peu plus épais de la sauce. Et on vient lier ce wok. Alors soit on reste classique, après on peut y mettre des crevettes, on peut y mettre, si on aime les cacahuètes ou des noix de cajou, on peut rajouter. On met un beau bouquet de coriandre fraîchement haché dedans. Et puis ça fait un joli plat quoi, là où on vient faire manger des légumes et des pâtes.
1: Et c'est vrai que même si on se disait au départ que le brocoli n'a pas forcément que des amateurs ou des amatrices, mais sous cette forme-là, ça devient intéressant.
3: Ça devient intéressant. Voilà, plein de goûts et plein de parfums quoi.
1: Et c'est tout ce qu'on aime. Voilà. Pascal Guérin, merci.
3: Merci à vous.
1: Le MAG, bienvenue chez vous. Avec dans une minute, pas plus, Coldplay, Feels Like I'm Falling in Love. Ce matin, on va s'écouter aussi Renaud et d'autres titres que vous aimez. C'est votre radio préférée. C'est ici Champagne Ardenne. On va vous emmener aussi faire une jolie balade chez nous dans la Marne et tout cela à vélo.
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0: Coldplay avec Ici Champagne Ardenne. Toujours ces mélodies planantes.
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0: Retour sur Terre, tout de suite, avec Ici on aime le vélo. Voilà un événement pour cette fin du mois de juin dans notre MAG Bienvenue Chez Vous. L'événement, c'est En Route Libre, ce sera le dimanche 28 juin. Et Nicolas Schmitt, vous êtes avec Sébastien Toselli, qui fait partie de l'agence de développement touristique de la Marne, c'est l'ADT, on va en savoir un petit peu plus avec lui.
2: Bonjour Sébastien Toselli.
3: Bonjour Nicolas.
2: En Route Libre, ça veut dire que vous nous libérez les routes et ça, ça va nous faire du bien. Quel est le concept ?
3: Effectivement, l'idée étant de, le temps d'une journée, pouvoir laisser libre accès à la mobilité douce. On va traverser 4 villages. La commune nouvelle de Cœur de la Vallée, qui regroupe les communes de Reuil, Villers-sous-Châtillon, Binson et Orchigny. Et on montera également au niveau du point de vue de Châtillon-sur-Marne avec cette magnifique statue du pape Urbain II.
2: Il y a du partage aussi autour de tout ça.
3: Effectivement, alors c'est une journée qu'on veut avant tout familiale. Hein. L'idée, c'est vraiment de prendre son temps, de redécouvrir les paysages à faible allure, puisqu'ici, on a vraiment un condensé paysager de notre territoire entre la rivière de la Marne, nos magnifiques coteaux de vigne. Vous avez la forêt également qui surplombe les coteaux. C'est vraiment un endroit qui est assez magnifique.
2: Les étapes, elles font combien de kilomètres, par exemple, entre chaque village ?
3: La plus grosse doit faire 4 kilomètres, finalement, quand vous partez de Reuil, que vous allez jusqu'à Villers-sous-Châtillon. On a deux parcours. On a un parcours de 8 kilomètres. Et puis si au bout des 8 km vous vous dites je peux m'en rajouter encore 6, eh bien vous prenez après le grand parcours.
2: On va quand même conclure aussi Sébastien en précisant que vous êtes toujours à la recherche de bénévoles, de volontaires pour donner un petit coup de main à l'organisation.
3: Effectivement, oui, le maître mot de cet événement c'est la sécurité. Donc on cherche effectivement ce qu'on appelle des signaleurs. Des personnes qui sont majeures, qui possèdent le permis de conduire et qui seraient en capacité, le temps d'une journée, de surveiller les intersections. Alors vous avez un rôle, bien entendu, de sécurité, faire que les véhicules à moteur n'entrent pas sur le parcours, mais vous faites également partie de cette grande fête, puisque les participants s'arrêtent régulièrement. Vous pouvez les encourager également. Il y a une vraie ambiance familiale et festive dans cet événement et les bénévoles sont garants du succès de cet événement.
2: Des volontaires, on vous appelle, on vous contacte, comment on fait ?
3: Directement sur la page enroutelibre.com dans la section « Devenir volontaire ».
0: Sébastien Toselli de l'agence de développement touristique de la Marne, En Route Libre, avec Ici Champagne Ardenne. D'ailleurs, nous proposerons le dimanche 28 juin une émission spéciale depuis Reuil, hein, qui sera traversée par donc les cyclistes qui voudront bien emprunter donc cette route, ce chemin en partenariat donc avec votre radio Ici Champagne Ardenne. C'est En Route Libre.
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0: Le disque vinyle a beaucoup de succès. On en parle avec Muriel Jordan dans ses tendances. Ben voilà un disque vinyle que l'on aime beaucoup, celui de Renaud, En Cloque.
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0: 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C'est le Mag, bienvenue chez vous, qui vous accompagne tous les jours. Bons plans, conseils, astuces entre 10h et 11h.
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0: Vous êtes avec nous Muriel Jordan pour ces tendances, vous décryptez les tendances du moment. Et voilà un objet qui fait de plus en plus parler de lui, c'est le vinyle miniature.
2: Oui, un tout petit format de vinyle, alors que nous vivons dans un monde ultra connecté, ultra numérique. Imaginez une conversation entre un lecteur MP3 et un baladeur cassette comme à l'époque. Et là, vous avez le Walkman qui déclare à l'envahisseur streaming:
3: je suis ton père.
2: Waouh, le choc! Dans ce monde peuplé de streaming et de formats numériques, il existe le mini vinyle, ou tiny vinyle pour les intimes, des disques d'une dizaine de centimètres pensés pour contenir un single. Parce que oui, il s'agit là d'une réinvention pure et simple du single, avec un morceau de 4 minutes par face. 4 minutes? Non mais c'est impossible avec un Pink Floyd. Et comment on fait avec les 6 minutes 30 secondes de Hotel California des Eagles? Là, il y a la place que pour une chambre de l'hôtel. Un tiny vinyle ne pèse que 15 grammes contre 100, 120, voire 140 grammes pour un grand format. Vous voyez, c'est tout léger, hein, 15 grammes. Comme la charge mentale d'un mec. Le mini vinyle, c'est du petit format, mais du gros son quand même. Il est pressé de la même manière que les formats classiques, selon les mêmes standards, malgré sa petite taille, 4 pouces, soit 10 à 10,5 cm.
0: Un format lancé aux États-Unis par une start-up donc américaine du même nom, un tiny ou tiny vinyle. Le format semble avoir séduit pas mal d'artistes, dont les Rolling Stones, Bruno Mars, Rihanna, et en plus il est bio.
2: Oui, parce que fabriqué à partir de bioplastique, forcément, c'est bien meilleur pour la planète. Ces petits objets n'ont franchement, disons-le, rien de révolutionnaire. Mais ils sont mignons comme tout, parfaits pour les collectionneurs, déclinables en plusieurs coloris. Et ça, c'est arrivé aux oreilles des maisons de disques, qui forcément se sont dit qu'il y avait un business. C'est pourquoi on trouve désormais sur le marché des tiny vinyles des Rolling Stones, de Britney Spears, de Frank Sinatra, Bruno Mars, vous l'avez dit, et autres figures de la pop. Vendus 14,99 $ pièce, ça fait à peu près 12,50 €. Et évidemment, les internautes français en raffolent déjà.
4: Je vous présente ma collection de mini vinyles. Ça fait très longtemps que je voulais faire cette vidéo, mais je voulais attendre d'en avoir suffisamment.
5: Le tiny vinyl, c'est quoi? Eh bien, c'est la nouvelle taille de vinyle qui a été lancée par la marque Tiny Vinyl. Et regardez-moi juste ces petites beautés, il n'y a rien de plus mignon.
2: Mais attention, ces mini-vinyles n'ont rien à voir avec un 45 tours. Ils sont compatibles avec la plupart des vinyles, oui, à condition de ne pas activer l'arrêt automatique et de permettre au bras d'accéder au centre. On doit aussi le faire tourner en mode 33 tours, pas 45. Bref, le tiny vinyle, c'est tendance aux États-Unis et ça pourrait bien arriver chez nous très bientôt. Il y a pas mal de choses qui nous viennent des États-Unis et qui se développent en France. Pas toujours génial, mais
0: sûr.
2: Celle-ci, elle est plutôt chouette. Comme quoi, vous l'avez vu, le marché du vinyle ne tourne pas en rond.
0: Merci beaucoup. Le tiny vinyl. Merci de nous avoir donné quelques aperçus. Muriel Jordan, dans une minute, c'est Amy McDonald qui arrive avec This is the Life. Et puis on fera un point sur l'actualité à 11h, l'actualité chez nous en Champagne-Ardenne. Notre rendez-vous, vous le connaissez, le prochain entre 11h et midi. Tous ensemble, on va partir à la recherche du bouchon en or.
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0: La jolie mélodie d'Amy McDonald sur Ici Champagne-Ardenne. This is life.
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0: Très bon mercredi, nous sommes le 3 juin, il est 11h. L'heure de faire un nouveau point sur l'actualité chez nous en Champagne-Ardenne avec Elsa Fournier. Bonjour Elsa.
2: Bonjour Grégory, bonjour à tous.
0: La maison Pommery pourrait passer sous pavillon allemand.
2: La maison de Champagne a commencé à négocier avec le fabricant de vin mousseux Henkel pour une durée de 2 mois, annonce hier du groupe implanté à Reims et en grande difficulté financière avec plus de 754 millions d'euros de dettes en 2025. On vous explique tout sur le site et l'application ici. 22 millions d'euros d'amende, c'est le montant infligé par la répression des fraudes à Shein, la marque chinoise de fast fashion installée à Reims depuis février. La sanction pointe une série de défaillances, notamment en termes de traçabilité des produits. L'hommage national à Edgar Morin vient de débuter aux Invalides à 11h, présidé par le chef de l'État Emmanuel Macron. Le sociologue, philosophe et résistant est mort la semaine dernière à 104 ans. Le Grand Reims fait appel à vous. La communauté urbaine a lancé un questionnaire en ligne sur le changement climatique. Ses habitants peuvent répondre jusqu'au 19 juin et donner leur avis sur la ville et les politiques publiques de demain. Et dans ce monde de demain, justement, y aura-t-il encore des poissons ? Jusqu'à la fin du mois, la Fédération de pêche des Ardennes est en train de faire l'état des lieux de ses cours d'eau. Et le constat n'est pas bon. Les rivières se réchauffent, sont touchées par la sécheresse. Alors de nombreux poissons disparaissent. Les premières réponses sont tombées hier sur Parcoursup. Et ce matin, 2 lycéens sur 3 ont déjà reçu une proposition d'admission selon la plateforme. C'est une grande première dans la région. Un hôtel marnais vient d'obtenir le label de Palace. Il s'agit du Royal Champagne Hotel et Spa à Champillon. Il accède à un cercle très fermé puisque seuls 33 établissements ont obtenu cette distinction en France. Et puis, si le métier de policier vous intéresse, ça tombe bien. L'École nationale de police de Reims ouvre ses portes cet après-midi. Rendez-vous de 14h à 17h, avenue du Maréchal Juin.
0: La météo, avec un ciel couvert chez nous en Champagne-Ardenne. Quelques pluies possibles dans le courant de l'après-midi, surtout si vous êtes dans les Ardennes, le long de la frontière avec la Belgique, par exemple, entre Carignan et la pointe de Givet, avec une moyenne de 18 degrés attendus cet après-midi. Plus sec et, on l'espère, ensoleillé. C'est en tout cas ce que nous annonce Météo France pour cet après-midi dans la Marne. 21 à Épernay, 20 degrés à Châlons en Champagne, 19 pour Reims, 19 degrés également à Mourmelon-le-Grand, à Vitry-le-François, 19 à 3.
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0: Il fait son retour en tournée. Il sera en tournée l'année prochaine et ça passera notamment par Reims. Il va lancer sa grande tournée 2027 par Reims à la Reims Arena. C'est Vianney, on l'écoute avec Beau Papa sur Ici Champagne-Ardenne.

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1: Ravi d'être avec vous pour vous faire jouer, pour vous faire gagner jusqu'à midi. Tous ensemble, on part à la recherche du bouchon en or. Un bouchon caché chez nous en Champagne-Ardenne. À vous de le retrouver. Oui, c'est un petit jeu de cache-cache. Vous savez quand on était enfant, on aimait bien ça, les jeux de cache-cache. À vous de retrouver ce bouchon. Trois énigmes pour vous permettre de trouver trois indices. Vous trouvez un indice, vous trouvez la cachette du bouchon. On en vous repartez avec des cadeaux. Et on a évidemment plein de belles choses à vous proposer. Livre de cuisine, notamment. Un livre aussi très intéressant. Alors ça va plaire à vos jeunes enfants ou petits-enfants. C'est un livre consacré aux loisirs créatifs.
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1: Et vous qualifiez pour un grand tirage qui aura lieu vendredi, ce vendredi avant midi, pour gagner 4 entrées pour le zoo d'Amnéville, un zoo situé en Moselle. Ce parc accueille près de 2000 animaux qui viennent des 5 continents. Vous pouvez profiter aussi de séances de nourrissage des animaux, des séances commentées, de nombreuses animations tout au long de la journée. Et puis il y a aussi l'espace jurassique Expédition. Ça, c'est installé en plein cœur de la forêt avec plus de 60 dinosaures qui vont s'animer et gronder.
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1: Voilà le premier indice. Un indice à deviner au 03 26 48 2000 pour accéder à l'une de mes enveloppes et repartir avec un cadeau. J'éclate dans le ciel lors des soirées de fête. Rouge, vert, bleu, je fais lever les têtes. Je gronde et je scintille en bouquets magnifiques. Et j'émerveille les regards par mes dessins fantastiques. À quoi pensez-vous? À votre avis, de quoi s'agit-il? J'éclate dans le ciel lors des soirées de fête. Rouge, vert, bleu, je fais lever les têtes. Je gronde et je scintille en bouquets magnifiques. Et j'émerveille les regards par mes dessins fantastiques.
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1: Je vous attends avec la bonne réponse. Un tout premier indice, ça va nous faire avancer, progresser dans notre jeu. On ne perd pas l'idée, hein, que l'on a bien en tête. Retrouver ce fameux bouchon en or. Il est malin, il est coquin, il se planque tous les jours. Mais vous êtes fort, hein, je suis sûr, vous allez le retrouver. En musique, c'est Michael Sambello et son titre Maniac, c'est ici Champagne-Ardenne.

0: Ici Champagne Ardennes vous fait chanter, vous fait aussi jouer et je l'espère gagner.
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0: 03 26 48 2000, numéro de téléphone qu'a composé Loïc, qui nous écoute à Cormontreuil. Bonjour Loïc.
2: Bonjour.
0: Vous êtes sur la route, vous, Loïc, j'ai l'impression.
2: Tout à fait.
0: Vous êtes garé, hein, j'espère.
2: Ouais, non, mais il y a tout ce qu'il faut. Il y a le Bluetooth, le régulateur, pas de problème.
0: Voilà, enfin, si vous pouvez tout de même trouver un petit moyen de vous garer quelques instants pour s'assurer de la totale sécurité, même si je sais, maintenant dans les voitures, on a plein d'outils.
2: Ouais, sur l'autoroute, ça va être compliqué
0: c'est
2: de s'arrêter.
0: C'est pas simple. Alors, on va aller très très vite, hein, Loïc. D'accord ? On va aller vite. Pour des raisons de sécurité tout de même. Voici l'énigme. J'éclate dans le ciel lors des soirées de fête. Rouge, vert, bleu, je fais lever les têtes. Je gronde et je scintille en bouquet magnifique. J'émerveille les regards par mes dessins fantastiques. À votre avis, de quoi s'agit-il ?
2: Le feu d'artifice.
0: Oh oui, c'est bon. Oui, c'est le feu d'artifice. C'est cadeau pour vous. Je fais vite parce que comme vous êtes dans la voiture et sur l'autoroute, c'est pas très sage ce qu'on est en train de faire. Je vous donne votre cadeau. C'est un pistolet d'arrosage et de nettoyage de la marque Gardena avec 4 types de jets. Voilà le cadeau que vous remportez pour prendre soin de votre jardin ou de votre terrasse. Et vous êtes qualifié pour vendredi pour les 4 places pour le zoo d'Amnéville en Moselle. Je vous souhaite bonne route. Soyez prudent, Loïc.
2: Merci beaucoup. Merci.
0: Merci d'être à l'écoute de votre radio ici, Champagne Ardennes. Un feu d'artifice, oui, parce qu'un feu d'artifice sera tiré ce week-end dans la commune où se cache notre bouchon en or. Retenez bien, feu d'artifice. Alors, l'origine des feux d'artifice, eh bien, c'est la Chine, hein, il y a plus de 2000 ans. Et selon la tradition, les premiers pétards auraient été créés en jetant des tiges de bambou directement dans le feu et en chauffant ces tiges éclatées avec un bruit sec destiné à chasser les mauvais esprits. Voilà l'origine, finalement, des pétards et ensuite du feu d'artifice. Surtout à partir du 9e siècle où les Chinois vont découvrir la poudre à canon. Ça va permettre la création des premiers véritables feux d'artifice qui seront utilisés lors de fêtes religieuses, lors de célébrations. Et puis à partir du Moyen-Âge, ces feux d'artifice vont arriver chez nous, en Europe, au départ, lors des fêtes royales. Feu d'artifice, c'est notre premier indice.
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0: Ma musique et mes danses ont traversé les générations. Dans Smooth Criminal, je captive l'attention. Avec Man in the Mirror, j'inspire la réflexion. Au cinéma, ma vie est racontée en ce moment avec passion. Alors, c'est un artiste très connu, très populaire, 0826 48 2000. Notez quand même mon magnifique accent anglais ou américain. Smooth Criminal, Man in the Mirror. Vous êtes bluffé, hein ? Vous êtes stupéfait, hein ? Normal. Ma musique et mes danses ont traversé les générations. Au cinéma, ma vie est racontée avec passion. Quel est cet artiste mondialement connu ? 03 26 48 2000. On a besoin de son nom pour avancer dans notre jeu.
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0: Nous étions avec Loïc il y a quelques instants dans sa voiture. Eh bien, conduire, c'est ce que nous chante Louane.
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1: Conduire, ici Champagne Ardenne, nouveau titre pour Louane. On part à la recherche du bouchon en or. Avec vous, 0326 48 2000, nous cherchons un artiste très très connu. Hein. Ma musique et mes danses ont traversé les générations. Dans Smooth Criminal, je captive l'attention avec Man in the Mirror. J'inspire la réflexion et au cinéma, ma vie est racontée avec passion. Encore quelques instants pour nous joindre au 0326 48 2000. Vous jouez notamment pour vous qualifier pour un grand tirage de vendredi pour gagner 4 places pour aller découvrir les nombreux animaux du zoo d'Amnéville en Moselle.
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1: Pierre Demar, qui sera le 5 novembre à la cartonnerie de Reims. C'est son grand retour, il sera en tournée, notamment il fera étape à Reims, cartonnerie de Reims, 5 novembre. Tardez pas pour réserver, parce que ça va vite, vite partir. On part ensemble à la recherche du bouchon en or, jusqu'à midi, des énigmes, des indices, pour repartir avec des cadeaux, et surtout, à la fin de l'émission, pour retrouver la cachette de notre bouchon en or. Mélissa, bonjour.
10: Bonjour.
1: Vous m'appelez de Troissy. Oh, toute jeune voix, tu as quel âge?
10: J'ai 18 ans.
1: On peut se tutoyer?
10: Oui, bien sûr.
1: Ça te dérange pas, hein? Bon.
10: Non, ça me dérange pas.
1: Tu fais quoi comme études? Dis-moi.
10: Là, j'ai arrêté les études et je travaille dans les vignes.
1: Ah bah pas mal, dis donc, parce que la famille est dans les vignes déjà ou pas?
10: Ouais, c'est ça.
1: Ah bah voilà, c'est la continuité, hein. C'est... tu es en fait dans les vignes depuis que tu es toute petite.
10: Non, pas tellement. C'est juste que je connais quelqu'un qui travaille dans les vignes et qui m'avait rentré.
1: Et ben voilà, tout simplement. Et ça te plaît, et ça c'est bien. Parce que dans la vie, il faut faire ce qu'on aime. C'est quand même
10: Le
1: plus important. Mais ça, voici l'énigme. Ma musique et mes danses ont traversé les générations. Dans Smooth Criminal, je captive l'attention. Avec Man in the Mirror, j'inspire la réflexion. Et au cinéma, ma vie est racontée avec passion. Alors, de qui s'agit-il?
10: Michael Jackson.
1: Ben oui, c'est lui. La preuve avec ce titre. Alors. Ah Michael, on ne s'en lasse pas. J'ai l'impression que t'aimes bien Michael Jackson.
10: Oui, ça va.
1: Ça va. Bah oui, 18 ans, forcément, c'est pas ce qu'on peut appeler ta génération, même si...
10: Non, pas du tout.
1: Oui, même s'il revient, hein, puisque avec ce film Michael, hein, au cinéma, qui retrace une partie de sa vie, en tout cas quand il était tout petit jusqu'à son grand succès, forcément, les plus jeunes se repenchent un peu sur la discographie de Michael Jackson. Alors pourquoi Michael Jackson dans notre indice? Parce que des chansons de Michael Jackson seront interprétées ce week-end dans la commune où se cache notre bouchon en or. Voilà, on approche un petit peu de la cachette de notre bouchon. Tu es qualifié pour le grand tirage de vendredi, hein, pour essayer de repartir avec ces places pour le zoo d'Amnéville. Donc ça, c'est déjà bien. Et puis cadeau, tu repars avec un jeu de Molki. Est-ce que tu connais le Molki ?
10: Non, pas du tout.
1: C'est un jeu de quilles. Alors, on place des petites quilles et puis on doit les faire tomber. Voilà, c'est sympa, c'est ludique. Pour l'été, ça peut être pas mal aussi de jouer si tu as dans ta famille, peut-être des jeunes enfants, peut-être des petits frères, des petits cousins. Voilà, tu pourras jouer avec eux. Je te souhaite une excellente journée et tu as déjà le bon réflexe.
10: Également.
1: C'est d'écouter ici Champagne Ardenne dans les vignes. Je te souhaite une belle journée. Salut Maïssa.
10: À vous aussi. Au revoir.
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1: Un nouvel indice à retrouver au 03 26 48 2000. Tentez votre chance. Lancez-vous. Je m'élance avant de toucher les nuages. Je t'emmène parfois loin pour de grands voyages. Carlingue, fuselage, m'accompagne. Des turbulences peuvent perturber ton calme. Alors vous pensez à quel mot ? 03 26 48 2000. Je m'élance avant de toucher les nuages. Je t'emmène parfois loin pour de grands voyages. Carlingue et fuselage m'accompagnent. Des turbulences peuvent perturber ton calme.
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1: Moi je dis que si on s'y met toutes et tous, on va finir par le trouver, ce bouchon en or. Je vous rappelle qu'il est caché forcément chez nous en Champagne-Ardenne. Des énigmes, des indices pour vous permettre de retrouver ce bouchon caché. Pour la musique, ici Champagne-Ardenne, c'est Félix Gray et la Gitane.

0: Belle fin de matinée avec ici Champagne et Ardennes. Félix Gray nous met dans l'ambiance aussi espagnole. Nous y serons samedi à l'hippodrome de Reims, puisque l'hippodrome propose une soirée espagnole. Spectacle équestre, démonstration de flamenco, concert de guitare dans les tribunes, des animations et des ateliers avec mosaïque, éventail, taureau mécanique et des courses hippiques, évidemment en nocturne. 5 euros l'entrée, 2 euros pour les mineurs à partir de 18h, donc ce samedi, à l'hippodrome de Reims. Et puis dimanche, c'est la fête du lait à la Grange Jablède. C'est à Bruny-Vaudancourt, de 9h à 18h. Visite de la ferme, vente de lait, barbecue, animation pour enfants. Les places sont limitées, alors rapprochez-vous de la ferme pour réserver.
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0: Troisième et dernière énigme de notre jeu pour essayer de trouver l'indice. Je m'élance avant de toucher les nuages. Je t'emmène parfois loin pour de grands voyages. Carlingue, fuselage, m'accompagne. Des turbulences peuvent perturber ton calme. Quel est ce mot? À quoi pensez-vous? 0,86, 48, 2000 pour repartir avec un cadeau. Et ça va nous aider à trouver la cachette du bouchon d'or. Voici quelle bouche sur ici.

0: Running Up That Hill, c'était Kate Bush avec votre radio ici Champagne-Ardenne.
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0: Dans la Marne? Dans les Ardennes? Dans l'Aube? En Haute-Marne? Peut-être. En tout cas, il est en Champagne-Ardenne, notre bouchon. C'est à vous de le retrouver avant midi. Et pour vous aider, des indices, des énigmes. Bonjour Stéphane.
2: Oui, bonjour.
0: Depuis les Ardennes, vous êtes à Launois-sur-Vence. Soyez le bienvenu. Vous avez quel temps, vous, en ce moment, à Launois-sur-Vence?
2: Bon, c'est un peu la grisaille, un tout petit peu de vent, mais bon, sinon on n'a pas encore de pluie.
0: Pas de pluie, ben je vous souhaite pas forcément d'avoir une journée sous le signe des averses, hein, même s'il faut de l'eau, vous allez me dire, mais des éclaircies sont attendues aujourd'hui, hein, donc ça devrait arriver dans le courant de l'après-midi. Voilà, toujours sympa d'avoir un petit peu de rayon de soleil quand même. Stéphane,
2: oui, c'est sûr.
0: Êtes-vous prêt à jouer?
2: Oui.
0: Je m'élance avant de toucher les nuages. Je t'emmène parfois loin pour de grands voyages. Carlingue et fuselage m'accompagnent. Des turbulences peuvent perturber ton calme. Tout de suite, en attendant cette énigme, vous avez pensé à un mot. Lequel?
2: Oui, je pensais à l'avion.
0: Mais vous pensez bien. Ben oui, c'est l'avion. C'est bel et bien l'avion. Alors pourquoi avion? Parce que notre bouchon en or se trouve dans une commune où s'est déroulé un grand meeting aérien. Alors, c'était au tout début du XXe siècle. Voilà, célèbre cette commune pour avoir accueilli un meeting aérien. Vous notez bien tout ça et on en aura besoin dans quelques instants pour nous donner la cachette du bouchon en or. Vous êtes qualifié pour le grand tirage de vendredi pour 4 places pour aller visiter le zoo d'Amnéville. Vous le connaissez, ce zoo?
2: Nous y sommes déjà allés quelques fois, oui.
0: Donc, si vous y êtes allé quelques fois, donc plus d'une fois, ça veut dire que ça vous a plu quand même, l'endroit.
2: Oui, bien sûr.
0: Alors là, vous allez pouvoir aussi peut-être découvrir un espace que vous ne connaissez pas autour des dinosaures. Alors, des dinosaures mécaniques, bien sûr, mais vous êtes plongé dans l'ambiance, hein, un peu comme dans Jurassic Park, au cœur de la forêt, plus de 60 dinosaures animés. Vous avez des enfants, des petits-enfants? Dites-moi, Stéphane.
2: Des grands-enfants.

0: Hein, leur côte de bœuf à la plancha, filet mignon, sauté de porc, les brochettes, oh là là là là, hein, pour cet été. Les sardines aussi, c'est excellent, les sardines à la plancha. Je vous offre ce livre, édition Larousse. Il me reste à vous souhaiter une excellente journée à l'écoute de votre radio ici, Champagne-Ardenne. Salut Stéphane!
1: Merci, au revoir.
0: Merci d'avoir joué et surtout, surtout de nous avoir apporté cet indice supplémentaire, avion. Alors, petite précision, on évoque souvent carlingue, fuselage, mais en fait c'est la même chose. Hein. La carlingue, c'est un peu le mot générique pour parler de l'ensemble de l'avion, de ce qui compose un avion. Fuselage, c'est le terme plus technique, voilà, qu'on emploie dans l'aéronautique. Avion. Michael Jackson, feu d'artifice, d'après vous, où se trouve le bouchon en or? 03 26 48 2000. Feu d'artifice parce que ce week-end, dans la commune que nous cherchons, il y aura un feu d'artifice qui sera tiré. Des chansons de Michael Jackson seront interprétées. Et avion, je vous l'ai dit, un meeting aérien au tout début du XXe siècle s'est déroulé donc dans la commune où se cache notre bouchon en or.
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0: À vous de trouver l'endroit de notre bouchon en or. Il est caché dans une commune de chez nous. À vous de la retrouver. Feu d'artifice, Michael Jackson et avion. Voilà trois indices. Mais une seule bonne réponse au 03 26 48 2000. Il me reste une enveloppe à ouvrir. Et pour l'ouvrir, il me faut évidemment la bonne réponse. On va se retrouver après ce grand classique signé Michel Sardou. Il me reste à me taire surtout et à l'écouter. Je vais t'aimer.

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0: Et la semaine du lundi au vendredi, entre 11h et midi, on part à la recherche du bouchon en or. Bonjour Isabelle.
2: Bonjour.
0: Bienvenue Isabelle.
2: Merci.
0: Fim. Trois indices pour essayer de retrouver la cachette du bouchon en or. Je vous donne feu d'artifice. Nous avons Michael Jackson. Et nous avons également le mot avion. Avec ces trois indices, avez-vous une proposition à me faire? D'après vous, où se trouve le bouchon en or?
2: Alors moi, je vous propose Bétheny.
0: Pourquoi vous me proposez cette commune?
2: Alors parce que vous avez dit qu'il y avait un grand meeting aérien au début du XXe siècle, donc j'ai cherché. Et donc c'était en 1909 et c'était à Bétheny.
0: Mais alors, feu d'artifice, qu'est-ce que ça vient faire dans la partie?
2: En fait, il y a une grande fête ce week-end. Mm-hmm. Et même, il y aura Matisse Jackson qui est un ventriloque, je pense. Donc, voilà, il y a une grande fête ce week-end à Bétheny.
0: Alors, Matisse Jackson, qui est originaire d'Épernay d'ailleurs, c'est surtout, alors c'est pas un ventriloque, c'est un interprète, et il va interpréter les plus belles chansons de Michael Jackson.
2: D'accord, je me suis trompée, excusez-moi.
0: Michael Jackson, qui était donc dans nos indices, tout comme Feu l'artifice. Eh bien, je dis oui, Isabelle!
2: Merci beaucoup.
0: Ça, c'est mérité, hein, bien entendu. Vous avez bien travaillé, Isabelle. Ce week-end, oui, Bétheny propose sa fête patronale, place de la mairie, avec notamment un feu d'artifice samedi soir, dimanche un concert pour retrouver les grands tubes de Michael Jackson. On va évoquer d'ailleurs le programme dans le détail avec l'un des membres du comité des fêtes de Bétheny dans quelques instants. Et puis, vous l'avez dit, hein, Bétheny, connu pour avoir accueilli la première semaine de l'aviation en 1909. Et d'ailleurs, lors de cette semaine de l'aviation, il y avait parmi la foule un jeune homme. Un jeune homme qui fera parler de lui. Un certain Roland Garros. Et oui, Roland Garros, tout jeune, se prend de passion pour ses as du volant. Parce qu'à l'époque, c'est vrai qu'il allait dans le ciel.
2: C'était périlleux.
0: Ah bah oui, il y avait beaucoup de morts d'ailleurs. Donc on en voit beaucoup à ces pionniers de l'aviation. Roland Garros se prend de passion et décide de se lancer. Il sera aviateur d'ailleurs. Il va décéder dans le ciel, au-dessus des Ardennes, à Saint-Morel. D'ailleurs, sa tombe est à Vouziers, dans les Ardennes. Et un musée de l'aéronautique se trouve derrière la mairie de Bétheny et retrace les grands moments de l'aviation à Bétheny et dans la Marne.
2: À découvrir,
0: effectivement. Je vous propose l'enveloppe avec à l'intérieur cadeau. Avez-vous des petits-enfants, Isabelle?
2: Non, pas vraiment, mais j'ai des amis qui ont des petits-enfants, donc ça sera un plaisir d'offrir.
0: Ah oui, ça c'est sûr. Alors, c'est un livre qui est consacré aux loisirs créatifs, aux éditions Albin Michel, voilà, pour réaliser de magnifiques créations avec les tout-petits, hein, c'est pour les moins de 6 ans, donc je vous laisserai offrir ce magnifique cadeau. Eh bien,
2: Je sais à qui je vais l'offrir.
0: Il y a une petite idée déjà. Bon.
2: L'idée, c'est pas une petite, c'est l'idée.
0: Je vous souhaite une excellente journée, Isabelle. Merci.
2: Merci beaucoup, je vous souhaite une belle journée aussi.
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0: Et Stiltaud. Et ce titre, Faut que tu m'aimes, sur votre radio, ici Champagne-Ardenne.

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1: 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Dans moins de 2 minutes, nous allons à Bethny.
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1: Vous l'avez retrouvé, le bouchon en or, et bien à Bethny, place de la mairie, lieu de la fête patronale organisée ce week-end. On va en savoir plus avec vous. Bonjour William Bimbo.
8: Bonjour Grégory.
1: Vous êtes membre du comité des fêtes de Bethny, vous en êtes le vice-trésorier. Pour quelle raison aimez-vous tant vivre à Bethny?
8: Ben, Bethny, c'est la ville à la campagne. C'est-à-dire que on n'a qu'à traverser le pont de Bethny pour se retrouver sur Reims.
1: Quelles sont les animations prévues ce samedi?
8: Pour la fête patronale, au début, on a prévu des danses polynésiennes. Derrière, on a un imitateur de Coluche, Bigard et Johnny. Et en soirée, spectacle pyrotechnique, c'est-à-dire qu'ils font des manipulations avec des objets enflammés et des jongleries lumineuses.
1: Alors, il y aura le feu d'artifice aussi, ça c'est un moment attendu.
8: Ah ben derrière, il y a distribution de lampions, le feu d'artifice qui est toujours apprécié de tous les gens qui habitent autour de Bethny. Avec une procession aux lampions pour aller jusqu'au terrain de foot où sera tiré le feu d'artifice.
1: Prévu à 23h. Un ventriloque, c'est ça dimanche?
8: Oui, c'est un ventriloque qui se produit sur la place de la mairie. Et aussi, nous avons Mathis Jackson pour imitation de Michael Jackson.
1: Voilà, à partir de 17h, donc toujours au niveau de la place de la mairie. Beaucoup d'animation, hein, vous sortez le grand jeu cette année?
8: Oui, là, on a investi pas mal d'argent sur le programme des fêtes pour faire venir plus de monde à Bethny, parce que Bethny, c'est une fête qui attire du monde, donc on veut que les gens aient envie de revenir et puis que tout se passe bien dans le meilleur des cas.
1: Bon.
8: Et en plus, il y aura une animation musicale tout le long de nos activités.
1: Autre moment très attendu à Bethny, c'est pour bientôt, c'est une soirée blanche.
8: Le 27 juin, au parc de la Couturelle, en plein air, ça sera très festif. Et les gens, ils amènent leur repas, leur boisson, et si nécessaire, pour s'installer dans le parc, une couverture, une table de camping. Et nous, sur le côté, on prévoit une petite restauration avec des boissons sur place pour ceux qui peuvent venir consommer à notre buvette.
1: De nombreuses raisons de venir faire la fête à Bethny, notamment ce week-end à l'occasion de la fête patronale. William Bimbo, vous êtes vice-trésorier du comité des fêtes. Merci d'avoir été avec nous. Je vous souhaite une belle journée et avec un peu d'avance, un bon week-end pour la fête patronale. Merci à vous.
8: Merci Grégory et merci ici Champagne Ardenne.
1: Dans 3 minutes, le journal d'actualité chez nous en Champagne-Ardenne. Mais avant cela, Indochine, Canary Bay.

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0: Nous sommes aujourd'hui le mercredi 3 juin, il est midi. L'actualité en Champagne-Ardenne, Elsa Fournier, un groupe allemand pourrait devenir l'actionnaire majoritaire de la maison Pommery.
2: La maison de Champagne installée à Reims fait face à d'importantes difficultés financières. Alors elle a annoncé hier, Soline de Maistre, avoir entamé des négociations avec le fabricant de vin mousseux Henkel.
3: Des négociations qui doivent durer 2 mois pour arriver in fine à un rapprochement stratégique, selon les mots du communiqué, qui précise que ce partenariat entre les deux groupes familiaux donnerait naissance à un acteur mondial des vins effervescents avec un portefeuille de marques fortes et complémentaires et une présence commerciale internationale. Si ces discussions devaient aboutir, Henkel deviendrait l'actionnaire majoritaire de Maison Pommery, nouveau nom de Franken Pommery depuis janvier, même si à ce stade, la Maison de Champagne précise qu'il n'y a aucune garantie que les négociations en cours aboutissent à une opération. Cette annonce intervient alors que Maison Pommery est lourdement endettée. L'entreprise attend actuellement une réponse des banques pour rééchelonner sa dette, qui s'élevait à un peu plus de 754 millions d'euros en fin d'année dernière. La publication des comptes définitifs de la Maison de Champagne pour 2025 avait déjà été reportée une première fois au 4 juin. Elle est désormais fixée au 30 juin.
2: Pour en savoir plus sur ces négociations, rendez-vous sur le site et l'application ici. C'est un destin exceptionnel du siècle. Les mots ce matin d'Emmanuel Macron aux Invalides. Le chef de l'État vient de présider l'hommage national en l'honneur d'Edgar Morin. Le sociologue, philosophe et résistant est mort la semaine dernière à l'âge de 104 ans. Une voiture a percuté un piéton ce matin un peu avant 8h30, rue des Liégeois à Charleville-Mézières. La victime, un homme de 70 ans, a été légèrement blessé. Il a été transporté à l'hôpital par les secours.
0: Une nouvelle sanction pour Shein.
2: La marque de fast fashion chinoise installée à Reims depuis février vient d'écoper d'une amende de 22 millions d'euros. C'est ce qu'a annoncé ce matin la répression des fraudes, qui reproche notamment à l'enseigne de ne pas indiquer certaines informations obligatoires sur l'origine des produits. 2 lycéens sur 3 ont déjà reçu une réponse favorable sur Parcoursup, annonce ce matin du ministre de l'Enseignement supérieur. Cette année, plus d'1 million de candidats ont déposé leurs vœux sur la plateforme, un record depuis 2018 selon le ministre.
0: La pêche à l'anguille, c'est bientôt fini dans les Ardennes.
2: La fédération de pêche du département a décidé de l'interdire dès l'an prochain afin de protéger cette espèce en danger critique d'extinction. Une prise de position symbolique, certes, mais essentielle pour Michael Kobusinski. C'est le responsable technique de la fédération.
4: C'est pas ce qui va sauver l'anguille, on est bien d'accord. Mais à un moment, il faut aussi que ça commence quelque part. Nous, pêcheurs de loisirs, on dit on arrête de pêcher l'anguille, on la laisse tranquille. Et donc là, on a que des poissons qui sont très vieux. Et de génération en génération, en fait, on entend tous les pêcheurs dire bah oui, mais avant, il y en avait plus, avant, on en faisait machin, etc. Bon, on est d'accord que c'est pas la pêche de loisirs à la ligne dans les Ardennes qui met la population d'anguille par terre. On va avoir la pêche de la civelle sur le trait de côte, du braconnage de civelle, puisque du coup, ça a un prix qui est important. Il y a toute la modification des habitats de l'anguille, donc la modification des cours d'eau, hein, détruire les zones humides, etc. etc. Ça joue et ça impacte la population d'anguille. Il y a tous les ouvrages, donc tous les barrages qui sont sur nos cours d'eau, qui sont impactants pour la migration des anguilles. Alors si on dégrade notre milieu, la pratique de la pêche ne pourra plus avoir lieu. Donc c'est juste une question de bon sens. Il est important qu'il aille bien. On ne peut pas faire tout et n'importe quoi. J'ai envie de dire à tout le monde de prendre sa responsabilité et de faire en sorte que ça se passe bien.
2: Et l'anguille n'est pas le seul poisson menacé dans le département. Jusqu'à la fin du mois, la Fédération de pêche des Ardennes est justement en train de faire l'état des lieux de ses cours d'eau. Et le constat n'est pas bon. De nombreux poissons disparaissent dans les Ardennes. Les conséquences du changement climatique, c'est justement le sujet d'une grande consultation lancée par le Grand Reims. La communauté urbaine appelle ses habitants à remplir un questionnaire en ligne. Vous avez jusqu'au 19 juin pour le faire et les réponses vont permettre d'inspirer les nouvelles politiques publiques en matière d'environnement. Et puis découvrir le métier de policier, c'est possible cet après-midi à Reims. L'École nationale de police de Reims ouvre ses portes. Rendez-vous de 14h à 17h, avenue du Maréchal Juin.
0: La météo dans notre ciel de Champagne-Ardenne. Le soleil annoncé tôt ce matin par Météo France va plutôt briller par son absence, puisque sont toujours les nuages qui vont dominer. Quelques averses possibles en début d'après-midi le long de la frontière belge, avec pour Reims 19 degrés attendus au meilleur de la journée, avec 19 aussi à Mourmelon-le-Grand, à Épernay, à Vitry-le-François et à Troyes. 20 degrés à Saint-Dizier, tout comme à Châlons-en-Champagne dans les Ardennes, comptait entre 15 et 19 degrés pour demain mercredi. Alors alternance de nuages et d'éclaircies, avec pour les températures toujours de saison autour de 20 degrés. Même chose pour vendredi, avec des nuages et sans doute davantage de soleil. À midi 5, place au jeu, au taquet, Valérie Damido, Éric Bastien, bonjour.
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6: Bonjour la France, j'espère que tu vas bien. La France, on a perdu 27 degrés et je suis à deux doigts d'aller acheter le sapin de Noël, mais sinon tout va bien. Comment ça va Éric Bastien?
7: Bonjour, on embrasse Maria Carré, on a hâte du prochain
6: tube.
7: Oui,
6: moi, à titre personnel, je suis à ça de faire tous mes cadeaux.
7: All I want for Christmas, for summer, Maria.
6: Voilà, bien sûr. Alors, je vous rappelle que toute la semaine, nos candidats s'affrontent pour se qualifier pour la finale de vendredi. Je vous rappelle le premier prix. Alors là, cette semaine, les gars, on a du cadeau. Ça ne rigole pas.
7: Ah oui.
6: Déjà, le premier prix. 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
7: Écoutez Valérie, vous parlez d'anniversaire, l'anniversaire de Michelin, l'anniversaire du festival. 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Joe Malongo qui a décidé d'aller mettre du café partout dans les rues d'Avignon pendant le festival. Il ira dans les allées de Loul, il ira rue des Teinturiers, il ira à place des Corsins où on déjeune, on dîne le soir, ou encore place de l'Horloge dans tous les endroits de la Cité des Papes. À proximité, vous tendez la main, boum, il y aura tout de suite quelqu'un qui vous tendra un café Malongo.
6: Et là, je pense aux équipes de Malongo qui vont devoir gérer ce buzz. Voilà. Allez, on accueille. Ouais, ici, verre en verre.
7: Bien sûr.
6: Et on accueille nos deux candidats du jour, Thierry et Carole.
7: Enfin, il est quand même nécessaire de rappeler que c'est le Damido Land et la présidente Damido qui vous accueille aujourd'hui. Parce qu'il y a un candidat décrété que Damido était un pays.
6: Bah, Damido Land est un pays. Merci Guy pour cette déclaration. Je suis dorénavant présidente.
7: Bonjour présidente.
6: Je vous en prie, mon ministre
7: des finances.
6: Des finances. Voilà. Bien, écoutez, en direct du Damido Land, je vais accueillir mon candidat du jour, Thierry. Comment vas-tu, Thierry?
8: Comme un jeune homme à 60 ans.
6: Eh bien, tu as mon âge, tu as 61 ans, c'est le meilleur âge.
8: Ben, je suppose que oui.
6: Bien sûr que... Mais évidemment que c'est le meilleur âge. Tu habites à Pau, dans les Pyrénées-Orientales.
8: Atlantique.
6: Ok, pardon.
8: Éliminé.
6: Je suis éliminé, merde. Adieu.
7: Et enlève le haut-parleur, ce sera encore mieux, parce qu'on t'entend de loin.
6: Tu es marié à Sandrine et tu as une fille, Lauriane, c'est ça?
8: Oui, tout à fait.
6: Tout à fait. Et on t'appelle Titi, parce que tous les Thierry, c'est les Titi. Voilà.
8: Voilà, exactement.
6: Et voilà mon titi. Alors, tu es employé de copropriété. Qu'est-ce que ça veut dire? Dis-moi tout.
8: On va dire pour valoriser la chose. Je suis à la serpillière, ce qu'Aristote et Platon sont à la philosophie.
7: Voilà, ça prend une teneur cette émission.
6: Il est manager de maison, voilà. Ça, c'est mettre en valeur ton métier. Manager de maison, tu vois. Tu voulais être sportif professionnel quand t'étais petit, et d'ailleurs tu fais beaucoup de sport. Tu fais du squash, du tennis, du vélo, et quand t'étais jeune, t'as fait beaucoup de tennis.
8: Ouais, je jouais beaucoup au tennis, mais bon, j'aurais eu du talent. Je sais pas, en train de vous parler aujourd'hui, je vis très mes royalties.
7: Ah, il est bon, lui.
6: Oui, mais enfin, t'as quand même été sportif. Je veux dire, moi.
8: Oui, voilà.
6: Voilà.
8: Et puis, toujours.
6: Et puis surtout, tu as énormément gagné de concours de pétanque.
8: Quelques dizaines.
6: Eh oui, voilà. T'as plein de prix de pétanque. Bon, on va tout de suite marquer le premier point avec la première question, vrai ou faux. Tiens, une petite ambiance.
9: Prenez donc un cachet d'aspirine. À mon avis, ce sera parfait. Mais si ça ne vous fait pas l'effet, ajoutez de la pénicilline.
6: Une magnifique chanson, une nouveauté. Alors écoute bien, Thierry.
7: C'est le dernier stilto.
6: Les effets secondaires de l'aspirine, eh ben c'est des maux de tête. Il peut y avoir des maux de tête. Est-ce que c'est vrai ou faux que les effets secondaires de l'aspirine comprennent des maux de tête? Top chrono, 5 secondes. Vrai ou faux?
8: A priori, c'est faux.
6: Eh ben non, c'est vrai, c'est paradoxal, mais c'est vrai. C'est un médicament qui est censé calmer la douleur, peut rarement provoquer d'autres douleurs. Et les maux de tête figurent parmi les effets indésirables de l'aspirine. Pas de point, Thierry, mais tu as appris un truc essentiel.
7: Bah oui, puis nous, on est allergique à la pénicilline avec Valérie.
6: Oui.
7: Mais c'est vrai, ça.
6: Bah oui.
7: Carole, t'as des allergies? Bonjour, Carole, bienvenue.
10: Bonjour.
7: Allez, on se fait un petit bilan santé. Comment ça va? Tout va bien?
10: Oui, ça va bien. Et vous-même?
7: Bon, bah écoute, super, hein, on est tranquille. T'as, il fait frais chez toi, ça y est, les températures, le dôme de chaleur est redescendu en Gironde.
10: Ah oui, largement même. Oui, là, j'ai même mis un t-shirt à manches longues.
7: C'est vrai qu'on se caille un petit peu. T'habites à Libourne, alors c'est à côté de Bordeaux, hein, Libourne. T'es originaire de cette
10: 40
7: région?
10: 35-40.
7: Ouais, c'est pas loin. T'es originaire de là-bas ou tu t'es installé comme ça dans la ville?
10: Pas du tout. Je suis girondine. Ma retraite.
7: Ok, et avant, t'étais où avant? T'étais dans quelle région de France?
10: En région parisienne. Mais j'ai beaucoup vécu dans le sud-est,
7: Sympa, ça, Lavandou. Oui, donc t'as bien voyagé. Bienvenue en Gironde, on salue les équipes d'ici Gironde. Tu as deux filles qui sont déjà très grandes, hein, Géraldine et Morgane. Elles t'ont fait des petits-enfants ou pas?
10: Géraldine, oui.
7: Géraldine, d'accord.
10: Deux garçons, qui sont grands maintenant, bien sûr.
7: Mathéo et Hugo, ils ont quel âge?
10: Alors, Mathéo va avoir 19 ans et Hugo, 12-13 ans, j'ai un doute.
7: Petite incertitude, mais non, ça va. Enfin voilà, c'est des enfants encore, quoi. Ben oui. Carole, tu es retraitée, tu as travaillé pour une ONG dans le domaine de la coopération internationale pour le développement. Ben dis donc, ça impose le respect, ça.
10: Ah, je ne sais pas si c'est du respect, mais ça a été une expérience de 40
7: Bah oui, quand même.
10: Passionnante.
7: Bah oui, c'est toute une vie. T'as été volontaire pendant 2 ans au Rwanda, puis après t'as continué, t'as fait plein de choses. On va en reparler. Mais Carole, on est ravis de t'accueillir avec une toute première question qui va te permettre de marquer, je l'espère, un premier point.
11: Non mais laissez-moi. Manger ma banane.
7: La banane de Philippe Catherine. Question. Au XVIIIe siècle, Carole, la banane était utilisée pour faire la lessive. Est-ce que c'est vrai ou faux? 5 secondes, la banane était utilisée, top chrono, pour faire la lessive. Au XVIIIe.
10: La banane.
7: Allez. Vite.
10: Je dirais vrai.
7: Oui, alors 5 secondes de réflexion, là on est au-delà du chrono. Alors attention pour la prochaine, mais de toute façon c'était faux. Tu n'avais pas la bonne réponse. En revanche, la banane était utilisée comme un cirage naturel grâce à l'intérieur de sa peau, en fait, qui est riche en huile et en potassium. Voilà, c'est pas grave Carole, il y a d'autres points à marquer.
6: Bien, allez, 0 plus 0 égale la tête à Toto. Mais là tout de suite, c'est l'hymne du Dami Dolland.
7: Ah
6: oui, c'est mon hymne. I want to break free. Car le Dami Dolland est un pays libre et Queen est son idole. Allez, à tout de suite mes petits chéris, vous écoutez ici.

0: Ophélie, officielle.
1: Du Dami d'Hollande.
0: Bien sûr, ce sera le tube de l'été, le Dami d'Hollande. On vous prépare la chanson 12h16. Écoutez ici, j'ai hâte d'enregistrer ce tube.
1: Jungle.
0: Dami d'Hollande, Dami d'Hollande.
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1: Ici, nous sommes avec Thierry et Carole. Thierry qui joue avec nous depuis la ville de Pau. Thierry qui fait beaucoup de sport. Par contre, tu bricoles pas du tout, t'aimes pas ça le bricolage, hein, c'est pas ton truc.
3: Oh mon Dieu, ça me parle même pas, il y a prescription là.
1: Mais t'as jamais aimé ou c'est parce que tu fais des conneries que t'as arrêté?
3: Ben, c'est-à-dire que dès que je commence à en faire, les conneries viennent très très vite, donc je suis pas persévérant dans ce genre de discipline.
1: Bah bon, voilà. Bah, oui, bon bah c'est pas très grave, hein, parce que en revanche, tu fais un truc hyper sexy, tu cuisines.
3: Ouais. Ouais, j'arrive à m'en sortir correctement.
1: Dis donc, tu fais des gratins, tu fais...
3: Voilà, des machins comme ça, ouais.
0: Des machins comme ça.
3: Sans prétention, mais qui tiennent la route.
1: Voilà. Bah, c'est vachement bien. Et il paraît que tu adores la raclette.
0: En même temps, c'est de circonstance, hein, vu
1: c'est de circonstance, hein, vu le temps qu'il fait. On va peut-être tous se taper une petite raclette. Tu es bénévole dans l'âme. C'est-à-dire que toi, tu adores rendre service, tu adores les gens. Et tu t'es longtemps investi dans l'association Presse Purée. Qu'est-ce que c'est que cette association?
3: Alors, Presse Purée, ouais, le nom, c'est pas pour presser les pommes de terre, pour faire de la purée pour les personnes âgées. C'est le logement intergénérationnel. Voilà, c'est l'échange d'un toit contre une présence des personnes âgées qui sont un petit peu livrées à elles-mêmes, acceptent un étudiant pour éviter des frais pour l'appartement, tout ça, et prêtent une chambre. Et en échange de présence, quoi, pas d'intervention médicale ni de quoi que ce soit, des petites attentions comme ça, un petit peu de soutien moral, voilà, et puis une petite maigre participation financière pour quelques frais, et puis voilà,
1: c'est super.
3: C'est comme ça, c'est trié sur le volet, sélectionné pour que les choses se passent très bien.
1: Bah, c'est génial, on adore. Moi,
3: c'est l'intergénération.
1: Et voilà. Ben ça, c'est bien, bravo. Alors, est-ce que tu vas marquer ton premier point? Nous allons tout de suite partir en Italie.
4: Il est venu le temps des cathédrales.
1: Qu'est-ce que c'était bien, Notre-Dame de Paris. Alors, écoute bien cette chanson. Non, cette question. Alors, le Duomo di Milano, le Duomo de Milan, c'est la plus grande cathédrale du monde. Le Duomo de Milan, c'est la plus grande cathédrale du monde. Est-ce que c'est vrai ou faux? Top chrono, 5 secondes.
3: Vrai, allez. Mais j'impose.
1: Et c'est faux, le Duomo de Milano, ce n'est pas la plus grande cathédrale. La basilique Saint-Pierre de Rome, c'est immense, mais ce n'est pas une cathédrale. La plus grande cathédrale du monde est à Séville. Elle fait 11 000 mètres carrés. Voilà. Eh bien, voilà.
0: Carole est avec nous. Elle est du côté de Libourne, à 40 km de Bordeaux. Elle a vécu en région parisienne, également au Lavandou. Elle a travaillé, tu le disais, Carole, pour une ONG dans le domaine de la coopération internationale. T'as fait toute ta carrière là-dedans. Mais gamine, tu voulais être...
5: Toute ma vie, j'ai rêvé d'être une hôtesse de l'air. Toute ma vie,
1: moi aussi, je voulais être hôtesse de l'air, mais...
0: Ah oui, hôtesse de l'air, c'était quelque chose qui te faisait rêver, ça, Carole.
6: Oui, et effectivement, hôtesse de l'air, c'était voyager.
0: Bah,
6: avant tout, donc...
0: Mais non, mais tu voulais faire hôtesse de l'air, mais tu voulais faire de la télé, tu voulais faire du cinéma également.
6: Oui, j'ai toujours été attirée par... je voulais être aussi mannequin. Bon, j'ai toujours été attirée par ce type d'activité.
0: Par la lumière. Eh oui. Alors, c'est intéressant parce que je disais tout à l'heure qu'à la retraite, et puisqu'on parle de cinéma, tu fais de la figuration ou tu cherches en ce moment à faire de la figuration dans des films ou dans des séries?
6: Exactement, oui. Récemment, il y a un film Meurtre à Saint-Émilion qui s'est tourné avec Anthony Delon.
0: Ouais.
6: Voilà, et j'ai dit, mais c'est dommage que je ne l'ai pas su.
0: Bah, t'aimerais bien, oui, tourner, figurante.
6: Je comprends.
0: Mais il y a des gens qui font que ça, d'ailleurs, qui vivent de ça, qui font plein de tournages,
1: ouais,
0: qui deviennent figurants ou silhouettes.
6: C'est pour m'amuser, moi.
0: Ben ouais, mais puis c'est pas trop mal payé, très honnêtement. Et quand on a la retraite et qu'on a envie un peu de découvrir l'envers du décor et qu'on a du temps, c'est toi qui... tu connais bien, toi, Valérie, tout
6: si
0: ça.
6: Si vous avez un contact ou des.
0: Bah, écoutez, je connais la présidente du Dami d'Hollande. Et
1: sachez que au Dami d'Hollande, il n'y aura que des films sur les animaux. Le reste ne m'intéresse pas du tout.
0: Bah oui. Alors, un dernier mot pour dire qu'elle cuisine. Comme on aime bien parler à cette heure-ci de bonnes choses, de la rhubarbe, par exemple, ou encore des plats qui mijotent pour ce midi.
6: Ah oui, j'aime beaucoup ça.
0: Oh, des joues de porc au vin blanc.
6: Ou au cidre.
0: Oh tiens, mais bien sûr. Et puis des cadeaux, des gâteaux de courgettes et des gratins. Voilà la spécialité.
6: Voilà.
0: Ah, de Carole, question tout de suite pour un point de plus.
1: Et voici, un point tout court. Hein.
0: Oui, un point tout court, c'est vrai. Voici, oh là là, le générique d'un dessin animé. Écoutez.
7: Renard, sacré pan, sacré bouille, un coquet coquin.
1: Renard, chenapan,
7: sacré bouille, sacré bon rien.
0: Ça, ça fait de bonheur des années 80, de ma jeunesse. On parlait de pétanque avec Thierry. Il y a un renard qui a volé, Carole, 19 boules de pétanque chez un couple en Dordogne. Est-ce que c'est vrai ou faux? Top chrono, 5 secondes. Un renard a volé 19 boules de pétanque chez un couple en Dordogne. Vite!
6: Vrai!
0: Je le prends, mais c'est la dernière fois que je t'accorde du temps en plus. Hein. Oui, c'est vrai.
6: Ah bon?
0: Bah oui, t'étais encore en dehors du chrono. À Saint-Vincent de Cognac, en Dordogne. T'inquiète, ça va.
6: Ça monte au cerveau.
0: T'inquiète, ça va. Ça va aller. Un couple passionné de pétanque a bien vu disparaître 19 boules avant de découvrir le coupable. C'est fou, parce qu'il filmait, c'était bien un renard qui a embarqué 19 boules de pétanque.
1: Et alors, qu'est-ce que ça... Les renards aussi, ils ont le droit de faire des tournois?
0: Alors, dans le Dami d'Hollande...
1: Au Dami d'Hollande, les renards font
0: d'accord.
1: des tournois de pétanque.
0: Exactement.
1: Ok.
0: Je suis tellement d'accord.
1: Sache
0: avec
1: que
0: vous.
1: Les ânes font des tournois de tennis.
0: Les poules font du foot.
1: Les poules font du foot. Et voilà. Les vaches. Donc Bridget et Bouboule, elles font du paddle. Voilà.
0: Ah oui.
1: Allez, un point pour Carole, pas de point pour Titi. Titi, va falloir que tu te réveilles, mon petit cœur.
0: Les lapins font du patin à glace, on me dit aussi.
1: Voilà, Titi. Titi.
3: Il commence à déprimer sévère.
1: Non, chérie, tu déprimes pas, tu te reprends, t'es un winner. On va écouter Marine, ma faute, et ensuite, quand tu reviens, tu cartonnes. Allez, Marine, ma faute.
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0: Ma faute et Marine, et ce jeudi dès 20h, vous retrouvez Marine sur votre radio ici pour un concert enregistré au musée du Louvre. Lens est dans le Pas-de-Calais, elle est originaire du Nord, on la retrouve dès 20h au micro d'Émilie Mazoyer, et ensuite c'est son Nissi Live.
1: Magnifique, jingle mon Flo-Flo.
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1: Nous sommes au taquet avec Thierry et Carole. Titi qui n'a pas de point, mais Titi tu vas te réveiller maintenant parce que c'est ton moment. On va faire le quiz musical.
3: Allons-y.
0: Ah, c'est chaud.
3: Non, mais c'est bon, j'ai pris un aspirine et maintenant j'ai la banane.
1: Ah, magnifique, mon chéri.
0: Mais ça peut faire mal à la tête.
1: Écoute bien. Nous allons écouter une chanson d'Annie Cordy. Elle va s'arrêter. Putain, c'est pas vrai, non. Annie Cordy, tu la connais. Je voudrais bien.
3: Tu passes à l'antenne en plus.
1: Oui. Bien sûr, je t'entends, mon chat. Alors, c'est une chanson d'Annie Cordy. À chaque fois qu'il va y avoir un mot à trouver, tu entendras le mot pouette-pouette. Et puis, tu devras trouver deux mots dans cette phrase de la chanson. Écoute bien, Annie Cordy.
3: Ah,

0: Alors, Tata Yo-Yo, qu'est-ce qu'il y a sous ton grand chapeau? 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Tata Yo-Yo, on m'a dit qu'il y a même un pouette-pouette. Qu'est-ce que c'est?
1: Alors, le premier, c'est ma tête.
0: Ouais.
1: Et le deuxième, c'est grelot.
0: Po-po-po-po-po-po-po-lolo. Tata Yo-Yo, qu'est-ce qu'il y a sous ton grand chapeau? 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
2: Un point. C'est bien, c'est bien.
0: Tata Yo-Yo.
2: Oh, Carole.
0: On
2: Carole.
0: M'a dit qu'il y a même un grelot. Eh ben, t'as deux points, mon chat.
2: Je peux plus l'arrêter, ça y est.
0: Ah, bah, tu sais, Annie Cordy, toute mon enfance.
2: Je vois ça. Hein. Ouais. Deux points pour Thierry, zéro pour Carole. Carole qui
0: non, mais Carole, elle a un point.
2: Qu'est-ce qui est d'où elle a un point? C'était quand?
0: Parce que tu lui as accepté renard et donc elle a un point.
2: Ah, c'est vrai.
0: Faut suivre. Hein.
2: Oh, oui, exactement.
0: Je sais pas si tu vas être ministre des Finances au Dami d'Hollande, hein, parce que.
2: Oui, vous avez raison. Il faut hésiter. Carole.
3: Oui.
2: Ça va, Carole. Carole, on y va. Carole, on va chanter. Carole, on y va sur le quiz. On a deux moments quand je t'ai pris un classique. Je t'ai pris le Taulier. Ah, je t'ai pris du Johnny Hallyday. On y va? Ouais. Quand on entend pointe pouette, il y a des mots à compléter. Allez.
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2: Je te relis la phrase. Toute la musique que j'aime, elle vient de là, elle vient du blues. Les mots ne sont jamais les mêmes pour ce qu'est le blues. J'y mets mes joies, j'y mets mes peines. Top chrono, quels sont les mots manquants?
3: J'y mets mes joies, j'y mets mes peines.
2: Ok, et le premier pour ce qu'est le blues. Pour. Et c'est
0: allez,
2: tard.
0: Un point.
3: Pour oublier.
2: On vérifie. Oui.
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0: que j'aime.
2: Wow.
0: Elle vient du blues. Les mots ne sont jamais les mêmes.
2: Pour
0: exprimer ce qu'est le blues.
2: Exprimer, ouais, c'est le mot.
0: Et j'y mets mes joies, j'y mets mes peines. Ça fait un point pour Carole, deux pour Thierry, deux pour Carole. Et là, tout de suite, c'est la réclame. Mais pas que, c'est l'actualité dans toutes vos régions grâce aux 44 locales de votre radio ici. À tout de suite. 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
6: Et c'est un ciel bien couvert dans notre Champagne Ardenne. Les nuages sont nombreux tout au long de cet après-midi. Le vent va renforcer l'impression de fraîcheur. Les températures sont comprises entre 19 et 21 degrés. Alors, ce sont des températures de saison. On n'est plus habitué avec les températures des derniers jours. Néanmoins, on est bien au mois de juin. Et ce sont des températures comprises entre 19 et 21 degrés. 19 à Givet, Vitry-le-François-Effime, 20 degrés à Dormans et Pernay, Courtisol et Rethel, 20 degrés à Reims et Montmirail, 21 à Suippe et Sézanne. Demain, jeudi, tant bien que mal, les éclaircies vont se faufiler au travers des nombreux nuages qui laisseront échapper quelques averses par endroit, avec même parfois quelques coups de tonnerre dans l'après-midi de demain, des nuages. Mais le temps devrait rester sec, 20 degrés pour les températures. Et puis vendredi, le matin, quelques nuages pourront masquer temporairement le soleil, mais on conserve quand même une nette sensation de beau temps. Ça va s'arranger. Le ciel restera bien dégagé dans l'après-midi et les températures maximales pour la journée de vendredi comprises entre 19 et 20 degrés. Pour le week-end, ce sera du grand soleil et des températures en hausse.
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0: 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Voilà, on reprend la compète, jingle. Alors, Titi qui joue avec ici, Béarn de Bigorre, qui habite à Pau, qui a 61 ans, quel bel âge. Alors comme ça, on est chonchon?
8: Maxi Ronchonchon est super.
9: Ouais, je suis un petit peu chonchon, ouais, mais un gentil chonchon. Hein.
0: Attends, gentil chonchon de quoi? Il paraît que Tu râles quand tu penses que t'as raison.
1: Ouais, je suis un bougonneur. Ouais. Je suis un bougonneur, je bougonne. Mmh. Je me mets dans ma bulle, je fais le bougon.
0: Ah, tu fais le loin.
1: Ouais,
0: tu fais du chanchon, tu fais du. Oui.
1: Tu fais du chanchon, ouais. Bon, ça, c'est vos expressions de votre région. Oui, je sais pas.
0: Ah, alors c'est quoi, excuse-nous, c'est quoi l'expression dans ta région?
1: On bougonne, on ralouse.
0: Ah, voilà, ok, d'accord. Bah, mon petit bougon, alors. Qu'est-ce qu'elle dit, Sandrine, quand tu râles comme ça, quand tu bougonnes?
1: Ça la gonfle. Ça la gonfle parce que. Il vaut mieux une bonne engueulade, des fois.
0: Oui, c'est vrai. Moi, j'aime pas les râles.
1: Il vaut mieux briser la glace, il vaut mieux sortir le carton rouge d'entrée plutôt que me laisser dans une couleur entre deux, quoi.
0: Ouais, ben oui. Ça, on en connaît, je travaille avec un chonchon.
2: Non, j'ai fait des efforts, quand même.
0: Ouais, bien sûr, t'as raison. Ouais. Alors, dis donc, si t'étais un animal, tu aimerais être un aigle?
1: Ouais. J'ai eu du mal à voler de mes propres ailes. Pas assez tôt à mon goût.
0: Ouais.
1: Et voilà. Et ouais, un aigle, ouais, ça, ouais, c'est une petite métaphore pour dire, voilà, c'est l'indépendance et l'aventure, quoi.
0: Voilà. Alors, on t'a demandé si tu devais déjeuner avec quelqu'un de connu. Toi, tu voudrais déjeuner avec Roger Federer.
1: Ouais. Roger.
0: Mayday, mayday. Ok, Roger Federer. Alors, tu regardes, évidemment, j'imagine, le tennis, beaucoup.
1: Ouais, je suis encore resté sur la finale de Wimbledon 2019. Depuis, j'ai pas débranché. Je suis encore en collège. Je bougonne encore sur cette finale de 2019.
0: Ah ouais, ça dure longtemps la bougonnerie dans ta région là.
1: Ah oui, mais ça n'atteint pas la famille. Là.
0: Ah d'accord. Bon là, ça c'est bien.
2: Il y a pas de Français à Roland Garros, hein.
0: Oui, bah ça c'est normal, c'est chaque année pareil. Alors mon chat.
1: Il faut rater les premiers tours.
0: Mais
1: après, il n'a plus.
0: Alors, on va tout de suite jouer. Ça va te faire plaisir. C'est la question à choix multiples. Ça va parler de tennis. Je vais te poser la question, te proposer des réponses. Et puis, tu auras 10 secondes pour me donner ta réponse. Tiens, on chante. Cumpleaños feliz. 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Alors,
1: Rafa.
0: Et oui, aujourd'hui, le 3 juin, Rafa fête ses 40 ans. Et la star du tennis a un rituel très précis qui est devenu un peu emblématique juste avant de servir. Alors, lequel est-elle ? Tirer sur ses manches, puis replacer son bandeau. Toucher ses cheveux, son nez, ses oreilles et ajuster son maillot. Faire rebondir 12 fois la balle avant chaque point. Ou appeler Éric Bastien. Alors, qu'est-ce qu'il fait ? Il tire sur ses manches et il replace son bandeau. Il touche ses cheveux, son nez. Ah, il touche ses cheveux, son nez, ses oreilles ?
1: Voilà, il touche tout, il s'essuie sans cesse, là, et voilà.
0: Ok, bah écoute, est-ce que c'est vrai ? Est-ce que c'est faux ? Oui ! Il touche ses cheveux, son nez, ses oreilles, il ajuste son maillot. Il a des routines obsessionnelles. Hein. C'est bon, bah voilà, écoute, bravo, tu as 3 points, Thierry, ça te fait 5.
2: Bon, Carole, pour l'instant, on n'a qu'un point, Carole.
0: Non, 2, elle en a 2.
2: Décidément, j'arrive pas à suivre avec toi, Carole. Tu as 2 points.
0: T'arrives pas à suivre tout court.
2: Oui. Mais engueule-moi, Carole, dis-moi, attends, Eric, t'oublies mes points quand même, j'ai 2 points, c'est pas rien. On parlait des défauts, il est chonchon, toi, t'es impatiente.
3: Ah oui, ça c'est un défaut, oui, je considère un défaut.
2: Mais vraiment, tu t'énerves, le truc arrive pas, c'est pas, voilà, ça se fait pas au moment où tu voudrais.
3: Ah, je m'énerve en moi-même, je
2: fais
3: attention à pas trop l'exprimer, mais
2: ah oui.
3: C'est pas beau.
2: Donc l'entourage n'est pas touché, bon hein, ça va. Voilà. T'as quelques qualités,
3: j'aime bien, oui. Ça arrive vite.
2: Je comprends. Tu as des qualités, t'en as plein, hein, puisque t'as fait de l'équitation, tu bricoles, tu fais de la peinture, du papier peint, du bricolage d'entretien.
3: Ça c'était avant, hein, c'est plus maintenant là. Hein.
2: Écoute, non. Alors, si vraiment t'as perdu des notions de bricolage et de décoration, j'ai bien une astuce pour toi. À partir de la rentrée sur M6, c'est bien qu'on parle bien d'M6 aujourd'hui parce qu'ils sont dans le collimateur. Il y a Valérie Damido qui

0: D'école, un instant, avec Carole. Il lui arrivait quand même un truc de fou. Elle devait prendre l'avion pour aller au Rwanda, on en a parlé tout à l'heure, vers Tanzanie. Tu t'es installé dans l'avion, t'as mis ta ceinture classique. L'hôtesse te fait des signes, tu comprends pas trop. Et en fait, l'hôtesse t'emmène dans le cockpit. Pourquoi ?
1: Effectivement, je devais rejoindre mon petit ami depuis Kigali, où j'étais volontaire, jusqu'à Dar es Salaam en Tanzanie.
0: Ah ben oui.
1: Et donc, vous l'avez très bien expliqué, et elle m'emmène dans le cockpit. Moi, elle faisait des signes, je pensais qu'on voulait me sortir de l'avion,
0: oui.
1: Que mon bagage n'était pas conforme, ou etc. Et ben, la porte du cockpit s'ouvre. Et là, un grand sourire du commandant de bord,
0: bah tiens,
1: avec le copilote,
0: bah
1: qui me demande si je veux vous faire le voyage avec l'équipe.
0: Oui, alors ça c'est un privilège, là, mais ça va plus loin quand même avec le pilote.
1: Oui, oui, ça va avec, enfin plus loin, surtout avec le copilote qui, j'apprends, on devait faire escale à Rusha, c'est au Kilimandjaro, n'est-ce pas? Le commandant de bord dit bon, je laisse les commandes au copilote. Ah bon, pas de problème. Juste, il ajoute et je suis en train de le former. Alors là, je suis devenue livide. Déjà, j'avais très peur de l'avion, mais là, je suis devenue livide.
0: Je comprends.
1: Je peux vous dire que on parle de fesses, mais j'ai serré les fesses, mais plus que.
0: Je voudrais juste préciser, et puis on joue, que le pilote a quand même glissé ta carte. En te proposant un verre le soir même, donc t'avais clairement tapé dans l'œil du pilote, et c'est pour ça l'hôtesse de l'air, est venue te chercher, donc c'est quand même, il avait repéré la petite blonde.
1: Oui, il y a eu le retour,
0: Attends, le retour, on en parle juste après, parce qu'on a envie de savoir ce qui s'est passé au retour.
2: Ouais, et qu'on est à la bourre.
0: Mais là, on joue. Je t'ai fait un gros teasing, là. On a envie de savoir ce qui s'est passé au retour. Mais avant cette question.
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0: Enrico, parmi ces villes françaises, laquelle est située le plus au nord ? Lille, Calais, Dunkerque ou Damido City, bien sûr, dans le Damidoland. Lille, Calais, Dunkerque, Damido City, top chrono parmi ces villes, laquelle est située le plus au nord ? Lille, Calais, Dunkerque, Damido City.
1: Oh, je dirais Calais.
0: Calais. La ville française qui est située le plus au nord, c'est Dunkerque. Elle est située tout près de la frontière belge. Et oui, c'est l'une des villes les plus au nord du nord de la France.
2: Mais évidemment, parce que Damidoland, c'est là où il fait chaud. Allez, ça fait 5 pour Thierry, 2 pour Carole. Et tout de suite, vous écoutez ici. Et on va partir en Haute-Savoie avec Francis Cabrel, voir la dame de Haute-Savoie. Tout de suite, mes chéris.

0: ça. La Dame de Haute-Savoie, Francis Cabrel à 12h43.
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1: Et ici, nous sommes avec Thierry qui joue avec ici Berne Bigorre et Carole qui joue avec ici Gironde. Alors comme ça, mon petit Titi, il paraît que tu sais toucher ton nez avec ta langue ?
3: Un petit aparté, si vous permettez. Excellente programmation musicale.
1: Ah,
0: ça
1: merci.
0: Fera plaisir, l'équipe.
1: Eh ben, on embrasse Bulle. Alors, tu peux me dire, tu touches ton nez avec ta langue ?
3: Ah ouais, bon, mais là, c'est la honte, quoi, elle n'a pas été dire ça.
1: Bah, comment ça ?
3: Ouais, c'est le genre d'acrobatie qui... c'est le genre de truc complètement inutile, qui sert à rien, qui fait juste... Ouais.
1: Bah voilà, bah, moi je ne sais pas le faire, hein. Donc, tu vois.
3: Je suis très souple de la langue. Voilà, je parle beaucoup Oula. Aussi.
1: Ok, mon petit souple. Alors, une anecdote qui m'a fait un peu rigoler, qui montre bien, Titi, qui tu es. Tu as 14 ans, tu es à la piscine. Et la plus
3: non,
1: belle...
3: Ça.
1: Ah bah si
3: je dois y aller, je suis en retard.
1: Ah, t'es en retard, mais fallait pas le raconter, tu sais, mettre
0: tous les dossiers, là.
1: Alors, t'as 14 ans, t'es à la piscine et la plus belle fille du groupe de copains t'a provoqué en te disant que si tu sautes du plongeoir de 3 mètres, eh ben elle te fait un bisou sur les joues et sur la bouche. Qu'est-ce que t'as fait ?
3: En fait, c'était pas sauter, hein, c'était plonger, parce que sauter, tout le monde y sera allé, quoi, et même, à l'envers, quoi.
1: Ouais, bien sûr.
3: Voilà.
1: Et alors ?
3: Donc, ouais, et c'était une appréhension que j'avais. Pour le plongeoir, parce que j'aimais beaucoup plonger, je plongeais de digue de plage et tout ça, et là le plongeoir j'arrivais pas, puis elle a eu me provoquer, donc ouais, j'y suis allé, mais alors il m'a pas fallu longtemps pour réfléchir, hein.
1: Ah bah tiens, tu m'étonnes. Allez, et t'as plongé, donc
3: c'était ma première belle expérience amoureuse.
1: Ah là là, t'as plongé, t'as eu les bisous, oh là là.
3: Ah ouais,
1: là là.
3: Mais je me suis fait mal, j'ai mal au dos, j'ai pas voulu faire un plat, et puis je me suis retrouvé un petit peu les jambes qui sont retournées, et puis je me suis un peu tiré le dos. Ah mais bon, là. Le bisou m'a bien consolé.
0: Elle t'a massé.
1: Est-ce que tu te rappelles comment elle s'appelait?
3: Ouais. Sophie.
1: Eh ben Sophie, on t'embrasse.
0: Eh bien, elle est là.
1: Elle est là, tam, tam, tam, tam. Alors, écoute bien, c'est la question à 5 points. T'es en tête, tu as déjà 5 points. Je te propose 5 points de plus, il y a une ambiance.
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1: on repartiront. Alors, il va falloir que tu complètes le début. J'ai le proverbe, j'ai que le début, il va falloir que tu complètes le proverbe. Qui sème le vent, c'est quoi la suite de... Qui sème le vent,
3: récolte la tempête.
1: Récolte la tempête. Et c'est une... Mais c'est une bonne réponse. Qui sème le vent, récolte la tempête. Ça veut dire que quand tu fais de la merde, eh ben, ça te retombe dessus. Voilà, bravo, tu as 10.
0: Est-ce qu'on peut connaître, Carole, la suite de cette histoire pour ceux qui nous rejoignent? On était dans l'avion, il y a eu une rencontre assez sympathique avec le pilote. Bon, voilà, tu lui as tapé dans l'œil, il t'a invité à voler avec toi, il t'a donné sa carte, il t'a proposé un verre le soir même. Tu y as été ou pas?
5: Non.
0: Ben non, parce que tu nous as dit que tu rejoignais ton petit ami. Voilà, ça j'ai bien
5: compris. Exactement. Voilà. Et bon
0: alors, mais...
5: même si j'étais un peu naïve, faut pas exagérer. Quoi.
0: Bon, et le vol retour, parce qu'il y a un vol retour. On est suspendu à tes lèvres là. Qu'est-ce qui s'est passé?
5: Bien, je m'en vais sur. Je marchais sur le tarmac pour monter dans l'avion. C'était un jet, hein. C'était pas un Airbus ou.
0: Okay.
5: C'est un jet, hein. Enfin, Airbus, ça n'existait pas. Boeing.
0: Hein?
5: Et là, qui me fait coucou depuis le cockpit à travers la vitre ben, c'était le pilote.
0: C'était le même. C'était le même. Ah ouais.
5: Le même.
0: Oh là là.
5: Le même. Le même.
1: Alors, là, il y a de la suite dans les idées.
5: Je monte dans la cabine pour m'installer sur mon siège. Rebelote, on vient me chercher pour
0: non.
5: Le voyage, mais là j'ai refusé.
0: Oh d'accord. Voilà. Oh là là. Et le gars, il a rien lâché, hein. C'est fou, tu te retrouves dans le même vol au retour et il te repropose de venir.
5: Exactement.
0: Oh là là, l'histoire de dingue. Allez, une dernière petite histoire. T'as été voir des gorilles. T'as fait 4 heures de marche dans la forêt pour trouver des gorilles et tu t'es retrouvé près de la maison de Diane Fossé. Voilà que t'es la spécialiste des gorilles. Alors ta rencontre, raconte, impressionnant.
5: Ah j'en ai encore des frissons dans le dos. On se sent tellement petit, mini, tellement faible, tellement qu'on devient très humble.
0: Ouais.
5: Et que on se met accroupi,
0: ouais,
5: les jambes croisées par terre, et là ben on fait semblant de manger de l'herbe. comme eux.
0: Ah oui, comme une espèce de signe de soumission par rapport aux gorilles.
5: Ah ben, complètement.
0: Extraordinaire.
5: Surtout, quelle expérience. Surtout se soumettre
0: Je comprends.
5: Et surtout ne pas se trouver entre une,
0: j'imagine.
5: Un petit et une maman gorille.
0: Évidemment. On va jouer, Carole. Et on est content d'écouter toutes ces expériences. On aimerait en parler pendant des heures, mais malheureusement, on n'aura pas assez de temps parce que moi, je veux que tu sois avec nous vendredi. Voici un extrait. C'est plutôt un bruitage de scooter, de moto, oui, de scooter. Pour 5 points, question cash, quel scooter est devenu aussi emblématique de l'Italie que les pâtes et le café serré? Le scooter emblématique de l'Italie, aussi réputé que ses pâtes ou son petit cappuccino espresso. Top chrono, 10 secondes.
5: La Vespa.
0: Ah oui, bien sûr que c'est la Vespa, bien sûr.
5: Yeah.
0: Et en Italie, juste après la Seconde Guerre mondiale, c'est le scooter qui est le symbole de la Dolce Vita, la balade, les chevaux au vent.
1: Thierry 10, Carole 7. Et là, tout de suite, vous écoutez ici. On va écouter Miley Cyrus. Dream as one. À tout de suite, mes chéris.

0: 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Miley Cyrus.
1: Miley Cyrus.
0: Miley Cyrus sur ici.
1: Eh ben oui, bah là c'est quoi? C'est l'heure de la.
0: De Miley Cyrus.
1: Non, de la réclame.
0: Du Cyrus.
1: Celeric.
0: Cyrus.
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1: Nous sommes au taquet avec Thierry qui joue avec ici Berne de Bigorre et Carole qui joue avec ici Gironde. Alors Thierry est en tête avec 10, Carole à 7. Thierry, je le rappelle, a 61 ans, il habite à Pau, il est marié à Sandrine. Et alors dis donc, il paraît que t'adores les manèges. Enfin, quand t'étais plus jeune, maintenant il paraît que tu tournes un peu de l'œil.
5: Ouais, maintenant ouais, c'est marrant comme ça change parce que quand on est... Quand on est jeune, ben on est un peu tout fou, on veut aller dans tout, et après, ça donne rien que de le voir, ça donne mal à la tête.
1: Exactement. Bon, alors on va.
5: Ma fille a pris le relais.
1: Eh ben c'est bien. Moi j'ai jamais pris le relais. On va te faire écouter une petite chanson pour t'encourager, une chanson que tu adores. Tiens, hop là. Mon petit chat, là, il faut que tu emportes le bingo si tu veux être avec nous vendredi pour la finale. À mon top chrono, tu vas devoir me donner un maximum de choses qui sentent bon. Mais attention, dans les choses qui sentent bon, ça peut être des trucs que, par exemple, tu ne le répondras pas. Mais moi, je trouve que l'essence, ça sent bon. Tu vois ce que je veux dire? Il y a des gens, voilà. C'est totalement.
6: Subjectif.
1: Mais c'est subjectif. Voilà. Il y a des gens qui adorent l'odeur de l'essence.
6: Qu'est-ce qui sent bon? L'essence.
1: Qu'est-ce qui sent bon? Bien maximum sûr. De choses qui sentent bon. Top chrono, 10 secondes.
5: Le produit vaisselle.
1: Oh hey, mais continue, il faut que tu m'en donnes plein.
5: Les fleurs, l'après-rasage. Le parfum.
1: Allez, 4, tu m'en as fait 4. Il y avait la peau de bébé, le café, l'encens, la bougie, le cuir, la colle Cléopatra, la crème de beauté, le linge propre, le pain, le savon, tu me l'as dit, la lessive et les huiles essentielles. Voilà.
6: Ah, la colle, c'est vrai.
1: La colle Cléopatra,
6: c'est,
1: les gars.
6: C'est le pot blanc, là, avec le petit truc orange qu'on mettait au milieu.
1: Et t'as
6: là,
1: des gens, si tu leur demandes, moi, par exemple, j'adore l'odeur de l'essence. Voilà.
6: Céline Lebras, qui réalise l'émission sur le pot de colle dont je parle, a dit, moi, je la mangeais.
1: Bah oui, mais il y a plein de gosses qui la mangeaient. C'est pour ça qu'ils ont arrêté de la faire si bon.
6: Voyez voilà. Un petit peu le résultat maintenant, hein, parce que ça faisait cuillère, le truc de la colle. Oui. Enfin, bref. Bon, Carole, t'as repris un avion? T'as croisé encore un pilote, là, le temps de la réclame? Non?
7: Non. Bon. Non. Oh, je suis trop vieille pour ça.
6: Oh, Carole, tu habites à Libourne.
7: Mais à l'arrière de l'avion maintenant.
6: Non, oh, mais alors oh bien à l'arrière de l'avion. Là, là. 68 ans, célibataire, 2 filles à Libourne. Merci d'avoir été avec nous tout au long de cette émission pour tes belles histoires, ta rencontre avec les gorilles, les voyages. Un dernier mot, parce que je ne savais pas ce que c'était. Tu fais une collection, tu la fais toujours, de cendriers d'eau. Et je ne savais pas ce qu'étaient les cendriers d'eau. Tu sais, toi?
1: Les cendriers d'eau?
6: Oui.
1: Bah, j'imagine que c'est les cendriers qui flottent?
6: Non. C'est, tu sais, c'est les cendriers. Tu me dis, Carole, où tu sais, tu appuies et t'as un truc qui tourne.
1: Ah, les
6: trucs
1: de
6: chez
1: ma grand-mère. Le truc de chez ma grand-mère.
7: Tu vois bien, oui, c'est un petit plateau qui tourne.
6: C'est
7: oui, ça. Il y a un ressort. Oui, non, c'est pas ça. Alors, un cendrier d'eau, c'est pas facile. C'est un petit récipient, d'accord?
6: Ouais.
7: Et au-dessus, il y a un couvercle.
6: Oui, mais on voit bien, on a été regardé sur Internet. Non, mais on voit bien.
1: Allez
6: bon, on ira voir. On ira voir pour ceux qui s'intéressent à aller voir.
1: On encourage Carole.
6: Mais bien sûr, on l'encourage avec une chanson que le Damier d'Hollande adore.
1: Cette chanson,
6: il
1: n'y a pas ça, cette chanson au Damier d'Hollande. Il n'y a que des chansons de Johnny et du rap.
6: Ah, vous ne l'avez pas vu? Vous ne l'avez pas pensé, Michel?
1: Allez, non.
6: Et tu adores Michel Sardou. J'espère que ça va te, voilà, te porter bonheur pour te dire qu'il faut 5 points. Voilà, on est sur un bingo qui vaut 10. Celui qui encaisse les 10 points, c'est celui qui marque le plus de points, quoi, dans son bingo. Il a fait 4. Il faut que tu fasses 5. Et tu peux faire la remontada et t'es avec nous vendredi. Est-ce que tout est clair, Carole?
7: C'est clair, mais Michel Sardou, c'est sa chanson Le Connemara que j'adore.
1: Ah bah oui,
6: c'est ce qu'on vient d'écouter là.
1: C'est ce qu'on vient d'écouter.
6: Exactement.
7: C'est bien cette chanson, uniquement la chanson. Voilà.
1: Ah oui, d'accord. Okay. Toi, t'as envie de venir visiter le Dami d'Hollande,
6: voilà.
1: Toi.
6: Tout le monde s'est compris. Alors, un bingo exceptionnel. Je reconnais, Valérie, que tu t'es surpassée,
1: ouais,
6: sur ce bingo.
1: Allez.
6: Et nous te demandons un maximum de choses qui puent.
1: Top, voilà, chrono,
6: toutes les choses qui
1: secondes.
6: Sentent mauvais. Top chrono. Qu'est-ce qui sent mauvais?
7: La merde, le pipi, le purin,
6: ben oui.
7: Le foin, la pourriture, la moisissure.
6: Oui.
1: Attends, le purin et la merde, c'est pareil. Hein,
7: la
1: donc.
7: Peinture, le.
1: Ça y est, c'est fini, hop.
6: Non, mais elle est là jusqu'à 15h.
1: Il y en a que.
6: Pour moi, il y en avait 5. Si on enlève même ce que tu dis, on va demander.
1: Non, mais le foin, ça pue pas, le foin.
6: Ah bah, est-ce que les sons, ça sent bon? Attends.
1: Bon, maître. 5.
6: On est sur 5, ouais, on nous confirme 5. L'œuf pourri, les boules puantes, les couches de bébé, le gaz, les proutes, le moisi, le pourri, bon voilà, le lait, le vomi, la sueur.
1: Évidemment. Alors, ça veut dire que Carole sera avec nous vendredi. Je suis triste pour toi, mon Titi. Mais Titi, tu gagnes quand même le guide Michelin, hein, pour fêter les 100 ans du guide Michelin.
6: Carole, elle s'en remet pas.
1: Mais Carole, ça va
6: t'as
1: bien
6: gagné,
1: se passer.
6: Carole.
1: Je vous rappelle donc la finale, c'est vendredi. Titi, je t'embrasse, Carole, à vendredi. Merci à Céline à la Réal, Maître Coupez au savoir, Flo Flo à la technique, Alex au standard, Éric Bastien, je sais pas à quoi. Hein, parce que
6: t'es au ministère des Finances, je vous le rappelle quand même.
1: Ouais, on va réfléchir. Allez, donnez-moi des idées d'hymnes nationaux ou de fonctions pour Éric Bastien sur les réseaux, comme ça je saurai. Je vous embrasse tous et à demain, mes chéris.
6: Et on quitte le Dami d'Hollande pour retrouver le Wendyland. Bonjour Wendy Bouchard.
8: Bonjour. Salut Wendy. Bonjour chers amis. Bien, je vous emmène après l'info au Sable d'Olonne. Ah. D'où prendront le départ 9 skippers qui vont s'élancer dans le Vendée Arctique. Une incroyable course au large préparatoire du Vendée Globe. On va rêver et se frigorifier un peu aussi.
1: Voilà, bonne émission chérie.
8: À demain.
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0: Nous sommes là, chers amis, il est 13h, merci d'être à l'écoute de Ma France, 30 minutes pour vous raconter l'actualité, pour partager l'univers de nos invités. Au sixième jour des recherches, d'abord pour retrouver Liana, 11 ans, disparue à Florence dans le Gers. Vendredi, l'espoir s'amenuise, les enquêteurs ne relâchent pas leurs efforts en sollicitant l'aide de pêcheurs et de chasseurs aujourd'hui, mais le dossier est édifiant, on apprend que le principal suspect en détention provisoire était déjà visé par 2 plaintes. À la une encore, le débat sur la sortie du cadmium qui arrive à l'Assemblée nationale aujourd'hui. Je vous parle également de la garde à vue de 3 agents de l'Office national des forêts. Une cigarette jetée par la fenêtre lors d'une patrouille de l'ONF serait-elle à l'origine du méga-feu de l'été dernier dans l'Aude? C'est la question. Au cœur de vos régions encore, le pétrolier russe a résonné en Bretagne, observé par les promeneurs. Et puis le départ du Vendée Arctique des Sables d'Olonne. Départ dimanche, une course préparatoire au Vendée Globe, course au large, qui consiste à franchir le cercle polaire. Déroutant pour les Nopskippers en lice, dont Violette d'Orange, Manu Cousin, Sam Goodchild est notre invité. Elodie Bonafous, le président du Vendée Globe et Vendée Arctique, Alain Leboeuf, sera avec nous dans Ma France. Chaque jour qui passe depuis la disparition de Liana, 11 ans, vendredi devant son collège de Florence dans le Gers, ajoute son lot d'émotions et d'informations, je vous le disais, édifiantes. Car le portrait du suspect numéro 1 mis en examen pour enlèvement et séquestration de mineurs commence à s'esquisser avec plus de détails. On découvre aujourd'hui, Coralie Moreau, vous qui suivez ce dossier pour ici, que cet homme de 41 ans, père de famille, placé en détention provisoire, était déjà visé, Coralie, par une enquête pour viol sur mineur.
1: Oui, une plainte déposée en août dernier, transmise au parquet de Toulouse pour des faits extrêmement graves. Une fillette de 10 ans dit avoir subi des viols de la part de Jérôme B pendant plusieurs mois. L'enfant est une amie des deux filles de cet homme. Elle explique que ces agressions ont eu lieu au domicile de la famille, à Montastruc-sur-Gers, là où habite également Liana. Alors que se passe-t-il ensuite? Eh bien, rien pour le suspect. Le dossier est rapproché du lieu présumé des faits, transmis donc au parquet d'Auch, qui dit le recevoir en décembre et indique également que des investigations ont été lancées en janvier dernier. Mais depuis 5 mois, pas grand-chose. Le violeur présumé n'a jamais été entendu ni informé de cette enquête. C'est ce que précise son avocat.
0: Et c'est un homme, Coralie, dont les agissements manifestement inquiétaient la famille de Liana. Écoutez sa maman, dévastée évidemment, Charlie Rameau, qui raconte au micro d'Ici Occitanie que cet homme est le papa du meilleur ami de sa fille.
2: Elle avait été invitée à une soirée pyjama anniversaire. Au début de l'année, je me rappelle plus, septembre ou octobre, quand on l'a récupérée, elle m'a dit qu'il lui avait acheté une pizza au chorizo rien que pour elle. Elle m'a dit aussi qu'il lui avait fait des guilis et tout. Du coup, j'ai posé la question que je pense presque n'importe quel parent aurait posée. Est-ce que ça a été plus loin? Elle m'a dit non, d'un air un peu choqué, elle comprenait pas de quoi je parlais. J'ai dit que je ne voulais plus qu'elle lui adresse la parole.
0: La maman de Liana, qui n'apprendra que vendredi dernier, jour de la disparition de sa petite fille, que cet homme continue de venir tous les jours apporter des goûters à quelques collégiennes de Florence et notamment à sa fille, à Liana, Coralie.
1: Oui, un homme qui était souvent à la sortie du collège, souvent entouré d'enfants. Un homme qui inspirait la méfiance, comme chez la maman de Liana, vous venez de l'entendre. Il avait d'ailleurs travaillé dans des lycées du Gers comme agent d'entretien entre 2018 et 2021, lieu où il côtoyait, là encore, des jeunes filles. Mais son contrat avait été interrompu brutalement par la région Occitanie après un signalement d'une lycéenne. Elle dénonçait un comportement inapproprié et des échanges sur les réseaux sociaux.
0: Et on en apprend donc un peu plus chaque jour sur cet homme de 41 ans au casier judiciaire qu'on rappelle pourtant vierge, Coralie Moreau.
1: Ouais, casier vierge, oui, c'est vrai, mais des suspicions depuis plusieurs années, c'est ce que l'on découvre au fil des jours. En 2020 déjà, Jérôme B avait été signalé à la justice à la suite d'une plainte pour des faits de nature sexuelle, là encore sur une mineure. À cette époque, le père de famille avait été entendu par les enquêteurs, mais le dossier avait été classé sans suite. Aujourd'hui mis en examen et placé en détention provisoire, il s'exprime peu, ni toute agression sexuelle. Aux enquêteurs, il n'a admis qu'une seule chose: avoir pris Liana dans sa voiture à la sortie du collège pour la déposer à la piscine.
0: Merci Coralie Moreau. L'espoir s'amenuise alors que Liana demeure introuvable depuis vendredi après-midi. Des analyses sont en cours sur les objets retrouvés lors des battues. Hier, 180 gendarmes, plusieurs dizaines de citoyens, notamment des cavaliers à cheval, ont aidé les enquêteurs. Cette solidarité, elle s'organise. Adèle Bellumbri, vous qui êtes sur place pour ici.
3: Oui, sixième jour de recherche ici à Fleurance et dans les environs, et toujours aucune trace de la petite Liana. Pourtant, tous les moyens sont employés, un dispositif actif. Les militaires poursuivent leurs opérations, environ 170 mobilisés sur le terrain, dans plusieurs secteurs autour de Fleurance, sur des chemins forestiers ou autour de la rivière du Gers, et notamment autour de Montestruc-sur-Gers, là où habitait le suspect. On a vu tout à l'heure plusieurs camions de pompiers défiler. Particularité, aujourd'hui, des chasseurs et des pêcheurs locaux ont été mobilisés. Un rendez-vous leur a été donné ce matin pour aider les enquêteurs à vérifier des points d'intérêt particuliers, des endroits connus, des habitués du secteur. Et il y a ceux qui font leurs recherches dans leur coin, comme Tony, 18 ans.
4: J'ai vu un peu les recherches qu'ils faisaient autour du lac et de ça. Moi, ça m'a dit qu'apparemment, ça avait dit qu'elle était peut-être au cours d'un cours d'eau ou quoi. Du coup, je suis allé voir au niveau des égouts à Fleurance. Il n'y avait rien. Après, je suis allé fouiller quand même au cas où. Je marchais un peu dans les égouts pour voir, mais... rien du tout, pas de trace.
3: Des recherches personnelles, spontanément.
4: Oui, voilà, faut essayer de la retrouver quand même, parce qu'elle a 11 ans. Elle est dans le même collège que ma petite sœur. C'est-à-dire, c'est pas réveillé tout le monde. Du coup, on cherche toujours quand même.
0: L'aide de citoyens et ses recherches qui se poursuivent. Merci Adèle. Une adresse mail a été créée par les gendarmes pour recueillir tout élément qui pourrait aider à faire avancer cette enquête. disparition-florence@gendarmerie.intérieur.gouv.fr. Adresse que vous retrouvez sur notre page spéciale consacrée à ce dossier bouleversant sur ici.fr. Dans l'actualité encore, trois agents de l'Office national des forêts sont en garde à vue 9 mois après les incendies dévastateurs dans l'Aude. Les enquêteurs cherchent à établir si une cigarette jetée par la fenêtre d'une voiture de patrouille pourrait être à l'origine de ce drame. Un méga-feu qui avait ravagé 17 000 hectares de végétation dans le massif des Corbières. Les députés débattent aujourd'hui d'une sortie progressive du cadmium, un métal lourd contenu par les engrais et qui est massivement utilisé en France, qui nous expose aussi par l'atteinte de la terre à des risques de cancer. C'est un texte porté par le député écologiste Benoît Biteau et soutenu par des familles de malades. L'un d'eux sera cet après-midi à l'Assemblée pour assister à l'examen de cette proposition de loi. Il s'appelle Alexandre Roussel, il a 25 ans, il a perdu sa maman d'un cancer du pancréas fin 2025. Rémi Brancato.
5: 3 mois après le diagnostic, c'est un cancer fulgurant du pancréas qui a emporté la mère d'Alexandre Roussel en décembre. Le jeune chercheur en relations internationales avale alors les études et rapports sur cette maladie dont la prévalence flambe.
6: Le nombre de cas a été multiplié par 4 ces 30 dernières années en France. C'est une progression qui est 2 à 3 fois plus rapide que dans la plupart des autres pays européens. Avec ma famille, mon père et mon frère, on a fait le lien entre cadmium et cancer du pancréas et donc on a souhaité se mobiliser suite au décès de ma mère.
5: Les scientifiques suspecte le cadmium de favoriser l'apparition de différents cancers, dont celui du pancréas, même si aucun lien de causalité n'est encore prouvé. Ce que rappelle le vaste rapport de février de l'agence de sécurité sanitaire, l'ANSES. Les Français sont surexposés au cadmium par leur alimentation, en cause notamment les engrais phosphatés que nous importons et qui en contiennent.
6: À la lecture de ce rapport, on se dit que c'est un nouveau contaminant qu'on peut éliminer de notre alimentation. Il s'agit que les producteurs d'engrais traitent ces engrais pour en enlever le cadmium, et c'est un surcoût qui est marginal.
5: Alors pour soutenir la proposition de limiter le seuil de cadmium autorisé dans ses engrais, il a lancé une pétition sur le site de l'Assemblée. Elle a dépassé les 10 000 signataires en moins d'un mois.
0: Et le Parlement a adopté hier un projet de loi sur les ruptures conventionnelles, un texte qui acte un accord conclu entre le patronat et certains syndicats, en vertu duquel les salariés qui rompent leur CDI à l'amiable avec leur employeur toucheront des indemnités chômage, mais pendant moins longtemps. C'est un dispositif qui était jugé trop coûteux par le gouvernement. Pour vous donner un exemple, désormais, en cas de rupture conventionnelle, un salarié de moins de 55 ans touchera le chômage pendant maximum 15 mois contre 18 mois aujourd'hui. Stellantis confirme son investissement massif en France à hauteur d'1 milliard d'euros, dont 400 millions consacrés par le constructeur automobile au site de Mulhouse. C'est là que sortiront 3 nouveaux modèles des Peugeot électriques ou hybrides, avec un gage de longévité à la clé pour cette usine qui produit déjà les 308 et 408. 4500 personnes travaillent sur le site du Haut-Rhin. Une annonce saluée donc par les salariés, les syndicats et le ministre de l'économie, Roland Lescure, qui salue ses investissements pour Stellantis en France et à Mulhouse en particulier.
7: Une usine emblématique du groupe qui existe depuis plus de 60 ans et qui va se projeter vers l'avenir. On a commencé ici avec des pièces mécaniques, avec des 104, avec des 304. On va continuer à se projeter vers l'avenir de l'automobile industrielle française, européenne et mondiale en y fabriquant des véhicules électriques fabriqués en France, fabriqués en Europe. L'électrification est une manière de porter l'industrie automobile vers l'avenir, la vallée de la batterie dans le Dunkerquois, des composantes essentielles aux batteries, y compris les terres rares, les minerais, mais évidemment l'industrie automobile ne serait pas complète si on ne fabriquait pas des automobiles électriques faites en France. On le fait déjà un peu aujourd'hui, on va continuer à le faire.
0: Il est 13h10 et Emmanuel Macron a rendu hommage ce matin au résistant et philosophe Edgar Morin, disparu la semaine dernière à l'âge de 104 ans, dans une cérémonie présidée aux Invalides. Le chef de l'État a salué un destin exceptionnel du siècle qui ne céda jamais, je le cite, à la vérité d'un seul camp. Écrivain et sociologue du temps présent, Edgar Morin a écrit une quarantaine d'ouvrages. L'équipe de France de foot s'envole dans une semaine pour les États-Unis et les Bleus continuent à s'entraîner à Clairefontaine avant demain le match de préparation contre la Côte d'Ivoire. À 8 jours du coup d'envoi du Mondial, l'état d'esprit des Bleus est excellent, comme celui du sélectionneur Didier Deschamps. Il était l'invité ce matin de France Inter. Quand on lui parle de la France comme favorite, l'humilité, vous allez l'entendre, est de mise.
8: Que l'équipe de France a de très très bons joueurs, oui. C'est une musique là qui ronronne, voilà. Qu'on fasse partie des favoris. Il manquerait plus qu'on n'en fasse pas partie de pas ce qu'on a réalisé. Mais c'est pas pour ça qu'il faut se voir trop beau et ne. Oui, l'ambition, il faut l'avoir. Mais il faut avoir aussi l'humilité nécessaire. Parce que. Et dans ce groupe-là, il y en a quelques-uns, mais il y en a beaucoup. Ça va être leur première compétition. Avec mon staff, on en a fait pas mal. Certains joueurs, pour les plus anciens, aussi on l'espère. Parce que il y a toujours des passages difficiles. Il y a des impondérables aussi, blessures, pas blessures, formes, méformes. Voilà, qui peuvent conditionner là-bas, les États-Unis, température. Sur une Coupe du Monde, il y a pas à motiver les joueurs, mais je peux vous assurer depuis un bon moment. L'état d'esprit est excellent.
0: Didier Deschamps sur France Inter, 13h10.
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0: Au cœur de vos régions, nous sommes aussi au cœur de vos préoccupations avec la santé mentale des jeunes consacrée cause nationale l'an passé. On vous en parlait dans Ma France hier, alors que la ministre de la Santé lance un nouveau dispositif de prise en charge plus rapide pour les jeunes en fragilité et repéré par l'éducation nationale. Une sorte de coupe-fil qui leur permettrait dans les 48 heures d'obtenir un rendez-vous chez le psychologue, le psychiatre ou le pédopsychiatre. Concrètement, aux professionnels de santé de s'organiser, donc pour libérer des créneaux pour ces urgences. Initiative plutôt bienvenue pour ces jeunes que vous avez rencontré à Tours devant le lycée Balzac, Lison Bourgeois.
10: Parce que le premier rendez-vous n'est jamais facile, observe Mélissa, 17 ans.
11: C'est assez compliqué déjà d'avoir le déclic, de se dire oui, on a besoin de quelqu'un. Ça, je sais que j'ai eu du mal à l'accepter. J'en avais vraiment, vraiment besoin, je pense. C'était assez compliqué parce que déjà, trouver un psychologue qui veuille bien prendre les enfants. Puis quand j'avais un rendez-vous, fallait que j'attende quoi, 2-3 mois avant de pouvoir le revoir. Donc ça m'a pas vraiment aidée.
10: Et les semaines d'attente, se souvient de son côté Mélia en classe de seconde, renforcent le mal-être.
12: Ça fait un peu personnel. Mise de côté, on a l'impression que même quand on fait l'effort de demander de l'aide, et bah, ça paye pas ses fruits. Quoi.
10: Détresse psychologique ressentie par beaucoup pendant la crise sanitaire du Covid-19, et c'est justement depuis ce moment-là que les hospitalisations pour tentative de suicide ont plus que doublé pour les adolescentes de 10 à 14 ans. Alors oui, ces rendez-vous d'urgence sont nécessaires selon Roxane en classe de terminale.
13: J'espère que ça va pouvoir empêcher que certaines personnes en arrivent jusqu'à là et qu'elles perdent vraiment goût à la vie. Donc le suivi psychologique, c'est vraiment quelque chose que tout le monde devrait avoir.
10: Mais il faut aussi faire encore plus de prévention sur les numéros d'urgence, dit-elle. Une première étape parfois plus facile à surmonter que le rendez-vous chez le psychologue.
0: Merci Lison, vous entendiez ces lycéens. Les premiers résultats sont tombés hier soir sur la plateforme d'inscription Parcoursup. Selon le ministre de l'Enseignement supérieur, 2 lycéens sur 3 ont reçu une réponse favorable. Philippe Baptiste qui ajoute que tout le monde trouvera une place. Vous ne jouez pas votre vie. Pour plus d'un million de lycéens qui passent en tout cas les épreuves du bac la semaine prochaine, après deux mois après avoir formulé leurs vœux sur Parcoursup, la réponse s'est donc fait obtenir, accepter, refuser ou en attente hier soir, mais évidemment les dés ne sont pas jetés. Et puis on termine ce tour des régions en Bretagne, en baie de Douarnenez, avec ce pétrolier soupçonné d'appartenir à la flotte fantôme russe utilisée par Moscou pour contourner les sanctions occidentales sur les ventes du pétrole. Un cargo de 250 mètres de long a résonné depuis dimanche par la marine nationale et qui reste donc au mouillage près de la presqu'île de Crozon. Sa présence interpelle les promeneurs sur le sentier du GER 34. Ils recherchent ce fameux bateau, Angéline Demoinc.
14: Au détour du sentier, le navire apparaît entre les pins. Coup d'œil dans les jumelles, un hélicoptère est en train de déposer quelqu'un sur le pont. Vanessa, habitant presqu'île, elle n'en revient pas.
15: Oh, Avec les jumelles, c'est impressionnant, quoi. Il y a un bateau militaire, la flottille française, mais qui paraît minuscule, hein, qui paraît un peu ridicule, et même l'hélico du coup du dessus paraît tout petit par rapport au bateau. Ça ramène à un petit peu le double visage de la presqu'île, le côté nature, où on se sent vraiment bien, et puis à côté de ça, bah, il y a toujours eu, hein, et on y pense encore plus aujourd'hui, bah, le côté militaire, ça fait penser du coup à la guerre qui dure.
14: Un rappel de ce qui se joue à des milliers de kilomètres de là, c'est aussi la vie de ce vacancier venu des Alpes de Haute-Provence.
16: En tout cas, le fracas de la guerre est encore loin de chez nous. Mais ouais, ça met quand même un petit point sur les choses, en espérant que ça en reste là pour nous.
14: Deux promeneuses nous rattrapent, une mère et sa fille, qui s'empressent d'appeler Jean-Claude, mari de l'une et papa de l'autre.
17: Allô papa ?
18: Oui.
17: Je viens de voir ce que tu m'as montré à la télé l'autre fois, là, le bateau russe pétrolier. Oui. Je l'ai vu avec maman, on est en train de faire une promenade.
18: Je suis fier parce que mon épouse, quand je regarde les chaînes d'information, elle coupe la télé. Elle me dit oh, tu nous fais suer avec tout ça. J'espère qu'elle va me ramener des photos et un pétrolier.
14: Une chose est sûre, les deux Lorraines ne sont pas prêts d'oublier leur passage par Crozon.
17: Bisous.
18: Merci.
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0: Et dans Ma France, on met le cap sur une aventure nautique, une course de bateau en solitaire avec des skippers au départ des Sables d'Olonne qui, sans escale ni assistance, devront franchir le cercle polaire arctique. C'est une course baptisée la Vendée Arctique qui s'est imposée comme une aventure incontournable pour les monocoques IMOCA. Avec nous, Alain Leboeuf. Bonjour, monsieur.
19: Bonjour, madame Bouchard.
0: Vous qui présidez le conseil départemental de la Vendée, mais qui êtes aussi un amoureux des courses à la voile, président à la fois du Vendée Globe et du Vendée Arctique. Pour ceux de nos auditeurs qui découvrent cette course, est-ce que vous diriez d'abord que c'est une préparation incontournable pour le Vendée Globe ?
19: Oui, effectivement, c'est la première course qualificative justement pour le Vendée Globe. Il faut que ceux qui vont vouloir partir vers les mers du Sud et faire ce grand parcours de 2 à 3 mois de course puissent au préalable s'entraîner, se confronter, j'allais dire, aux mers compliquées, difficiles, et tout ça avec un bateau et en solitaire. Et donc cette course vers les mers, cette fois-ci du Nord, eh bien, sont justement un premier entraînement et en plus la possibilité pour eux de se qualifier d'ores et déjà pour le Vendée Globe 2028.
0: Ah, très bien. C'est une course que vous aimez imaginer, Alain Leboeuf, en 2020. Quelle est la singularité de cette édition 2026 ?
19: Oui, alors effectivement, notre première course, on avait eu cette idée folle de dire qu'il fallait que les skippers puissent contourner l'Islande. Oui. Et en fait, on se rend compte que c'est compliqué. En plus, on a au nord de l'Islande des zones de grosse fréquentation des cétacés, les baleines en particulier. Donc, on veut respecter cette faune, cette macrofaune, et on veut respecter aussi nos skippers. Donc, il nous a fallu trouver une autre idée qui est beaucoup plus ouverte, et tous les spécialistes le reconnaissent. En fait, on va leur demander d'aller couper le cercle polaire, mais là, on va voir justement des stratégies sans doute différentes. Chacun va travailler avec ses cartes météo pour se dire vers où on passe. Peut-être qu'il faudra faire un parcours un peu plus long, mais qui sera plus efficace, ou d'autres choisiront eh bien, la ligne droite. Donc, il faut aller couper ce cercle polaire, le 66e parallèle nord, et revenir au Sable d'Olonne.
0: Intéressant. Donc, sans parcours défini, chaque skipper devra donc composer avec des systèmes météo qui sont assez instables, un froid intense, brouillard aussi des hautes altitudes, des dépressions rapides, des mers qui sont difficiles aussi à négocier, même quand on est, comme eux, des marins chevronnés. Départ dimanche de ce Vendée Arctique des Sables d'Olonne pour 9 skippers engagés, parmi lesquels Manu Cousin, Arnaud Boissière, Violette d'Orange ou Élodie Bonafou, qui sera avec nous dans quelques secondes. Au village départ depuis une semaine, là encore, vous pouvez rencontrer ces marins du large. Yves-René Tapon l'a fait pour ici, Loire-Océan.
20: Un énorme igloo accueille les visiteurs, avis de grands frais pour les skippers. Jamais une course n'a fait monter aussi nord les marins. Il y a 2 ans, elle pouvait fendre la foule quasi incognito. Cette fois-ci, Violette d'Orange doit gérer la notoriété et le défi sportif.
21: Très heureuse d'être ici pour cette nouvelle course qui est encore une fois l'inconnu pour moi, parce que cette fois, au lieu de partir vers le sud et dans les mers du sud, je pars pour aller franchir le cercle polaire.
20: Depuis le Vendée Globe, Violette d'Orange a franchi un cap en héritant du bateau, cette fois à Foyle, initiative cœur de Samantha Davis.
21: J'ai eu beaucoup de choses à apprendre, des peurs qui peuvent être nouvelles sur ce bateau-là. La pression, il y en a toujours un petit peu, mais en même temps, on la gère bien en se disant qu'il faut se concentrer sur ce qu'on a à faire. surtout.
20: Et parmi les favoris, Sam Goodchild, le Britannique, est désormais à la barre de Massif, le bateau qui a remporté le dernier tour du monde avec Charlie Delain.
1: Une énorme fierté, et puis eh ben, c'est un peu symbolique aussi, les retours au Sable d'Olonne de ces bateaux-là. C'est un parcours, il ne faut pas prendre à la légère, d'aller aussi nord, même si c'est l'été, on va quand même très très au nord, beaucoup plus au nord que la Cap Horn du Sud. Prêt pour ça, le bateau et le bonhomme.
20: La boucle vers le cercle polaire avant de redescendre au Sable d'Olonne doit durer une semaine.
0: Et sur la ligne, Élodie Bonafous. Bonjour Élodie.
2: Bonjour.
0: Vous qui portez les couleurs de la magnifique association Petit Prince que Guiner, vous êtes donc candidate au prochain Vendée Globe dans 2 ans. Et donc ce Vendée Arctique, comment vous l'appréhendez dans quelques jours pour ce départ ?
2: Eh bien écoutez, j'ai essayé de faire tout au mieux avec mon équipe pour qu'on soit prêt et que je puisse me lancer dans des bonnes conditions sur cette course. Moi, j'ai fait mon entrée dans le circuit IMOCA il y a un peu plus d'un an maintenant. Mmh. Et l'année dernière, c'était plutôt une saison en équipage ou en double. Et cette année, en vue de la préparation pour le Vendée Globe, c'est une saison qui se court uniquement en solitaire sur le bateau. Et pour être complètement honnête, j'ai jamais navigué plus de 6 jours en solitaire sur un bateau, même plus petit que celui-ci. Donc, il y a beaucoup d'inconnus pour tout le monde. Et moi, il y en a d'autant plus parce que voilà, c'est un bateau que... J'apprends à dompter, j'apprends à faire voler au mieux possible. Donc je pense que je vais en voir un peu toutes les couleurs et que ça va être une vraiment chouette expérience.
0: Vous êtes incroyable et on vous soutient dans cette inconnue, comme la décrivait encore Violette d'Orange. C'est un peu ça, c'est assez déroutant parce que, on le disait avec Alain Leboeuf, il va falloir que chaque skipper fasse un peu finalement son parcours à la carte pour tenter de franchir ce cercle polaire.
2: Ouais, tout à fait. On est 9 bateaux, mais je pense qu'on peut faire 9 fois différentes trajectoires, étant donné que le parcours est assez libre. Je pense que ça va vraiment nous permettre de nous concentrer sur notre bateau, les performances de notre bateau. On a tous des bateaux qui sont à peu près différents parce que ce sont des prototypes. Et donc, ça va nous permettre vraiment d'apprendre beaucoup chacun sur notre bateau. Et il y a un enjeu, du coup, stratégique et de calcul de trajectoire qui est beaucoup plus important que sur des courses classiques où le parcours est un peu plus tracé. Mmh. Et donc là, voilà, il y a un gros enjeu de pouvoir faire pas mal de météo à bord pour choisir les meilleures conditions météo et la route qui serait la plus rapide pour aller franchir ce cercle, mais surtout pour revenir le plus rapidement possible ensuite au Sable d'Olonne.
0: Élodie Bonafous, c'est l'une des 3 femmes engagées dans cette course. Alain Leboeuf, et on entend à la fois cet enthousiasme et puis cette appréhension légitime, parce qu'il faut un grand mental, une sacrée préparation pour se lancer comme ça en solitaire.
2: Oui, tout à fait. Alors, le fait de faire du solitaire, moi, je le cultive depuis un moment, donc c'est quelque chose qui ne me dérange plus. Mais aujourd'hui, je navigue sur une machine qui est, au niveau technique et technologique, beaucoup plus impressionnante, sur des vitesses à bord de navigation qui sont beaucoup plus importantes. Donc, il faut composer avec tous ces nouveaux paramètres. Pour vous donner un exemple, il faut réussir à dormir, se reposer, se détendre un petit peu.
0: Bien sûr.
2: Avec un bateau qui vole à 30 nœuds, donc c'est plus de 60 km/h. Donc c'est plein d'enjeux qui vont faire que sur cette course il va falloir réussir à composer avec la durée, le rythme de cette course, aller vite et puis prendre aussi du plaisir. On va avoir quelque chose qui est absolument inédit. Moi je suis jamais allée aussi nord. On va découvrir des nouveaux paysages, des nouvelles conditions météo, voir une mer dans laquelle on n'a jamais navigué. Donc ça va être c'est pas mal d'excitation, même s'il y a un petit peu de stress, parce que forcément il y a aussi du risque qui est associé à tout ça.
0: Bien sûr. Alain Leboeuf, vous êtes à l'écoute d'Élodie Bonafous. Cet enthousiasme, il est à la fois communicatif et magnifique pour l'organisateur et le président du Vendée Arctique que vous êtes.
22: Oui, tout à fait. Je suis tellement admiratif de ces skippers et de ces skippeuses. On a justement dans cette édition de jeunes sportifs, aventuriers, qui sont en train de nous raconter des merveilleuses histoires. Mmh. Ça nous fait rêver et c'est pour ça que j'invite très très largement à suivre cette belle course et suivre ces beaux bateaux et surtout suivre ces merveilleux skippers.
0: Oui, en vérité, quand on part des Sables d'Olonne pour y revenir après avoir franchi le cercle polaire, c'est une course qui se compte en combien de jours en moyenne, cette course du Vendée Arctique, Alain Leboeuf?
22: Ouais, écoutez, nous, nos prévisions, c'est entre 8 et 10 jours, on va dire. Ceci étant dit, on a vu la dernière fois, ce sont des mers tellement imprévisibles, des mers tellement compliquées, qui peuvent réserver beaucoup de surprises, qu'il est compliqué de dire exactement combien de temps ils vont mettre. Mais je sais que nous avons des marins, même ceux qui sont débutants, sont expérimentés dans leur discipline, et donc ils peuvent nous surprendre, comme ils nous ont surpris d'ailleurs au dernier Vendée Globe, avec une arrivée de Charlie Dalin qui avait fait exploser tous les records. Donc peut-être ce sera le cas ici aussi pour cette course Vendée Arctique. En tous les cas, je suis persuadé qu'on va vivre de bons moments avec sans doute de belles surprises, parce que il va y avoir des skippers capables d'imaginer, d'inventer, de parier sur une trajectoire ou une autre.
0: C'est ça, des skippers que vous pouvez rencontrer jusqu'au départ le 7 juin dans ce village que nous décrivait Yves-René Tapon tout à l'heure, installé sur l'esplanade Vendée Globe, avec des animations, des rencontres, la découverte des coulisses, la sensibilisation aux enjeux environnementaux. Vous pourrez notamment rencontrer l'association Plastique Odyssée, puisque je parle justement d'associations et d'initiatives. Violette d'Orange, vous l'entendiez tout à l'heure avec son bateau Initiative Cœur, et vous représentez, Elodie Modafous, une autre très noble cause. Parlez-nous de l'association qui marraine votre IMOCA, Petit Prince.
3: Oui, tout à fait. Moi, j'ai le plaisir de travailler avec l'association Petit Prince depuis un peu plus d'un an. On s'est rapprochés d'eux dans le montage de ce projet IMOCA en vue du Vendée Globe 2028. Et c'est une association donc, qui réalise les rêves des enfants, les petits princes et les petites princesses, qui traversent des maladies, qui sont pris en charge dans les milieux hospitaliers, pour les aider à alléger un peu les souffrances de l'enfant, mais aussi de la famille et de l'entourage. Et du coup, c'est une association qui tourne autour du rêve, de les aider à rêver un peu, à s'évader. Et le parallèle avec mon projet est assez beau et assez fort, parce que moi, mon rêve de petite fille, c'est de participer un jour au Vendée Globe. Donc, c'est un rêve qu'on a choisi de construire avec ses enfants. On a l'occasion d'accueillir sur le bateau, avec qui on collabore beaucoup pour aider justement à notre manière, financièrement, mais aussi dans les moyens humains qu'on peut mettre pour réaliser le plus possible de rêves de tous ces enfants. Et je suis fière de porter leurs couleurs, et je vais les porter fièrement pour cette course jusqu'au cercle polaire et pour les années à venir.
0: Ben merci infiniment, Elodie Bonafous. On vous souhaite le plus grand des courages, mais aussi beaucoup de bonheur, voilà, à accomplir cette course Vendée Arctique, ce franchissement de cette ligne du cercle polaire. Alain Leboeuf, encore une fois, ces marins ont du cœur, c'est ce qu'on entend à travers ces mots d'Elodie, mais comme Violette d'Orange aurait pu nous le dire aussi, ce sont des hommes et des femmes de grand cœur, oui.
22: Oui, tout à fait. On peut aussi parler de Nico Desté, hein, qui va courir sous les couleurs de Café Joyeux. Mm-hmm. Là, on voit combien ces skippers, non seulement veulent se faire plaisir en réalisant une merveilleuse aventure, mais d'autre part aussi sont très ouverts. Ils ont cette ouverture humanitaire, sociale. Et puis, je n'oublie pas non plus toute la dimension environnementale. Ce sont tous des marins qui savent aussi la grande fragilité de nos océans. Et c'est pour ça que le Vendée Globe et bien sûr la Vendée Arctique aujourd'hui consacrent une grande partie de ses moyens pour essayer de voir comment on profite de ce vecteur de communication pour redire à nos populations, l'océan est merveilleux, protégeons-le.
0: Merci infiniment Alain Leboeuf, président du Vendée Arctique et du Vendée Globe, départ de cette grande course dimanche le 7 juin au Sable d'Olonne.
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0: Et on se quitte, Aude Razo, avec votre rendez-vous anti-arnaque, vous qui nous alertez sur des vidéos très mignonnes, spectaculaires, qu'on voit passer sur les réseaux.
4: Oui, j'ai vu celle-ci, par exemple. Un bébé, vous l'entendez, il est dans son bain, le papa jette dans l'eau une boule colorée, et là, incroyable, la boule se transforme en une énorme mousse multicolore, très spectaculaire. Cette vidéo, je l'ai vue s'afficher, mais alors des dizaines de fois en ouvrant mes réseaux sociaux, avec tout un tas de versions différentes. Alors dans celle-ci, un jouet sort carrément de la mousse, c'est une grosse tête de chat. Et c'est là que le trucage doit vous sauter aux yeux, parce que oui, c'est truqué, le jouet est vraiment, vraiment gros, bien plus gros que la boule qui était censée le contenir au départ, ça paraît impossible.
0: Alors, ces vidéos, elles suscitaient énormément de réactions, c'est ça qui est inquiétant.
4: Oui, je vois des cœurs là partout en commentaire, c'est adorable, disent les internautes. Où est-ce qu'on trouve ces boules magiques, demandent les autres, mais il y a un petit texte en bas de la vidéo, je lis, contient des médias générés par IA, intelligence artificielle, et ben là ça confirme mes soupçons. Tout ça pourquoi ? Pour qu'on achète, évidemment. Une dame juste après nous renvoie vers un site commerçant, 34,95 €. Un produit qui utilise l'intelligence artificielle pour faire sa pub, C'est suspect, hein. D'ailleurs, j'ai trouvé d'autres vidéos, des vraies cette fois, où on voit en action ces bombes de bain, c'est comme ça qu'on les appelle, et le résultat n'a franchement rien d'aussi spectaculaire. Ça colore l'eau, oui, c'est vrai, en jaune, en rose, en vert, avec, oui, parfois un petit jouet qui reste à la fin, rien de plus. Ayez l'œil aiguisé, toujours, quand vous tombez sur des pubs tape à l'œil comme ça.
0: Merci Aude, et bel après-midi à vous, à l'écoute de votre radio locale, en musique et en bonne humeur.
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23: Et c'est un ciel bien couvert dans notre Champagne-Ardenne. Les nuages sont nombreux tout au long de cet après-midi. Le vent va renforcer l'impression de fraîcheur. Les températures sont comprises entre 19 et 21 degrés. Alors, ce sont des températures de saison. On n'est plus habitué avec les températures des derniers jours. Néanmoins, on est bien au mois de juin. Et ce sont des températures comprises entre 19 et 21 degrés. 19 à Givet, Vitry-le-François-Effim, 20 degrés à Dormans et Pernay, Courtisolles et Rethel, 20 degrés à Reims et Montmirail, 21 à Suippes et Sézanne. Demain, jeudi, tant bien que mal, les éclaircies vont se faufiler au travers des nombreux nuages qui laisseront échapper quelques averses par endroit, avec même parfois quelques coups de tonnerre dans l'après-midi de demain, des nuages. Mais le temps devrait rester sec, 20 degrés pour les températures. Et puis vendredi, le matin, quelques nuages pourront masquer temporairement le soleil, mais on conserve quand même une nette sensation de beau temps. Ça va s'arranger. Le ciel restera bien dégagé dans l'après-midi et les températures maximales pour la journée de vendredi comprises entre 19 et 20 degrés. Pour le week-end, ce sera du grand soleil et des températures en hausse.
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23: Oui, qu'est-ce qu'on fait juste après ? Bon, on va commencer par maintenant. Qu'est-ce qu'on fait ? Eh bien, on écoute justement, juste après. Voici Frédéric Goldman-Jones.

0: Excellent début d'après-midi avec Ici Champagne Ardenne.
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0: Un champ de blé transformé en salle de concert à ciel ouvert. Ça vous intéresse? Eh bien, restez avec nous, on en parle d'ici quelques minutes. Un village s'installe, place du Cal, à Charleville-Mézières. C'est un village du recrutement. 657 000, c'est notre chiffre plus aujourd'hui. Et puis, nous nous intéresserons à la construction navale approximative. Ça, c'est intéressant aussi, ce sera dans l'histoire du jour tout à l'heure. Bonjour Aurélien.
2: Bonjour Lilian.
0: Comment ça va?
2: Bah, ça va très bien, et toi?
0: Ben oui, très bien, très en forme. On a de la musique.
2: Toujours, de l'actu locale aussi.
0: Et de la bonne humeur.
2: Et de la bonne humeur, évidemment. Ben,
0: allez, c'est parti.
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0: Avec Grace Jones, dans un instant pour La vie en rose. Et puis Alex Warren, morceau que vous avez découvert ici. Voici Fever Dream.

0: Sophie Champagne-Urbaine et Grace Jones, c'était La Vie en Rose. Un champ de blé transformé en salle de concert à ciel ouvert dans les Ardennes. Eh bien, ce week-end, le tout nouveau festival Les Plaines Sonores s'installe à Sault-Saint-Rémy, avec ici Champagne-Ardennes et avec une programmation mêlant électro, rap et rock dans un décor agricole totalement inédit. Un projet porté par des passionnés du territoire et de la culture, dont Pascaline Arnoux, qui répond aux questions de Yannick Ducy dans l'événement d'ici.
1: C'est l'histoire d'un groupe d'amis qui se réunissaient tous les étés pour faire leur propre mini-festival. Et puis au bout d'une dizaine, quinzaine d'années, on s'est dit pourquoi pas le faire pour de vrai, tenter ce pari audacieux de créer notre propre festival.
2: Alors vous parlez aussi d'expérience immersive, c'est-à-dire que le lieu lui-même a son importance, hein, c'est ça?
1: Oui, tout à fait. En fait, l'idée c'est d'installer le festival en pleine nature, donc dans un champ de blé vivant, dans les bâtiments agricoles qui sont déjà existants, pour profiter de l'existant et en même temps mêler culture et nature.
2: Et tout ça pour une jauge de 1500 personnes?
1: Oui, 1500 personnes par jour, effectivement.
2: Alors, le programme, j'ai vu qu'il y a Petit Biscuit, Bianca Costa, Roland Cristal, c'est quoi l'état d'esprit?
1: On a voulu une programmation qui soit éclectique, avec une dominance électro et rap, qui mêle aussi des artistes locaux, ouais, des talents émergents, puis des artistes plus connus comme ceux que vous avez pu citer. Et donc, l'idée, c'est aussi de faire rayonner la culture locale, notre territoire, à travers à la fois la nature, mais aussi les artistes invités.
2: Ouais, vous cochez toutes les cases, hein, vous êtes tout bon. Il y a aussi une dimension éco-responsable.
1: Oui, tout à fait.
2: C'est-à-dire

0: Alors, c'est sur plusieurs niveaux. Premièrement, on a obtenu le label éco-manifestation niveau 2. Donc, c'est une certification qui fait l'état des lieux de nos actions éco-responsables en termes de traitement des déchets, en termes d'usage de l'eau,
1: sur toutes les dimensions. Quand on fait attention à comment on sert des gobelets, tout ça.
0: Exactement. Il y a des choses très simples qui s'en mettent du bon sens aujourd'hui, c'est-à-dire utiliser des gobelets réutilisables, minimiser les emballages à usage unique. Et puis, il y a des choses qui sont un peu plus audacieuse aussi.
1: C'était genre une petite coupe. Non, ça me doit la bouche.
0: Par exemple, pour le traitement, alors c'est pas très glamour, mais pour le traitement des déchets, on a un partenariat avec GRDF.
1: D'accord.
0: Qui va récupérer tous les biodéchets du festival. Donc c'est aussi engager les festivaliers à faire le tri.
1: Ça va loin, c'est pas négligeable.
0: Non, effectivement.
1: Bon, c'est là qu'on conclut et qu'on donne les infos pratiques parce qu'il faut pas se rater pour que ce soit un succès. Donc c'est les Plaines Sonores à Sceaux-Saint-Rémy, 5-6 juin ce week-end. Qu'est-ce qu'il faut savoir de plus?
0: Il faut réserver sa place. On a une navette qui part de la gare de Reims si les Rémois sont intéressés, donc ça se réserve aussi sur notre billetterie en ligne, lesplainesonores.fr.
1: Tout simplement.
0: Et puis c'est deux jours, vendredi et samedi 5 et 6 juin.
1: Et ici Champagne-Ardenne est partenaire et on vous félicite pour ce rendez-vous et merci d'être passé nous en parler.
0: Merci à vous.
1: Bonne journée à vous.
0: Bonne journée.
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3: Sia arrive dans un instant pour Gimme Love et puis Michel Berger et son piano, évidemment, pour la groupie du pianiste. Bel après-midi avec ici.

0: allié anti-moustique, c'est la chauve-souris. Comment attirer les chauves-souris dans son jardin pour être exonéré de piqûres, comme les impôts. Non, exonéré de piqûres de moustiques tout au long de cet été, eh bien, il faut attirer les chauves-souris dans votre jardin. On en saura plus tout à l'heure grâce à Olivier Catiot dans Terre de Champagne-Ardenne. Ce sera à 18h45. Ne manquez pas ce rendez-vous. Ne manquez pas non plus dans un instant Alain Souchon pour Foule Sentimentale et à 14h le retour de l'actualité.
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0: Merci d'être là, c'est ici Champagne-Ardenne.
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0: 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Toute l'actualité en France et dans le monde, voici le 90 secondes avec Marine Le Génie.
2: Dans l'affaire de la disparition de Liana, collégienne de 11 ans dans le Gers, on sait que le principal suspect est déjà connu des autorités. Après une plainte déposée en 2025, plainte pour viol sur une enfant de 10 ans à Florence. C'est aujourd'hui le sixième jour de recherche pour tenter de retrouver la jeune fille. Trois agents de l'Office national des forêts sont en garde à vue, soupçonnés d'être impliqués dans l'incendie de Ribotte dans l'Aude en août 2025. Cet énorme feu de forêt avait parcouru 17 000 hectares dans le massif des Corbières. Les enquêteurs cherchent à établir si une cigarette jetée par la fenêtre d'une voiture de patrouille de l'ONF pourrait être à l'origine de cet incendie. Les députés se penchent sur les risques liés au cadmium. Une proposition de loi écologiste arrive à l'Assemblée pour limiter les risques d'exposition de la population à ce métal lourd, toxique. Ses détracteurs dénoncent une initiative dangereuse pour la compétitivité de l'agriculture française. Emmanuel Macron salue un destin exceptionnel du siècle qui ne céda jamais à la vérité d'un seul camp. C'était ce matin lors de l'hommage national aux Invalides à Edgar Morin, sociologue, philosophe, mort à l'âge de 104 ans. Deux lycéens sur trois ont déjà reçu au moins une proposition d'admission sur Parcoursup, indique le ministre de l'Enseignement supérieur, qui se veut rassurant. Il n'y a aucune raison d'être désespéré. Tout le monde trouvera une place. L'année dernière, seulement 34 jeunes n'avaient pas trouvé de solution. Les candidats ont 48 heures pour accepter ou refuser une proposition et peuvent recevoir des réponses jusqu'au 11 juillet.
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0: Et c'est un ciel bien couvert dans notre Champagne-Ardenne. Les nuages sont nombreux tout au long de cet après-midi. Le vent va renforcer l'impression de fraîcheur. Les températures sont comprises entre 19 et 21 degrés. Alors, ce sont des températures de saison. On n'est plus habitué avec les températures des derniers jours. Néanmoins, on est bien au mois de juin. Et ce sont des températures comprises entre 19 et 21 degrés. 19 à Givet, Vitry-le-François-Effim, 20 degrés à Dormans et Pernay, Courtisolles et Rethel, 20 degrés à Reims et Montmirail, 21 à Suippes et Sézanne. Demain, jeudi, tant bien que mal, les éclaircies vont se faufiler au travers des nombreux nuages qui laisseront échapper quelques averses par endroit, avec même parfois quelques coups de tonnerre dans l'après-midi de demain, des nuages. Mais le temps devrait rester sec, 20 degrés pour les températures. Et puis vendredi, le matin, quelques nuages pourront masquer temporairement le soleil, mais on conserve quand même une nette sensation de beau temps. Ça va s'arranger, le ciel restera bien dégagé dans l'après-midi et les températures maximales pour la journée de vendredi comprises entre 19 et 20 degrés. Pour le week-end, ce sera du grand soleil et des températures en hausse.
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0: Oh, c'est joli. Et c'est Aurélien qui réalise cette belle imitation de Michael Jackson. Bravo, tu tiens bien, Michael. Moonwalk non, ça ne se voit pas, de toute façon, non. C'est pas radiophonique. Voici l'original, s'il vous plaît. Michael Jackson avec Thriller.

0: Ici Champagne-Ardenne, c'était Thriller, Michael Jackson.
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0: C'était en 1982, les chansons 100% années 80. Rendez-vous tout à l'heure à 19h avec Laurent Petit-Guillaume. D'ici là, Visage, Serge Gainsbourg et Pierre Garnier. Tout de suite, voici l'horizon.

0: Il est de retour et il sera ce soir dans Décibel, l'invité d'Émilie Mazoyer à partir de 20h. 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Et depuis déjà maintenant 2 ans hein, qu'il est sur la scène française. Et artiste que nous soutenons évidemment sur votre radio ici. Rendez-vous tout à l'heure à 20h avec Émilie Mazoyer. Dans un instant, 3 chansons françaises à la suite. Il y a Florent Pagny avec N'importe quoi. On écoutera Gaëtan Roussel, Tout s'en va. Et puis Eddy Mitchell, Rio Grande.
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0: Ça recrute, village du recrutement 2026. Si vous êtes à la recherche d'un emploi, d'une alternance, d'un stage ou d'une formation, le village du recrutement vous donne rendez-vous demain, jeudi, de 10h à 18h sur la place du Cal à Charleville. Entreprises, organismes de formation, chambres consulaires, acteurs de l'emploi seront réunis pour faciliter les rencontres entre recruteurs et vous candidats. Que vous soyez étudiant, demandeur d'emploi, en reconversion ou à la recherche d'une première expérience professionnelle, vous pourrez découvrir de nombreuses opportunités adaptées à votre profil. Un conseil: venez avec plusieurs CV pour multiplier les contacts et les chances de décrocher un entretien.
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0: Tu danses ? Ouais, tu danses avec Dirty Dancing, bien sûr, c'est la bande originale qu'on écoute maintenant. Voici The Time of My Life, signé Bill Medley et Jennifer Warnes.

0: bel après-midi avec votre radio ici.
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0: Que de poésie. Ce sera les poèmes de Michel dans un instant. Terry Moïse, You Too, Where the Streets Have No Name. Ce sera mon coup de cœur aujourd'hui, tiens. Et puis Amir, que voici maintenant, avec La Fête.

0: si, j'ai envie de dire, d'Annette Terrimoïse. C'était les poèmes de Michel. Restez avec nous à 15h, on fait un nouveau point sur l'actu d'ici là. Étienne Dao, c'est du bleu. Bleu comme toi, il y aura le nouveau titre de Bruno Mars avec I Just Might et puis Bernard Lavillier et Nicoletta dans un instant pour Il est Noir. À tout de suite.
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0: du bleu, pas comme dans le ciel, hein, mais en tout cas en musique avec ICI Champagne Ardenne, c'était Étienne Dao.
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0: Merci d'être là, soyez les bienvenus, il est déjà 15h. Toute l'actualité en français dans le monde à 15h avec le 90 secondes de Marine Le Génie.
2: Le sixième jour de recherche à Florence dans le Gers, citoyens et gendarmes ratissent le secteur pour retrouver Liliana, 11 ans, disparue depuis vendredi. Un homme de 41 ans est mis en examen dans cette affaire. Un suspect déjà connu des autorités après une plainte déposée l'année dernière pour viol sur une enfant de 10 ans, confirme à l'instant le ministre de l'Intérieur. Liliana le connaissait, c'est dans sa voiture qu'elle est montée vendredi en sortant de son collège. L'IGPN saisi pour des soupçons de tir de LBD sur un adolescent de 14 ans, en marge des débordements après la finale de Ligue des Champions samedi soir à Fontenay-sous-Bois en région parisienne. Sur les réseaux sociaux, des photos de cet ado grièvement blessé au visage circulent depuis le début de semaine. Le fabricant de meubles Parisot va demander son placement en redressement judiciaire. L'entreprise emploie 400 salariés dans les Vosges et en Haute-Saône. Parisot, qui se présente comme le leader français de la fabrication de meubles en kit depuis 1936. L'hommage national à Edgar Morin ce matin aux Invalides. Emmanuel Macron a salué, je cite, « un destin exceptionnel du siècle qui ne céda jamais à la vérité d'un seul camp ». Le sociologue et philosophe est mort vendredi dernier à l'âge de 104 ans. L'état d'esprit est excellent. À 13 jours de l'entrée en lice des Bleus au Mondial, Didier Deschamps, le sélectionneur, est confiant. L'équipe de France débutera la compétition le 16 juin contre le Sénégal, mais joue dès demain un match de préparation contre la Côte d'Ivoire. C'est à Nantes.
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0: Et c'est un ciel bien couvert dans notre Champagne Ardenne. Les nuages sont nombreux tout au long de cet après-midi. Le vent va renforcer l'impression de fraîcheur. Les températures sont comprises entre 19 et 21 degrés. Alors, ce sont des températures de saison. On n'est plus habitué avec les températures des derniers jours. Néanmoins, on est bien au mois de juin. Et ce sont des températures comprises entre 19 et 21 degrés. 19 à Givet, Vitry-le-François-Effime, 20 degrés à Dormans et Pernay, Courtisol et Rethel, 20 degrés à Reims et Montmirail, 21 à Suippes et Sézanne. Demain, jeudi, tant bien que mal, les éclaircies vont se faufiler au travers des nombreux nuages qui laisseront échapper quelques averses par endroit, avec même parfois quelques coups de tonnerre dans l'après-midi de demain, des nuages. Mais le temps devrait rester sec, 20 degrés pour les températures. Et puis vendredi, le matin, quelques nuages pourront masquer temporairement le soleil, mais on conserve quand même une nette sensation de beau temps. Ça va s'arranger, le ciel restera bien dégagé dans l'après-midi et les températures maximales pour la journée de vendredi comprises entre 19 et 20 degrés. Pour le week-end, ce sera du grand soleil et des températures en hausse.
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0: Oui, c'est un savant mélange, actualité locale, musique et bonne humeur. Et nous sommes là pour distiller cette bonne humeur et cette musique tout de suite avec Stevie Wonder, Isn't She Lovely.

0: Ici Champagne Ardenne et Stevie Wonder.
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0: Et avec George Harrison, Got My Mind Set On You, il y aura Enzo Enzo pour Juste Quelqu'un de Bien. Et puis une petite mise au point s'impose avec Jackie Quartz.

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0: 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Par ici, les économies. Et par ici, la bonne chanson française dans un instant avec trois. Elles sont enchaînées. Tout d'abord, Louis Bertignac et les visiteurs. Ces idées-là, il y aura Santa, Recommence-moi et puis France Gall. Si maman si dans un instant.
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0: 657 000, c'est notre chiffre plus pour le nombre d'élèves qui ont découvert depuis hier les réponses de Parcoursup, une étape importante, souvent synonyme de stress, d'espoir ou parfois de déception pour les futurs étudiants. Et à Reims, le pédopsychiatre Thierry Delcourt rappelle toutefois que Parcoursup n'est pas un coup près. Selon lui, le rôle des parents est d'accompagner leur enfant avec écoute et bienveillance, sans culpabilisation en cas de refus ou de liste d'attente. Le spécialiste insiste également sur une idée essentielle, écoutez bien, l'orientation n'est jamais figée. Il est toujours possible de changer de voie ou de construire un autre projet. Comme on dit, il n'est jamais trop tard pour bien faire. Un message rassurant au moment donc où vous êtes peut-être concerné. Des milliers de lycéens jouent une partie de leur avenir, mais pas toute leur vie.
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0: Alors ça, c'est un grand classique. La batterie, le chant, il assure presque tout. C'est Genesis avec la voix et la batterie de Phil Collins. Voici tout de suite Invisible Touch.

0: Ici Champagne Ardenne et Genesis.
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0: Et que du bonheur, George Michael a écouté dans un instant Faith. On écoutera Barbara Streisand aussi pour Woman in Love. Et puis Christophe Maé tout de suite, son nouveau titre. Il s'appelle La Lune.

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1: 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Et dans un instant, soyez au rendez-vous aussi, Sergio Mendes et Brasil 66, Smash Canada. Il y aura Gauvin Serre, il est de retour avec Silence Radio, et puis Gold pour Ville de Lumière. 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

0: Bon après-midi avec votre radio ici.
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0: Merci d'être là. Bienvenue, il est 16h. Toute l'actualité en France et dans le monde, le 90 secondes, Marine Le Génie.
2: Laurent Nunez, ministre de l'Intérieur, confirme que le principal suspect dans l'affaire Liana est connu des autorités, visé par une plainte déposée l'année dernière pour viol sur mineur. Cette collégienne de 11 ans est portée disparue depuis vendredi à Florence dans le Gers, vue pour la dernière fois devant son collège en train de monter dans la voiture de cet homme de 41 ans. Trois agents de l'Office national des forêts sont en garde à vue, soupçonnés d'être impliqués dans l'incendie de Ribotte dans l'Aude en août 2025. Cet énorme feu de forêt avait parcouru 17 000 hectares dans le massif des Corbières. Les enquêteurs cherchent à établir si une cigarette jetée par la fenêtre d'une voiture de patrouille de l'ONF pourrait être à l'origine de cet incendie. Les députés se penchent aujourd'hui sur les risques liés au cadmium. Une proposition de loi écologiste arrive à l'Assemblée pour limiter les risques d'exposition de la population à ce métal lourd, toxique. Ces détracteurs dénoncent une initiative dangereuse pour la compétitivité de l'agriculture française. Emmanuel Macron salue un destin exceptionnel du siècle qui ne céda jamais à la vérité d'un seul camp. C'était ce matin lors de l'hommage national aux Invalides à Edgar Morin, le sociologue et philosophe, est mort à l'âge de 104 ans. Roland Garros avec l'élimination surprise de la numéro 1 mondiale en quart cet après-midi. Arina Sabalenka battue par la Russe Diana Schneider. Dominée en 3-7, Sabalenka était la dernière lauréate de Grand Chelem, encore en lice à Paris, hommes et femmes confondus.
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0: Et c'est un ciel bien couvert dans notre Champagne-Ardenne. Les nuages sont nombreux tout au long de cet après-midi. Le vent va renforcer l'impression de fraîcheur. Les températures sont comprises entre 19 et 21 degrés. Alors, ce sont des températures de saison. On n'est plus habitué avec les températures des derniers jours. Néanmoins, on est bien au mois de juin. Ce sont des températures comprises entre 19 et 21 degrés. 19 à Givet, Vitry-le-François-Effim, 20 degrés à Dormant et Pernay, Courtisolles et Rethel, 20 degrés à Reims et Montmirail, 21 à Suippe et Sézanne. Demain, jeudi, tant bien que mal, les éclaircies vont se faufiler au travers des nombreux nuages qui laisseront échapper quelques averses par endroit, avec même parfois quelques coups de tonnerre dans l'après-midi de demain, des nuages. Mais le temps devrait rester sec, 20 degrés pour les températures. Et puis vendredi, le matin, quelques nuages pourront masquer temporairement le soleil, mais on conserve quand même une nette sensation de beau temps. Ça va s'arranger, le ciel restera bien dégagé dans l'après-midi et les températures maximales pour la journée de vendredi comprises entre 19 et 20 degrés. Pour le week-end, ce sera du grand soleil et des températures en hausse.
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0: Et on adore ce morceau. Pour démarrer une nouvelle heure, rien de mieux que de le faire en sensualité. Voici Axel Red.

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1: Elle sera demain soir sur votre radio ici, Champagne-Ardenne, Marine Escroc, pour un concert enregistré au musée du Louvre-Lens, dans le Pas-de-Calais, d'où elle est originaire. La chanteuse a choisi ce lieu symbolique au cœur du bassin minier pour son Ici, Parents Live, Cœur maladroit, Ma faute ou encore Escroc. Elle interprétera ses tubes et répondra aux questions d'Émilie Mazoyer. Et avec vous, Nicolas, aujourd'hui, on s'intéresse à la construction navale approximative et en particulier à la régate de bateaux en carton qui se déroulera dans les Ardennes le 27 juin prochain.
2: Oui, c'est le club d'aviron de Flies qui l'organise. Ils aiment bien s'amuser là-bas. Ils ont des idées, ils se lancent, et ils testent. C'est d'ailleurs comme ça que Noël Doucet s'est retrouvé président du club.
3: Moi, j'ai repris le club, il avait 2 ans. J'étais embarqué dans un truc comme un chien dans un jeu de quilles. Je ne connaissais rien du tout. Et puis voilà, j'ai mordu à l'hameçon et ça fait 40 ans que je suis président du club.
2: Et ça mérite bien une médaille, non?
3: Ben oui.
2: Ben bien sûr, un tel engagement, bravo. Et en 40 ans, eh bien Noël Doucet, il en a connu des moments marquants au sein du club. Mais celui qui surclasse tous les autres, c'est la régate des bateaux en carton.
3: Moi, j'ai connu ça en Bretagne, au port de la Trinité-sur-Mer, exactement. Je me suis dit, pourquoi pas chez nous? Et je me suis lancé, donc en 2019, c'est accueilli à bras ouverts parce que tout le monde était partant. Et ils se sont dit, ben, pourquoi pas, ça va être une super idée. Et puis, j'ai de plus en plus de monde qui vient. Tous les ans, on y va tous ensemble, on est une très bonne équipe en plus, hein. On est une vingtaine de bénévoles sur le terrain, le jour de la régate de bateaux en carton.
2: Et 1000 personnes sur les berges de la Meuse qui viennent voir la quinzaine d'équipages tenter de se maintenir à flot dans de bien frêles esquifs.
3: C'est des bateaux faits tout en carton. Il n'y a que du carton et de la colle, style colle au papier peint. Donc on met autant de couches qu'on souhaite de carton. Pas de silicone, pas de feuilles plastiques, pas de vernis, uniquement que de la peinture à l'eau.
2: Alors, les règles sont pas très compliquées, mais elles doivent être respectées à la lettre. Et les vérifications techniques de la matinée s'en assureront avant le grand moment de l'après-midi.
3: À 14h, on met les bateaux à l'eau et il y a un parcours de 200 mètres à faire.
2: Et on espère qu'ils flottent.
3: Et on espère qu'ils flottent, bien sûr. Et ben, le public, il vient surtout pour voir les bateaux couler. Quand ça ne coule pas, ils sont un peu déçus.
2: Bon, alors, on imagine facilement l'ambiance sur les bords de Meuse à Flies, hein. On n'est pas là forcément pour la gagner, cette régate, ni même pour la finir, d'ailleurs.
3: Ah, oh bah, tout à fait. Il n'y a rien de sérieux, en fait. Il n'y a rien de sérieux.
2: Sauf l'organisation qui, elle, est au top et généreuse, car même les naufrages sont récompensés.
3: Récompenser le bateau qui coule le plus vite, le bateau qui a plus de personnes à bord, et généralement, tout le monde repart avec une coupe, mais pas n'importe quelle coupe, quand même. Une coupe en carton.
1: Vous pouvez encore vous inscrire jusqu'au 20 juin auprès du club d'aviron de Flies pour la régate du 27 juin.
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1: Avec les Comedards dans un instant, You Are My World. Et on poursuit avec Eruption. Voici tout de suite I Can't Stand the Rain.

0: comment va votre cerveau? Eh bien, nous aurons peut-être la réponse. En tout cas, vous allez pouvoir le faire travailler avec les conseils du docteur Gérald de Kerziac demain matin, entre 6h et 9h. Trois défis, c'est ce qui vous sera proposé. Trois défis agréables, s'il vous plaît, pour ralentir le vieillissement du cerveau. Et pas mal la promesse là, hein. On aime beaucoup ça, hein, ralentir le vieillissement du cerveau. Alors, si je mets mon cerveau à l'endroit, il y a trois chansons françaises à la suite, ça c'est bon. Il y a Michel Sardou, ça c'est bon. Benabar, quoi qu'on dise. Et Daniel Balavoine, mon fils, ma bataille. J'ai tout bon? Rien,
1: c'est
0: tout.
1: Bravo, ouais. C'est parfait.
0: Merci.
1: Sans faute.
0: Allez, à tout de suite.
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0: Ici Champagne Ardenne et Daniel Balavoine, mon fils, ma bataille. Retraite, un atelier d'information gratuit pour préparer son départ. Alors vous avez plus de 55 ans, vous commencez à penser à la retraite. L'assurance retraite et la CARSAT rappellent leur dispositif gratuit d'accompagnement, vérification de carrière, estimation de pension, démarches administratives et préparation du passage à la retraite. Beaucoup de futurs retraités découvrent encore trop tard des erreurs ou des périodes manquantes sur leur relevé. Un contrôle aujourd'hui peut éviter bien des désagréments et des complications demain. Alors le service est accessible partout en Champagne-Ardenne. Les informations, les prises de rendez-vous se font sur le site l'assurance-retraite.fr ou auprès de la CARSAT Nord-Est.
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0: Et on reste debout en 1983, mais aussi cette année, en 2026. Voici Elton John, I'm Still Standing.

0: Ici Champagne Ardenne et Louisa avec Bleu Soleil. C'était Soleil Bleu. Et c'est la journée du vélo. Ça pédale. Et ça tombe bien, parmi les incontournables du métier de parent, apprendre à ses enfants à faire du vélo. Un souvenir douloureux pour Fred Ballard. Fred Ballard qui a réuni quelques témoignages qui ne manquent pas de sel dans l'humour en tube.
1: On surprotège les nouvelles générations. Regarde la petite jeune là. On a dû lui apprendre à faire du vélo avec un casque, des petites genouillères. Tu crois que Jean, il avait un casque lui?
2: Oui, alors méfions-nous des éducateurs qui, comme Fabrice Eboué et tous ceux qui s'appellent Jean, ont appris à faire du vélo au siècle dernier. Ils sont adeptes de l'apprentissage à la dure, hein, sans l'option petite roue sur les côtés.
1: Moi, je m'en rappelle, mon père, il m'a mis sur un vélo trop grand, à moitié rouillé. Il m'a dit, allez, pédale! Je m'éclatais la gueule comme une merde, recommence! Il avait enlevé la selle pour que je reste debout et t'es là! Allez, pédale! Ah! Pédale! Ah! On aurait dit une agression homophobe.
2: Ah ben oui, ça aussi, ça faisait partie des bonnes blagounettes du temps jadis, hein, qui n'ont plus tout à fait le même écho aujourd'hui. On peut se fendre la poire à vélo, mais il faut faire gaffe quand même, hein, à pas s'engager sur des terrains glissants. Nordine Ganso en a fait les frais.
3: Je suis tombé à vélo. Ça faisait longtemps que je t'ai pas tombé. Tombé. Tu vois la vraie chute, tu vois ta daronne, toute ta vis défiler. Tu sais, moi je suis Renoir et Rebeu, donc j'ai beaucoup de fierté. Donc je me suis levé très vite, comme si il n'y avait jamais eu ce moment. C'est fou parce que j'ai déjà vu des blancs tomber, ils acceptent la chute.
2: Voilà, bon, bah, ça aussi, c'est le fruit d'une initiation à la dure. On ne chouigne pas quand on tombe de vélo et on se fend la poire en mangeant le trottoir. Deux principes de base pour bien s'éclater en pédalant cheveux au vent. Avis aux amateurs.
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0: David Hallyday, Tu ne m'as pas laissé le temps, magnifique chanson. Et puis, In Excess, tout de suite, voici Original Sin, montez le son. 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

0: D'ici quelques minutes, vous avez rendez-vous avec Sébastien Giton pour le 17-19. C'est ici que ça se passe. On parlera du Salon du Livre de l'association Terre Culturelle Champenoise. Il se profile le week-end prochain, c'est-à-dire du 13 et 14 juin. Et on en saura plus tout à l'heure entre 17h et 19h. D'ici 17h, le nouveau point sur l'info. Renaud, Morgane de Toi et puis Mylène Farmer, son nouveau titre. Ça y est, elle est de retour, enfin, vous allez me dire. Eh bien, écoutez, dans un instant, c'est à qui le tour.
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1: Soyez les bienvenus, ici, il est 17h. Et à 17h, l'info ici, Champagne-Ardenne, Elsa Fournier. Bonjour Elsa.
2: Bonjour Sébastien, bonjour à tous.
1: Une enquête a été ouverte à Reims après un accident mortel de trottinette.
2: On l'a appris aujourd'hui, un adolescent de 17 ans est décédé il y a 2 semaines, percuté par une voiture, alors qu'il roulait en 2 roues à Reims. Selon les premiers éléments, la victime ne portait pas de casque, mais on n'en sait pour l'instant pas plus sur les circonstances de l'accident. Vandalisé la nuit dernière, le refuge animalier d'Épernay vient d'ouvrir une cagnotte en ligne. L'association s'est fait voler du matériel et dégrader l'un de ses terrains, un parc à jeux qui devait ouvrir dans les prochains jours pour ses chiens. Pour le moment, la cagnotte a permis de réunir plus de 2600 euros. Le détail est à retrouver sur le site et l'application ici.
1: Je ne sais pas si c'est une bonne nouvelle, mais en tout cas à Reims, les enfants aussi peuvent faire de la politique.
2: Et oui, ce matin, 48 élèves de CM1 élus par leurs camarades se sont réunis pour le conseil municipal des enfants à l'hôtel de ville de Reims. Un temps d'échange autour des sujets qui les concernent, comme l'école ou l'environnement. Résultat d'un an de réflexion. Evana fait partie de ses élus et elle a travaillé sur un projet autour des loisirs dans les cours de récréation. Voici un petit extrait de son discours lu lors du conseil.
3: Nous avons choisi cette thématique car les enfants de nos 4 écoles nous ont dit qu'ils s'ennuyaient dans leurs cours. Pour remédier et favoriser le jeu, le bien-être collectif et le vivre ensemble, nous avons imaginé des récréations plus reposantes et plus amicales afin de mieux s'amuser et de mieux travailler ensuite.
2: Ce conseil municipal, pas comme les autres, il était animé par Charles Germain, adjoint au maire en charge de l'éducation, de l'enfance et de la jeunesse. Pour lui, l'objectif, c'est de mettre en place l'idée des petits élèves dès l'année prochaine.
4: L'objectif, c'est vraiment de concrétiser tous les projets des enfants. Il y a une idée que j'ai trouvée géniale, c'était l'instauration d'une journée de la gentillesse. Donc, ils ont déjà pensé à tout, sur la communication, sur les actions à mener cette journée-là, sur le fait d'embarquer tout un quartier, tous les adultes, tous les parents sur cette thématique-là. Ça, j'ai trouvé ça assez intéressant. Il y a des actions de solidarité où ils vont aller lire des histoires aux personnes âgées dans les EHPAD, collecter des cadeaux pour des enfants malades dans les hôpitaux. Il y a tout un sujet autour du déchet, du tri. Et il y a des choses qu'on peut faire nous, en rajoutant des poubelles, en améliorant la collecte des déchets, mais il y a aussi beaucoup de choses qu'ils ont envie de faire eux sur de la communication auprès des habitants du quartier. Donc ils ont déjà des projets en termes de messages un peu choc pour parler aux habitants du quartier en disant attention, ne jetez pas vos papiers par terre, c'est nous qui jouons dans les parcs et les jardins. Et voilà, il y a beaucoup de sujets très concrets, très pratiques qu'on peut espérer mettre en place pour l'année prochaine.
2: La semaine dernière, 48 autres élèves se sont réunis. En tout, ils sont donc 96 élus au conseil municipal des enfants à Reims. Eux ont quitté les bancs de l'école il y a près de 50 ans. 19 anciens élèves du lycée François Bazin de Charleville-Mézières en terminale en 1977. Et si on vous parle d'eux aujourd'hui, c'est parce qu'ils vont repasser l'épreuve de mathématiques du baccalauréat l'année prochaine. Et pour commencer à se préparer, ils sont revenus aujourd'hui dans l'établissement. L'occasion de rencontrer la classe en première cette année avec laquelle ils passeront les épreuves en 2027. Et puis, une nouvelle surprise à Roland-Garros. La numéro 1 mondiale, Arina Sabalenka, vient d'être éliminée aux portes des demi-finales. La Russe Diana Schneider l'a battue. Il ne reste donc plus aucun lauréat de grand chelem de tennis en compétition, hommes et femmes confondus. Sébastien, qu'est-ce qui nous attend pour la météo? Est-ce que Roland-Garros va bien se passer?
1: Alors, pour Paris, je ne peux pas vous dire.
2: C'est mais pas très loin, on imagine.
1: Oui, si vous voulez. En tout cas, je peux vous parler pour la Champagne-Ardenne, Elsa. On a eu aujourd'hui un temps bien gris, hein, vous avez vu, mais sec. On n'a pas eu de pluie. Demain, c'est presque la même chose, à ceci près que oui, demain sera très gris. En revanche, on va avoir de la pluie. Voilà. C'est là la différence demain, avec même localement un caractère orageux dans l'après-midi, nous dit Météo France, pour les températures 18 à 20 degrés pour ces maximales de jeudi. La qualité de l'air lundi, c'est moyen partout en Champagne-Ardenne, aujourd'hui, selon Atmo Grand Est. Et puis prenons la voiture, le vélo, la trottinette, ce que vous voulez, on circule et on voit que à Reims, depuis maintenant quelques semaines, il y a des travaux qui ont débuté au niveau des échangeurs Saint-Rémy. Eh bien, à 7h06, 17h04, vous êtes sacrément ralenti entre Reims-Cormontreuil et entre Reims-Cormontreuil, dans ce sens de circulation d'ailleurs. On parle de la 344, la voie Tétinger.
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1: Merci beaucoup Elsa, tout à l'heure 18h pour le journal ici Champagne-Ardenne. Et comme je sais que vous aimez faire l'animatrice radio, c'est à vous.
2: Eh bien écoutez, vous allez entendre tout de suite Earth, Wind and Fire, excusez mon accent, de September.
1: Non mais c'est mieux que le mien l'accent, bravo Elsa.
2: C'est déjà ça.
1: À tout à l'heure et bonne musique sur ici Champagne-Ardenne.

0: Earth, Wind and Fire.
1: Non, mais je le fais à l'anglaise. Enfin, j'essaye.
0: Earth, Wind and Fire dans la radio. Ça marche pas, hein. Avec September. Ah non plus, ça marche pas.
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1: Comme dirait l'autre, je parle anglais comme une vache espagnole. Salut vous, ça va? 17h08. Jusqu'à 19h, on passe deux petites heures ensemble avec grand bonheur, pour ma part en tout cas. Tiens, vous savez qu'ici, on aime le vélo. Ça tombe bien, il y a un joli rendez-vous qui arrive dans pas très longtemps. Champagne-Ardenne, ça s'appelle Vive en route libre. Parce que c'est un jeu de mots, quoi. On va en parler dans 3 minutes, c'est promis. Avec Nicolas Schmitt. Tiens, quel est le point commun, selon vous, entre Aretha Franklin, Gaëtan Roussel, Amel Bent, Phil Collins, Santa? Ouais, ils ont tous un point commun. Si, ils sont tous dans Décibel, l'actualité musicale du jour, avec Émilie Mazoyer qu'on retrouve dans un quart d'heure. Et puis, on va jouer tous ensemble tout à l'heure. Alors là, on a un cadeau, mais moi j'adore, je suis totalement fan. C'est un jeu de société du pays de Châlons-Champagne, figurez-vous. C'est tout nouveau, le jeu de société du pays de Châlons-Champagne, avec par exemple Mourmelon-le-Grand, à travers une expérience ludique et accessible à tous. Alors au programme, des devinettes, des questions illustrées qui portent sur l'histoire, sur la géographie, sur le patrimoine, les célébrités. Donc un jeu 100% Châlons et sa région, et ça, c'est hyper chouette. Vous allez pouvoir le gagner dans 30 minutes sur ICI Champagne-Ardenne.
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1: Comme disait César, si tu ne vas pas à Nice, Nice viendra à toi. Enfin, je suis pas sûr pour César, mais en tout cas, elle est niçoise, donc elle vient, vous, sur ICI Champagne-Ardenne. Écoutons Oria avec son tube « Soirée mondaine ». ».

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1: Soirée mondaine, c'est une nouveauté sur ici Champagne Ardennes. La chanteuse s'appelle Auria.
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1: Ici, on aime le vélo. C'est l'événement de la fin de ce mois de juin. Ça s'appelle En route libre et ce sera dimanche 28 juin. Nicolas Schmitt a interrogé Sébastien Toselli de l'agence de développement touristique de la Marne.
3: Bonjour Sébastien Toselli.
4: Bonjour Nicolas.
3: En route libre, ça veut dire que vous nous libérez les routes et ça, ça va nous faire du bien. Quel est le concept ?
4: Effectivement, l'idée étant de, le temps d'une journée, pouvoir laisser libre accès à la mobilité douce. On va traverser 4 villages. La commune nouvelle de Cœur de la Vallée, qui regroupe les communes de Reuil, Villers-sous-Châtillon, Binson et Orchigny. Et on montera également au niveau du point de vue de Châtillon-sur-Marne avec cette magnifique statue du pape Urbain II.
3: Il y a du partage aussi autour de tout ça.
4: Effectivement, alors c'est une journée qu'on veut avant tout familiale. Hein. L'idée c'est vraiment de prendre son temps, de redécouvrir les paysages à faible allure, puisqu'ici on a vraiment un condensé paysager de notre territoire entre la rivière de la Marne, nos magnifiques coteaux de vigne. Vous avez la forêt également qui surplombe les coteaux. C'est vraiment un endroit qui est assez magnifique.
3: Les étapes, elles font combien de kilomètres, par exemple, entre chaque village ?
4: La plus grosse doit faire 4 kilomètres, finalement, quand vous partez de Reuil, que vous allez jusqu'à Villers-sous-Châtillon. On a deux parcours, on a un parcours de 8 kilomètres. Et puis si au bout des 8 km vous vous dites je peux m'en rajouter encore 6, eh bien vous prenez après le grand parcours.
3: On va quand même conclure aussi Sébastien en précisant que vous êtes toujours à la recherche de bénévoles, de volontaires pour donner un petit coup de main à l'organisation.
4: Effectivement, oui, le maître mot de cet événement c'est la sécurité. Donc on cherche effectivement ce qu'on appelle des signaleurs, des personnes qui sont majeures, qui possèdent le permis de conduire et qui seraient en capacité, le temps d'une journée, de surveiller les intersections. Alors vous avez un rôle, bien entendu, de sécurité, faire que les véhicules à moteur n'entrent pas sur le parcours, mais vous faites également partie de cette grande fête, puisque les participants s'arrêtent régulièrement. Vous pouvez les encourager également. Il y a une vraie ambiance familiale et festive dans cet événement et les bénévoles sont garants du succès de cet événement.
3: Des volontaires, on vous appelle, on vous contacte, comment on fait ?
4: Directement sur la page enroutelibre.com dans la section devenir volontaire.
1: En route libre, dimanche 28 juin, et votre radio préférée, votre radio locale. Ici Champagne Ardennes est partenaire de ce bel événement.
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1: Voilà maintenant quelqu'un qui est connu pour deux groupes, Mike and the Mechanics pour cette chanson Over My Shoulder, mais aussi d'abord et avant tout connu parce que Mike, c'est Mike Rutherford et c'est le guitariste du groupe.

0: Mike and the Mechanics sur ici Champagne Ardennes et ce tube de 95 Over My Shoulder. Il est bientôt 17h20. Merci d'avoir choisi ici Champagne Ardennes. Dans un instant, on écoute Julien Lippe, sa nouvelle chanson qui s'appelle Autrement. Et puis on retrouvera Émilie Mazoyer pour toute l'actualité musicale du jour.
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0: Autrement, c'était Julien Lib sur ici Champagne-Ardenne. Allez hop, c'est l'heure de Décibel, la chronique avec Émilie Mazoyer. Salut Émilie.
1: Salut tout le monde. Émilie, au rapport pour votre dose quotidienne d'actualité musicale. C'est l'anniversaire d'un immense tube aujourd'hui. R-E-S-P-E-C-T, find out what it means to me. R-E-S-P-E-C-T. Respect, c'était déjà une très bonne chanson, un peu macho, d'Otis Redding, qu'il avait écrite et chantée en 1965. Deux ans plus tard, Aretha Franklin en a fait un hymne féminin, féministe, réjouissant et qui donne de l'élan. Respect, la reprise par Aretha Franklin, numéro 1 des ventes aux États-Unis le 3 juin 1967, il y a pile 59 ans. Gaëtan Roussel avait invité Solane et Bernard Lavillier sur son dernier album Marjolaine. Et voici Amel Bent sur sa réédition.

En ont-ils eu l'idée dans les coulisses du spectacle des Enfoirés? Je ne sais pas, mais en tout cas, ce duo Gaëtan Roussel, Amel Bent, c'est une réussite. Leur voix se marie à merveille. La chanson s'appelle Comme ça et elle est disponible sur la nouvelle édition augmentée de 5 titres inédits de Marjolaine, le 6e album solo du chanteur de Louise Attaque. Phil Collins ne s'interdit pas de remonter sur scène un jour, mais cette année, c'est pas le moment.

0: intronisé cette année au Panthéon américain de la musique, le Rock and Roll Hall of Fame. Phil Collins a été invité à se produire lors de la cérémonie, comme tous les lauréats, mais il a décliné et s'en est expliqué ainsi, je le cite, « Il faut être en forme pour faire ce genre de choses, répéter et chanter, sinon la voix risque de lâcher, et moi je préfère ne pas le faire. » Le concert de Santa sur grand écran et avec le gros son, c'est pour demain. Alors si ce n'est pas déjà fait, dépêchez-vous de réserver vos places pour cette projection unique dans 80 cinémas partout en France. Demain, donc jeudi 4 juin, vous pourrez vivre en totale immersion le concert qui a valu à Santa une nomination en Victoire de la Musique. Cette tournée Recommence-moi magistrale, hein, 50 zéniths à guichet fermé. Une performance tantôt intime, tantôt spectaculaire, comme quand Santa chante tout en haut avec son piano dans les airs.
1: Merci beaucoup, Emilia. Tout à l'heure, 20h pour Décibel l'émission, avec ce soir Pierre Demar. 3 ans après son premier album Regarde-moi, le chanteur est de retour avec un nouveau single, figurez-vous. Vous l'écouterez ce soir. Je pense à vous. Ce titre est sorti d'ailleurs en avril dernier. À tout à l'heure donc, Émilie Mazoyer, Décibel, 20h sur ICI, Champagne-Ardenne. Voici maintenant un monument de la chanson française et certainement l'une de ses plus belles chansons. Il n'y a pas de honte, par Michel Berger sur ICI, Champagne-Ardenne. Bon après-midi. Midi.

0: Michel Berger sur ICI Champagne-Ardenne avec Il n'y a pas de honte. 17h30, la météo en Champagne-Ardenne. Pour cette fin de journée, bon ben voilà, c'est gris mais c'est sec. Demain, c'est gris mais c'est pas sec. Oui, demain, des averses dans l'après-midi. Elles pourraient d'ailleurs prendre un caractère orageux, nous dit Météo France. Côté température, demain jeudi, 18 à 20 degrés pour les maximales. Puis la qualité de l'air, l'indice est en ce moment de niveau moyen. Quand je dis en ce moment, ça fait quelques jours, juste après cette canicule. L'indice moyen, ce qui est le plus courant d'ailleurs en Champagne-Ardenne. Selon Atmo Grand Est, vous circulez en ce mercredi après-midi difficilement à Reims sur la 344, la voie Tétinger, entre les échangeurs Reims-Saint-Rémy et Reims-Cormontreuil en raison des travaux sur les échangeurs Reims-Saint-Rémy et Reims toujours, du monde autour du rond-point des droits de l'homme. C'est une habitude aussi du côté de la place de la République. Soyez prudents et faites bonne route.
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0: Bon, ben là, on s'est dit que côté musique, il vous fallait du lourd, hein, du tube, du gros, de l'énorme, du génial, du chantant, du dansant. Et ben du coup, on vous sert sur un plateau. Taylor Swift arrive avec son tube Open Light. Et puis tout de suite, vous avez reconnu, hein, le grand Jean-Jacques Goldman sur Ici Champagne-Ardenne. Allez hop!

0: Hop Light, Taylor Swift, sur Ici Champagne Ardenne.
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0: Chouette, très très chouette cadeau. Je suis sûr que vous le voulez, ce jeu de société du pays de Châlons en Champagne. Oui, un jeu du pays de Châlons en Champagne conçu par Bordier. Un jeu qui met en valeur 89 communes du pays de Châlons, dont Mourmelon-le-Grand. Alors, il y a des devinettes, des questions illustrées. Ça parle d'histoire, de géographie, de patrimoine, des célébrités de notre région, de la gastronomie du territoire également. Alors, c'est adapté aux enfants dès l'âge de 7 ans et on peut jouer jusqu'à plus soif. C'est vraiment pour toute la famille. Il y a des règles simples, une prise en main assez rapide et les parties durent à peu près 30 minutes. Donc, ce tout nouveau jeu de société sur le pays de Châlons-Champagne, ça nous fait hyper plaisir de vous l'offrir. Tout de même, une petite question. Écoutez-moi bien. Châlons-Champagne est célèbre pour ses magnifiques balades en barque sur les canaux qui traversent la ville de Châlons. Oui. Mais quel est le nom de cette activité touristique incontournable à Châlons-Champagne? Ça s'appelle les balades de la Marne, ça s'appelle Métamorphose ou ça s'appelle les canaux verts. À vos téléphones, les canaux verts, Métamorphose ou les balades de la Marne. Comment s'appelle cette activité touristique à Châlons-Champagne sur une barque, sur le Mau et sur le Nau, les cours d'eau de Châlons-Champagne? Bonne chance, vous allez pouvoir gagner ce magnifique jeu de société du pays de Châlons-Champagne. 03 26 48 2000, à tout de suite.
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0: aujourd'hui autour de la création. Notre mission, c'est bien d'inventer, de créer les grands vins de demain, qui seront à la fois des vins de plaisir, des vins d'émotion, mais des vins aussi très identitaires et avec beaucoup de profondeur.
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0: C'est toujours une très grande fierté, surtout l'année des 250 ans.
1: Oui. C'est pas la première année.
0: C'est vrai qu'on préfère être encore à ce classement-là cette année à l'occasion des 250 ans. C'est beaucoup de fierté, c'est beaucoup de reconnaissance envers toutes nos équipes, surtout, qui font un travail remarquable, qui sont dans la maison, je pense pas par hasard, qui partagent ce goût du beau, ce goût du bon, ce goût de cette vision à long terme, du travail bien fait, du beau geste, pour être au service de cette mission qu'a Louis Rodrère, encore une fois, d'inventer et de créer des vrais vins identitaires, des vins d'émotion, très identitaires, avec beaucoup de singularité.
2: Frédéric Rouzeau, donc le PDG de Louis Rodrère, au micro de Jean-Baptiste Dutertre, l'intégralité de cet entretien est à retrouver ce dimanche 11h30 dans le magazine du Champagne sur ici, Champagne Ardennes. Musique maintenant, Laurent Voulzy, le rêve du pêcheur, tout en douceur. Le temps de vous accueillir pour notre super jeu avec ce jeu de société à gagner sur la ville de Châlons-Champagne. On a hâte de vous l'offrir. À tout de suite.

0: pêcheur. Ah ben je savais qu'il allait le dire. C'était Laurent Voulzy.
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2: 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Bonjour.
0: Bonjour Myriam.
3: Bonjour.
0: Bienvenue sur Ici Champagne-Ardenne. Myriam, vous êtes chalonnaise.
3: Oui. Oui, tout à fait.
0: Et vous allez répondre à une question sur Chalon-Champagne pour gagner un jeu de société du pays de Chalon-Champagne. Alors, comment s'appellent ces fameuses balades, cette activité touristique sur le Mau et le Nau? Vous le savez forcément.
3: Oui, c'est métamorphose.
0: Mais oui, bonne réponse. Surtout, Myriam, faites-moi plaisir, ne me dites pas que vous n'avez jamais fait métamorphose.
3: Si, si, si, je l'ai fait, bien sûr. J'ai fait des balades la nuit aussi, et une fois, j'ai fait trois ou quatre fois, et aussi quand il y avait le passage de l'écluse.
0: Moi, c'est très très beau, vraiment, c'est une superbe balade. Et alors, quand on passe comme ça sous les monuments, sous les ponts et tout ça, et qu'il y a la nuit, les spectacles avec les jeux de lumière, avec ces dragons qui nous survolent, c'est impressionnant. C'est splendide, c'est somptueux.
3: Oui, les projections, etc. Et en plus, on a l'histoire, on nous raconte un peu l'histoire de la ville, etc. Donc c'est génial, quoi.
0: Bon, ben voilà, on les a bien vendus et on salue toute l'équipe de... en plus, on les connaît bien, l'office de tourisme Chalon-Champagne.
3: Ah oui,
0: et,
3: c'est vrai, c'est sympa comme balade.
0: L'équipe est super, bravo. Je suis très content pour vous, Myriam, parce que vous venez de décrocher. Alors, moi, ce jeu de société, je ne l'ai pas à la maison, j'aimerais bien l'avoir. C'est le jeu de société du pays de Chalon-Champagne. Est-ce que vous connaissez déjà?
3: J'ai vu ça il y a pas longtemps, il me semble que j'ai vu ça, c'était à Saint-Martin, quand il y avait le marché, un marché un peu artisanal et des produits locaux, et il me semble qu'il y avait ce jeu-là qui était proposé.
0: Et ben voilà, il est à vous en tout cas maintenant, le jeu de société du pays de Chalon-Champagne qui met en valeur donc 89 communes du pays de Chalon, avec, on l'a dit, hein, vraiment toutes les thématiques, le patrimoine, l'histoire, la gastronomie, et ça commence de l'âge de 7 ans à 99 ans, j'ai envie de dire, voilà.
3: En effet, c'est super.
0: Bon,
3: super.
0: Ça me fait bien plaisir que vous soyez contente. C'est aussi fait pour
3: ça.
0: Oui,
3: j'aime bien les jeux de société. Alors.
0: Bon, on est ravis pour vous. Merci beaucoup d'avoir joué, Myriam. La prochaine fois que vous appelez une radio, c'est quelle radio?
3: Ici Champagne.
0: Ah, presque. Il en manque un petit bout.
3: Ardennes.
0: On va la refaire. Alors, c'est quelle radio?
3: Ici Champagne Ardennes.
0: Vous êtes formidable. Merci beaucoup, Myriam. Au revoir.
3: Au revoir.
0: Et bonne fin de journée. Avant le journal de 18h, Louane et Cock Robin arrivent sur Ici.
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0: Très bonne fin de mercredi après-midi à l'écoute d'Ici Champagne Ardenne. Dans quelques minutes, le journal de 18h, la météo aussi dans notre belle région. Et puis la musique, Louane, Conduire, son nouveau titre qui arrive après ce tube de 1985. Le groupe Cock Robin qui chantait « When your heart is weak ».

0: conduire. Oui, c'est le titre de la nouvelle chanson de Louane sur ici Champagne-Ardenne. Après le journal de 18h, après la météo, notre invité en studio nous présentera un nouveau salon du livre, celui de l'association Terre culturelle champenoise. Ça se passera ce week-end du côté de Fère Champenoise. Tout le programme de ce salon du livre à suivre dans un quart d'heure.
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0: Merci infiniment d'avoir choisi ici Champagne-Ardenne, il est 18h. C'est le journal Elsa Fournier. L'inquiétude monte au sein de la CGT Champagne.
2: Le syndicat craint le rachat de la maison Pommery par un groupe allemand. On l'a appris hier, la maison de Champagne en grande difficulté financière est en pleine négociation avec le fabricant de vin mousseux Henkel afin qu'il devienne son actionnaire majoritaire. Une situation qui alerte Philippe Cotenet, c'est le secrétaire général adjoint de la CGT Champagne.
3: Ben, je ne sais pas si c'est de bon augure. C'est vrai qu'on va dire que le bastion champenois, c'était toujours un microcosme où, par le passé, c'était de famille en famille. Il y a eu l'arrivée des groupes dans les années 90 qui ont mis main basse sur les grandes marques. Et maintenant, on a des situations quand même de revente et d'inquiétude au niveau économique surtout, hein, au niveau de Vanken, au niveau d'autres maisons aussi qui sont à vendre pour d'autres aspects, c'est-à-dire que la maison Moum également. Il y a cet aspect-là. Bon, dans un premier temps, quand même, c'est l'emploi, hein, parce que je ne sais pas comment on va s'orienter. Il y a une partie qui est axée sur le vignoble et puis une partie qui est axée sur le site de production et sur le site Gouraud plus particulièrement. Aujourd'hui, chaque chose en son temps. Je pense que là, il serait judicieux de mettre en place un droit d'alerte, voir un peu le groupe, savoir ce qu'il va falloir faire au niveau de cette marque.
2: Selon le syndicaliste, ce droit d'alerte permettrait de mettre en place un cabinet d'experts pour accompagner les salariés Pommery. À Épernay, la solidarité s'organise. Dans la nuit de lundi à mardi, le refuge animalier de la commune a été vandalisé, du matériel a été dérobé. Alors l'association a lancé une cagnotte en ligne aujourd'hui. En quelques heures, elle a déjà permis de réunir plus de 2700 euros. Une enquête vient d'être ouverte à Reims après la mort il y a 2 semaines d'un adolescent de 17 ans. Il a été percuté par une voiture alors qu'il roulait en trottinette sur l'avenue Jean Jaurès. Pour le moment, on n'en sait pas plus sur les circonstances de cet accident. Le détail est à lire sur ici.fr.
0: Ce métal cancérigène est très présent dans les sols de la Champagne.
2: Le cadmium, il fait l'objet d'une proposition de loi examinée aujourd'hui à l'Assemblée nationale, alors que près de la moitié des Français présentent des taux de cadmium dans leur corps au-dessus des limites sanitaires. Les députés à l'origine du texte, Guillaume Fariol, veulent donc lutter contre le problème à la racine.
4: Le cadmium est naturellement présent dans la nature, dans les sols, mais si ce métal contamine notre alimentation, c'est surtout parce qu'on le trouve dans certains engrais agricoles utilisés en France, appelés les engrais phosphatés, dont la majorité nous arrive du Maroc. On retrouve donc le cadmium en particulier dans les aliments à base de blé et autres céréales, pain, viennoiseries, gâteaux, biscuits, pâtes. Certains légumes aussi sont contaminés par le métal reconnu comme cancérogène, toxique aussi pour la reproduction ou pour les reins. La proposition de loi examinée aujourd'hui prévoit d'instaurer des normes pour ces engrais phosphatés, interdire dès l'an prochain tous ceux qui contiennent plus de 40 mg de cadmium par kilo, puis abaisser en 2030 cette limite à 20 mg. Ce qui ne fait pas l'unanimité. Les opposants à ce texte dénoncent des restrictions trop contraignantes et un risque pour la compétitivité de l'agriculture française.
2: Et pour les personnes les plus exposées à ce métal, il sera bientôt possible d'être remboursé en cas de dépistage. Cette mesure sera mise en place dès le 16 juin. À Reims, les enfants aussi peuvent faire de la politique. Ce matin, 48 élèves de CM1 élus par leurs camarades se sont réunis pour le conseil municipal des enfants à l'hôtel de ville. Un temps d'échange autour des sujets qui les concernent comme l'école ou l'environnement et quelques mesures proposées qui pourraient être mises en place dès l'année prochaine. En tout, 96 enfants font partie de ce conseil municipal tout particulier.
0: Eux ont quitté les bancs du lycée il y a presque 50 ans. Hein.
2: 19 anciens élèves du lycée François Bazin de Charleville-Mézières. Et dans quelques mois, ils s'apprêtent à repasser l'épreuve de mathématiques du bac. Alors aujourd'hui, ils ont commencé à se préparer en retournant dans leur ancien établissement. L'occasion d'échanger avec leurs futurs camarades, une quarantaine d'élèves aujourd'hui en première. De quoi remettre les mathématiques sur le devant de la scène pour Daniel Fécourt. L'ingénieur retraité et ancien élève du lycée est à l'origine du projet.
5: Je voulais faire la promotion des mathématiques et la promotion du lycée Bazin. Vous savez, ces dernières années, les maths ont été un peu, non pas dénigrées, mais ont été un peu mises de côté. Au baccalauréat, certains élèves ne passaient même plus d'épreuves de mathématiques. Donc, j'ai trouvé ça quand même lamentable. C'est pour ça qu'avec les élèves, j'ai voulu faire la promotion des mathématiques et montrer que les mathématiques servent toujours dans la vie. Autant que le français, je vous montrais que chaque époque vit avec son temps. J'ai parlé aussi de l'IA, l'intelligence artificielle. Néanmoins, il y a 50 ans, même quand j'ai commencé à travailler, moi, dans l'industrie, il n'y avait pas d'ordinateur, on faisait l'inventaire à la main, des stocks, etc. Donc aujourd'hui, les techniques évoluent, mais il faut effectivement comprendre que les techniques, il faut se les approprier. Pour se les approprier, il faut bien travailler à l'école.
2: Les 19 anciens élèves ont passé leur bac en 1977. Ils le repasseront donc 50 ans plus tard, en 2027. Et puis une nouvelle surprise à Roland-Garros. La numéro 1 mondiale, Arina Sabalenka, a été éliminée aujourd'hui aux portes des demi-finales. La Russe Diana Schneider l'a battue. Il ne reste donc plus aucun lauréat de grand chelem de tennis en compétition, hommes et femmes confondus. Sébastien, est-ce qu'on va avoir un petit peu de beau temps dans les heures à venir ?
0: Non.
2: Non, du tout. Bon,
0: non. Vous avez d'autres questions comme ça ou pas ? Non, mais je suis navré parce que c'était gris aujourd'hui, c'est resté sec. Ce sera gris demain et ce sera pluvieux. D'ailleurs, dans l'après-midi, localement, on peut avoir des orages, nous dit Météo France. Soyez branchés dès demain matin, 6h, on vous en dira plus. Avec toute l'équipe d'ici matin, bien sûr. Alors demain, donc, un temps bien gris et pluvieux dans l'après-midi, 18-20 degrés. Pour les maximales, et nous avons une qualité de l'air dont l'indice est moyen aujourd'hui à Reims-Chalon, 3 Charleville-Mézières, selon les relevés d'Atmo Grand Est. L'infomobilité globalement sur la Champagne-Ardenne, ça roule bien, restez prudents bien sûr, hormis dans le centre de Reims, dans les secteurs habituels, mais enfin, ça vous le savez, bonne route et courage.
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0: 18h06, merci beaucoup Elsa. L'info revient 19h, Paris Latino.
2: Bandolero.
0: Oh, ça, c'est un duo.
2: Non, mais... on travaille ensemble.
0: Ouais, je pense qu'on va se faire l'aréna, spectacle animateur journaliste. Merci beaucoup Elsa. Allez hop, c'est parti, on va sur la piste de danse avec Bandolero.

0: 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Bandolero, le groupe avec Paris Latino Tube de 1983 sur Ici Champagne-Ardenne.
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0: Soyez les bienvenus si vous nous rejoignez en quittant peut-être le travail, il est 18h10, ou à moins que vous ne soyez déjà arrivé à la maison. Ça nous fait plaisir de vous accompagner en cette fin de journée. Avant 19h dans cette émission, on ira voir ce qui se passe dans nos jardins en Champagne-Ardenne, voir si on n'a pas des fois des chauves-souris. Non, parce que c'est, attention, hein, ça fait peur des fois, mais pas du tout. C'est hyper utile, vous allez me dire, comme tout être vivant sur Terre, il a un rôle, c'est important. Bah oui, la chauve-souris, ça aide, tiens, contre les moustiques, par exemple. Moi, je dis ça, je dis rien. Reportage en terre de Champagne-Ardenne, 7h-10. À 7h-20, Patrice Gascoin sur France 3 pour les coulisses télé. Aujourd'hui, Patrice nous ramène, dans nos 18 ans, en tout cas, c'est d'une façon générique qu'on le dit, nous ramène en 1998. Vous en saurez plus dans à peu près une demi-heure. Et puis, dans 3 minutes, notre invité nous présente le Salon du Livre de l'association Terre Culturelle Champenoise. Ça va se dérouler ce week-end. Affaires champenoises.

0: C'est la toute nouvelle chanson de Zazie sur Ici Champagne Ardenne, ça s'appelle Peu importe.
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0: Ce week-end, Affaires Champenoises, le salon du livre de l'association Terre Culturelle Champenoise. Et pour en parler, celle qui organise ce rendez-vous, c'est, alors, je vais l'appeler Christelle. Christelle Carte, bonsoir ou bonjour Christelle.
2: Bonsoir Sébastien, bonsoir à tous.
0: Mais il faut dire tout de suite que vous avez aussi un nom d'autrice.
2: Tout à fait, d'autrice.
0: C'est Emma Le Henry.
2: Emma Le Henry, oui.
0: Peut-être que certaines de nos auditeurs, auditrices, vous connaissent sous le nom de Emma Le Henry.
2: Tout à fait.
0: Voilà. Mais c'est Christelle Carte. J'espère que tout est clair pour tout le monde. Allez, ce salon du livre de l'association, racontez-nous un petit peu.
2: Alors, ce salon du livre est la 4e édition cette année. Donc, ça fait déjà 2 ans que je l'organise sous l'égide de l'association de terre culturelle champenoise, qui se trouve, du coup, à Affaires Champenoises, dont je suis la présidente. Le salon du livre, en fait, c'est une histoire entre moi et la lecture, anciennement responsable des médiathèques intercommunales du Sud-Marnais. Je trouvais intéressant d'avoir cette possibilité entre le public de rencontrer certains professionnels. Il y aura des auteurs, des illustrateurs, il y aura des associations littéraires, il y aura plein d'artistes qui feront autant des extraits.
0: Bon allez, on y va tout de suite parce que sinon on va perdre trop de temps, on va lâcher des noms par exemple.
2: Oui, alors, il y aura Julia Borges qui va nous faire un petit extrait de lecture et surtout une exposition de peinture. Et nous aurons droit à un atelier d'aquarelle. Nous aurons Valérie Varenne. Alors là, je suis très heureuse qu'elle vienne parmi nous cette année, puisque c'est une femme hors du commun. Moi, c'est vraiment comme ça que je la définis. Elle a écrit une série itinéraire. C'est la femme, première femme policière qui a été garde du corps de Jacques Chirac. Donc, c'est vraiment un honneur.
0: Et ça, on va lire à nos auditeurs. Vous venez de l'apprendre dans l'après-midi.
2: Oui,
0: en fait.
2: Je viens là.
0: Voilà, c'est la bonne nouvelle pour vous.
2: Tout à fait. Bon. Je savais qu'elle venait, mais voilà, je ne connaissais pas.
0: Donc, elle était garde du corps de Jacques Chirac.
2: Tout à fait.
0: Ah, c'est dingue. Donc,
2: et
0: elle
2: a écrit. C'est une rémoise en plus.
0: Ouais. Bon, elle sera là donc ce week-end à Affaires Champenoises.
2: Tout à fait, elle sera là samedi.
0: On n'a pas dit ça se passe où, Affaires Champenoises.
2: Alors, Affaires Champenoises, ça se passera à la salle des fêtes, sur la place juste à côté de la mairie.
0: Et l'accès est libre, évidemment, enfin je le précise quand
2: tout
0: même, hein, pour celles et ceux qui se questionnent, voilà, vous y allez librement. Donc on trouve toutes sortes de livres, évidemment, on balaye, j'allais dire très très large, si vous permettez l'expression, dans les genres littéraires, on a à peu près tous les genres.
2: Tout à fait.
0: Merci, au revoir.
2: Non,
0: mais je vous en prie.
2: Non, oui, tous les genres, en fait. Je veux vraiment que ça soit... Alors voilà, j'ai pas fait de thème spécifique, je ne fais jamais de thème spécifique. Je veux vraiment que ce soit ouvert à tous les genres et à tous les artistes qu'on peut rencontrer, aux professionnels de littérature.
0: Je me pose une question quand même, et c'est un sujet qu'on aborde souvent, nous, à la radio, parce qu'il nous arrive, par exemple, régulièrement d'offrir des livres, voilà.
2: Oui.
0: Mais on sait aussi qu'il y a de moins en moins de lecteurs, voilà, bon, bah, c'est comme ça. Est-ce qu'un salon du livre, Affaires Champenoises, c'est pas non plus la plus grande ville de la région, voilà, on va pas se mentir, on arrive à attirer un public?
2: Oui, tout à fait. Alors, on en attire du local, mais on en attire aussi un peu plus élargi. Alors, ça peut aller de Seine-et-Marne, ça peut aller de Reims, on en a qui viennent de Châlons, de Vitry, donc ça, c'est vraiment élargi, en fait.
0: Bon. Ben ça marche, c'est formidable, c'est une bonne nouvelle.
2: Tout à fait.
0: Alors, les auteurs, on les citera pas tous parce qu'il y en a quand même un certain nombre.
2: On en a pas mal.
0: Mais vous-même, vous écrivez?
2: Tout à fait.
0: Et
2: alors,
0: vous-même, vous allez présenter votre travail?
2: Tout à fait. Alors, j'aurai la chance d'avoir une de mes illustratrices, Maëline Henry, qui est lycéenne et qui, du coup, est ma fille, mais qui a illustré mon livre et qui, du coup, s'occupera de mon petit stand.
0: Voilà, c'est une histoire de famille.
2: C'est ça.
0: Et elle n'était pas venue avec vous l'an dernier, votre fille?
2: Non, l'année dernière, c'était une de mes collègues.
0: Une autre personne, bon, d'accord. Mais vous avez dû venir une fois avec votre fille, non?
2: Ben, elle aurait bien aimé. Mais
0: Bon, d'accord. Allez, on va arrêter là. En tout cas, on note déjà ce week-end, on a rendez-vous. Donc, c'est samedi et dimanche. C'est donc à la salle des fêtes de Affaires Champenoises, le salon du livre, proposé donc par l'association Terre Culturelle Champenoise, avec Christelle Carte, notre invitée aujourd'hui en studio. On va continuer à en parler dans un instant. Le temps d'écouter une chanson Sting, Police, ça vous va?
2: Super, j'adore.
0: Donnez-moi un titre, là, vous entendez ou pas? Peut-être pas.
2: Roxane.
0: Ah ben voilà, c'est Roxane.
2: C'est celle-là. Oh, merci pour ce beau cadeau.
0: Non, mais c'était pas fait exprès, mais il y a un truc, on a dû le sentir. Allez, à tout de suite sur Ici Champagne Ardennes.

0: Le groupe Dub Police avec Roxane, on l'avait pas fait exprès, mais alors là, on vient d'en parler aux antennes avec mon invité. On va le dire, hein, Christelle,
1: ah oui,
0: c'est une de vos chansons préférées
1: tout
0: au monde.
1: Tout à fait.
0: Ah, oui, et alors, expliquez-nous, en fait.
1: Eh ben, moi, je trouve que cette chanson, elle a une âme. Alors bon, après, j'ai ce côté, moi, je vais dire objectif de musicienne, mais elle parle, cette chanson, que ce soit le texte, que ce soit le rythme, que ce soit la voix de Sting, c'est incroyable. Moi, elle me met une émotion incroyable. Ça s'entend en ma voix, je suppose.
0: Bah, vous revenez demain, on la repassera, parce que hein, on peut pas faire mieux. Hein.
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0: C'est donc Christelle que vous venez d'entendre pour le Salon du Livre de l'Association Terre Culturelle Champenoise, samedi dimanche, salle des fêtes à faire champenoise, entrée libre. On a expliqué plusieurs auteurs. Il y a des temps forts. Alors là, je prends comme ça pêle-mêle Christelle et vous me dites si je vous embarque dans le mauvais chemin. Mais il y a la fête de village avec les tombolas. Ça, c'est un moment important aussi. Parce que c'est vrai qu'on vient pour découvrir des auteurs, des livres, etc. Mais il faut aussi que ce soit joyeux pour toute la famille et qu'on s'amuse, quoi.
1: Tout à fait. Alors ça va être les tombolas assez simples, hein. C'est deux grands panneaux, un pour adultes et un pour enfants. Il y a 30 cases, et donc du coup on remplit le nom de la personne sur la case et après il y aura un tirage au sort. Par contre, le tombola se déroule que le samedi.
0: Bon, on va pas faire ça toute la journée, vous avez raison, tout le week-end. Il y a des animations, alors vous appelez interactives, par exemple des extraits de romans qui sont lus en direct par Arline Red, c'est ça ?
1: Tout à fait. Elle va nous lire des petits extraits de ses deux romans.
0: Zoé et la forêt magique.
1: Tout à fait. Ça, c'est Véronique Raguet. Alors, Véronique Raguet, je ne peux pas faire plus local. Elle est auteure affaires champenoises. Donc, je ne peux vraiment pas faire plus local. Mmh. Et puis, il y aura un petit aussi extrait de lecture par moi-même avec mon tout nouveau album jeunesse. Boum, voilà Vasco.
0: Boum, voilà Vasco.
1: Alors, Boum, voilà Vasco, en fait, c'est une histoire de mon chien qui est moitié Saint-Bernard, moitié Patou, qui a un gros doudou de 70 kilos.
0: Attends, le Saint-Bernard, je vois, mais le Patou, c'est...
1: Alors, le Patou, c'est le chien des Pyrénées Blancs qui est gardien des bergers. Alors, le mélange, je vous raconte pas.
0: Mais c'est un ours ?
1: C'est un ours, c'est ça. Sauf que c'est un gros doudou. C'est un géant, mais un gros doudou qui pleure toute la journée. Et dans l'album, j'explique au fur et à mesure des départs de mon mari, de moi et de ma petite dernière, parce que mes cinq autres sont plus à la maison. Et du coup, j'explique un petit peu comment ça se passe. C'est très rigolo et on voit qu'un grand nounours comme ça, c'est un gros
0: petit cœur. Mais non, mais moi, ça me fait mal au cœur d'entendre. Il pleure toute la journée parce qu'il est seul, il est malheureux.
1: C'est ça, il supporte pas qu'on soit
0: mais
1: loin
0: enfin,
1: de lui.
0: Enfin, Christelle, vous pouvez pas dire ça à la radio.
1: Bah si, mais on fait ce qu'il faut pour. Donc on lui met ses petits dessins animés, donc il a le droit à son pat-pat. Trop, il y a, voilà, il regarde. Donc il y a la télé qui
0: tourne. Non mais
1: tourne.
0: Attends, il regarde la télé pendant que vous n'êtes pas à la maison.
1: Ah oui, on lui met. Et puis bon, bah oui, on essaye. Après, on essaye aussi. Bon, moi j'ai une liberté de planning, donc j'essaye pareil d'alterner. Quand il y a personne à la maison, j'essaye d'être là. Si je travaille au lieu d'aller travailler dans mon atelier, je travaille avec mon chien et on le voit dans l'album. On voit qu'on est sur la grande table de cuisine et que bah, même ma fille, on fait nos devoirs. Voilà.
0: Donc c'est cette histoire-là que vous racontez, mais
1: oui.
0: C'est une histoire vraie.
1: C'est une histoire vraie.
0: Extraordinaire. Bon, bah voilà, ça me donne encore plus envie de découvrir ce beau rendez-vous, ce salon du livre à faire champenoise. Je voudrais juste dire pour conclure que, voilà, ce qu'on appelle le milieu rural, si vous me permettez, on sait que c'est pas toujours évident de faire vivre. Alors, il y a souvent des associations où il y a des initiatives comme la vôtre, etc. Mais que parfois aussi les mairies, elles sont parties prenantes. Je crois savoir que la mairie de faire champenoise, d'abord, elle vous met à disposition la salle des fêtes. Je sais aussi que la fleuriste du village, elle vient décorer la salle des fêtes.
1: Chaque année.
0: Bénévolement. Ouais. Voilà, c'est pas qu'un salon du livre tout simple, c'est aussi une histoire de vie de commune, quoi.
1: Et ils me prêtent un local, donc pour mon association pour la culture, j'ai un local mis à disposition toute l'année, je la partage avec personne, c'est vraiment le local spécifique à la Terre Culturelle Champenoise.
0: Oui.
1: Ça c'est exceptionnel.
0: Il n'y aura pas une petite maison pour moi des fois à la campagne?
1: Ben venez, écoutez, on sera ravis de vous accueillir sur notre territoire.
0: C'est adorable, ben, j'irai faire la radio là-bas, puis on mettra police à fond.
1: Il y a radio, il y a déjà une radio pleine de champagne, mais pourquoi pas?
0: Oui, mais bon... On peut en avoir une comme ici, c'est quand même pas mal, vous conviendrez. Le Salon du Livre, donc, Affaires Champenoises, salle des fêtes, ce samedi, ce dimanche, les horaires ?
1: Alors, c'est samedi 13 et 14 juin de 10h à 17h. Et là, exceptionnellement, c'est sur deux jours cette année.
0: Oui, c'est ce qu'on vient de dire, c'est le week-end.
1: Oui, mais d'habitude, je le fais juste le samedi.
0: Mais là, on n'est pas d'habitude.
1: Ouais,
0: ça
1: voilà.
0: Marche. Merci beaucoup, Christelle Carte. Bon retour.
1: Merci beaucoup Sébastien et merci à tous.
0: Et rendez-vous donc ce week-end, salle des fêtes de Fère Champenoise. Dans un instant sur ici, Champagne-Ardenne, on poursuit en musique avec Vanessa Paradis, les épines du cœur. Et puis on fera un petit point météo et circulation en Champagne-Ardenne.
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0: Les épines du cœur par Vanessa Paradis. Ici Champagne-Ardenne, un point avec Météo France pour demain. Le temps sera gris, mais pluvieux. Eh oui, c'est la différence avec aujourd'hui. Attention, demain, jeudi, dans l'après-midi, des averses qui prendront pour certaines un caractère orageux. On en reparlera dès demain matin, 6h évidemment, avec toute l'équipe d'ici matin. Pour les températures demain en journée, 18 à 20 degrés. Ça ne change guère par rapport à aujourd'hui. Et puis l'indice de qualité de l'air mesuré par Atmo Grand Est, c'est de niveau moyen sur Châlons-Champagne, sur Charleville, sur Reims ou encore du côté de Troyes. Vous circulez en ce moment sur la Champagne-Ardenne, j'observe que le trafic est fluide, hein, c'est ce que je vois sur les cartes radar, je suis connecté, je vois aussi qu'à Reims, comme toujours à cette heure-ci, il y a encore du monde autour du rond-point des droits de l'homme, de la place de la République, notamment, patience, bonne route, je dis plus ça, mais je le pense toujours autant, hein. Prenez soin de vous, mais aussi des autres sur la route.
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0: Notre-Dame de Paris, oh quel bonheur, on va écouter Belle dans quelques secondes et juste après on enchaînera avec Oshi, Je partirai sur Ici Champagne-Ardenne.
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0: Belle fin de journée avec ici Champagne Ardenne et Oshi. À l'instant, je partirai. Les coulisses télé tout de suite. Patrice Gascoin qui a décidé aujourd'hui de nous faire revenir en arrière, de repartir en 1998. Oui, 1998, l'été de nos 18 ans. Et c'est un documentaire à voir sur France 3.
1: Si je vous demande un souvenir de 1998, il y a des chances pour que vous me parliez de la victoire de l'équipe de France championne du monde contre le Brésil. Mais peut-être que les amateurs de vélo se rappelleront plutôt de Richard Virenque.
2: En 98, le consultant en communication, c'est pas systématique. Alors le coureur le plus populaire de France peut parler avec son cœur, mais pas forcément avec sa tête.
3: Pour ma part, ça peut pas être à son insu, puisque je vois, et une piqûre à son insu, ça doit être difficile. À mon insu, à part un moustique qui me pique.
4: Quand même, Richard, une piqûre, ça se voit.
5: Moi, je dis qu'on est des gens qui s'entraînent et que si on est dopé, c'est à l'insu de notre plein gré. Oh.
1: Nous sommes le 8 juillet 1998, en pleine Coupe du Monde justement, quand un petit contrôle routier révèle une affaire de dopage dans le cyclisme et cette fameuse phrase devenue culte prononcée par Richard Virenque, puis reprise par les guignols de l'info sur Canal+. Eh bien, 1998, l'été de nos 18 ans, à voir ce soir sur France 3, est un documentaire qui fait remonter à la surface plein de souvenirs de cette année-là. Un documentaire tout doux, un documentaire doudou, un film qui fait du bien parce que raconté avec la plume d'une romancière, Maria Pourchet. Mais qu'est-ce que la plume de la romancière a-t-elle été chercher dans l'écriture de ce documentaire, Maria Pourchet?
6: Je crois qu'elle va chercher dans cet exercice-là à restaurer l'émotion, la joie, l'humour qui gisent dans un souvenir. Elle essaye d'en restaurer la netteté et je crois que c'est un geste qui préside à beaucoup de livres, à tous les miens en tout cas.
1: Est-ce que la romancière Maria Pourchet regarde la télé entre deux livres?
6: Ma consommation de la télé peut être par moments frénétique, mais ce sont des images de télé, ce sont les images d'archives. Je peux vraiment être pluguée à une Amédia Pro, mais la télévision qu'on appelle de flux ou les fictions, pas trop. Il y a certaines séries que je vais regarder au moment où elles passent. Si en ce moment je regarde Paris Police 1910. Voilà, j'adore cette série. Et sinon, mon média au quotidien, c'est la radio.
1: Paris Police 1910, à voir sur Canal+, d'ailleurs. Maria Pourchet, que vous lisez peut-être

0: Waouh, qu'est-ce que c'est bien ça, Joan Jett avec I Love Rock and Roll.
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0: Il est 7h moins le quart sur ici Champagne-Ardennes. Et maintenant, on vous parle d'un mammifère volant, discret, c'est vrai, dans notre région, qu'il a d'ailleurs pas toujours la réputation qu'il mérite. Et pourtant, son rôle est important, essentiel. On parle de la chauve-souris qui a les honneurs aujourd'hui dans Terre de Champagne-Ardennes avec vous, Olivier Catiot.
2: Et elles sont nombreuses, les chauves-souris dans la région. D'ailleurs, c'est notre meilleur allié anti-moustique naturel pour des soirées d'été réussies en terrasse. Et il faut en prendre soin toute l'année, des chauves-souris. Bonjour Nicolas Villerette.
3: Bonjour Olivier.
2: Responsable zoologique au parc Argonne Découverte, nous sommes à Olisy-Prima, dans les Ardennes. Déjà, pourquoi la chauve-souris a une image de vampire, effrayante ?
3: Ah bah ça vient de son cousin, justement, ce vampire qu'on retrouve en Argentine, notamment, et qui est une grosse chauve-souris, hein, qui n'a rien à voir avec les chauves-souris qu'on a dans notre secteur et qui va sur le bétail prélever du sang. C'est de là que ça vient. Mais chez nous, soyons rassurés, elles ne sont qu'insectivores.
2: C'est grand comment une chauve-souris en Champagne-Ardennes ?
3: Eh bien, tout dépend. Celle qu'on va retrouver classiquement, la pipistrelle qui parfois va se cacher derrière les volets, quand elle a les ailes repliées, elle est gros comme mon pouce. Simplement. Voilà. Et puis une autre qu'on va retrouver en début de soirée, souvent en haut de la cime des arbres, qui est beaucoup plus grande, qui s'appelle la sérotine. Elle va être l'équivalent de trois fois mon pouce, à peu près.
2: Donc des individus relativement petits, mais en rapport avec leur taille et leur poids, ce qu'elles mangent en insectes en une nuit, c'est impressionnant.
3: Ah oui, c'est impressionnant. Alors effectivement, une fois déployées quand même les ailes, ça nous donne l'impression d'un animal beaucoup plus gros. Ça, c'est vrai. Et effectivement, elles vont devoir s'alimenter énormément, hein, trouver à peu près le tiers de leur poids d'insectes dans une nuit. Donc c'est énorme. Donc pour ça, effectivement, elles vont chasser les moustiques qui sortent volontiers la nuit, mais pas uniquement. Hein. Papillons de nuit sont aussi au menu de ces chauves-souris.
2: Donc ça sort vraiment au moment de l'obscurité, au beau jour essentiellement. L'hiver, on en voit moins. Qu'est-ce qu'elles font ?
3: Tout dépend de la température, en fait. Plus l'arrière-saison est douce, plus elles vont rester en activité. Dès que, par contre, il y a les grands froids, là, elles vont rentrer en hibernation. Et elles ne ressortiront qu'au printemps. Et tout dépend aussi si elles ont des jeunes ou pas. Quand elles ont des jeunes, les femelles vont sortir un peu plus précocement et ne pas forcément attendre que la nuit tombe en plein été.
2: On a parlé qu'elles

0: pouvaient dormir derrière des volets. Est-ce qu'il y a d'autres endroits? Comment d'ailleurs on peut essayer de les attirer, de leur rendre l'environnement plus confortable si on a un jardin?
1: Alors en fait, effectivement, il y a des petites constructions qu'on peut faire soi-même, des petits, on va dire, nichoirs à chauves-souris. Mais après, pour les attirer, effectivement, les volets contre la façade, c'est bien pour elles, dès lors que la façade n'est pas trop exposée au soleil. S'il fait trop chaud, ça ne leur conviendra pas totalement. Quand on a une vieille maison en pierre, parfois il y a des joints entre les pierres, et là elles vont aller s'y loger naturellement. Donc ça, c'est aussi laisser quelques petits trous entre les vieilles pierres pour qu'elles viennent s'y réfugier, par exemple.
0: Les petits des chauves-souris, il y en a beaucoup à quel moment de l'année?
1: C'est vraiment l'été. Ils vont naître au mois de juillet, mois d'août. Une femelle chauve-souris va faire un seul jeune dont elle va s'occuper, qu'elle va allaiter pendant à peu près 2 mois avant que celui-ci prenne son envol.
0: Alors que faire si on trouve une chauve-souris un jour mal en point, blessée au pied du mur de la maison? Comment la soigner? Est-ce qu'on peut vous l'apporter parce qu'il y a un centre de soins ici?
1: Alors oui, si on est dans notre secteur, autant nous appeler déjà pour que l'on donne quelques petits conseils pour manipuler l'animal en toute sécurité.
0: Ça peut nous mordre ou...
1: Ah ben, ça a des petites dents, hein, donc effectivement, faut pas se faire mordre. Donc voilà, donc on peut donner des conseils déjà pour la manipuler, ne pas lui faire mal non plus. Et après, nous l'apporter en fait via le réseau de rapatrieurs, la LPO Champagne-Ardenne par exemple, ou directement si on n'est pas très loin. Et puis si on n'est pas en Champagne-Ardenne, on trouve de toute façon sur internet le numéro du centre de soins le plus proche. Donc partout en France, en appelant un centre de soins, on vous indiquera comment s'occuper de cet animal qu'on a retrouvé blessé.
0: Voilà pour les chauves-souris présentes dans notre région. Merci Nicolas Villerette, responsable zoologique au Parc Argonne Découverte.
1: Avec plaisir, merci Olivier.
2: Olivier Catio pour Terre de Champagne-Ardenne sur Ici Champagne-Ardenne.
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2: Le nouveau titre de Gaëtan Roussel, Tout s'en va, arrive après ce tube de Chris de Burgh.
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0: C'est la nouvelle chanson de Gaëtan Roussel sur ici Champagne Ardenne. Ça s'appelle Tout s'en va. Dans 5 minutes, le journal de 19h. Avant ça, ma petite entreprise, s'il ne connaît pas la crise, Alain Bachung arrive.
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0: ma petite entreprise par Alain Bachung. C'est sur ces terres que je vous dis salut. Bonne soirée. Ne manquez pas 100% années 80 qui arrive juste après le journal de 19h, émission présentée par Laurent Petit-Guillaume.
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0: On vous souhaite une très très belle soirée avec ici Champagne-Ardennes, 19h. Et l'info tout de suite, Marine Logénie.
2: 6 jours après la disparition de Liana, 14 ans, dans le Gers, toujours introuvable, la procureure d'Auch a tenu une conférence de presse en fin de journée sur le passé judiciaire du principal suspect, car le sujet fait polémique, parce que cet homme de 41 ans, avant même l'affaire Liana, a été visé par plusieurs procédures, notamment une plainte déposée en août 2025 pour viol sur mineur, plainte toujours en cours. Bonsoir Théo Cobel.
3: Bonsoir.
2: Tout à l'heure, la procureure a tenté de se justifier sur la lenteur de la justice.
3: Oui, on a bien senti une certaine fébrilité dans la salle du tribunal quand on lui demande est-ce que c'est raisonnable ce délai entre le dépôt de cette plainte en août 2025 et aujourd'hui. Elle botte en touche, renvoyant sur l'enquête administrative en cours, demandée par le ministre de l'Intérieur. Quand on lui dit est-ce qu'il y a eu un raté de la justice, elle se lève et sort même de la salle sans plus de commentaires. Clémence Meilleur, qui a quand même tenté de justifier durant cette conférence de presse l'action de son parquet, elle l'a précisé. L'enquête pour ce viol sur mineur suite à cette plainte déposée en 2025 était bien en cours.
4: Il a été prescrit par le magistrat du parquet un certain nombre d'actes d'enquête complémentaires, notamment un complément d'audition de la mère de la mineure, des auditions de témoins, des réquisitions téléphoniques. Il était prescrit, à l'issue de ces actes d'enquête, un placement en garde à vue du mis en cause pour audition. Je tiens à préciser que dans le cadre d'une enquête pénale, l'audition du mis en cause est toujours le dernier acte d'enquête à effectuer après que l'ensemble des autres investigations aient été réalisées.
3: Clémence Meilleur, qui a aussi évoqué 2 autres procédures par le passé, datant de 2017 et de 2024. Là aussi pour des relations avec des mineurs, procédures qui avaient été classées sans suite, faute d'éléments ou d'infractions suffisamment caractérisées. L'une de ces procédures, celle de 2024, va être réexaminée, assure la procureure, au regard des éléments connus aujourd'hui. Clémence Meilleur, qui nous a aussi indiqué qu'une nouvelle plainte avait été déposée ce matin, même si elle nous a assuré ne pas avoir pris encore connaissance de l'ensemble des éléments de cette nouvelle plainte.
2: Merci beaucoup Théo Cobel, ici Occitanie. Un policier condamné pour avoir braqué un automobiliste avec son arme alors qu'il était hors service. Ça s'est passé en marge de la victoire du PSG samedi soir. Yannick Falt.
5: Les faits ont eu lieu à quelques centaines de mètres du palais de justice et de la préfecture de police de Paris. 21h45 samedi, quai des Grands Augustins, 3/4 d'heure après le sacre du PSG. Un automobiliste est arrêté au feu rouge, un passager à ses côtés, une autre voiture les bloque, le conducteur les braque avec un pistolet, menaçant de tirer s'il bouge. Un policier hors service qui ne décline pas son identité, accompagné d'un passager cagoulé. Immédiatement interpellé et placé en garde à vue, c'est hier soir que les 2 hommes âgés de 24 et 25 ans ont été jugés en comparution immédiate. Le policier a été condamné à 14 mois de prison ferme et immédiatement incarcéré, avec interdiction de porter une arme pendant 5 ans, 2 ans d'obligation de soins aussi. Son passager cagoulé écope lui de 8 mois de prison avec sursis.
2: Et toujours concernant les violences en marge de la victoire du PSG, Sébastien Lecornu souhaite que les auteurs de dégradation paient désormais la facture. Le Premier ministre demande à ses ministres de préparer les textes pour organiser, je cite, le paiement par leurs auteurs des dommages qu'ils ont causés. Une proposition de loi pour limiter les risques d'exposition de la population au cadmium examinée ce soir à l'Assemblée. Ses détracteurs dénoncent une initiative dangereuse pour la compétitivité de l'agriculture française. Concernant le dépistage de l'exposition à ce métal lourd en laboratoire, il sera remboursé pour les patients à risque à partir du 16 juin. L'état d'esprit est excellent. À 13 jours de l'entrée en lice des Bleus au Mondial, Didier Deschamps est confiant. L'équipe de France débutera la compétition le 16 juin contre le Sénégal, mais les Bleus lancent leur Coupe du Monde dès demain du côté de Nantes. Premier match amical contre la Côte d'Ivoire. Les Français se sont entraînés en fin d'après-midi sur la pelouse du stade de la Beaujoire avec un groupe quasiment au complet. Julien Froment.
6: Effectivement, quasiment au grand complet, hein, le groupe de l'équipe de France tout à l'heure sur la pelouse de la Beaujoire. Un joueur finalement manqué à l'appel, c'est le défenseur William Saliba, ménagé par Didier Deschamps. Une demi-surprise, hein, puisque le joueur d'Arsenal est revenu diminué de la finale de la Ligue des Champions, perdue contre le Paris Saint-Germain. Pas de risque pris donc par le staff des Bleus. D'ailleurs, hein, Didier Deschamps a été très clair face à la Côte d'Ivoire. Demain soir, l'objectif sera de ménager les troupes. Les joueurs, par exemple, du Paris Saint-Germain, Ousmane Dembélé, Bradley Barcola, Warren Zaïre-Emery, Désiré Doué ou encore Lucas Hernandez seront tous laissés au repos avant d'être réintégrés dans l'équipe le 9 juin prochain face à l'Irlande du Nord pour le deuxième match amical. Pour le reste, eh bien, tout le monde va bien, y compris le capitaine Kylian Mbappé, malgré une saison éprouvante du côté de Madrid. Son sélectionneur l'assure, il est en pleine forme. On pourra le vérifier, eh bien, demain sur la pelouse de la Beaujoire à 21h10.
2: C'est noté dans l'agenda, ce sera aussi à suivre sur ici.fr.
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0: 19h05, la météo en Champagne-Ardenne pour demain, jeudi le 4 juin. Ciel très nuageux avec des averses. Et ces averses qui prendront localement un caractère orageux dans l'après-midi, nous dit Météo France. Côté température, les maximales se promèneront entre 18 et 20 degrés. On est sensiblement dans la fourchette d'aujourd'hui, avec ce petit vent frais d'ailleurs en ce moment. L'indice de qualité de l'air pour notre Champagne-Ardenne, il est de niveau moyen. C'est ce que dit Atmo Grand Est. Passez une très belle soirée avec tout de suite Laurent Petit-Guillaume, 100% années 80.
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0: Bonsoir à tous. Qu'est-ce qui vous faisait danser dans les années 80? Qu'est-ce qui vous faisait chanter dans les années 80? Quelles étaient vos idoles? Celui ou celle dont vous attendiez sans cesse le nouvel album? La réponse est peut-être là dans un instant. En tout cas, ça commence comme ça.

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1: Pour la suite, j'ai choisi une date historique. On est le 3 juin. Eh bien, le 3 juin 1985 sortait l'album Dur Limite de Téléphone. Le groupe, à ce moment-là, veut percer aux États-Unis. Alors, il propose à Bob Ezrin, le producteur de The Wall, vous savez, de Pink Floyd, de réaliser leur album. L'enregistrement a lieu à Toronto. Jean-Louis Aubert travaille avec Lou Reed sur des adaptations en anglais, mais il existe juste une version import pressée en Italie. Sur cet album, il y a Cendrillon et bien sûr, Ça c'est vraiment toi.
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0: C'était François Valéry.
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0: Où étiez-vous durant l'été 1989? Peut-être en vacances, avec quelques soirées festives au programme qui finissent au bout de la nuit? Eh bien, vous avez peut-être dansé sur cette chanson de François Valéry, tube de cet été-là, 25 semaines dans le top 50. Mais vous avez aussi peut-être flirté au rythme de I Don't Want a Lover, premier titre d'un groupe écossais, Texas, également tube de l'été en 89, qui arrive juste après ça.
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1: Vous écoutez Ici Champagne Ardennes, 100% années 80, ça continue dans une minute après quelques infos.
2: La météo pour cette nuit, selon Météo France, le temps restera sur une première partie de la nuit sec, mais dans la seconde moitié de la nuit, eh bien, nous aurons un passage d'averse avec des températures minimales autour de 13 à 14 degrés. Demain jeudi, on se réveille avec un ciel toujours très nuageux et déjà des averses. Attention, ces pluies pourraient prendre un caractère orageux dans l'après-midi, nous avertit Météo France pour les maximales. Ce sera compris entre 18 et 20 degrés. Concernant la qualité de l'air, l'indice mesuré quotidiennement par Atmo Grand Est, et bien aujourd'hui et en prévision d'ailleurs pour demain, l'indice est moyen comme le plus souvent du côté de Reims, Châlons-Champagne 3 et Charleville-Mézières. Passez une excellente soirée avec ici Champagne-Ardenne avant Décibel et Émilie Mazoyer. On retrouve la suite de 100% années 80 avec Laurent Petit-Guillaume.
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0: Michael Jackson, bien sûr, c'était Bad.
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0: Bon, alors là, on est dans la cour des grands, avec en plus un titre et un album légendaire. Avec Bad, Michael marque l'histoire du clip par des vidéos spectaculaires, dont celui de Bad, d'une durée de 18 minutes, réalisé par Martin Scorsese. Les cinéphiles font « Waouh !» L'album est réalisé une fois de plus par Quincy Jones. Les spécialistes font « Waouh !» Et nous aussi. Bon, résultat, le single et l'album Bad sont numéro 1 dans le monde. Revenons en France, revenons sur une chic planète. La suite, c'est maintenant avec l'affaire Louis Trio.
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0: Ella, c'était France Gall. La chanson hommage à la grande Ella Fitzgerald, mais aussi une chanson de protestation contre le racisme. Un titre évidemment écrit et composé par Michel Berger, tube de l'année 87. La suite de votre soirée, c'est Décibel avec Émilie Mazoyer qui reçoit ce soir Pierre Demar. Ça arrive dans un instant. Mais avant cela, toujours dans les années 80, c'est Richard Marx, Right Here Waiting, juste après ça.
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2: Et à 20h chez vous et partout en France, c'est l'heure de Décibel, toute l'actualité musicale avec ce soir, notre correspondant belge qui est de retour.
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2: Votre belle histoire a commencé en 2022 avec son prix Talent France Bleu 2022. Et oui, on n'avait pas encore changé de nom. Et puis en 2023, sa victoire de la révélation de l'année, ce premier album Regarde-moi qu'on a tant aimé, tant écouté, tant chanté. Pierre Demar est de retour avec une nouvelle chanson, Je pense à vous. Et il est dans Décibel pour tout vous raconter.
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2: Salut à toutes, salut à tous et bienvenue dans Décibel. C'est parti pour une heure en direct autour de l'actualité musicale. L'anniversaire du jour, les 120 ans de la naissance de la grande et panthéonisée, s'il vous plaît, Joséphine Baker. Alors, on chantera du Joséphine Baker à la fin de l'émission. Notre coup de cœur découverte, c'est un groupe, un duo, un frère et une sœur, les Molotovs. Vous allez les adorer. Le thème du blind test de ce soir, les mamans. Mais oui, je me suis rendu compte que c'était la fête des mères le week-end dernier. On n'avait pas fait notre blind test annuel spécial maman, donc c'est ce soir. Voilà, n'hésitez pas à vous inscrire pour venir jouer avec nous. Le numéro du standard, 0810 055 056, 0810 055 056. C'est Sadika qui vous attend au standard. Et le cadeau du jour, le cahier de vacances pour adultes des éditions Magnard. Ne vous en faites pas, il n'y aura pas de fractions ou de règles de géométrie à réviser. C'est un cahier qui s'appelle En avant la musique et qui va tester votre culture générale musicale que je sais excellente. Pierre Demar.
4: Bonsoir Émilie, comment tu vas ?
2: Bonsoir, je vais très bien et toi ?
4: Mais je vais super bien, c'est la grande forme là.
2: C'est ton retour ?
4: C'est mon retour, que j'attends presque plus que mes fans, je pense. c'est le retour quoi, ça y est. Trois ans, je vais pas dire sans musique parce qu'il y a eu un duo quand même.
2: Oui,
4: mais,
2: avec Dua Lipa en plus, c'est pas un duo, t'as pas fait un duo avec moi. Un duo international.
4: C'est sûr que tout le monde l'aurait adoré. Mais non, mais t'as raison, c'est trop bon d'être de retour. Je suis ça fait longtemps que je suis impatient.
2: Ouais.
4: Et je suis très content de ce qui arrive et de ce qui est déjà sorti.
2: C'est ça, une nouvelle chanson dont nous allons parler évidemment. Et nous allons écouter un petit extrait. Mais avant, puisque tu le disais, tu remontais un peu le temps en parlant des trois années passées. Moi, j'aimais bien remonter le temps carrément à quatre ans avec ce prix Talent France Bleu 2022. Et puis voilà, la victoire, révélation de l'année en 2023. Cet album, Regarde-moi, ce premier énorme tube.
3: Docteur, un jour je marierai un ange.
2: Et une réelle montée en puissance pendant les années, je trouve, au niveau de ta présence sur scène. T'as fait un paquet de concerts.
4: Ouais, mon Dieu.
2: Alors ça maintenant, il connaît par cœur sa carte de France, je peux vous le dire. Il connaissait déjà bien la Belgique, mais là...
4: Je connais tellement de bleds, mais tu n'imagines pas.
2: Ah ben
4: je
2: si.
4: Sais tous te les dire.
2: Et les aires d'autoroute, maintenant il sait qu'il ne faut jamais prendre le triangle, sandwich triangle avec les crudités, puisque ça détrempe évidemment le pain.
4: Je connais tous les Burger King de France. Je connais tous les McDo de France, c'est terrible.
2: Oui, il y a eu ça. Et il y a eu quand même une expérience, je pense la plus récente sur scène, avec l'Orchestre du Capitole à Toulouse. Alors ça, c'était quand même un grand moment.
3: Moi

0: sur scène avec un grand orchestre du Capitole à Toulouse. Ça, c'était quoi? C'était un rêve? C'était histoire de dire au revoir à ton premier album? C'est arrivé un moment un peu étrange, finalement?
1: Ouais, c'est arrivé tout à fait par hasard, en fait, parce qu'on nous a dit on adorerait t'avoir, Pierre, à Toulouse. Et évidemment, bah, je ne savais pas comment tu dis non à ça.
0: On ne dit jamais non à des Toulousains, donc... de toute manière, mais là, en plus, oui, c'est quelque chose.
1: Ça tombait à un moment, c'est vrai, étrange, t'as raison. Et c'est un truc, donc, est-ce que j'en ai rêvé? Ouais. Oui. J'ai rêvé de chanter avec un orchestre symphonique, mais pour moi c'était presque trop prématuré. Après l'avoir fait, non, pas du tout. Hein. Je pense que j'ai très bien fait. Je suis ravi.
0: Ben oui.
1: Mais quand on me l'a proposé, je me suis dit, mais est-ce que c'est pas beaucoup trop tôt? Est-ce qu'on fait pas ça au bout de 4 albums, tu sais?
0: Oui.
1: Et en fait, non. Leur approche, elle est assez, elle est pas du tout snob, quoi. Il y a un truc où c'est simplement l'idée de revisiter, de mettre en musique, d'arranger, d'enrichir toutes les partitions du premier album. Et en fait, c'était juste trop beau, quoi. Je pense que c'est un de mes plus beaux souvenirs sur scène, un des plus émouvants, un des plus flippants aussi, parce que c'est très différent. Ça n'a rien à voir avec un concert normal comme quand j'en donne très souvent, parce que il y a pas de clic dans les oreilles. Bon, pour t'expliquer en deux mots, tu sais, on porte des oreillettes sur scène dans lesquelles on s'entend. Il y a un retour de la voix et il y a plein d'indications. Genre Pierre, 3, 2, 1, couplet, tu sais, genre comme si j'étais vraiment débile et qu'il me fallait ça, mais en fait, il me faut un peu ça.
0: Bah oui, parce que c'est comme le conducteur de ce concert.
1: Exactement, un conducteur, ouais. Exactement. Et t'as un milliard d'informations qui sont importantes et notamment des aides. Quelquefois, je chante et j'ai ma voix derrière moi en studio. C'est-à-dire, vous ne l'entendez pas bien sûr, mais moi dans mes oreilles, je l'ai. Et là, pas du tout. Et donc, pas de métronome, rien. Et c'est un échange humain. Et c'est une espèce d'alchimie qu'il faut trouver avec 80 personnes.
0: Ouais.
1: Et c'était hyper impressionnant. C'était
0: et tu magique. Regardais qui? Alors, tu regardais le chef d'orchestre ou tu regardais le public? Parce que ça aussi, c'est très différent.
1: Bah, à vrai dire, moi, je pensais que j'aurais l'occasion de regarder le chef d'orchestre, mais pas du tout. Dans la configuration dans laquelle on était, je ne voyais que mon public.
0: Wow.
1: Et je lisais sur leurs lèvres et je me disais, d'accord, je fais ça. Non, mais c'est genre. Non, puis le chef d'orchestre n'était pas très collaboratif. En réalité, je n'ai pas trop aimé. Mais par contre, les musiciens, formidables. Et j'ai passé, franchement, je pense, l'expérience la plus impressionnante de ma vie, parce que tu redécouvres tes chansons. Et je me suis dit, ah, c'est génial, en fait, j'ai composé ça. Parce que tu sais, à un moment donné, tu connais tes arrangements par cœur. Et en fait, le fait d'avoir plein de musiciens qui donnent vie à une chanson, bah, d'un coup, elle devient sublime, quoi.
0: Ah, c'est beau.
1: C'est un peu un truc de tricheur, mais ça marche bien.
0: Ah là là, vous avez quelques images, quelques extraits de ce concert de Pierre Demar avec l'orchestre du Capitole, et notamment cette reprise de Dalida, Mourir sur scène, qui est dingue. Prochain passage sur scène, monsieur Pierre, ça sera les 8 et 9 décembre à Paris, à l'Olympia. Voilà, pour fêter ton retour. Est-ce que d'ici là, ton deuxième album sera sorti?
1: Oui, bien sûr, Émilie.
0: Voilà.
1: C'est prévu, ouais, bien sûr, pour l'automne. Je sais pas si c'est septembre, si c'est octobre, mais il sera sorti. Il est hors de question de chanter à l'Olympia alors que personne ne connaît les paroles de quoi que ce soit. C'est horrible.
0: Et puis vous pouvez d'ores et déjà commencer à apprendre la nouvelle chanson de Pierre Demar, Je pense à vous. Je

0: Cette chanson, tu l'as choisie pour annoncer ton retour, pour présenter ce nouvel album qui arrivera à l'automne. Et il a fait réagir des artistes.
1: C'est vrai.
0: Dans le duo Big Flo et Oli, voici le grand frère, Big Flo, roi des idées de génie.
2: On est fan de ta dernière chanson avec ma meuf. Et je voulais te donner une idée de trend. On essaye de chanter le refrain à sec, a cappella, et c'est impossible, et ça a pleuré de rire. Je te donne un exemple. Je vais, je viens, je monte et je pense à vous. Ah, pas si mal là pour le coup. Je viens, ça monte et je pense à vous. C'est faux. Et en gros, le but, c'est de le faire juste sans ciao.
0: Évidemment, ça a pris, Pierre.
1: Je suis trop content que tu montres ça. Je savais pas que tu l'avais, je suis trop content.
0: Évidemment, moi j'ai découvert ça sur Instagram il y a quelques heures et je me suis dit, mais c'est formidable. Et ce qui est encore plus beau, c'est la réaction en chaîne que ça a provoqué. Vous allez entendre le refrain de « Je pense à vous » chanté par, et par ordre d'apparition.
1: C'est un blind test en fait.
0: Ouais, c'est ça.
1: Faut le deviner.
0: Marine, Oli, le petit frère dans Big Flo et Oli, Clara Luciani et Christophe Willem.
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0: Christophe Willem a plié le game.
1: Incroyable,
0: à la fin.
1: En fait, j'ai cru que Clara était un homme et Christophe était une femme sur ces deux extraits, c'est parfait.
0: Clara ne sait pas trop ce qui s'est passé. Clara, elle a fait le petit accent marseillais.
1: C'est son accent de Sanary, voilà, elle a retrouvé ses racines. Et Marine, je pense, domine là. Là, c'est sublime là.
0: Ah,
1: elle a une reverb de salle de bain, je ne sais pas
0: mais
1: ce qu'elle faisait.
0: Je pense qu'elle s'est mise dans une salle de bain.
1: Ah, ouais, je
0: pour
1: pense
0: le
1: que
0: faire.
1: Je me fais kiffer, je me fais mousser.
0: Oui.
1: Et c'est génial. J'ai encore Marguerite et Bilal qui sont arrivés entre temps, mais je ne les ai pas encore publiés.
0: Ah.
1: Tu les verras ce soir.
0: Alors, il faut suivre absolument Pierre Demar sur les réseaux pour voir la suite des aventures du refrain de « Je pense à vous ». Mais c'est beau aussi de voir toute cette scène et ces gens, que ce soit voilà, Big Flo et Oli, Clara Luciani, Marine, Christophe Willem, tu parlais de Bilal Hassani, qui célèbrent ton retour aussi, c'est beau.
1: C'est tout à fait, c'est pas inattendu, ça fait très victime de dire ça, mais c'est génial. Enfin,
0: bah ouais.
1: Tu sais, il y a un élan de générosité. Je sais pas si ça a toujours été le cas ou pas du tout, je peux te dire que c'est mieux qu'avant, mais j'ai pas eu l'habitude sur le premier disque et là ça y est, j'ai l'impression que je me fais plein de copains et qui sont contents de ce retour et
0: bah
1: qui me le disent, et tous ces gens-là m'avaient dit genre 3 semaines plus tôt qu'ils adoraient le titre et qu'ils l'écoutaient, et il y a rien de plus beau. Alors bien sûr les retours de la famille et des fans, c'est extraordinaire, mais quand t'as un artiste que tu adores et dont tu célèbres la musique depuis toujours, qui te dit que ta chanson est belle, que c'est une prouesse technique. Je pense à... Moi, je suis tout à fait fan de Feuchet Tartonne et de Arthur Teboul.
0: Ouais.
1: Et le jour où c'est sorti, je sais qu'il m'a écrit un message en me disant à quel point c'était bien, selon lui.
0: Oh, wow.
1: Et ça, pour moi, ça, c'est, ça vaut tout l'or du monde. Donc, j'étais très, très, très, très, très content.
0: C'est à vous maintenant d'apprendre par cœur « Je pense à vous », de vous enregistrer en train de chanter le refrain.
1: Absolument.
0: Et de l'envoyer.
1: Il est inchantable. Sachez-le.
0: Sur l'Instagram.
1: Il est inchantable.
0: Je vais, je viens.
1: Ça monte.
0: Ça monte. Et je pense à vous.
1: Putain, t'es fort. J'essaie, c'est une blague. Ah non, c'est hyper bien. J'ai plein de fans qui m'envoient des trucs horribles. Il y en a qui sont forts aussi, bien sûr. J'ai des prouesses. Mais là, tu t'en sors. Mais c'est. Ah ouais, t'es dans le top 5%, je pense.
0: À vous, les amis.

0: les piou-piou.
1: Hyper important,
0: je pense
1: comme
0: à vous. Pierre Demar dans Décibel, c'est le retour. On est évidemment hyper heureuse et heureux de savoir que... qu'on va se régaler, aller applaudir Pierre Demar sur scène. J'ai annoncé les dates parisiennes les 8 et 9 décembre à l'Olympia, mais la tournée commencera dès le 5 novembre à Reims, à la Cartonnerie. Pierre, tu reprends le Tour de France des aires d'autoroute, ça y est. Le 6 novembre à Strasbourg, le 7 à Grenoble, le 12 à Lyon, le 13 à Arc-en-Senant. Rendez-vous le 14 novembre à Metz, le 25 à la Paloma de Nîmes, le 26 à Bordeaux, le 27 à Angoulême, et puis au mois de décembre, un petit tour en Belgique, à l'ancienne Belgique, à la baie, à Bruxelles, l'aéronef de Lille au mois de décembre également, Liège, l'Olympia, j'en ai parlé, Dijon, Genève, Brest, Rennes, Rouen, La Roche-sur-Yon, Toulouse et Nantes en février 2027.
2: Tu es fabuleuse de les dire toutes.
0: Mais parce qu'on nous écoute partout en France,
2: ouais,
0: et je pense
2: bien sûr, mais c'est cool.
0: Tu sais, c'est une tradition, c'est-à-dire que là, par exemple, il n'y a pas quoi. Il n'y a pas Nantes, si, à Nantes.
2: Ouais, en fait,
0: on va trouver la ville où tu ne vas pas. Dijon. Et les Dijonais vont envoyer des messages en disant pourquoi pas Dijon.
2: Je ne vais pas à Dijon.
0: J'ai pas trouvé Dijon.
2: T'as peut-être raison, mais ça, c'est nul.
0: Dijon.
2: J'ai adoré.
0: Montpellier.
2: Ouais, Montpellier. Mais le sud est difficile à remplir, tu sais.
0: Ah bah voilà, Dijon et Montpellier.
2: C'est votre faute. Non, mais on va annoncer les choses. Il y a Marseille qui arrive en plus et tout ça. Mais oui, et Dijon, j'ai un bon souvenir de fou de Dijon. On avait enchaîné Lyon-Dijon et c'était le meilleur week-end.
0: Ah, c'est
2: donc,
0: vrai,
2: c'est merdique. Donc faut qu'on y retourne.
0: C'est pour ça, je les cite toutes, pour que vous, à la maison, si vous dites, mais comment ça, il vient pas chez moi?
2: C'était le vapeur, je pense. C'était super.
0: Râler, exactement. Pierre. Cette chanson, je pense à vous, elle s'adresse justement à ton public.
2: Bien sûr.
0: Et elle s'inscrit dans une grande tradition. Il y a plein d'artistes qui ont chanté pour leur public. Il y a les grands classiques comme Barbara.

0: sentimental à moi. Et puis à Yel aussi. Alors c'est une autre façon de déclarer son amour
1: préférée.
0: Au pays. C'est vrai, je t'aime encore.
1: Ah bah, c'est ma chanson préférée. Qu'est-ce qu'est le texte?
0: Trop beau, je t'aime encore.
1: Le texte est magnifique. Ouais.

0: Je t'aime encore. Là, c'est un amour un peu contrarié avec le public.
1: Il est génial ce texte.
0: Elle raconte en effet
1: cette espèce de. Elle dit à la France qu'elle l'aime encore, parce que là, c'est vrai que tu connais l'histoire de Yael et de la France.
0: Ah oui, bah.
1: C'est qu'elle arrive comme une espèce d'anecdote, elle arrive avec cette blague avec Fatal Bazooka à l'époque, oui. Et que je veux te voir. Et la France, enfin la France plus francophone, je pense globalement, s'est pas rendu compte en fait de l'immense artiste qu'elle est. Et après, elle a réussi partout ailleurs.
0: Ah, mais
1: elle
0: oui.
1: a fait coacher là, je pense, 2-3 fois. Elle joue au Brésil, elle joue partout. Enfin, c'est ce qu'elle raconte. Elle lui dit malgré tout, elle nous dit je t'aime encore, je vous aime encore. Et
0: c'est trop beau. Hein.
1: Puis les mélodies sont sublimes, c'est génial.
0: C'est enfin, toujours beau, en tout cas, les 4 chansons que j'avais sélectionnées. C'est toujours
1: super
0: beau de s'adresser au public. Est-ce que pour autant, c'est un exercice compliqué? Est-ce que cette chanson-là, tu l'as tournée et retournée un certain nombre de fois?
1: J'ai mis, je pense, un an à l'écrire, mais parce que je suis naturellement quelqu'un de très lent, Émilie. Je rebondis pas vite, je te jure. Mais c'est vrai. J'écris vraiment très lentement.
0: Okay.
1: Pas tant que ça par fainéantisme, mais parce que je pense que j'entame plein de bouts de trucs comme ça à gauche à droite, et j'ai beaucoup de mal à me concentrer plus de 15 minutes sur un truc, et donc j'entame
0: plein de choses.
1: Non diagnostiqué, mais peut-être. Et j'y suis revenu souvent jusqu'à ce que je la finisse, et j'adore cette chanson. Mais au-delà de la lettre d'amour au public, parce que c'est un peu vague, c'est aussi, en fait, c'était l'histoire un peu de célébrer la place qu'a la musique et globalement l'art dans ma vie. C'est-à-dire que pour moi, ça a toujours été un moteur de presque social, c'est genre comment me faire des copains en les impressionnant avec mes chansons. C'est-à-dire que je sortais les chansons, déjà j'avais 12-13 ans au collège, et je sortais les titres sur YouTube le dimanche soir, et je revenais le lundi à l'école triomphant.
0: Ah oui, donc t'avais une idée derrière la tête. C'était pas juste l'art pour l'art, c'était aussi pour les effets que ça pourrait avoir.
1: C'est pas bon à dire, mais oui.
0: Ouais.
1: Et plus le temps passe, et plus tout ça est très différent. Et maintenant, c'est l'art. Enfin, vraiment, je te jure que je me suis découvert une passion pour la musique un peu tardive.
0: Ouais.
1: Je pense que je suis arrivé là par hasard. Et que là, ça y est, ça fait plus de 2 ans que je sais que j'aime ce que je fais. Non, mais maintenant, c'est-à-dire que je passe mes journées au studio. Et avant ça, c'était, j'avais un malin plaisir à, je sais pas, à célébrer le succès des chansons, à sortir beaucoup. Enfin, et là, c'est plus tellement le cas, quoi. C'est pas que je suis devenu chiant, hein, mais c'est que je compose. Enfin, c'est plus la musique pour la musique.
0: Est-ce
1: et avant,
0: que ça
1: moi,
0: veut dire que tu prends ceci au sérieux, ce qui n'était pas forcément le cas avant?
1: Je pense qu'il faut rien prendre trop au sérieux d'abord.
0: Ouais.
1: Mais non. Par contre, j'ai des attentes peut-être différentes d'avant. C'est-à-dire que là, j'ai envie que les gens comprennent que je fais les choses bien, que je suis hyper impliqué, que je produis tout sur l'album. Personne ne sait ça. Enfin, les gens ont tellement l'habitude de. Enfin, je pense que les chanteurs en général, on se dit bon voilà, ils chantent. Bah non en fait. Et une association, on s'est dit voilà, soit c'est le grand frère, soit c'est d'autres gens qui. Non, moi je produis mes morceaux, je les compose, je les écris. Je veux que ça se sache. Alors peut-être que c'est une quête d'ego qui est un peu vaine, mais ça fait partie de peut-être de mes envies quoi, que les gens comprennent ça. En vrai, tout le monde s'en branle, mais je trouve ça important. Parce
0: ça
1: que
0: fait
1: c'est...
0: du bien de le dire. Tu sais avec qui j'ai parlé de ça?
1: Dis-moi.
0: Lara Fabian.
1: C'est vrai?
0: La
1: c'est vrai que Lara, on se dit tellement interprète.
0: Des textes, des musiques
1: dingue.
0: Incroyables.
1: Ah, je suis d'accord,
0: des
1: ouais.
0: tubes.
1: Elle était dans la classe de ma mère, figure-toi, au collège.
0: Non.
1: Très rigolo.
0: Ah, c'est drôle ça.
1: Ouais. Ma mère n'a pas eu le flair, elle n'en a pas fait une copine.
0: Ah,
1: c'est
0: bah, dommage.
1: Idiote sur le coup.
0: Mais elle, du coup, elle a fait la paix avec ça. Elle me dit, ah bah oui, bon, bah.
1: Mais elle a raison, en fait.
0: Voilà, non, j'en ai écrit, j'en ai composé. Mais...
1: Non, mais elle a raison, je pense qu'il faut faire la paix, il faut faire la musique et puis ne plus se plaindre et prendre ce qui vient. Mais voilà, je fais tellement attention à ça, je prends tellement de plaisir à ça et je prends un peu la production au sérieux parce que c'est ce que j'aime par-dessus tout. Et donc, j'adore quand on me dit pas. Putain, ton prod, il est fort. J'adore quand on me dit bravo pour la production de Je pense à vous.
0: Pour la production de Je pense à vous, c'est vrai, parce qu'on te félicite sur les paroles, sur ton chant, évidemment, très acrobatique. Parce que vous avez essayé de chanter le refrain, vous n'avez pas réussi, ce n'est pas grave. Mais oui, bien sûr que la production est excellente. Et puisque. Il y a une date à Dijon.
1: C'est vrai?
0: Oui, je viens de la voir.
1: Au Vapeur, alors
0: Le 22 janvier, à la Vapeur à Dijon, bien
1: voilà,
0: sûr.
1: Voilà, la Vapeur, mec.
0: Bien sûr. Donc il n'y a que Montpellier qui manque.
1: Ouais. Il manque mon voilà. Volet, ça j'en suis sûr.
0: Ça j'en suis sûr. Mais les Dijonnais, votre date est réapparue, 22 janvier. Qu'est-ce qui arrive alors? L'album arrive à l'automne.
1: Tout à fait.
0: Tu as donc fait très attention à la production, à la composition, à l'écriture de ces chansons. Est-ce que tu peux nous donner un peu des grandes lignes, Pierre?
1: Bien sûr. Je suis sûr que je ne peux pas le faire, mais je le fais pour toi.
0: Merci.
1: Alors, j'en reviendrai certainement pour le disque.
0: Mais j'espère
1: et
0: bien.
1: Et on creusera ensemble. Mais
0: oui.
1: En gros, non, mais ce que je peux te raconter, parce que c'est, en vrai, c'est dans la foulée de Je pense à vous, c'est que le disque, il raconte en quelques lignes mes premières fois un peu tardives. En gros, j'ai vécu une adolescence tardive. C'est-à-dire que jusqu'à mes 18 ans, je n'ai pas bu d'alcool. Je sortais pas, moi je suis gay, et quand t'es gay, que t'as 15 ans en campagne, tu le dis pas trop.
0: Non.
1: Et donc en fait, tu finis par l'assumer, l'accepter tardivement, ou pas, ou jamais d'ailleurs. J'ai eu la chance de l'accepter à 18 ans, ce qui est déjà pas si mal. Et en fait, c'est à ce moment-là que tu vis tes premières histoires d'amour, parce que j'ai pas fait semblant pour le coup.
0: Avec les filles. Oui, t'as pas roulé des pelles à des filles.
1: J'ai pas roulé des pelles à des filles, j'ai pas essayé.
0: Au collège, ouais.
1: Non, j'aurais déçu beaucoup de monde, je pense. Et donc en fait, j'ai commencé à vivre toutes ces choses-là, que ce soit les premières cuites, les premières, enfin tout ça, l'intimité, l'amour, la première fois que je tombe jaloux aussi, enfin tout ça vient tardivement. Et l'album raconte ça. Et le premier, c'est marrant, je l'ai construit vachement en opposition avec le premier, parce que le premier, c'était le fantasme.
0: Oui.
1: C'était l'envie de, enfin, c'était le rêve, l'envie de vivre plein de choses, mais un jour je serai une superstar, un jour je serai ceci, et puis un jour surtout je marierai un ange, je suis pas français, mais enfin on comprend.
0: C'est pas grave, on a tous compris.
1: On a tous compris. Et là, c'est tout à fait l'inverse, c'est regarder, ça y est, j'ai vécu plein de choses et tout est vrai dans ce que je vous raconte, à peu près, à quelques mensonges près, tout est vrai. Et c'est ça l'idée, en gros.
0: Ok, et alors l'ange, tu l'as rencontré ou pas?
1: Oui, j'ai rencontré un ange, absolument, si si, j'ai rencontré l'ange, ça y est. C'est beau, non?
0: Ah bah c'est très beau. Alors, on dit au revoir au fantasme une dernière fois, mais en le chantant très fort. Un jour, je marierai un ange. Pierre Demarais dans Décibels.

0: jour je marierai un ange, Pierre de Mar. On se souvient de notre coup de foudre sur cette chanson. C'était le premier album, Regarde-moi. Le deuxième arrivera à l'automne. J'ai peur de poser la question, Pierre.
1: Dis-moi tout.
0: Il a un titre déjà, cet album?
1: Il a un titre.
0: Il pourrait s'appeler Je pense à vous.
1: Il pourrait s'appeler Je pense à vous, mais je trouve ça un peu vague.
0: Donc c'est plus précis.
1: C'est très particulier.
0: Je pense à toi.
1: Je t'adore. Je ne te dirai rien du tout. Ça n'est pas ça non plus. Je peux te dire non à tout parce que tu l'auras jamais. Moi, je l'adore.
0: Revolver. Non, je tente un truc.
1: Non, mais tente tout ce que tu veux.
0: Abbey Road.
1: Mais dans l'idée, c'est un peu un disque qui raconte, c'est genre à la conquête du monde, quoi.
0: Okay.
1: Et de moi-même, surtout.
0: J'adore. J'adore. Pierre de Mar est l'invité de Décibel. Vous l'avez compris. Des révélations pourraient arriver. Alors, restez dans le coin.
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0: Et merci d'avoir choisi ici pour passer votre mercredi soir Décibel en direct jusqu'à 21h. Nous célébrerons les 120 ans de la naissance de Joséphine Baker. On écoutera, si ce n'est pas déjà fait chez vous, vous allez découvrir les Molotovs. On va jouer aussi au Blind Test autour des mamans. Parce que j'ai raté la fête des mères et je ne m'en remets pas. Donc les mamans seront à l'honneur dans le Blind Test. Pour jouer, vous appelez Sadika au standard, le numéro 0810 055 056, à gagner ce soir le cahier de vacances En avant la musique pour les adultes qui n'ont pas envie de réviser le programme d'anglais. Nous, on n'a rien à faire là-bas. Et Pierre de Mar est de retour avec une nouvelle chanson absolument irrésistible qui s'adresse à vous, les amis.

0: Je pense à vous déjà un tube chanté par Marine, Oli de Big Flo et Oli, Clara Luciani et Christophe Willem.
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0: Ah là là, ce parterre de stars qui fait une haie d'honneur pour le retour de Pierre Demar. Alors un sikou, eh bien, c'est un pistolet. Qu'est-ce que c'est que cette histoire? Explique-moi cette parole.
4: Le sikou, ça peut être le pistolet, ça peut être le micro, c'est l'outil avec lequel je fais mon art.
0: Ok. Et justement, comment elle se fabrique? Et cette chanson-là, tiens, par exemple, je pense à vous, qui est la chanson quand même que tu as choisie pour présenter ce nouveau projet, ce deuxième album, qui va s'appeler Coucou, me revoilou. Non, je
4: sais pas. Tu sais que j'ai... Mais c'est, tu sais, une de mes grandes références, ce Coucou, me revoilou de Polnareff, que je
0: ouais,
4: trouve génial.
0: Il est beau, hein. Ouais.
4: Tellement drôle. Mais ouais. Un jour, on est tombé sur cette pochette et sur le titre avec mon frère, on s'est dit, mais génial, quoi.
0: Coucou, me revoilou.
4: Génial, quoi. Quel humour, quelle efficacité. Il y a un peu d'humour dans mon nom d'album, tu verras.
0: J'ai
4: Il faut
0: hâte.
4: Le prendre comme ça, en tout cas.
0: J'ai hâte. Mais de toute façon, ça fait aussi ton sel et ton originalité, Pierre. C'est que on sait qu'évidemment, quand t'ouvres ton cœur, là, ça va, on y est, etc. Mm-hmm. Mais il y a, je pense, et c'est un signe de ta pudeur, quand vraiment c'est trop déchirant, t'as quand même un peu envie qu'on rigole.
4: Bien sûr, voilà. Tout à fait. Non, mais c'est même ça me détend vachement. En fait, ouais. Ça m'a toujours détendu de quand j'arrive sur scène, je préfère faire une blague avant de chanter, tu vois.
0: Oui,
4: comme
0: oui.
4: Ça, je suis sûr que tout se passera bien.
0: C'est fou, ça.
4: Je sais pas, c'est une façon de séduire, sans doute.
0: Ça marche.
4: Bah, écoute, j'espère.
0: Alors, comment elle se fabrique, cette chanson? Je pense à vous. Qu'est-ce qui vient en premier? Tu penses à eux et tu commences à écrire des paroles. T'es où à ce moment-là?
4: À ce moment-là, c'est une chanson que j'ai composée avec mon grand ami Jean Castel, qui est un producteur, compositeur et chanteur d'ailleurs génial. Et en fait, on était chez lui, et c'est marrant parce que j'étais chez lui ce matin, on a fait une nouvelle chanson. D'ailleurs, j'ai rendu mon disque il y a 2 semaines, ah. Et ça y est, je suis reparti sur le troisième. Tu vois.
0: Ça y est, il faut...
4: Quelle fin, quelle dalle de musique.
0: C'est beau.
4: Il s'arrête plus, c'est horrible. Et pour les détracteurs, c'est horrible.
0: Oh, tant pis pour eux.
4: Non, mais je rigole.
0: Non, ça va. Il y a les élections l'année prochaine, vous pourrez râler à qui
4: voilà.
0: Mieux. Ne nous emmerdez pas,
4: Pierre.
0: Voilà.
4: Je pense à vous, ça commence, et je suis désolé de le dire, je ne pense pas à vous à ce moment-là.
0: Ah.
4: Je pense à la musique, toujours. En fait, ça commence toujours en musique,
0: okay.
4: Parce que c'est ça qui m'anime, c'est de faire une mélodie qui me plaît, c'est de faire une mélodie que j'ai envie de chanter genre 100 fois et d'écouter 100 fois, et c'est de trouver les sons. Ça commence par un piou-piou avant toute chose.
0: Le fameux piou-piou.
4: Qui inspire le sikou, tu vois, c'est ça qui est marrant.
0: Ouais.
4: C'est que la musique inspire les textes. Et c'est pas toujours comme ça, mais il y en a pas mal qui travaillent comme ça quand même. Quand j'entends Angèle Stromae parler souvent, c'est un peu ce qui revient. On fait la musique, on fait les mélodies, ensuite on remplit tout ça avec des mots. Et c'est ma façon de travailler. C'est assez rare que ça soit dans l'autre sens. Ça peut arriver, j'ai pas de processus absolument indiqué,
0: ouais.
4: Tu sais. Je pense que c'est mauvais. Je pense qu'il faut changer sa recette sur chaque disque.
0: Bah ça dépend, c'est-à-dire que toi t'as l'embarras du choix puisque tu sais faire et les paroles et la musique et la production. Mais oui, ceux qui
4: t'as
0: font
4: raison,
0: que leurs paroles
4: sûr,
0: par exemple,
4: sûr, certains commencent en écrivant.
0: Ouais.
4: T'as raison, mais alors ce que je trouve bien, c'est marrant, c'est une interview de Sébastien Tellier. Moi je suis immense fan de Sébastien Tellier depuis pas si longtemps. Moi je me refais ma culture parce qu'avant ça c'était n'importe quoi. Il y a genre 3-4 ans, je suis devenu un peu plus cultivé. J'essaye, grâce à mes amis musiciens. Entre autres,
0: oui,
4: c'est le bonheur d'évoluer avec des musiciens.
0: Et puis peut-être aussi que plus ça va et plus t'es curieux.
4: Bien sûr, mais
0: voilà.
4: Carrément, t'as raison,
0: oui.
4: Tout à fait. C'est vrai. Et c'est chouette parce que du coup, ça me laisse une marge de progression pour l'avenir. En fait. C'est-à-dire qu'avant, je connaissais rien, donc j'ai fait un disque à partir de rien. Puis le deuxième, là, j'ai appris des trucs, genre R, Christine the Queen, tout ça. J'y suis revenu et c'est génial. Enfin, je ne connaissais pas si bien. Et peut-être que je découvrirai encore de grandes choses d'ici le prochain. Donc c'est cool. Mais non, ce que je te disais, c'était.
0: Oui, Tellier.
4: Tellier, il dit dans une interview, je sais plus où, son talent n'est pas couché, en face d'une quelques horreurs de chroniqueurs qui étaient là. Il raconte, je veux redevenir débutant à chaque fois que je commence un disque. Tu sais, ce syndrome du débutant, c'est génial parce que c'est comme ça que tu fais les trucs différents. Surtout pas de recette. Jamais la recette. Et donc, je pense qu'il faut changer de façon de faire. Il faut changer de logiciel. Il faut changer de collaborateur. C'est un peu dur à dire, hein, mais je pense que c'est bien. Bon, la fidélité, c'est important aussi. Je pense qu'il faut faire un peu des deux, tu vois. Mais, et donc, c'est ce que j'ai envie de me dire pour le prochain. C'est que je change encore. Peut-être chanter en anglais. Genre. Autre chose, tu vois.
0: Du zouk?
4: Du zouk. Et pourquoi pas du zouk?
0: Pourquoi pas? Et alors, vous allez faire quoi? Les râleurs. Vous allez faire quoi à Dijon? Hein, si Pierre Demar fait du zouk. Je te jure. Et alors, je cherche encore des informations sur ce nouvel album qui est quand même très très très secret et bien protégé. Mais on a déjà la date de sortie, on sait que ça sera à l'automne. On sait que dessus il y aura Je pense à vous. On sait, parce que je l'ai vu tout à l'heure que la pochette sera sublime, mais je n'en dirai pas un mot.
5: Merci.
0: Mais elle sera magnifique puisque je l'ai vu tout à l'heure en rentrant sans frapper dans la loge de Pierre qui attendait le début de l'interview. Oui, c'est vrai. Mais il n'était pas tout nu, mais il avait sa pochette
4: d'album
0: à la main. Y aura-t-il des duos ?

0: t'entends avec These Walls, duo, donc avec Dua Lipa. Est-ce que ça t'a donné goût au duo et est-ce que tu auras des invités sur ton album?
1: Ça m'a vachement donné goût au duo. Je sais pas comment tu peux ne pas prendre goût au duo en chantant avec Dua Lipa.
0: C'est vrai,
1: c'était génial. Oui. Tu vois, t'as une réponse, je suis généreux, je donne une réponse en trois.
0: Je tente un
1: truc. Trois lettres. J'ai deux duos sur l'album.
0: Qui ?
1: Deux femmes.
0: Deux femmes. Ah, c'est bien. J'aime ce garçon. D'accord. Deux femmes.
1: Franchement, elles sont
0: françaises ou belges ? Ou pas ?
1: Mais tu sais quoi, je ne te dis pas plus d'informations, mais deux femmes. Et je te les dirai à nouveau une fois que les micros sont coupés.
0: Oui.
1: Mais deux femmes qui chantent divinement bien et qui ont écrit leur partie, qui sont venues avec une créativité débordante. Enfin, c'était pas une corvée. Elles étaient assidues, créatives, elles ont fait le truc bien.
0: Elles étaient présentes.
1: Ah ouais, c'était génial. Franchement,
0: j'ai... Oh, tellement hâte de découvrir cet album. La chanson et le clip de Je pense à vous sont disponibles. Les billetteries sont ouvertes pour les concerts à venir de Pierre Demar. La tournée française commence juste après la sortie du deuxième album. Donc, le 5 novembre à Reims, puis Strasbourg, Grenoble, Lyon. Il n'y a pas Montpellier. Arc-en-Ceylan, Metz, Nîmes, Bordeaux, Angoulême, Bruxelles, Lille, Liège, Paris, l'Olympia, les 8 et 9 décembre. Et puis ensuite, en 2027, dès le mois de janvier, Dijon, la vapeur. Et puis Genève, Brest, Rennes, Rouen, La Roche-sur-Yon, Toulouse et Nantes. Pierre, on se revoit donc à la rentrée. Le rendez-vous est pris.
1: Absolument, je me réjouis.
0: Je crois que ta chanson préférée sur ton premier album, c'était Enfant 2.
1: Carrément.
0: Bah, moi
1: carrément.
0: Aussi. Alors, on l'écoute cool. En se disant bye bye et à la
1: ça
0: prochaine.
1: Ça va très bien. Ça me fait plaisir.
0: Bonnes vacances.
1: Merci, toi aussi.
0: À bientôt, Pierre. Merci.

0: Pierre Demar, de retour, c'est la bonne nouvelle de la semaine et c'était dans Décibels.
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0: Ah, en revanche, Billy Joel, ça va pas du tout. Il est colère. Colère. Il a 77 ans et si vous avez vu le documentaire sorti l'an dernier intitulé So It Goes, vous savez qu'il a déjà tout raconté, hein, sa carrière, ses rêves, ses amours, ses échecs. Le docu est très très beau, So It Goes. Et si vous voulez le voir en ce moment en France, il faut shipper les codes Canal à quelqu'un. Mais voilà, il est disponible sur Canal. Mais là, on nous a annoncé il y a quelques jours un projet de film de cinéma monté dans le dos de Billy. Et Billy l'a appris. Il a donc réagi dans la presse, surtout quand il a appris qu'en fait tout le film est basé sur le témoignage de son premier manager, qui n'est donc plus son manager, donc qui a peut-être des petits comptes à régler. Bref, ça lui plaît pas. Il est très en colère, Billy Joel. Il explique qu'il s'oppose fermement à ce que quelqu'un d'autre que lui raconte son histoire et que de toute façon, il ne cédera pas les droits de ses chansons. Effectivement, un film sur Billy Joel sans Honesty, par exemple, personne n'en a envie.

0: aux paroles, à la musique, au piano et au chant, le merveilleux Billy Joel sur l'album 52nd Street Honesty. Oh, quelle beauté, quelle beauté! C'était en 1978.
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0: Un blind test de fête des mères, un peu en retard. Oui, je suis désolée, j'ai oublié la semaine dernière de faire un blind test sur les mamans, alors que franchement, les chansons qui parlent de maman, on les adore. Mais voilà, on rattrape ça ce soir et on joue avec Anne-Laure. Bonsoir Anne-Laure.
2: Oui, bonsoir.
0: Bienvenue dans Décibel, Anne-Laure. Oui. On joue ensemble ce soir avec aussi Kevin. Salut Kevin.
3: Salut Émilie, comment vas-tu?
0: Je vais très bien, et toi Kevin?
3: Ben ça va, comme le temps aujourd'hui, tout voilà, le Paris Saint-Germain a gagné, voilà, tout va bien.
0: Ah ben dis, ça dépend dans quelle partie de la France tu te trouves.
3: À Nemours, en Seine-et-Marne.
0: Ah voilà, c'est ça. Donc toi, t'es content que le PSG ait gagné, parce que j'ai entendu 2-3 Marseillais grincer un peu.
3: Ah bah oui, hein.
0: C'est ça.
3: Comme ça.
0: C'est ça. Mais en tout cas, toi, en région parisienne, t'es content. Bah, ça me fait plaisir, Kevin. Écoute, que ça t'apporte beaucoup de joie. D'ailleurs, ici, qui était la radio officielle du PSG, ici Paris-Île-de-France, puisque vous le savez, hein, votre radio ici, c'est 44 radios locales absolument partout en France, et donc celle de Paris, Paris-Île-de-France, c'est la radio du PSG. 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Anne-Laure, on est très foot ou pas du tout?
2: Non, moi je suis Pierre Demar.
0: Ah, est-ce que c'est pas la meilleure nouvelle, franchement,
2: ah,
0: là,
2: si,
0: de ce printemps,
2: si,
0: son retour?
2: Mais si. J'ai pris mes places à Paloma, à Nîmes, avec ma fille, le 25 novembre.
0: C'est super. En plus, c'est magnifique comme ça, la Paloma à Nîmes. Très, très, très bon choix. Et Anne-Laure, il reviendra en septembre pour parler de son album. Ah, et pour vous le faire gagner, évidemment.
2: Ah ben oui.
0: Bah oui.
2: Ah, ben on sera là.
0: Je sais. Oui. Pierre Demar, on a déjà pris rendez-vous. Ça, c'est géré. Maintenant, Anne-Laure et Kevin, en plus de vous offrir donc ce cahier de vacances pour adultes spécial En avant la musique, c'est marrant, hein, c'est les mêmes éditions que les cahiers de vacances pour les mioches. C'est Magnard. C'est les mêmes, le même éditeur que ces cahiers que moi je redoutais tellement en étant enfant. Et là, vous allez voir, on s'amuse beaucoup avec des exercices et des quiz autour de la musique. Donc ça, vous en avez un chacun. Kevin et Anne-Laure.
2: Oh, pourrez... Merci beaucoup.
3: Merci.
0: Avec plaisir, vous pourrez emporter ça à la plage. Et maintenant que vous avez gagné, on va pouvoir jouer au blind test. Toutes les chansons donc parlent de maman et il faut retrouver leurs interprètes. Est-ce que vous êtes prêts?
3: Ok, on y va alors.
0: Oui. On y va. N'oubliez pas de donner votre prénom avant de donner la réponse. Ça vous permettra de prendre la main. Anne-Laure, Kevin, première chanson de maman. Dites-moi, qui chante ça? Il y a la voix dans 5 secondes. Ça vous aidera, je pense.
2: Anne-Laure.
0: Oui, bravo.

0: C'est un des tout premiers tubes de Mylène Farmer. Bravo Anne-Laure. Hey.
1: Merci.
0: Excellent, excellent premier point. On continue avec une autre maman chantée par un autre artiste. Mais qui est-il ?

0: Paris.
1: La mère à Titi, la maman italienne de son musicien, il me semble son guitariste, voilà, qui a eu sa chanson magnifique sur l'album Putain de camion. Eh ben, Anne-Laure, c'est la baraka. Bravo.
2: Merci, bravo. C'est gentil.
1: Je vais aller prendre des nouvelles de Kevin parce que je voudrais pas qu'il déprime. Ça va, Kevin?
3: Oui, tout va bien, oui.
1: Bon, parce que on va pas se mentir, c'est juste que Anne-Laure est hyper rapide, hein, mais.
3: Oui,
1: Kevin,
3: c'est très bien, oui.
1: Bah oui, tout roule alors. Je peux envoyer le troisième extrait?
3: Oui, on y va.
1: Allez, c'est
3: on y
1: va.
2: Oui, oui, oui.
1: Après Mylène Farmer et Renaud, qui est le troisième artiste qui chante sa maman?
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3: Louane.
1: Oui, oui, oui. Allez, je donne à Kevin.
3: Bravo.
2: Ah ouais.
1: Louane qui a remporté l'Eurovision l'an dernier avec cette chanson. Si vous n'êtes pas d'accord, eh bien, vous avez raison.
2: Ouais.
1: Est arrivée bien trop loin dans le classement, mais pour moi c'était la meilleure chanson de l'année dernière. Vraiment, vraiment, bravo. À elle, hein, c'est vrai. On est d'accord, Anne-Laure,
3: oui,
1: est magnifique.
3: Oui,
2: oui, oui, oui, oui.
1: Voilà. Donc pour moi, elle a gagné. Et ben, vous savez, non mais parfois, on fait comme Trump. On se fait une petite réalité alternative où c'est plus confortable pour nos vieux culs. Et je vous jure, ça fait du bien. Moi, dans mon esprit, Louane a gagné l'Eurovision l'an dernier. Ça m'a mis d'une humeur de rêve. Voilà, faisons ça.
2: C'est bizarre l'Eurovision. C'est bizarre l'Eurovision, hein, franchement.
1: Je suis d'accord.
2: On n'y comprend rien. On n'y comprend rien.
1: On y comprend. Alors ceci dit, la chanson cette année, on n'y comprenait pas grand-chose non plus. Mais voilà, Louane, franchement, elle méritait. C'était très mal payé,
2: oui,
1: cette histoire.
2: Oui.
1: Donc voilà, je suis contente qu'elle soit dans le blind test et que vous l'ayez reconnue aussi vite, ce qui prouve que c'était vraiment un tube, cette chanson.
2: Ah oui.
1: Également. Bah, oui. Anne-Laure et Kevin, merci beaucoup d'avoir joué avec nous.
2: Merci,
1: je vous souhaite une bonne soirée.
2: Merci.
1: Merci,
2: merci également aux auditeurs.
1: Ah ouais, merci. Vous revenez quand vous voulez pour jouer au blind test. Et nous, on va écouter une autre chanson de maman. Elle est signée Mika. Et la chanson s'appelle « Elle me dit ». Oui, elle raconte tout ce que sa mère lui raconte. Eh bien, comme dit la mienne, c'est pas piqué des hannetons.
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0: danse, il n'a pas fini de vous faire danser, Mika. Une nouvelle chanson est disponible, elle s'appelle Curstone et c'est un duo avec Stilto.
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0: Le coup de cœur du jour vient d'Angleterre. Deux très jeunes et très talentueux musiciens. Elle s'appelle Issei, elle a 20 ans et son petit frère Matthew en a 17. Ensemble, ils ont monté le groupe de rock le plus excitant du moment, The Molotovs. Ouais, comme le cocktail. Mort, c'est le nom de cette chanson de Molotovs. Peut-être votre nouveau groupe de rock anglais préféré.

0: Notre coup de cœur du jour, l'album est disponible, il s'appelle Wasted on Youth.
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0: 120 ans, oui, 120 ans, les 120 ans de la naissance de Josephine Baker, née le 3 juin 1906 à Saint-Louis dans le Missouri aux États-Unis. Josephine Baker, notre héroïne au Panthéon. Son enfance dans l'Amérique de la ségrégation, Broadway, la France, le musical, son rôle dans la résistance face aux nazis, elle était espionne, notre Josephine Baker. Ses combats aussi auprès de Martin Luther King, les 12 enfants venu du monde entier qu'elle a adopté. Sa vie, c'est un film et ça tombe bien, on va bientôt le voir. La réalisatrice française Maïmouna Doucouré a décroché le projet. C'est la chanteuse américaine FKA Twigs qui tiendra le rôle iconique de Josephine Baker. Écoutons en attendant l'original chanter une chanson que vous connaissez bien.

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3: Et merci d'avoir écouté Décibel. Merci à l'équipe de l'émission, Iris, Florent, Elodie, Sadika et Franck. Il est 21h, bisous.
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4: Là-bas, Connemara.
1: Michel Sardou, Les Lacs du Connemara, la chanson préférée de Grégoire.
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5: Jacques Roux qui a déjà composé comme d'habitude. Il en a écrit tellement qu'il y a un synthé qui se bloque sur un son. Il n'arrive pas à changer le son, mais le son le fait penser à une cornemuse. Il en parle avec Michel Sardou. Ils ont cette idée d'écrire sur l'Irlande, les catholiques, les protestants et tout ce qui se passe là-bas.

0: oublié, vous avez tous dansé en serrant vos amis dans les bras
1: sur cette chanson en fin de soirée.
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0: En 1985, Alain Souchon sort la ballade de Jim. Et c'est le texte qu'il a eu le plus de mal à écrire.
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0: C'est une chanson à fleur de peau qui mêle rupture amoureuse et idées noires. À travers l'accident de Jim, Souchon exorcise un traumatisme personnel. La perte de son père dans un accident de voiture alors qu'il n'avait que 13 ans. Mais la magie de ce titre, c'est qu'il finit dans la lumière. Jim se réveille à l'hôpital et retrouve l'envie de plaire.

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Actrice, compositrice, interprète, Domi a 28 ans. Elle est originaire d'Aime-la-Plagne et partage sa vie entre Montréal et la Savoie. Elle vient de sortir son premier single, Tout oublié, une chanson pop très solaire, et prépare un album pour 2026.

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0: Mauvais rêve de Oshi, un titre qui fait la part belle à l'imperfection.
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0: En 2023, dans le silence d'une nuit de solitude, Oshi livre son combat le plus intime, celui contre la maladie de Ménière qui menace son audition. Ce titre « Mauvais rêve » est un cri à fleur de peau. Mais ce qui frappe, c'est le choix artistique de la chanteuse, refuser la perfection. À une époque où tout est lissé par ordinateur, Oshi a tenu à garder chaque imperfection vocale. Si vous tendez l'oreille, vous entendrez son souffle se couper, sa voix qui tremble presque sur le point de se briser.

0: Un moment de vérité pure qui prouve que la plus belle des musiques, c'est celle qui accepte sa propre fragilité.
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1: 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Larousseau, tu m'oublieras, la chanson préférée de Laurie.
2: C'était notre chanson préférée avec ma meilleure amie. On la chantait tout le temps derrière le collège. On faisait des chorégraphies sur ses chansons et tout.

0: et lui faire une surprise. Enfin voilà, c'est vraiment cette chanson-là, elle nous a suivis toute notre vie.
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1: Originaire de Brest, Michaël Guérand a forgé sa plume et son identité de café-concert en festival. Amoureux de la scène et des mots, il nous offre ici un premier extrait de son nouvel album, Vu comme ça.
0: Nous

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5: Complètement gaga avec Olivier Glin. Alors bonjour Olivier, on parle d'eau aujourd'hui ?
4: Vouille, sagassouille. Bonjour les amis. Aujourd'hui, on va voir des mots comme on en trouve nulle part ailleurs. Chez nous, dans le parler gaga, on a des termes pour tout. Et pour patauger dans l'eau ou la gadoue, on n'a pas un mot, mais trois. Bassouiller, gabouiller et gassouiller. Oui, trois verbes pour exprimer le bonheur de tripoter de la flotte ou de barboter dans la boue liquide. Et, comme on est généreux, hein, quand même, on ne s'est pas arrêté là. Et on a même des noms qui vont avec. On appelle ça des déverbaux, car ces noms viennent des verbes. On a la bassouille, la gassouille et la gabouille. Ces mots sont employés dans la Loire, mais également dans le Lyonnais et le Beaujolais. Et puis de façon plus générale dans une bonne partie de la région Rhône-Alpes. Voici une maxime qui nous est donnée par Jean-Baptiste Martin. T'as beau gabouiller la bassouille, t'en feras pas rien des œufs à la neige. La plupart du temps, c'est juste remuer l'eau, éclabousser, patauger. Bref, faire ce que les mamans, elles y trouvent à redire quand les enfants reviennent avec le pantalon trempé. Et s'il y a des gens qui aiment bien gassouiller, ce sont bien les enfants. Les matrus, il n'y a pas besoin de faire grand-chose pour leur faire plaisir. Tu sors une petite bassine, tu mets un peu d'eau au fond et c'est parti pour la gassouille. C'est que ça peut gassouiller jusqu'à l'évaporation totale. La gassouille, c'est révélateur de la personnalité profonde des gens. Hein. Comme le dit l'adage, dans la gassouille, il y a deux sortes de gens. Ceux et ceux qui y tombent et ceux et ceux qui t'y poussent. Bon, la nage n'existait pas hein, jusqu'à aujourd'hui, mais mieux vaut tard que jamais. Ou alors celui-ci, d'adage. Quand t'as les pieds dans la gabouille, c'est pas le moment de chercher tes pantoufles. Et oui, chez nous, la gassouille, c'est souvent un souvenir d'enfance. Mais entre nous, on est tous encore un peu des garagnas, hein. On y aime bien parfois encore. Quel plaisir de gassouiller un peu.
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6: Dans la rue du Port, il y a la grotte du Puy-de-Dôme. Et oh, petit jeu de mots, allons tailler la bavette 2 minutes avec un tailleur de pierres précieuses.
7: Poussez, poussez.
6: Ça y est, j'ai réussi. Un peu archaïque cette porte. Pour
7: mais elle surprend tellement de gens qu'elle me rassure vis-à-vis de certains voleurs, par exemple.
6: Ah ben déjà, pour vous voler, vous, faut trouver comment marche la porte.
7: Exactement.
6: Et j'imagine que quand vous voyez quelqu'un qui ressemblerait à un voleur, vous lui dites pas pousser.
7: Ben, je me débrouille pour le dissuader.
6: Oh, mais qu'est-ce que c'est que ça? Mais qu'est-ce que c'est que cet engin?
7: Ça, c'est ce qu'utilisent les CRS, c'est le flashball.
6: Ah, c'est un flashball? Je suis venu tailler le bout de gras avec vous, mais je pensais pas être accueilli par un flashball.
7: Moi, c'est pas tellement le bout de gras que je taille, c'est surtout mes petits cailloux.
6: Qu'est-ce que vous taillez comme cailloux?
7: Tout. Toutes les pierres, à partir du moment où elles ont un intérêt bijoutier. Alors ça peut être des pierres sans aucune valeur. Je travaille notamment pour une dame qui va à la pêche dans l'Allier. Enfin, dans l'Allier, pas le département.
6: Dans la rivière.
7: Dans la rivière.
6: Et qu'est-ce qu'elle pêche?
7: Eh ben, elle pêche de temps en temps des galets dont la couleur lui plaît. Et elle me fait faire du polissage sur des galets qui n'ont aucune valeur mais qui lui plaisent. Par exemple. Et puis, part du principe que je suis l'ébéniste du caillou. On travaille dans des matières nobles. Le bois, c'est noble. La pierre, c'est noble. Voilà. Et puis après, il y a le respect des styles. Il y a le respect du goût de ces dames qui veulent telle couleur dans telle matière, mais dans telle forme et telle dimension.
6: Enfin, elles sont pas un peu pénibles?
7: Si, beaucoup. Mais on essaie de les satisfaire quand même. J'ai une jeune fille qui m'a amené du corail de Corse et elle m'a demandé de sculpter le zizi de son copain dans le corail. Ça surprend quand on vous fait la demande.
6: Eh ben, ça veut dire que dans votre vie, vous aurez fait des zizi.
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8: Nous l'avions déjà reçue dans Toujours à la page en tant que romancière. La romanaise Magali Milot est de retour dans les librairies, mais cette fois en tant que médecin. Le métier, qu'elle a exercé passionnellement jusqu'à un burn-out en blouse blanche. C'est d'ailleurs le titre qu'elle a choisi pour ce témoignage qui paraît chez l'Archipel. « Mon burn-out en blouse blanche ». Un livre qui commence le jour où Magali échappe de peu à la mort au volant parce que son cœur déclenche au milieu de nulle part une crise de tachycardie. Et ce n'était pas le premier symptôme, il y avait eu des bronchites à répétition, l'eczéma et même l'apparition d'un foyer d'endométriose. Et bien sûr, la course contre le temps pour s'occuper de ses enfants, recevoir ses 40 patients par jour, les ruminations nocturnes, la boule au ventre le jour. Et il y a aussi eu le déni, un refus de voir qu'il était urgent qu'elle arrête. Même cet accident, évité de justesse, n'aura pas su lui mettre les points sur les i. Pourquoi, Magali Milo?
2: Je ne sais pas exactement, mais c'est vrai que j'avais beaucoup de culpabilité à m'arrêter par rapport aux patients, par rapport à ma famille. Dans nos études, on ne nous apprend pas à prendre soin de nous. On nous apprend à toujours être là, toujours travailler, voilà, faire plus. Et puis, bah, en tant que femme, bah, j'allais dire, on est un peu des rocs, on est, voilà, on est les piliers. Et oui, je me disais, il faut que je tienne, quoi. Il faut tenir.
8: Et vous aviez des reproches qui vous étaient faits dans le cadre familial, effectivement. Comment vous les expliquez?
2: Je pense que c'est pas compris ce qu'on vit quand on est en burn-out. Et voilà, et peut-être que l'entourage a besoin de savoir que c'est pas quelque chose qu'on ne veut plus faire, c'est juste qu'on peut plus parce qu'on n'a pas assez d'énergie. Donc je pense que c'est pas compris.
8: Pas compris non plus par une partie du corps médical, parce que vous avez quelques consultations qui sont quand même assez violentes.
2: Oui, les médecins ne m'écoutaient pas vraiment. En tout cas, certains que j'ai vus. C'était assez compliqué, ça, pour moi.
8: Qui a été ou quelle a été la première personne ou le premier moment qui vous a autorisé à vous dire, là, je vis quelque chose et c'est légitime de dire stop?
2: Alors, la première personne, ça a été quand même la psychologue qui m'a suivie. Mais au début, c'est pareil, je ne voulais pas croire à ce qu'elle me disait. Elle m'a vraiment dit, c'est un burn-out, etc. Il va falloir du temps. Mais moi, j'étais encore dans le déni, en me disant, non, mais c'est trop long. Elle me parle d'un an et demi de repos. Moi, j'ai envie de reprendre et je vais reprendre bien plus vite.
8: Écrire ce livre, pour vous, c'était un bilan, c'était un message? Comment est-ce que vous l'avez abordé?
2: Pour moi, c'est plus un message, en fait. C'est plus pour aider les gens qui sont en burn-out, mais aussi les proches. Après, c'était aussi alerter, parce qu'il y a beaucoup de burn-out en ce moment, dans toutes les professions, mais le milieu médical est quand même bien impacté. Le système médical actuellement, je vais dire, il est plus performant, parce que chaque médecin a trop de patients, comme je le mets à la fin. La patientèle a augmenté de 1/5 par médecin. C'est très compliqué. Donc c'est pour ça qu'il y a des médecins qui tombent, j'allais dire, malades de plus en plus. Moi, je dirais, ce qui est essentiel par rapport aux professions médicales, aux médecins, c'est prendre soin de soi pour pouvoir ensuite redonner aux autres. Et puis après, même pour la plupart des personnes, essayer toujours de se ramener un peu à soi et à quels sont mes besoins, quelles sont mes limites, et j'ai le droit de dire non pour certaines choses pour pouvoir me préserver ma santé.
8: Magali Milo a vécu 3 ans de descente aux enfers et a mis 3 ans à se reconstruire grâce au repos, à la méditation, à la danse, à l'écriture. Grâce à un recentrage sur elle-même et une remise en question profonde de son mode de vie. Elle délivre un témoignage touchant et un message indispensable dans « Mon burn-out en blouse blanche » paru chez l'Archipel.
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1: La nature.
2: Aux gens qui habitent à côté.
3: Maman, je sais pas, mais il y a monsieur le maire. Dans son prénom, il y a le maire. Bah, il y a la mère. Du coup, bah, moi, du coup, je pense que c'est à lui.
4: Ah, tu penses que monsieur le maire est le propriétaire de la mer?
3: Oui.
4: Et comment on appelle les habitants de la mer?
3: C'est ceux qui habitent dans les îles.
4: Et est-ce que vous savez combien elle mesure, la mer? Est-ce que vous savez jusqu'où ça peut descendre?
3: 60 mètres.
5: 3 kilomètres.
3: 100 mètres.
4: Quels sont les animaux qui vivent tout dans le fond, tout dans le fond, tout dans le fond de la mer?
3: Une raie.
6: Une pieuvre.
3: Une tortue.
7: Les étoiles de mer.
8: Les corails.
9: Les requins.
10: Les poissons.
11: Et avec ceci,
12: oui,
11: ce sera tout.
12: Non.
11: Ce sera tout.
12: Non.
11: Ce sera tout.
12: Non.
11: Ce sera tout.
12: Non.
11: Ce sera tout.
12: Non.
4: Comment ils font pour voir?
3: Ils ont une vision plus adaptée dans l'eau.
2: Ils ont des gros yeux.
4: Mais des fois, il fait vraiment très nuit. Hein, vous avez vu des images, des fois?
3: Parce qu'en fait, il y a des poissons qu'ils ont une antenne où il y a une petite boule qui fait de la lumière.
4: Mais ils n'en ont pas tous. Alors comment ils font les autres, ceux qui n'ont pas de lampe?
3: Ils s'approchent d'eux et du coup, ils voient.
4: Tu penses qu'en fait, il y en a qui ont des lampes et ceux qui veulent voir, bah, ils suivent ceux qui ont des lampes?
3: Ouais.
4: Et quel est le plus gros des animaux, selon vous, qui vit sous l'eau, tout dans le fond de l'eau?
3: Une pieuvre. Des grosses pieuvres.
8: Des baleines.
3: Une grosse baleine.
7: Un requin.
8: La barrière des corails.
12: Barrière de corail!
4: C'est quoi la barrière de corail?
8: Bah, ça permet pour pas que les requins aillent manger ceux qui sont après la barrière.
4: C'est comme une clôture, en fait?
8: Un peu.
3: C'est comme un filet dans l'eau, et c'est pour que les gens ils se baignent dedans, et pour pas que les requins ils mangent les gens qui se baignent.
4: Parce que les requins, ça mange les gens?
3: Les requins, c'est méchant, donc bah moi, je pense que oui.
2: Des fois, je regarde des vidéos de requins, et du coup, et ben, je vois où des fois, ils en mangent les gens. Et je pense que c'est très, très, très méchant.
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13: Et le cocktail américain, c'est quoi?
14: C'est un cocktail grillé avec une sauce américaine, tomate, échalote, une pointe de cognac, du vin blanc. C'est un peu relevé.
15: Un déca.
16: Pâté, jambon, sauce de vinaigrette, gruyère, chantal, rosbif, jambon de pays.
17: Eh ben tout ça, ça va aller dans la blanquette.
18: Bon appétit.
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22: 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Ici, rien à voir avec les halles de Baltard. Chaque négociant dispose d'un carreau à 3 échelons. Les dépôts en sous-sol reliés par monte-charge au carreau et à l'étage, un bureau. Du vrai moderne tout cela.
19: C'est désormais une deuxième, voire une troisième génération de mandataires, grossistes, caristes, emballeurs, vendeurs, agents commerciaux, livreurs, acheteurs qui font vivre le marché international de Rungis. De même pour les patrons de brasserie.
23: Moi je suis là depuis 32 ans, initialement dans un établissement qui s'appelle le Saint-Hubert dans le pavillon de la volaille et du gibier. Et j'ai repris La Loyau il y a en 2009.
19: Une amplitude horaire large, de 3h du matin à 16h, du lundi au vendredi, 15 employés en cuisine et au service, avec une pointe d'activité entre 5 et 7h du matin et le midi, comme toutes les brasseries traditionnelles. La Loyaux, un établissement de qualité, comme les meilleurs morceaux du bœuf.
23: Alors la Loyaux, bien sûr, comme ça s'entend, c'est un restaurant de spécialité de viande. On travaille un ou deux plats traditionnels et cuisinés tous les jours, une joue de bœuf, une joue de porc, un pot-au-feu, suivant les saisons. Comme nos ancêtres, les vieux Auvergnats, on aime mettre en avant les produits de notre région, en commençant par le fromage, la charcuterie ou même des viandes. Et cette activité aujourd'hui des restaurants du marché s'est développée sur l'activité du midi, où on travaille la plupart avec une clientèle extérieure du marché. Cette clientèle extérieure du marché a la possibilité de rentrer avec des tickets offerts par les restaurants. Et ils ont la possibilité, effectivement, de manger les produits frais du marché.
19: La Loyaux, lieu d'échange et de convivialité où tout le monde se mélange, à égalité, au comptoir et à table, on croise de nombreux travailleurs du matin et il n'est pas rare aussi de boire un coup avec quelques fêtards connus ou inconnus. Bref, ouvert à tous, notez bien l'adresse, 3 rue de Salers, ça ne s'invente pas, La Loyaux de Michel Soulinque, marché international de Rungis, Chevilly-la-Rue.
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5: Bonjour.
6: Alors, on est où ici, Philippe?
5: On est sur mon exploitation, dans la miellerie.
6: Ici, à Boulternère.
5: À Boulternère.
6: Et Philippe, vous avez donc une miellerie, vous avez aussi des vergers.
5: Beaucoup de produits différents, on fait des pommes, des amandes, des abricots, du jus de pomme, du nectar.
6: Il me semble que j'ai vu aussi des pieds d'avocat.
5: C'est pas en production.
6: C'est un essai.
5: C'est un essai, on verra si la météo devient un peu plus clémente dans les années à venir.
6: Et là, vous avez donc la mise en pot ici, dans votre miellerie de Boulternère.
5: Je peux même vous faire goûter, si vous
6: voulez. Je veux bien, oui.
5: Je suis déjà très fier de mes abeilles, surtout.
6: Et alors, quel est le miel que vous préférez, vous?
5: Moi, je les aime tous. Après, je ne sais pas si vous connaissez peut-être des miels un peu particuliers, comme la bruyère calune.
6: Eh bien, allons-y. Très subtil, hein, comme parfum.
5: Oui, c'est un miel qui est très particulier, peu récolté parce qu'il est très difficile à extraire. Et par contre, très prisé dans l'Europe du Nord. Celui-là, il vient de la réserve naturelle de Pie.
6: Donc, ça sent très, très bon, le miel dans la miellerie. On va aller peut-être du côté des pommes. Donc là, Philippe, on se dirige vers votre verger. À notre droite, tous les pommiers.
5: Oui, voilà, différentes variétés. Gold Rush, un petit peu de Fuji aussi. En fait, si vous voulez, on a mis des pommes qui ne pouvaient pas aller à la montagne. Ici, on a gardé des pommes qui se récoltent tard, comme la Fuji ou la Gold Rush. Et après, celle qu'on a vue la première, c'est une primeur, une Gala. Qui elle aussi, elle est mieux ici que qu'à Sahara.
6: Oh là, monsieur, vous avez fait provision là?
9: Ah mais, monsieur Torrent est reconnu dans le coin.
6: Alors combien vous en avez acheté de pommes? Combien de kilos?
9: Oh, j'en sais rien, il y en a 3, 4, 5 caisses.
6: Ah ouais, quand même, c'est pour
9: plus
6: tout l'hiver.
9: Plus les noix.
6: Bonne dégustation.
9: Merci.
6: Ça sent bon la pomme. Et alors, est-ce que vous pouvez, s'il vous plaît, Philippe, me montrer la variété endémique du Roussillon, la coquette?
5: Voilà, ça c'est coquette.
6: Voilà, sa particularité, c'est qu'elle est un petit peu rosée.
5: Voilà, un petit peu rosée. C'est une variété voilà, qui est présente avant que la Golden arrive. Donc c'est dans les années 50. Et elle a été au fur et à mesure supplantée par les Rennais du Canada, là-haut, les Golden. Parce que c'est un arbre qui est très alternant. C'est-à-dire qu'il produit qu'une année sur deux. On est plus très nombreux à avoir de la coquette.
6: Donc c'est une chance de pouvoir la goûter.
5: Ouais, vous voulez goûter?
6: Allez.
5: Je vais goûter.
10: Allez.
6: Elle est trop trop bonne. Je vois qu'il y a aussi des noix. Ça, c'est pas votre production, c'est un copain à vous?
5: Voilà, c'est Monsieur Retch à Boulternère. Pareil, pour faire face un peu à la disparition des pêchers, tout le monde s'est diversifié, à mettre des olives, des grenades, des noix. On a cherché des cultures alternatives.
6: Et dites-moi, Philippe, vous avez les pommes et vous avez le jus de pomme.
5: On a un petit atelier, on se fait nous-mêmes le jus de pomme, voilà.
6: Et ça, c'est pour ça que vous avez plein de clients aussi, parce que vous avez plein de bons produits.
5: Ça fait 43 ans qu'on fait du jus de pomme.
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1: Là, on est vraiment dans l'ambiance. Hein.
2: Voilà.
1: Pour découvrir...
2: On va passer par là.
1: Oh. Bonjour. Donc là, parmi les bruits que vous entendez, on est vraiment dans l'ambiance du début de vinification dans un domaine viticole en Bourgogne. Alors, Nathan Drouin, on est chez vous et on est un petit peu pas chez vous.
2: Exactement, ouais. On est chez Vincent Girardin, donc au 5 impasse des Lampennes, à Meursault. Et donc, j'ai la chance de pouvoir vinifier ici, dans cet espace, chez, du coup, mon patron.
1: Toi, t'as été mis en tonneau déjà.
2: Oui, tout à fait.
1: De ce millésime 2025.
2: Exactement. Pour l'instant, seuls les aligotés sont en fermentation. Et les Saint-Romain et les Haussées du Reste, qui ont été récoltés un petit peu après, eh ben, eux ne sont pas encore partis en fermentation. Ah. Ils sont en demi-muit, en fait. C'est pas la pièce traditionnelle bourguignonne, mais c'est des fûts de 500 litres. Pour pas justement marquer trop le vin et donc avoir vraiment la fraîcheur de la ligotée sur ce que je recherche.
1: Le fait d'avoir son petit rond de serviette.
2: Oui.
1: Dans un domaine a priori assez gigantesque, hein, parce que là on est vraiment dans une forêt de tonneaux.
2: On est bien équipé, et c'est ça la chance.
1: C'est ça en fait, voilà, parce que le fait de démarrer une activité viticole aujourd'hui en Bourgogne, ça vous aurait demandé des millions d'euros, j'imagine.
2: Oui. Beaucoup d'investisseurs, beaucoup d'investissements de ma part aussi. Et donc là, c'est vrai que j'ai la chance d'avoir les vignes et de me consacrer aux vignes et d'avoir cette partie-là pour vinifier. Donc oui, très chanceux et très reconnaissant aussi.
1: Est-ce que d'un point de vue organisation, ça ne doit pas forcément être facile non plus? Je me dis, vous partagez quoi? Un calendrier, un tableau Excel sur « Attendez, je viens bosser tel jour pour moi, je viens bosser tel jour pour le domaine ?»
2: Non, je travaille au domaine et puis le soir, ben, je fais mes petites cuvées ou le matin en arrivant, je m'organise comme ça. Ou entre midi et deux aussi.
1: Sur vos temps de pause.
2: Exactement.
3: Vigneron pour son domaine en dehors de ses horaires de travail, dans un autre domaine viticole, c'est le quotidien de Nathan à Meursault. 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
4: Oh, ce vin là, il est ben trop bon pour la modurer.
5: En Berrichon dans le texte.
4: À modurer le vin, ça veut dire y rajouter de l'io. Je vous avoue que je connaissais pas ce mot là, puis que je l'ai trouvé dans mes livres. 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Ça veut dire, les gars, qu'il faut jamais à modurer du vin, à moins qu'il soit ch'ti. Par chez nous, les ch'tis. Comme chez les marchands, on trouve des vins qui venons, on sait pas ben de l'avou. Des gros rouges que tachons les nappes, elles font des verts. Et que méritons ben d'être à modurer. Blascandi, Georges Blanchard. Si par hasard, la souée vous amène par chez nous, jabio dégraissé, ou rentrez jamais au ch'ti domaine, beuvez plutôt lieu du fossé. Le bourgeois, il vous recevrait avec jouet, vu qu'il est plus barlot que méchant. Mais, je vous préviens, il vous ferait bouer du vin de marchand. Oh, si le vieux Noé, sourtant de Sounache, n'avait pu goûter que ce jus-là, je connaîtrais encore que le vin de Parche, et je dirais point de mal du Noah. Mouais, qui est pourtant bon à valouer, et qu'on dit, pour ben exigeant, oh, c'est plus fort que mouais, je peux pas boire du vin de marchand. C'est épais, ça saoule, et ça tache, le fond du verre, et devient noir et bleu. Quand que ça pendait à la moustache, on croit voir goûter du sang de bœuf. Pour mouais, bon Jean, v'là ma consigne. Gardez le corps solide et sain, buvez surtout du vrai vin de vigne, du vin de chez nous, du jus de raisin, et le pays connaîtra la joie en nous montrant son vrai penchant le jour qu'on n'y donnera plus à boire du vin de marchand.
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5: Aujourd'hui, on est sur une méthode qui date à la fois de l'époque moderne, tout ce qui est technique de ferrage. Quant au matériel et la position, ça a évolué au milieu 20e siècle. Mais on reste sur des choses assez anciennes.
6: Ouais. Donc là, on a sorti une jument, c'est ça ?
5: C'est ça, oui.
6: Ponita ?
5: Oui, c'est ça, oui, Ponita. Donc c'est une jument qui a une bonne quinzaine d'années. Hein, on peut un peu le voir à sa morphologie, un petit peu encellé, un petit peu démusclé sur le dos. Donc on va rester sur une ferrure plutôt classique parce qu'elle n'a pas de problème particulier. Donc on va commencer donc les soins sur Ponita. Là, ce qu'on va faire, on va commencer par dériver, c'est-à-dire un petit peu défaire les lacets de la ferrure, un petit peu comme nous les chaussures. Okay. Donc ça, c'est la première étape.
6: Qu'est-ce qu'on utilise ?
5: On va utiliser une maillotche en cuir et un dérivoir.
6: Ça lui fait pas mal, on est d'accord. À aucun moment, ça lui fait mal.
5: Non, du tout. On travaille que sur l'ongle. Donc c'est pour ça qu'on a des outils spécifiques, des positions spécifiques pour éviter de leur faire mal.
6: Donc là, l'idée, c'est que je me mets à côté de lui et je vais lui demander qu'il me donne... Moi, je dis sa patte, mais son sabot, quoi.
5: Alors, on parle de membre. Tu te positionnes devant.
6: Là, et là.
5: Et alors, il faut que tu mettes le membre sur toi. Faut pas que t'aies peur. Faut un peu forcer quand même, voilà. Et là, tu viens dériver ce clou, là, celui-ci, là.
6: Celui-là.
5: Eh bien, c'est pas mal. Voilà, vas-y, repose. Comme ça, lâche tout. Voilà.
6: Donc là, on vient d'enlever le fer avec une tricoise. Je pensais que ça allait lui faire mal, mais en fait, pas du tout. Et là, maintenant, c'est quoi ? C'est un peu la séance manucure.
5: Oui, exactement, c'est ça. Le pied bien à plat. Donc, on est un bon parage. Plus notre parage est réussi, plus la ferrure sera réussie.
6: Là, tu viens d'essayer le fer le zéro.
5: Ouais, voilà, c'est ça. Oui. Donc là, on essaie la taille zéro. C'est une taille qui correspond. Donc au niveau du travail sur mon fer, c'est qu'on mette les clous dans cette partie-là qu'on appelle la ligne blanche. Faut pas les mettre en paroi parce que c'est pas assez souple, ça va éclater. Ouais. Faut pas les mettre trop par ici, parce qu'on va être dans ce qu'on appelle le pied de chair et on va lui faire mal. Donc là, l'idée, c'est qu'on tombe bien sur la ligne blanche. Donc quand je le présente, on voit ici que mon pied dépasse un peu du fer, donc il faudra que j'ouvre un peu cette partie-là du fer.
6: Là, c'est quoi l'étape ? C'est de le mettre au feu ? On va le réchauffer, le chauffer.
5: Ouais, c'est ça. Là, on va le mettre dans ce qu'on appelle une forge. On va le travailler, on va le mettre à la tournure du pied. Donc là, on a vu ce qu'il fallait faire. On a mémorisé la tournure du pied. Donc on va reproduire cette tournure du pied sur le fer. Et ensuite, on va aller porter à chaud.
6: Donc là, on a sorti le fer et on le met directement.
5: Voilà, alors il a refroidi un peu. Et là, tu vois ce que je disais, nos contre-perçures. Donc il faut que nos contre-perçures tombent sur la ligne blanche. Là, tu vois, elles sont un petit peu sur la paroi. Donc je vais pouvoir modifier un petit peu ma branche.
6: Et donc, la dernière étape maintenant.
5: On va poser le fer sur le pied. Donc, okay. C'est l'étape du brochage. Alors, je vais ouvrir mes talons.
6: Et ça lui fait pas mal.
5: Non, du tout. Si on a bien ajusté notre fer, on broche dans ce qu'on appelle la ligne blanche.
6: Et là, notre pépère, il est tout prêt.
5: Voilà. Là, il est tout beau. On peut lui rendre sa liberté.
6: Tu vas être libre, mon petit. Merci, Emmanuel, de nous avoir montré ton travail.
5: Eh bien, avec plaisir.
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1: Forte, sensible et guerrière. Quand les gens vous disent tout arrive en même temps, c'est vrai. Bon, à la limite, comme que ça arrive tout en même temps, parce que en ce moment on fait tout. Et puis ça peut être que mieux après. Je me suis retrouvée pour la première fois de ma vie assise dans mon salon par terre avec une impossibilité totale de me servir de mon cerveau, de pouvoir travailler, ce qui m'était jamais arrivé.
2: Qu'est-ce qui vous permet en fait à ce moment-là de sortir la tête de l'eau ?
1: Ce qui va m'aider, c'est une prise en charge médicale, mais aussi je me suis mise à peindre, à lire de la philo, et ça va m'aider doucement à baisser le taux d'angoisse, à donner du sens au vide auquel j'étais confrontée. Quelque chose de créatif qui m'a aidé à pas mourir en fait, hein. Donc ça a été assez incroyable de voir capacité de créativité qu'on peut avoir alors que quand plus rien fonctionne en fait.
2: De quelle façon ça se met en place ?
1: J'étais assise par terre entre Noël jour de l'an 2021 toute seule, mes enfants étaient pas là et j'avais sous mon canapé acheté pour les enfants pour jouer deux trois toiles et puis une espèce de gouache. Je me suis mise à peindre des points pour faire des peintures aborigènes parce que je me suis dit bon bah ça va être à peu près tout ce que je vais savoir faire. Il m'arrivait des fois de le faire pendant 10 heures d'affilée sans me rendre compte du temps qui passait. Et c'était assez magique. Mais non, il n'y avait rien de prémédité. Aujourd'hui, ce qui est incroyable, c'est que je ne saurais plus faire ça. Donc je les regarde avec... D'abord, je les remercie parce que je sais que ça a été un peu... vraiment ma planche de salut, enfin, mes toiles de salut. Je ne sais pas si on peut dire ça. Comment expliquer ? Ça m'a aidé à poser mon cerveau, mettre sur pause les angoisses et surtout de voir que malgré le vide intersidéral qui m'entourait, j'arrivais à créer quelque chose. Parce qu'il n'y a pas d'objectif à atteindre. On a le droit d'effacer, de recommencer. Que ça plaise ou pas, on s'en fiche, parce que de toute façon, on ne le fait pas pour ça. Rien n'est grave, en fait. Tout sera parfait. Et ça c'est agréable.
2: Cette réflexion, ça vous a mené à quelle conclusion ?
1: Avant, je pensais que tout n'était que responsabilité. Aujourd'hui, c'est plus du tout le cas. Je vois beaucoup plus de choses, en fait. Un souci ne prend plus jamais tout l'espace dans ma tête. Il y a de la place pour tout. Les emmerdes et les trucs bien. Mais c'est pas parce qu'on a... Voilà, il y a quelque chose qui va pas que rien d'autre ne doit aller. Et c'est comme dans la peinture, en réalité. Par exemple, quelque chose ne va pas correspondre à ce que vous vouliez faire. Bah, c'est pas grave, l'espèce de tâche qui n'était pas prévue, bah, on la laisse, mais le tableau n'est pas gâché. Et c'est ça, en fait, que j'ai appris. Il peut y avoir une couleur qui ne correspond pas à ce qu'on a voulu sur une partie de la toile, mais tout le reste, en fait, est magique. Bah, la vie, c'est ça, en fait. Il y a toujours un truc qui ne va peut-être pas aller, mais on va juste lui laisser la place qu'il doit avoir, mais pas tout.
3: Voilà, résiliente et sage, pour donner d'autres qualificatifs qui correspondent à Émilie Voiron. Vous retrouvez son portrait sur ici.fr.
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4: Raymond Coppa, il évolue au Stade de Reims entre 1951 et 1956, des années qui ont marqué l'histoire du foot rémois et aussi l'histoire du foot français. Dès son arrivée, il se distingue par sa technique, son flair et sa vision du jeu. Sous la direction d'Albert Batteux, il devient la pièce maîtresse d'une équipe rémoise qui domine le foot français. Il remporte plusieurs titres de champion de France et la Coupe de France. Mais c'est en Europe que Reims, avec Coppa, va se faire un nom. En 1956, l'équipe atteint la finale de la Coupe d'Europe des clubs champions, où elle s'incline face au Real Madrid, mais s'impose comme une équipe de classe mondiale. Coppa devient une star, non seulement en France, mais aussi à l'international, grâce à ses performances exceptionnelles en compétition européenne. Son départ pour le Real Madrid marque la fin d'une époque dorée à Reims, même si Coppa veut revenir au Stade de Reims entre 1959 et 1968. Il est né Raymond Kopaszewski en 1931, Neulémine, dans le Pas-de-Calais, dans une famille de mineurs polonais. Milieu offensif, au talent précoce, petit par la taille mais immense par la vision du jeu, il débute sa carrière pro à Angers avant d'exploser au Stade de Reims. Sa technique fine, sa vitesse et son sens du collectif séduisent bien au-delà des frontières. Le Real Madrid le recrute, aux côtés d'Alfredo Di Stefano et de Ferenc Puskás. Coppa participe à l'âge d'or du club espagnol. Il remporte 3 Coupes d'Europe consécutives. En 1958, il décroche le Ballon d'Or. C'est le premier Français à recevoir cette distinction. En équipe de France, Coppa brille lors de la Coupe du Monde 58 en Suède. Les Bleus terminent 3e, portés notamment par le duo Coppa-Just Fontaine, autre légende rémoise. À la fin de sa carrière, Coppa s'engage pour la reconnaissance des droits des joueurs professionnels. Il devient aussi consultant pour la radio et la télévision. Raymond Coppa s'éteint le 3 mars 2017. Son héritage perdure dans le cœur des passionnés de foot et pas seulement dans celui des supporters du Stade de Reims. Et c'est l'un des trésors de Champagne-Ardenne.
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5: Et Adi Ougoujat, et Adi Sias à toutes. Mon cher Franz,
6: oui.
5: Vous ne connaissez pas la dernière?
6: Non.
5: Ah, hier Nathalie, la collègue, eh bien, n'est pas au travail.
6: Quoi?
5: Hier Nathalie, ma collègue, ne s'est pas rendue au travail. La pauvre autre. La pauvre. Vous savez ce qui lui est arrivé?
6: Bah, elle ne s'est pas réveillée peut-être ou...
5: Mais non, même pas. Comme au cas d'Ochoun, n'a bien pris la bicyclette pour venir au travail. Comme tous les jours, Nathalie avait pris quoi? Ben son vélo pour venir au travail, sauf que tout ne s'est pas passé comme prévu.
6: Elle a eu un accident?
5: Elle est bien, oui, hélas.
6: Oh là là.
5: Granga operelo, abio cargado casco. Heureusement pour elle, elle portait son casque.
6: Bien.
5: Mais je ne vous dis pas comment elle est tombée de son vélo. Plutôt si, je vais vous raconter. Elle a glissé en freinant et elle s'est amourée.
6: Hein?
5: Ah, ben, j'ai entendu?
6: Oui, j'ai entendu, oui.
5: Mais... vous avez compris?
6: Non.
5: Peut-être pas, voilà. En francitan, en français régional, on dit s'amourer ou en lingo nostro, s'amourra.
6: Mais qu'est-ce que ça veut dire, s'amourra?
5: Eh, l'humour, regardez-moi, en occitan, c'est la gueule, la figure. Par conséquent, s'amourer ou s'amourra, ça signifie se casser la figure. Nathalie, la collègue de travail, s'amourette en bicicletto. Elle est tombée sur le visage. M'a dit que l'onas lui fait jodol, le nez lui fait mal, mais aussi la bouche, la bouche, et tabé la egaotos, et également les joues. Elle ne s'est pas manquée. Hein. Alors je souhaite un prompt rétablissement, Nathalie, que c'est requin qu'il y ait et qu'elle revienne en forme au travail.
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1: Vous le savez, sur Ici Saint-Étienne-Loire, on adore plonger dans les trésors cachés de notre patrimoine. Anne-Berthe, bonjour.
2: Bonjour.
1: Vous êtes responsable du service des publics du site de la Chartreuse, de Sainte-Croix-en-Jarret. Aujourd'hui, on va se mettre dans la peau d'un moine chartreux, parce que c'est la Chartreuse de Sainte-Croix des plus habitées par les moines. L'ordre, lui, existe toujours.
2: Silence, prière et travail. Voici ce qui ponctue le quotidien d'un moine chartreux.
1: Bon, jusqu'ici, rien de très surprenant.
2: C'est vrai qu'on n'en attend pas moins des moines. Mais si j'ajoute solitude, là on entre un peu plus en détail dans la vie d'un chartreux. En effet, l'ordre des chartreux a pour spécificité d'être un ordre semi-érémitique.
1: Alors là, ça se complique.
2: Oui, alors semi-érémitique, cela signifie que les chartreux vivent une très grande majorité de leur temps seuls, dans des cellules individuelles, appelées aussi ermitages. Chaque père vit dans un espace de 2 ou 3 pièces, doté d'un petit atelier et même d'un jardin.
1: Bon, il faut aimer la solitude.
2: Oui, c'est en effet la condition sine qua non de la vie en chartreuse. Il ne faut pas être très bavard non plus, car les chartreux vivent en silence. Et même dans les quelques temps communautaires qui ont lieu à l'église ou au réfectoire, ils ne se parlent pas entre eux. Le seul moment d'échange se fait lors de la promenade hebdomadaire. Une fois par semaine seulement, les moines sortent marcher hors de l'enceinte de la chartreuse et peuvent alors discuter en petits groupes.
1: Donc le reste du temps est consacré à la prière.
2: Oui, et les temps de lecture et de prière sont bien sûr très importants. Tout au long de la journée, comme de la nuit d'ailleurs, on compte pas moins de 8 offices liturgiques par 24 heures, sans compter les temps de prière ou d'étude de la Bible en solitude.
1: En dehors de ces temps de prière, quelles sont les activités des moines ?
2: Alors depuis toujours, l'idéal des chartreux, c'est d'être le plus autonome possible. Les chartreuses sont le plus souvent situées dans des endroits assez isolés, afin de respecter le silence et la solitude des moines. Les moines doivent ainsi s'occuper de leurs besoins quotidiens. Un temps de travail manuel est d'ailleurs aménagé l'après-midi. Couture, menuiserie, jardinage, les activités ne manquent pas.
1: Merci beaucoup Anne-Berthe et à très bientôt pour un prochain numéro.
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3: 6h20, c'est votre rendez-vous les gens d'ici. Tous les jours, nous mettons en lumière une personnalité qui fait briller notre région. Elle se confie au micro de Romain Bruno sur votre radio locale ici Paris-Île-de-France. Et aujourd'hui, retrouvons Romain en Seine-et-Marne avec son invité dans une garderie pas comme les autres, hein, n'est-ce pas Romain ?
4: Oui, je suis dans une garderie très spéciale, car elle n'est pas pour les enfants, non, mais pour les animaux et surtout pour les chiens. Et j'ai Fanny. Bonjour Fanny.
5: Bonjour Romain. Ici, c'est chez Duck Decker, c'est la

0: garderie pour chiens que j'ai créée et ouvert il y a un an à Séris.
1: Alors, pour celles et ceux qui ne connaissaient pas et qui n'ont pas entendu l'interview d'il y a ça un an, on rappelle ce qu'est Dog Daycare.
0: Dog Daycare, c'est une garderie pour chiens à la journée. Vous pouvez y laisser votre chien pendant que vous travaillez ou si vous avez un déplacement. Mais c'est aussi une boutique avec des friandises et des accessoires, des dog wash en libre service pour laver son chien et un espace bien-être pour prendre soin de lui avec des professionnels du monde animalier qui se relaient chaque mois pour prendre soin de votre toutou.
1: Est venue d'où cette idée de créer comme ça ce petit endroit magique pour les chiens?
0: Cette idée, elle m'est venue il y a 6 ans lors d'un voyage à New York. Je suis passée devant une garderie canine et là, je me suis dit, c'est le paradis pour chiens, pour mon chien, Snow, parce que je cherchais une solution de garde à l'époque. Je n'en trouvais pas et en tombant devant cette garderie, je me suis dit, c'est le lieu où je veux l'emmener.
1: Qui vient ici exactement?
0: Je vais avoir la clientèle locale qui souhaite laisser son chien pendant qu'il travaille. Ils n'ont pas forcément le temps de s'en occuper. Mais j'ai aussi une clientèle qui va à Disneyland Paris, qui n'a pas la possibilité de laisser son chien dans la chambre d'hôtel et qui veut offrir une journée magique à son chien. Donc ils choisissent Dog Daycare. Parce que Disneyland Paris, c'est juste à côté, à 5 minutes.
1: C'est quoi la journée type d'un chien ici?
0: Une fois qu'on a déposé son chien, il va être accueilli, on va jouer avec lui, lui proposer des activités, que ce soit de l'agilité d'intérieur ou de la stimulation mentale. C'est parfait pour l'enrichissement personnel. Et ensuite, on va les emmener se promener puisque les chiens ont besoin d'aller explorer et de renifler. Et on a plein d'espaces verts autour de nous.
1: Vous avez un super métier, Fanny.
0: Ah, je l'adore, mon métier.
1: Il y a combien de chiens d'inscrits?
0: Alors, je peux vous donner ce chiffre-là. En un an d'ouverture, j'ai accueilli plus de 250 chiens au sein de ma garderie, avec des chiens venus à la fois du territoire, Val d'Europe, où je suis implantée, mais aussi depuis l'étranger. Le chien le plus loin, il vient d'Australie. Et il y a 3 jours, il venait du Panama, les toutous. Donc, on arrive à me trouver partout dans le monde.
1: Et d'ailleurs, si on veut prendre rendez-vous, si on veut laisser tranquillement et sereinement notre chien...
0: Oui, je suis située au 7 boulevard Michael Faraday à Séris. Et vous pouvez aussi me retrouver sur les réseaux sociaux, dogdaycare77 ou mon site internet dogdaycare.fr.
1: Merci Fanny, voilà, c'était un petit rendez-vous au paradis des chiens.
2: Et c'était très mignon. Merci Romain Bruno et merci à votre invitée Fanny, jeune entrepreneuse et créatrice de Dog Daycare en Seine-et-Marne. Une interview à retrouver en intégralité, même en vidéo, hein, avec tous les petits chiens sur notre page Instagram et sur notre site ici.fr.
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5: Bonjour Arnaud Fromage.
6: Bonjour, bonjour à tous.
5: La nécessaire minute comptoise, c'est maintenant. C'est vous que j'ai vu tout à l'heure, hein, le doigt dans le pot à pâte à tartiner. C'est quand même pas très propre, hein, tout ça.
6: Je sais, mais que voulez-vous, c'est tellement bon et tellement régressif, la pâte à tartiner, du chocolat, des noisettes et plein d'huile. Bon, ça aide pas à rentrer dans du 38, mais flûte à la fin, il faut savoir se faire plaisir. Et surtout, cette merveille a bien failli ne jamais exister.
5: Alors comment ça, à cause de Monsieur Ferrero, c'est ça?
6: Non, lui, il y est absolument pour rien, ce serait plutôt à cause de l'homme de Néandertal. Je vous explique. L'année dernière, des scientifiques de l'université d'Aarhus au Danemark se sont mis en tête de reconstituer le paysage et d'identifier les essences de plantes qui poussaient en Europe il y a 100 000 ans avant l'arrivée de l'homme. Pour cela, ils ont collecté des pollens anciens, les ont analysés et les résultats ne sont finalement pas si surprenants que ça. On y retrouve du tilleul, du hêtre, du charme et donc bien sûr des noisetiers. Beaucoup de noisetiers même, l'arbuste prolifère en effet dans les plaines, hors des forêts. Or, il faut s'imaginer qu'à cette époque, l'Europe était remplie de hordes de bisons, de rhinocéros, d'éléphants de 4 mètres de haut qui pouvaient peser jusqu'à 13 tonnes, autant dire des débroussailleuses. Des animaux géants qui, en empêchant la forêt de tout grignoter, assuraient ainsi indirectement un espace pour les noisetiers. Bon, les années passent, et il y a 45 000 ans, l'homme quitte son berceau africain pour gagner l'Europe. Les premiers humains s'habituent à leur nouvel environnement, ils commencent à chasser les grosses bestioles. Aucun risque pour ces espèces, les humains sont bien trop peu nombreux pour représenter le moindre risque. Mais il n'empêche que ça commence à modifier légèrement l'équilibre en place. Moins de grands animaux, moins de défrichage, donc plus de forêts et moins de noisetiers. Si bien que, nous dit encore l'étude, ils sont passés pas loin de l'extinction.
5: Alors qu'est-ce qui a sauvé les noisetiers justement, Arnaud ?
6: Eh bien, ces mêmes humains. En effet, alors que les noisetiers étaient sur le point de disparaître, nos ancêtres ont commencé à développer ce qu'on appellera plus tard l'agriculture. Or, le bois de noisetier, c'est très pratique si l'on veut se fabriquer des outils, des armes, réaliser un peu d'artisanat ou tout simplement manger des noisettes. Les premiers hommes ont donc commencé à les cultiver, sauvant ainsi les noisetiers de la disparition. Alors, aujourd'hui, on n'a plus d'éléphants sauvages de 4 mètres de haut en Europe, mais heureusement, il nous reste les noisettes. La pâte à tartiner peut donc exister et ma journée peut commencer.
5: Ouf, je suis rassuré aussi parce que le petit déjeuner n'aurait pas la même saveur. Sinon, merci beaucoup Arnaud Fromage et heureusement également qu'on n'a plus d'éléphants. Eh bien, à demain, je crois.
6: À demain.
5: Bah oui, c'est ça, demain pour la nécessaire Minute Comtoise en réécoute, évidemment, sur l'application ICI et sur ICI.fr.
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2: La cabine minute sur ici Picardie, votre chronique de la joie et de la bonne humeur. Comment ça va les amis? Est-ce que parmi vous, il y en a qui regardent des séries télé? Moi j'adore les séries. Aujourd'hui, je vais vous parler d'un fléau moderne. Un truc qui nous bouffe la vie, qui nous use la patience, qui nous fait vieillir plus vite que le temps qui passe. Les séries qui prennent trois plombes à sortir la saison suivante. Non mais sérieux, on vit à une époque où on peut envoyer une fusée sur Mars avec un drone qui filme en 4K. Et il filme en 4K la fusée sur Mars. On a des voitures qui conduisent toutes seules, des robots qui font le ménage. Mais on est tous...